0: autrice, elle est journaliste, elle est chroniqueuse, elle est animatrice de télé, elle est animatrice de radio. Je reprends mon souffle. Elle a fait de cette journée un moment unique, ses premiers pas sur ici. Vous la retrouvez désormais chaque jour à midi dans On vous doit bien ça, avec sa bande d'experts. C'était Nora Malagré. Bonsoir, Nora.
1: Bonsoir, Eric. Merci beaucoup pour l'invitation.
0: C'est un plaisir. Ça s'est bien passé tout à l'heure à midi?
1: Ça va mieux.
0: Ça va. Ouais, je suis content, c'est ma première aussi, donc
1: c'est passé.
0: On va se porter chance l'un et l'autre, et puis on parlera de ce nouveau rendez-vous qui s'appelle, je le rappelle, On vous doit bien ça. Bienvenue dans la famille.
1: Merci.
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1: Merci.
0: Je sais que vous faites de la radio depuis longtemps et que c'est un exercice que vous aimez, que vous êtes heureuse d'être avec nous, et c'est un vrai plaisir. Vous avez compris, on va voyager un petit peu dans votre vie. Vous êtes du genre un peu d'ailleurs à apprécier le coup d'œil dans le rétro. Vous êtes du genre, je fonce, je regarde pas trop en arrière.
1: Je suis pas très à l'aise, oui, parce que comme j'ai
0: ça tombe bien,
1: je fais pas mal d'erreurs, j'ai un parcours un peu atypique. Oui, enfin, ça peut réveiller des souvenirs joyeux, mais ouais, aussi quelques échecs.
0: Et donc, essayez de fermer les yeux si vous le voulez.
1: Voilà, carrément.
0: Et vous qui nous écoutez, faites-le aussi. Faites-le vraiment. Imaginez la carte de France, vous la connaissez, Nora, cet hexagone que l'on connaît tous, elle est face à vous. Où est-ce que vous m'emmenez?
1: En Bretagne.
0: Non. Je me suis dit, est-ce qu'on va vraiment aller là-bas tout de suite?
1: Oui, d'entrée.
0: Parce que forcément, Enora est bretonne.
1: Oui.
0: Et je me suis dit, est-ce que quand on demande un premier endroit, on va forcément dans l'endroit où on est né? La réponse est oui.
1: Je ne vous ai donc pas surpris. Non, mais ça me manque en fait tout, sans arrêt, de plus en plus. Plus je prends de l'âge, plus j'ai envie de retourner y vivre. Malheureusement, je dois rester à la capitale pour le travail. Mais mon cœur est en Bretagne tous les jours. Quoi.
0: Alors, donc, vous êtes née à Morlaix?
1: Oui, tout à fait.
0: Il y a quelques années, et on ne donne jamais l'âge d'une femme. Donc,
1: moi, j'assume, j'ai 45 ans.
0: 45 ans.
1: 46, je mens.
0: Oui, c'est ça, 1980. J'ai bien noté quand même. Ouais, j'ai bien noté. Vous êtes née à Morlaix, vous êtes restée combien de temps d'ailleurs à Morlaix?
1: Bah, en fait, j'y suis quasiment juste née. J'y suis restée, je crois, deux ou trois ans. Et rapidement, nous avons un peu été à Carhaix, dans le centre de la Bretagne, puis à Concarneau, où là, je suis restée un peu plus.
0: À quoi ça ressemble, Morlaix? Parce que vous me dites, vous n'y êtes pas restée, mais j'imagine que vous êtes retournée depuis.
1: Absolument, Morlaix, c'est sublime. Il y a cet immense viaduc, des plages exceptionnellement belles. Je pense notamment à Carantec, pour celles et ceux qui ne connaissent pas, allez jeter un œil à Carantec. Et puis il y a dans cette merveilleuse église de Morlaix, il y a la Sainte Enora, figurez-vous. Mais si.
0: C'est grâce à vous, ça ?
1: Qui a existé, non, elle était là bien avant moi, mes parents m'ont appelée en hommage à Sainte Enora, qui était la mère nourricière, la sainte patronne des femmes enceintes, alors qu'elle n'avait pas d'enfant, tout comme moi d'ailleurs.
0: Ouais.
1: Et voilà, qui a été mariée à Joseph de Saint-Efflam, enfin bref. C'est une très très belle ville qui gagne à être connue, avec un port de pêche absolument sublime. Et je retourne assez souvent à Morlaix.
0: C'est vrai. Quand on est bretonne, on aime bien revendiquer qu'on est bretonne. Moi, j'ai toujours entendu dire, attends, je suis breton.
1: Ouais, je crois qu'on est très régionaliste.
0: Et pourquoi?
1: Mais j'en sais rien. Enfin, parce que c'est une culture très forte, mais comme les Basques, comme nos amis Corses également, alors un peu comme dans toute la France. Mais nous, on a aussi une langue particulière, voire même plusieurs dialectes.
0: Vous parlez breton?
1: Oui, un petit peu.
0: C'est vrai?
1: Ouais. Cosa, merer, ma peine, esoclante. Ça veut dire Cosa, mon cul, ma tête est malade, pardon.
0: Ça passe, j'adore.
1: Pardon.
0: J'adore.
1: C'est pas ce qu'il y a de plus élégant.
0: Des choses, là. Ah non, mais très bien. On pourra apprendre d'autres mots d'ici, maintenant.
1: Donc oui, quelques mots baragouinés de ci, de là, et puis on a, voilà, c'est une culture quand même qui est assez puissante, qui est la culture celte, avec nos cousins gallois, écossais, tout ça.
0: Je m'arrête sur le mot cousin. Je crois que vous avez passé une partie de votre enfance avec pas mal de cousins.
1: Ouais, Guilherme, Gwenvel, Gerval.
0: Et alors, vous alliez où? Ah, ils ont des noms bretons. Hein.
1: C'est pour ça que je les cite, parce qu'on c'est pour vous dire à quel point on est vraiment breton, bretonnant dans la famille. Et ben, nous étions tous chez les grands-parents maternels à Concarneau, et puis un peu Quimper aussi, Édouard Monet.
0: C'est joli, Quimper.
1: C'est joli.
0: Il y a une place, la place du beurre salé.
1: Ouais, exactement.
0: Une place un peu carrée.
1: Un peu carrée, c'est très beau. On a aussi, moi j'ai une partie de ma famille à Douarnenez, à Douarnes, comme on dit chez nous. Donc non, on est vraiment très bretonnant.
0: Je l'entends. Concarneau aussi, c'est une jolie ville. On l'a
1: avec
0: pas
1: la ville close.
0: Des petites rues pavées, là, j'ai souvenir de ça.
1: Absolument, le port de pêche aussi. Je sais plus si c'est encore le premier port tonnier de France, je ne sais plus. Je vais dire oui, parce qu'on est très chauvin. Et puis il y a cette ville close absolument sublime. Moi, j'ai le souvenir d'y avoir été très très souvent avec mon grand-père qui m'amenait chez Madame Sabotinoff manger des glaces. Je l'embrasse parce que je sais qu'elle pratique toujours.
0: Il y a des gens comme ça qui ont compté pour vous.
1: Ouais.
0: Si je vous demande une première personne bretonne, c'est cette personne-là qui a compté.
1: Oui,
0: pour vous.
1: Alors au-delà de ma famille, oui, une prof de danse aussi, dont je me souviens très bien. prof d'optimiste aussi que j'insultais déjà quand j'étais petite. J'étais très mauvaise en voile.
0: Donc vous avez fait de la voile toute petite
1: et j'ai essayé, puis ça n'a pas fonctionné.
0: Non.
1: J'étais très mauvaise. Mais c'est vrai que tradition.
0: Ah oui, attendez.
1: Merci.
0: On est où là?
1: Là, on est sur la plage du Cabellou. Voilà, je peux pas
0: vous
1: dire.
0: À quoi ressemble cette plage?
1: Ah, c'est une grande.
0: Ne dites pas, il y a de l'eau, c'est une plage, il y a du sable, parce que bon, d'accord, mais.
1: Le sable est blanc, un peu comme aux Seychelles. C'est une grande plage sur laquelle je continue à me recueillir très régulièrement quand je retourne chez moi à Concarneau. Il y avait le bateau de mon père qui pourrissait, on va pas se mentir, un tout petit bateau. J'y ai de très bons souvenirs, des pique-niques, des soirées au coin du feu. Que vous dire, les larmes peuvent monter assez vite, donc voilà.
0: Papa qui travaillait dans le milieu hospitalier, maman dresseuse de chiens et de chiens bretons, bien sûr.
1: Si éleveuse de chiens, j'ai failli m'étrangler.
0: J'ai dit dresseuse, c'est éleveuse, ça n'a rien à voir.
1: Non, rien à voir, éleveuse de chiens. Vous savez, elle a élevé les Welsh Corgi Pembroke, c'est les chiens de la reine d'Angleterre.
0: Oui, quand même.
1: Vous savez, ça ressemble à des bergers allemands sans pattes.
0: Je vois très bien.
1: Voilà. Et ben, ça a été la première à importer la race en France. Donc moi, tout ce que j'ai fait après dans ma vie, mes grands succès, elle m'a dit mais moi, je m'en fous. J'ai fait la couverture de la chouette d'atout chien. Bon, désolé.
0: Il n'y a pas que Paris dans la vie, vous l'avez entendu. Ça commence très fort avec Enora Malagré. Alors, à 7h06, c'est un nouveau rendez-vous. Et il y a toute une bande aussi qui me rejoint. C'est le moment un peu où on va se poser, où on va ralentir le rythme. On était à la plage à l'instant avec vous. Et c'est l'ami Benoît Prospero qui nous rejoint à partir d'aujourd'hui. Benoît va nous présenter une nouvelle série, Enora, qui s'appelle La Revue des Merveilles. Okay. Alors, l'idée, c'est que chaque jour, Benoît va passer en revue les merveilles du monde vivant. Et là, écoutez, il a fait une rencontre un peu particulière.
2: On a trouvé un hurluberlu qui pose des bassines d'eau dans la forêt pour les animaux. Sauf que, il est peut-être pas si fou que ça. Pour la Revue des Merveilles, Isidro Mardèche nous présente Vincent Verza. Vincent Verza, il est vidéaste et créateur de la chaîne YouTube qui s'appelle Partager, c'est sympa. Et c'est surtout un amoureux du monde vivant.
3: Il y a tant à faire. Et moi, j'ai trop envie de raconter des histoires pour que ça change.
2: Et là, par exemple, il a constaté que pour les animaux sauvages, quand il fait très chaud ou que les cours d'eau sont à sec, les conditions de vie deviennent difficiles. Voire très difficile, voire impossible. Alors, à côté de chez lui, en Ardèche, à Saint-Péret, il a posé ses petites bassines remplies d'eau. Et voilà comment ça marche. C'est lui qui explique.
4: Il vous faudra une auge de maçon de 25 litres que vous allez semi-enterrer, voire enterrer totalement si vous n'avez pas la flemme de vous taper des cailloux,
5: ce qui était mon cas.
4: Vous la placez à l'ombre, en lisière, c'est-à-dire entre deux espaces, par exemple entre la forêt et des prairies. Ce sont des lieux propices pour la faune. S'il y a de l'eau qui court dans le ruisseau à côté de chez vous, ça sert à rien du coup. Moi, c'est que parce que les cours d'eau sont à sec. Vous y rajoutez des cailloux pour éviter que des oiseaux ou des insectes se noient et qu'ils puissent facilement sortir. Et vous pouvez laisser une moitié plus profonde pour les grands mammifères. Vous la remplissez idéalement d'eau de pluie, mais sinon d'eau du robinet, et vous changez l'eau tous les deux ou trois jours. Et toutes les semaines, vous la nettoyez, comme ça évite de diffuser les pathogènes entre les animaux. Et vous verrez qu'en quelques jours, les animaux viendront boire.
2: Et alors pour savoir si ça fonctionne, Vincent Verza a tout simplement posé un piège photographique. Vous savez, cette petite caméra qui se déclenche et filme à chaque fois qu'un animal passe devant. Résultat,
3: génial. Dans la demi-heure qui a suivi, il y a des flopées d'oiseaux qui sont venus se baigner dedans. Ils en ont besoin pour nettoyer leur plumage.
6: J'en reviens pas, il y a eu 712 déclenchements. Oh my god. De ce que je vois, c'est beaucoup, beaucoup d'oiseaux qui viennent se tremper, mais intégralement, quoi, dans l'eau pour essayer de se rafraîchir.
3: Je suis trop content de voir les jets des chênes. C'est eux qui ont planté cette forêt.
7: Oh, un bébé pic-vert qui se baigne sous la surveillance de son papa.
3: Rien que pour eux, ça valait la peine, non?
2: Et aussi pour les chevreuils, sangliers, renards, blaireaux, lièvres, écureuils, hérissons, lézards, grenouilles, papillons, escargots, fourmis, etc. Pour vous donner une idée, autour d'un seul chêne, d'un seul arbre, peuvent vivre jusqu'à 350 espèces.
8: C'est pas possible.
2: Vous savez quoi? Faites-le. Essayez. En période de sécheresse, vous créez un petit point d'eau, vous posez une caméra discrète, et quand vous verrez les images, vous allez voir les émotions que ça procure quand notre esprit se souvient que nous faisons partie intégrante d'un seul monde vivant et que juste à côté de chez nous, nous avons des voisins aussi fabuleux.
3: Vraiment, ça me rend trop heureux.
2: C'est une merveille. Merci Isidro Mardèche et merci à Vincent Verza. Rendez-vous sur sa chaîne YouTube ou ses réseaux sociaux. Vous tapez, partagez, c'est sympa.
0: Merci beaucoup à Benoît Prosper pour cette revue des merveilles à retrouver sur ici.fr. Je vous ai vu assez, Enora Malagré, hallucinée, surprise.
1: Ça m'émerveille, ça me bouleverse, ce genre d'initiative. C'est tellement intelligent, c'est tellement ce dont on a besoin en ce moment. Moi, j'ai entendu plusieurs témoignages comme ça tout le long de la canicule. Prenons enseignement de ces gens bien plus éclairés que nous.
0: Il n'y a pas que Paris dans la vie, il y a Enora Malagré aussi, jusqu'à 21h. Première invitée de ce nouveau rendez-vous. On se retrouve d'ici quelques minutes pour continuer la balade à travers toute la France. On va peut-être quitter la Bretagne.
1: Oh,
0: non, on y reste. Okay. Tout de suite.

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2: Salut, salut à tous ceux et celles qui viennent d'arriver. Vous avez déjà manqué beaucoup, mais c'est pas grave. Séance de rattrapage chaque soir avec mon invité. Elle est aux commandes de On vous doit bien ça, le nouveau rendez-vous de votre radio ici entre 12h et 13h. C'est Enora Malagré qui fait sa rentrée aujourd'hui à la radio ce midi et donc ce soir. J'ai décidé de l'inviter avec beaucoup de plaisir pour voyager avec elle comme on l'a fait depuis la Bretagne, en passant par Concarneau ou encore à Morlaix où elle est née. C'est au gré de sa vie que la route continue aujourd'hui parce qu'il n'y a pas que Paris dans la vie. Comment ça va, Enora Malagré, depuis le début de ce voyage?
3: Je suis esbaudi.
2: Esbaudi? C'est quoi? Je ne connais pas l'expression.
3: Je viens de l'inventer. Non, mais je suis extrêmement heureuse. Merci pour votre invitation, cher Eric, ça me touche beaucoup.
2: C'est vraiment un plaisir. Alors, j'ai pas évoqué le fait tout à l'heure, on a dit une enfance en Bretagne, l'école. J'ai vu qu'il y avait de l'école buissonnière. Je ne sais pas quel type d'élève vous étiez, on n'est pas là pour en parler. Mais en tous les cas, puisqu'on parle des lieux, moi, je trouve ça intéressant parce que l'ailleurs, vous avez déjà cette envie très jeune de buissonner?
3: Oui, c'est très joliment dit. Ouais. Non, j'étais une élève très dissipée, j'avais effectivement des envies de voyage assez tôt, je m'évadais beaucoup dans ma tête, j'avais très envie de voir le monde et la vie m'a permis de pouvoir voyager beaucoup, donc ouais. J'ai eu cette chance. Mais vous savez, les Bretons, pardon, et après j'arrêterai de vous saouler avec les Bretons.
2: Non, vous avez parlé de la Bretagne jusqu'à 21h, c'est normal.
3: Mais pardon,
2: c'est normal.
3: Le Breton est voyageur. Ouais. Non mais c'est vrai, c'est un peuple de voyage.
2: Oui, parce qu'il a un bateau.
3: Alors, pour les plus riches, mais surtout il a été un peu biberonné à ça, donc le Breton est curieux, ouais. il a des envies d'ailleurs.
2: Alors ce qui est dur, Enora, alors on l'a dit tout à l'heure, c'est une région qui vous tient toujours à cœur, vous y retournez souvent, mais vous allez connaître ce qu'on appelle un déracinement.
3: Oui, on a dû arriver en région parisienne.
2: Vous aviez quoi, 10 ans, 11 ans?
3: Oui, à peu près 12 ans, et là c'est la douche froide quoi, c'est, ouais. On arrive, alors on n'est pas malheureux, hein. on arrive à Rambouillet.
2: Découvrez les Yvelines, le 78.
3: Les Yvelines, puis Trappes, etc., Coignières, tout ça, mais c'est pas l'enfer, mais je veux dire, c'est vrai que quand on a grandi au bord de la mer, tout semblait beaucoup plus joyeux. Bon, là c'est pas la même atmosphère, j'ai pas du tout été malheureuse, mais c'est vrai que le décor a changé. Mes parents étaient un peu plus
2: À quoi ressemble justement cette deuxième partie de votre enfance? D'être dans une grande maison, dans les Yvelines?
3: On est dans une maison, dans un petit pavillon, modeste. On n'est pas malheureux. Et puis par contre, j'intègre une école. Parce que comme j'étais indisciplinée, mes parents se sont saignés, ont fait le choix de l'enseignement privé, ce qui est plutôt en...
2: Alors ça, c'est pour le lycée, ça.
3: Pour le collège aussi.
2: Dès le collège, vous étiez
3: en privé. Ce qui n'était pas vraiment leur valeur, mais enfin, ma foi, parfois, ils pensaient bien faire, peu importe. Et là, j'arrive au collège, au lycée Sainte-Thérèse de l'Enfant Jésus.
2: Alors c'était où ça?
3: À Rambouillet.
2: À Rambouillet.
3: Alors là, je peux vous dire que l'on...
2: Déjà, le nom est prometteur.
3: Bon, voilà, vous avez non, quand même pas... le menu, je dirais, sur le papier. Et là, bon, je redoublais de bêtises. Moi, j'avais un problème avec l'autorité, avec l'autoritarisme. Mmh. Bon, alors, j'étais pas une mauvaise élève, mais je faisais des bêtises, ouais. Quoi. Alors, heureusement, j'ai aussi rencontré des professeurs. On remercie à chaque fois, quand même, ce corps enseignant qui se bat et qui récupère les brebis un peu galeuses, comme j'ai été, pour me remettre dans le droit chemin. Je pense à ma professeure d'histoire géo, Madame Roger, Mademoiselle Beuret, etc.
2: Pierre Auffray. Qui était Pierre Auffray?
3: Je vais chialer des larmes de sang. Non, mais
2: j'ai
3: Pierre Auffray.
2: J'ai aucun budget qui va avec ça pour sa propre région, je vous dis tout de suite.
3: Pierre Auffray, c'était mon premier professeur de théâtre, ouais. Qui m'a vraiment, pour le coup, remis dans le droit chemin, qui a canalisé cette énergie que j'avais, ouais. et qui m'a donné la possibilité d'une île, comme dirait l'autre, et qui m'a donné le goût du théâtre, qui a changé ma vie.
2: Alors, je reviens sur votre arrivée à Trappes. Vous découvrez que vous êtes au sud de Versailles, vous êtes à 20 km du périph' et de la Porte d'Auteuil, donc pas très loin de Paris. Je vous donne des noms comme ça vous parle. Bois d'Arcy,
3: ouais.
2: Montigny-le-Bretonneux, ouais. Des souvenirs, pas des souvenirs? Vous m'arrêtez ou je continue?
3: Bah, des souvenirs de bêtises, quoi.
2: Ouais.
3: Oui, bon, voilà.
2: Et en cours?
3: Ah oui, tout à fait, pareil.
2: J'ai pas fait une cartographie de vos bêtises non plus.
3: Notre base, ça y se ressemble, bon an, mal an. Et puis j'ai tenté de faire du droit aussi à 50 ans, ouais. En Yvelines.
2: Bah, vous avez fait une fac de droit?
3: Oui, alors ouais. J'ai trippé ma première année, je vais pas vous mentir. Et puis on m'a demandé de partir à un moment, parce que je ne servais quand même à rien. Et là, c'est là où on m'a dit, mais enfin, faites du théâtre, madame, puisque ouais. Vous vous déguisez pendant les TD de droit constitutionnel.
2: Ah, vous faisiez ça.
3: Oh, non, mais vraiment. Hein. Et puis là, enfin, encore une fois, le théâtre me sauve, j'intègre les cours Simon.
2: Alors ça, c'est Paris, du coup?
3: Oui, alors là, j'arrive à la capitale. Puis voilà, j'intègre les cours Simon et pareil, tout se déroule.
2: C'est des lieux qui deviennent plus inspirants finalement que ce que vous avez pu vivre en Bretagne, avant à Morlaix ou à Concarneau.
3: Là,
2: c'est une autre partie de votre vie.
3: Alors la Bretagne, c'est l'enfance, c'est l'ancrage, c'est une grande joie, c'est des souvenirs vraiment profonds. Mais après, l'adolescence, elle était sympathique, mais j'étais tellement perdue. C'est pas une période très heureuse pour moi. Je me cherchais beaucoup, j'étais pas très heureuse.
2: Vous écoutiez de la musique aussi.
3: C'est un peu ce qui me sauvait d'ailleurs. J'écoutais du jazz, du rap, un peu de tout. Je suis très mélomane, mon père écoutait beaucoup de musique. Donc...
2: Et qu'on a fait un tour au CAC ?
3: Ah !
2: C'est une
3: salle
2: de concert, ça ?
3: C'était en Bretagne, oui !
2: Bah oui !
3: C'est génial que vous me repériez ça.
2: Votre premier concert ?
3: Oui !
2: Ça vous va bien, ça, Flo ?
3: Catherine, là, c'est génial !
2: Ça, c'est votre premier concert.
3: Je tenais la main de ma maman. J'avais 6 ans et voilà, je me suis dit, tu passeras ta vie dans les concerts. Ouais, la musique a une place très importante dans ma vie. Et ça, c'est mon premier souvenir musical, mon premier concert avec ma maman. Et après, j'ai pas arrêté d'en faire.
2: Et vous faites toujours encore des concerts, et vous
3: tout
2: pouvez.
3: Tout le temps. Et quand je faisais des bêtises ados, c'était aussi pour sécher. Enfin, pas forcément l'école, mais partir de la maison pour aller voir des concerts. C'était sur. Oh là là, mon Dieu.
2: Et la forêt de Port-Royal ?
3: Ah, non, mais ça, c'était pour aller faire des rêves parties. Alors bon.
2: Moi, j'ai essayé de mettre en avant des lieux. Vous avez marqué le territoire.
3: Non, mais c'est horrible. Ils vont pas du tout écouter mon émission avec ça, Eric.
2: Mais si. Non.
3: Alors après, je me suis rangé des bagnoles à 20 ans. Hein. Je voudrais quand même préciser. Puis j'en ai 46, donc ça va.
2: Ça va.
3: J'ai 26 ans de. Comment on dit ? Où j'ai progressé, quoi.
2: Vous savez quoi, hein ? Cet été, on a tous eu très très chaud.
3: Oui.
2: Est-ce que vous adorez les moustiques ?
3: Mes meilleurs amis.
2: Vous avez une peau moustique ou pas ?
3: Bah, j'ai une peau de bretonne, donc.
2: Ah oui, et c'est quoi une peau de bretonne ?
3: Bah, c'est une peau sucrée, disons.
2: Donc ils vous aiment.
3: Ouais,
2: alors, je vous parle des moustiques, parce que vous dites, mais dans quoi elles m'embarquent ? Il n'y a pas que Paris dans la vie, il y a les moustiques aussi. Et oui, parce que Catherine Quicandon, qui nous rejoint tout de suite, va nous parler des moustiques entre mai et novembre, donc on est en plein dedans. On a tous cet ennemi qui est le moustique, certains les aiment d'ailleurs, qui ne s'est pas gratté comme ça, tranquillement en terrasse, qui ne s'est pas agité dans tous les sens. Stop, amis bretons et les autres, fini les moustiques, Catherine Quicandon a pour vous une solution.
4: À Saint-Just-Saint-Rambert, dans la Loire, le moustique n'a qu'à bien se tenir. Pour le contrer ou les contrer, oui parce que généralement il y en a plusieurs, un Ligérien a eu une bonne idée. Il s'appelle Martin Sabille et il est le créateur de Kiko Mosquito, un piège à moustiques qui ressemble à un gros pot de fleurs noires avec une grille blanche. Il marche selon un système très bien pensé.
5: Le fonctionnement du piège, en fait on a un canal d'aspiration qui est au centre du piège, où on a un ventilateur en dessous qui va venir aspirer l'air. Au milieu, on a une petite poche où on vient mettre un attractif. Donc en fait, c'est un produit odorant qui va en fait attirer les moustiques.
4: L'attractif dont vous parle Martin Sabi est un acide lactique qui imite l'odeur humaine. Oui, je sais, c'est étrange. Vous aimez l'odeur du chocolat ou de la fleur d'oranger. Le moustique, lui, c'est goût humain qu'il préfère.
5: On a un deuxième effet, c'est que les moustiques en fait sont attirés par le noir. Donc en fait, on a un jeu de contraste entre la grille blanche et le piège qui est noir. Donc en fait, le moustique va être attiré par l'odeur, attiré par le noir. Donc il va venir au centre du piège et ensuite en fait il va être aspiré dans le filet et en fait il va finir par mourir déshydraté.
4: Kiko Mosquito est sans insecticide, il consomme très peu d'électricité, environ 2 centimes par jour, et il diffuse à 10 mètres à la ronde sur un rayon de 300 mètres environ. Kiko Mosquito élimine tous les moustiques, comme le moustique tigre, mais son intention n'est pas non plus d'éradiquer tous les moustiques de la Terre.
5: L'idée c'est pas de tuer tous les moustiques à la ronde quoi. L'écologie, on a besoin des moustiques, on a besoin de tous les êtres vivants qui sont autour de nous, donc en fait l'idée c'est de venir vraiment se protéger dans les endroits qu'on utilise.
4: Ouf, nous voilà rassurés pour la biodiversité. Le pot est fabriqué dans une usine de plasturgie à Oyonnax dans l'Ain. La plaque métallique vient d'Albi dans le Tarn. Elle est découpée à Vauche et elle est thermolaquée à Saint-Just-Saint-Rambert dans la Loire. 6 imprimantes 3D fonctionnent en permanence chez Martin Sabi pour fabriquer les pièces restantes de l'aspirateur. Pour le prix, 155 euros plus les recharges des attractifs. C'est un budget, nous sommes d'accord, mais l'investissement se rentabilise dans le temps et surtout, ça vous évitera d'écraser les moustiques un par un, ça prend du temps, de vous asperger d'anti-moustiques qui sent la citronnelle ou d'utiliser un répulsif chimique qui sent tout sauf la citronnelle. Plus d'infos sur kikomosquito.com avec que des cas. Merci à Martin Moulier d'ici Saint-Étienne-Noir pour cette idée qui marche. Ici, ça entreprend. Kiko Mosquito, un aspirateur à moustiques ligérien conçu par un ligérien.
2: J'adore le nom.
3: Le nom est formidable.
2: Ah oui, c'est terrible. Merci beaucoup Catherine Kikandon et aux équipes d'ici Saint-Étienne-Noir.
3: Si j'ai un fils, je l'appellerai comme ça.
2: Bah oui, c'est pas mal, c'est une bonne idée. Non mais du coup, voilà, vous avez des solutions pour les moustiques. C'est quand même plutôt pas mal. Quoi. Mais bon, il en faut, hein, c'est important, on l'a dit. Hein.
3: Insupportable.
2: Alors, faut pas tuer les araignées, parce que les araignées tuent les moustiques.
3: Oui,
2: pareil,
3: mais tout de même. Bon sang.
2: Ben ouais. C'est où les vacances quand vous faites des vacances en France? Vous avez l'habitude d'aller où? Alors peut-être, alors en France, c'est peut-être plutôt la Bretagne. Vous,
3: mais... Oui, j'aime aussi aller en Sologne, figurez-vous.
2: Ah, c'est marrant, ça.
3: Oui, j'aime beaucoup cette. Non, trop peu. C'est une très belle région. Il y a des châteaux merveilleux, la forêt. Enfin, quand même, c'est un peu le poumon de la France.
2: Le cerf.
3: Le bras du cerf. Oui. Non, mais je trouve cette région absolument délicieuse. Il y a une ville que j'aime beaucoup qui s'appelle Romorantin, voilà, pour ne pas la citer, que je trouve charmante. J'aime aller aussi pas loin à Bourges. J'aime Tours aussi, cette ville très riche culturellement et tout. Le Bourges, vous connaissez très bien, Eric, pour le printemps de Bourges et tout. J'aime beaucoup cette région dont on, que vous l'avez très justement dit, on ne parle pas assez.
2: C'est vrai. La nature est extraordinaire. Vraiment.
3: Luxuriante.
2: Non, mais la Sologne, c'est magnifique.
3: Mais
2: les
3: forêts
2: sont superbes. Je sens que vous avez envie de m'emmener un petit peu partout, Enora. Parce que là, ça y est, et quittez votre Bretagne, vous venez de me parler de Bourges, de Tours, de la Sologne. Ça tombe bien, on va se retrouver dans quelques minutes, toujours avec la complicité des locales du réseau ici, se balader partout en France autour des bonnes initiatives et puis continuer la cartographie de la vie d'Enora Malagré, notre invitée ce soir.

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19: 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Un voyage à travers nos régions, à travers vos villes, vos villages. Un invité qui est à nos côtés, c'était Nora Malagré qui nous accompagne et qui retrace finalement la cartographie.

0: Je me suis replongée dans la littérature, dans de grands textes. J'ai appris ce que c'était que la discipline, le goût du travail, vraiment l'altruisme, etc. Je voudrais embrasser mon professeur David Stoltzmann, etc. Vraiment, ça a changé ma vie, puisque depuis ce jour-là, j'avais 20 ans, je suis comédienne, ça fait donc 25 ans, j'ai toujours joué, et ça m'a donné vraiment, je le redis, une discipline. Est arrivé bien après la radio, la télévision, etc. Mais mon cœur appartient à la scène.
1: Mais vous l'avez dit à personne, vous avez passé un concours, vous n'en avez pas parlé, je crois.
0: Non. Non, non, parce que j'avais peur de le louper et de dire que... Et je l'ai eu et j'ai appelé mes parents sur ce bout de trottoir.
1: C'était où, à Paris, ça aussi?
0: À Paris, donc rue de la Vacquerie, j'étais en larmes. Et mes parents m'ont dit, ah bah, ça y est, enfin, ils ont été géniaux. Voilà, tu nous as baladés pendant des années. Personne ne pensait que tu serais avocate, ma petite. Mais en tout cas, comédienne, ça, c'est plus cohérent.
1: C'est là où vous avez fait des petits boulots, c'est cette période-là. Oui. J'ai vu, vous aviez été auxiliaire dans une maison de retraite.
0: Ouais, tout à fait. J'ai adoré. Parce que je m'étais dit d'ailleurs que si le théâtre ne fonctionnait pas, j'aurais probablement essayé de reprendre des études pour être infirmière en gériatrie.
1: Vous avez un regard alors sur les maisons de retraite, les EHPAD, j'imagine.
0: Oui. J'ai été élevée par mes grands-parents, donc c'est vraiment.
1: Grand-mère, importante pour
0: importante,
1: vous,
0: hein. etc. Donc j'ai un grand souci de la façon dont on traite nos aînés. C'est une cause à laquelle je suis très sensible.
1: Alors, je ne vais pas retracer votre carrière parce que ce n'est pas non plus le but du jeu. Mais,
0: ça juste
1: non, mais pour m'amuser, voilà, je vous rappelle qu'elle a été serveuse chez Quick.
0: Oui.
1: Faut que je cite McDo et Burger King, pour citer tout. Il y a eu Radio Nova, ça c'est les débuts hein, pour la radio, la télé sur Arte, Jukebox Memories.
0: Vous avez vu comme j'ai fait un début sympa, puis après, ouf, ça a glissé. C'est marrant.
1: Et si la télé était un endroit? Puisqu'on parle beaucoup de lieux, c'est pas un endroit génial, hein, si j'ai bien compris.
0: Non.
1: C'est un lieu que vous allez le fuir, là, en tous les cas.
0: Vous connaissez, c'est un panier de crabes, après j'y étais très heureuse, attention, mais c'est un média.
1: Vous continuez d'en faire, hein,
0: Je continue d'en faire, je suis très heureuse, je suis sur France Télévisions, qu'on connaît très bien sur notre radio ici, mais il faut être costaud pour faire de la télévision, il faut être armé, voilà. Donc j'y ai vécu des grandes années merveilleuses, j'y ai aussi beaucoup connu certaines déconvenues. Et puis aujourd'hui, je suis très heureuse au magazine de la santé, en quête de santé, etc. Parce que c'est une équipe bienveillante et c'est de la télé que j'aime, j'ai choisi. Mais voilà, il y a eu des souvenirs. Mais comme dans tous les métiers, ça dépend des patrons, ça dépend des collègues, ça dépend du sujet. Ouais. Mais j'ai de la chance déjà d'avoir du boulot.
1: Alors, le théâtre vous emmène un peu partout en France.
0: Ouais.
1: Alors c'est difficile quand on est comédien ou comédienne parce qu'on s'arrête le temps d'une soirée, on joue, on reste à peine, on repart le lendemain, des fois dans la nuit.
0: Oui.
1: Est-ce qu'il y a des endroits comme ça qui ont retenu votre attention? Vous avez dit, tiens, j'étais jamais venu dans cette ville et ça vous a peut-être même donné envie d'y revenir.
0: Vous avez trouvé ça idiot, mais Montpellier, je connaissais pas tant que ça.
1: Ah,
0: je me suis retrouvée. Mais oui, alors que franchement, c'est une énorme ville. J'ai adoré. J'ai joué en Corse, ah là là, ça c'était fou. À Calvi, j'ai joué en plein air. Je me suis dit, mais pourquoi j'habite pas là? Mon Dieu. Comme... Non mais c'est vrai quoi, coucou à nos amis corses, mais oh, quand même c'est beau. Hein. Oui, alors évidemment je me suis baladée dans le nord beaucoup, j'ai découvert l'Auvergne, enfin, alors c'est quand même l'avantage du théâtre, et puis bon, ce que j'aime le plus moi c'est goûter les plats locaux.
1: Alors, non, mais c'est intéressant d'en parler.
0: Quand on est invité après, au petit gueuleton, vous voyez.
1: Je vais vous poser une question qui va peut-être vous fâcher avec certains, c'est où est-ce qu'en France on mange le mieux?
0: Vous pouvez pas me demander ça.
1: Bah si, vous allez me dire la Bretagne. Parce que
0: non, alors ça, honnêtement, chez nous, on bouffe pas bien du tout.
1: Vous pouvez pas dire ça.
0: Mais si, j'assume. Alors après, à part la complète miroir, et puis l'andouillette, ça va quand même pas très loin. Écoutez, on va pas se mentir, du côté du sud-ouest, pardon.
1: Ah oui, non, mais là, vous êtes dans le lourd, là, c'est le sud-ouest.
0: Bah oui, mais moi, j'aime les choses grasses.
1: C'est pas bodeur semi, quoi. Summer body, comment on dit? Summer body, c'est ça.
0: Summer body.
1: Ouais, enfin, c'est pas top, quoi.
0: Ah oui, mais qu'est-ce que c'est bon. Oh, le confit de canard.
1: Alors, je vais vous demander.
0: Oh, la bonne terrine. Oh là là. Non, mais attendez. Moi, de toute façon, plus il y a de beurre, plus il y a de gras, plus je suis là.
1: Le beurre, c'est la Bretagne, la Normandie.
0: Oui, mais tout. Même là, beaucoup d'huile d'olive, tout ça. Moi, il faut qu'il y ait.
1: Oh là là. Alors, vous aimez le sud de la France, l'huile d'olive.
0: Le sud de la France.
1: La Provence.
0: Dans le sud-ouest, on y mange quand même sacrément bien.
1: Sud-ouest, ok. Et sud Méditerranée, vous voyez.
0: Aussi, bien sûr.
1: Marseille, Avignon.
0: Avignon, je connais moins.
1: Le Luberon.
0: Oh, j'ai découvert une ville, tiens, Viens. Alors, s'il y a des copains là qui nous écoutent de Viens, mon Dieu,
1: c'est dans le
0: Luberon.
1: Dans le Luberon.
0: Oh, que c'est beau. Si vous avez une petite baraque pas chère à vendre.
1: Mais qu'est-ce qui est beau, racontez-moi.
0: Mais ces espèces de petites ruelles qui sentent l'histoire, qui ont encore le goût du médiéval, là, où on s'y perd, avec ces espèces de vignes, de lilas qui pendent, ces petits commerçants, ces petits cafés, vous savez, où le vent s'engouffre dans l'espèce de, vous savez, le boulier, là, qui porte la porte, là. On dirait l'Italie, mais en mieux, parce que c'est la France. Oh, putain. punaise.

0: chercher l'histoire, c'est marrant. Vous cherchez, ça vous intéresse aussi de connaître un peu l'histoire des villes, des villages.
1: Bah, tant,
0: quand vous parlez des ambiances médiévales.
1: Oui, bah, on a quand même la chance d'être dans un pays quand même où à chaque coin de rue, il y a une histoire, qu'elle soit ancrée dans cette époque médiévale, qu'elle soit ancrée même dans la révolution industrielle. Enfin, je vais faire la femme un peu chauvine, mais enfin la France, pardon.
0: Mais vous avez le droit.
1: Oh, on est quand même. On est... Non, mais moi je suis folle de
0: c'est
1: mon
0: le pays.
1: Pays
0: du fromage.
1: Hein. Mais non, mais je suis folle de mon pays. Tout est beau. Je veux dire que dans toutes les régions, on peut s'émerveiller. Enfin, je veux dire vraiment. Enfin.
0: Et si on en regardait qu'une. Vous voyez, tout à l'heure, je
1: de
0: vous
1: région,
0: demandais. De... Bah oui, parce que tout à l'heure, je vous ai demandé de fermer les yeux. Alors oubliez la Bretagne.
1: Eh ben le Luberon.
0: Moi, vous pourriez vivre, c'est ce que vous avez dit d'ailleurs.
1: Oui, je pourrais. J'ai eu des moments dans le Luberon. Je pense à cette petite ville qui m'est revenue comme ça, comme un, vous savez, comme un coup de soleil. J'ai vécu des moments. J'étais un peu émue des couchers de soleil à se damner. J'ai trouvé qu'il y avait une douceur de vivre. Alors je sais que c'est hors de prix, mais bon. Pff.
0: Le plus beau coucher de soleil, c'est le Luberon. Il y en a un autre qui vous vient comme ça à l'esprit? Un autre endroit?
1: Moi, j'aime bien Bergerac aussi. Non mais attendez, mais
0: on s'arrête
1: pas,
0: à 21h, mais ça y est, elle est partie.
1: Moi je vais passer 4 heures.
0: C'est génial, mais c'est génial.
1: Et puis bon, il y a le rugby, quoi, il y a tout ça, je me lève.
0: Voilà,
1: alors
0: voilà.
1: Là, vous me lancez.
0: Mais on va parler.
1: Et puis il y a Toulouse.
0: Ah mais si, il y a le rugby. Non, mais évidemment, vous parlez, vous avez parlé de l'Auvergne
1: non,
0: aussi
1: mais parce
0: tout à
1: que
0: l'heure.
1: Tout est en train de défiler, je pense à des matchs de rugby. Quand je suis partie, je pense à Dax, il y avait les Feria il n'y a pas longtemps, où j'ai eu la chance d'être invitée. Je voudrais les embrasser, leur faire des câlins, parce que j'y ai vécu des soirées merveilleuses. Qu'est-ce que c'est chouette la France. Oh, j'adore votre émission.
0: Bon, et ça tombe bien, elle n'est pas finie. Restez ici. Edora Malagré, j'ai une question. Est-ce que vous êtes déjà retrouvée en loose comme ça, manger toute seule un soir sans oser aller parler aux gens qui sont autour de vous?
1: C'est les gens qui ne voulaient pas venir me parler.
0: C'est vrai. Je vous dis ça parce que nouveau rendez-vous avec Robin Bernot. Ça marche, qu'en pensez-vous? On a décidé de vous donner la parole et d'aller à votre rencontre. Alors, si vous êtes justement, c'est la situation, déjà retrouvée seule un midi ou un soir dans un restaurant, alors que ce soit dans un bar ou un camping, et ben à ce moment-là, c'est vrai, on n'ose pas forcément aller vers un groupe d'amis qui se connaît déjà. Deux collègues, Enora et Ami, ont eu une idée, ça marche. Écoutez le reportage, et vous, avec Robin Bernot.
2: Imaginez une application pour faire de nouvelles rencontres amicales juste autour de vous.
3: J'ai beaucoup voyagé aussi, moi, à l'étranger, j'utilisais une application similaire. Ça m'a permis de me faire des amis pour la soirée que j'ai retrouvée ensuite.
2: À Perpignan, Clément Alès a co-créé l'application Link Us, que l'on pourrait traduire par « Connectons-nous », ce lien entre nous, et l'idée est toute simple, créer du lien là où les gens sont déjà réunis mais pas forcément ensemble.
4: Ça s'adresse par exemple à des lieux de vie comme les bars, les boîtes de nuit, les campings, donc vraiment des lieux de vie de façon générale.
2: Mais alors, comment ça marche? Voici les explications de Clément à John Bourgeois d'ici Roussillon.
4: Alors c'est très simple, déjà bon, vous vous inscrivez et puis après c'est un peu comme un réseau social localisé dans un lieu. Par exemple, vous êtes proche d'un bar partenaire, vous allez être géolocalisé à l'intérieur, vous souhaitez rentrer dans le lieu, et là vous allez voir les personnes qui sont connectées en même temps que vous, vous pouvez discuter avec eux via des chats éphémères.
2: Alors ici, à Perpignan, ça marche, mais vous, qu'en pensez-vous?
5: Comme moi, je voyage tout le temps, je suis souvent seul justement, c'est même le problème.
2: Pour Ludovic, la quarantaine, c'est une excellente idée. Bon, faut dire que Ludo, dans le train, aux yeux des autres voyageurs, c'est un peu un ovni.
5: Les gens, des fois, sont surpris quand je leur dis bonjour. Ils sont surpris, ils me regardent étonnés, alors que c'est la base de se regarder droit dans les yeux et se dire bonjour.
2: Jeanne, elle, semble un petit peu plus mitigée.
6: C'est une tentative de recréer du lien entre les gens, mais c'est triste qu'on ait besoin d'une application pour le faire. Parce qu'on a juste à se regarder et à se parler. Je pense que si on veut, ça marche.
2: Oui, sur le principe, je suis d'accord. Mais encore faut-il oser. Et ça, ce n'est pas une évidence pour tout le monde.
3: Je pense à des personnalités plus timides que d'autres. Et en tout cas, pour les personnes qui sont plus timides, je pense que c'est bien.
2: Aujourd'hui à Perpignan et désormais aussi à Toulouse, l'application Link Us, L-I-N-K-U-S, gratuite et téléchargeable sur toutes les plateformes, annonce avoir déjà créé plus de 50 000 connexions.
0: Eh ben, c'est pas mal ça, hein, Robin Bernot. Vous avez déjà créé comme ça, ou eu envie de créer une application, mettre en place quelque chose qui pourrait être utile aux autres?
1: J'avais fait la première application féministe, figurez-vous, avec une amie qui s'appelait la Woman Friend Family, un nom anglais insupportable. Peut-être pour ça qu'elle n'a pas marché d'ailleurs, parce que personne ne comprenait de quoi ça parlait.
0: Je ne parlais pas anglais, de toute façon.
1: Je ne parlais pas anglais. Mais, l'intention était noble. Et puis, voilà. Fin d'anecdote.
0: Vous prenez quand vous avez une fin d'anecdote,
1: pardon,
0: c'est aussi.
1: C'est très court.
0: J'espère vous passer une belle soirée, en tous les cas, avec nous sur ici. Restez avec nous. Il reste encore quelques minutes pour profiter du parcours d'Enora Malagré. Notre invité, jusqu'à 21h, dans cette nouvelle émission, vous avez retenu le nom. Hein.
1: La mienne ou la vôtre?
0: Non, la mienne.
1: Il n'y a pas de Paris dans la ville.
0: Génial. On vous doit bien ça.
1: J'adore. Oh, merci.
0: Ça, c'est là votre habit.

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2: Jusqu'à 21h, et donc encore pour quelques minutes, on se rend compte qu'ici, ça marche un peu partout en France, et qu'il n'y a pas que Paris dans la vie. C'est le titre de ce nouveau rendez-vous avec notre invitée Nora Malagré, qui partage depuis déjà maintenant presque une heure les lieux qui ont façonné son existence. Et Nora, qui était avec nous, je le disais, encore pour quelques minutes. Alors, je vais aller un tout petit peu plus dans le perso à présent, même si franchement, vous nous avez confié plein d'endroits, plein de villes que vous aimez.
3: Je suis un peu pipelette, pardonnez-moi.
2: Mais vous vivez où aujourd'hui ?
3: À Saint-Ouen, dans le 93.
2: Le code de l'interphone. Non, vous êtes en région parisienne, du coup.
3: Absolument. Non, mais Saint-Ouen, ouais. C'est une ville qui me ressemble beaucoup. Je suis très, très attachée à ma ville. Je suis très proche du maire de ma ville.
2: Mais vous, oui.
3: Voilà, je fais des choses localement. Je suis investie, comme on dit.
2: Ouais.
3: Et je ne me verrais pas vivre intramuros à Paris. J'ai besoin d'être encore dans cette espèce d'ambiance banlieusarde.
2: Oui, voilà, c'est ça. Je rappelle que ouais. Bah, voilà, vous êtes provinciale, vous
3: oui,
2: êtes
3: oui.
2: De Bretagne, et c'est presque quelque chose qui vous plaît finalement de
3: oui,
2: rester.
3: Oui, c'est dans mon ADN, je crois vraiment. Ouais. Je ne suis pas parisienne. Et
2: ça ressemble à quoi Saint-Ouen, pardonnez-moi, mais.
3: Ah, rien.
2: Ah non, vous pouvez pas me dire ça. Non,
3: Saint-Ouen, c'est sublime. Il y a ce marché, vous savez, ce marché aux puces qui a fait vraiment les grandes heures et qui continue de les faire de notre chère ville. Alors, c'est un petit peu en train d'évoluer, mais il y a aussi un vieux Saint-Ouen avec des rues un peu pavées, des pavillons. Et puis, il y a effectivement des logements sociaux aussi. En fait, elle est un peu... Elle est atypique, cette ville. Et puis surtout, les gens s'y mélangent, les générations se mélangent, et c'est ce qui m'y plaît.
2: Est-ce qu'il y a un lieu où vous aimez vous ressourcer en France ? Ou le lieu qui, en tous les cas, va vous apaiser ?
3: Alors, c'est un peu basique ce que je veux dire, mais il faut que je voie la mer, où qu'elle soit. Vous voyez ?
2: Où qu'elle soit.
3: Où qu'elle soit. Ça peut être la Méditerranée, peu importe, la Manche, peu importe. Mais en fait, moi, j'ai vraiment besoin de ça. Ouais. Je suis... voilà, je le dis, je croyante, une certaine religion, et je prie devant la mer, je me recentre, ça me fait beaucoup de bien d'être seule. Petit côté un peu Chateaubriand, vous voyez, un peu dépressive. Non, je plaisante.
2: Pas de problème. J'ai une question à Ardisson.
3: Voilà.
2: Si vous pouviez emmener votre vous de 20 ans dans un endroit que vous aimeriez aujourd'hui, qui vous plairait aujourd'hui, où est-ce que vous l'emmèneriez ? C'est pas facile à conjuguer tout ça. Où est-ce que vous l'emmèneriez ?
3: Je l'emmènerais là où elle rêvait d'aller et elle avait pas assez de sous à 20 ans, je l'emmènerais à Biarritz.
2: Pourquoi ?
3: Parce qu'à l'époque, je trouvais que c'était vraiment une ville de riches. Pardon, je suis complètement privée. Je me souviens de pas avoir les ronds, pas avoir l'argent, pardonnez-moi, pour prendre ce fameux billet pour aller à Biarritz, pour aller reluquer. C'est horrible ce que je dis.
2: Reluquer
3: les surfeurs, pardon.
2: Non mais ça, on avance dans le temps au niveau de la soirée, donc vous pouvez y aller, Nora.
3: C'est extrêmement vulgaire. Ouais. En tout cas, donc j'emmènerai cette jeune femme
2: vous alliez
3: de 20
2: voir
3: ans
2: des surfeurs
3: à Biarritz
2: parce qu'ils étaient beaux. Mais dites-le.
3: Voilà, parce qu'ils étaient beaux
2: voilà.
3: Et qu'ils avaient des jolies planches et que j'étais amoureuse de Kelly Slater à l'époque. Voilà. Donc je l'emmènerai à Biarritz cette petite.
2: Pas du tout pour aller Guettari ou aller déguster du piment d'Espelette.
3: Non, Eric, je ne vous mentirai pas. Donc,
2: c'est
3: voilà.
2: Joli Saint-Jean-de-Luz. C'est pas très loin aussi.
3: C'est très beau. C'est presque plus beau, mais en tout cas, je l'emmènerai à Biarritz.
2: Si vous pouviez vous tatouer le nom d'une ville, je crois que vous avez un tatouage d'ailleurs.
3: J'en ai plusieurs, pas des plus jolis, on va pas se mentir, c'est plutôt un échec. Je me tape. Non, mais voilà. Erreur de jeunesse. Non, mais.
2: Ah, ça peut arriver, ça.
3: Voilà, si vous êtes très jeune, ne le faites pas. Ou très peu.
2: Et un lieu ou un paysage que vous pourriez vous tatouer ?
3: Bah, je me tatouerais Concarneau, la ville close.
2: Mais genre une encre, un bateau,
3: non, alors j'ai tenté une encre,
2: puis
3: ça a été un échec, c'est devenu un cintre.
2: Pardon, mais je confirme. Je le vois sous les yeux.
3: On peut peut-être vous mettre la photo quand même sur le site.
2: Ouais, tiens, regardez, parce que l'émission est filmée, il y a des images, donc vous pouvez. Voilà, ça, on voit bien.
3: Ça fait atroce.
2: Bah, c'est un cintre, quoi.
3: Si vous avez 20 ans, vraiment, encore une fois, ne le faites pas. Non, je me tatouerais la ville close, là, comme ça, en Popeye, sur le. Comment ça s'appelle ça ? L'épaule, finalement.
2: Bah oui, le homoplate, quoi. Non, c'est pas l'homoplate,
3: c'est derrière.
2: Oui, c'est moi, c'est derrière.
3: C'est la rentrée.
2: Voilà, c'est le problème un petit peu avec mon corps. Alors que vous n'avez pas de problème avec votre corps.
3: Non.
2: Attention, cette phrase ne la sortez pas du contexte. L'endroit où vous pourriez monter votre école de hula hoop. Parce qu'il paraît que c'est votre talent secret caché.
3: Alors, j'ai été très longtemps, absolument, Eric, vous êtes très bien renseigné. Ça, c'est fou, peu de personnes le savent.
2: Vous feriez ça où ? Si vous deviez donner un cours en plein air de hula hoop.
3: Oh, bah Saint-Ouen, dans mon petit 93, près de la mairie.
2: Alors, on a évoqué, pour ceux qui l'ont joint et qui n'étaient pas là, des chansons tristes.
3: Oui.
2: Je sais que vous adorez les chansons tristes, que vous avez été bercé, que vous...
3: Ça me fait pas peur.
2: Vous faites mal à la tête, parce que vous adorez écouter des chansons tristes, notamment le dimanche, sur votre canapé. Dans quel endroit, selon vous, en extérieur, on pourrait écouter ça ?
3: Oh mon Dieu. Oh là là.
2: Vous adorez, hein.
3: Je suis allée jusqu'à Berlin pour aller les voir, c'est vous dire. Bah, ça s'écoute quand même dans sa chambre en regardant le plafond, hein.
2: Ah ouais?
3: Ouais, un peu seul. Non, mais sinon, non, ça. Alors.
2: Au bord d'une falaise? Et trop tard. Surtout pas.
3: Voilà, ne faites pas ce qu'on dit.
2: Faites pas ce qu'on dit.
3: Non, mais on peut. Non, mais en fait, c'est beau, c'est mélancolique, mais c'est beau. Oh, ça peut se regarder sur un banc, dans une. En fait, ce que j'aime bien, sur n'importe quelle grande place. Si vous avez une grande place à côté de chez vous,
2: Place de la Comédie ou Paris de Montpellier.
3: Place de la Comédie, par exemple, où je pensais à Bordeaux. Vous savez, il y a cette espèce de miroir par terre. Là,
2: oui. Comment ça s'appelle ?
3: Et ben, vous regardez les gens passer. Et puis vous faites un petit bilan de votre vie.
2: Enora Malagré, votre invitée jusqu'à 21h, c'est sur Ici.
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2: Il n'y a pas que Paris dans la vie à réécouter et à partager sur le site de votre radio, ici.fr. Et puis les rendez-vous aussi de Benoît Prospero, Catherine Quicandon, Robin Bernot, qui nous accompagnent autour des belles initiatives et tout ce qui se passe sur vos radios ici. Et Nora, alors on s'est bien baladé. On
3: ouais.
2: va peut-être le faire encore un instant, mais on va se faire un petit instant promo, vous et moi.
3: Oh, alors, c'est très charmant,
2: non,
3: le
2: matin. La promo, déjà, enfin, c'est pas la promo, c'est-à-dire que nous, on est tellement contents que vous soyez avec nous depuis aujourd'hui. Depuis ce 31 août. Demain, c'est la rentrée officielle, la rentrée scolaire, entre des classes. Et Nora, désormais, chaque jour, 12h, 13h, redonnez-nous le nom de l'émission, Enora.
3: On vous doit bien ça.
2: Alors, qu'est-ce que vous nous devez? S'il vous plaît. Je veux savoir.
3: Bah déjà, on vous donne des sous et ça, c'est plutôt pas mal.
2: En fait, je vais écouter tous les jours.
3: Voilà, hein, je vous connais, Eric. Non, mais on va vous donner des solutions en fait, très concrètes pour vous faciliter la vie. En fait, des bons plans pour économiser, pour gagner de l'argent, pour mieux consommer, mais aussi en fait, mieux vivre. Parce qu'on a. Alors, Valère Correa, que vous connaissez très bien dans la radio ici.
2: Par ici, les économies.
3: Voilà, Aude Razo. J'ai ramené mon amie Elsa Voilin. Qui va nous dire comment mieux vivre quand on est une femme après 50 ans. Nous avons Gérald Kirzek, que vous connaissez, qui est
2: Docteur
3: un éminent
2: Keith.
3: Médecin, exactement. Il va nous donner aussi des bons plans pour mieux vivre, vivre plus longtemps. Et puis, j'ai ramené dans la bande Pierre Fabien, que vous connaissez aussi très bien.
2: Le veto.
3: Parce que c'est très important aussi, nos petits compagnons à poil, ou sans d'ailleurs, ou à plume. Donc, c'est vraiment une émission vraiment pour mieux vivre. On n'est pas prétentieux, mais on estime que. On vous doit bien ça, justement.
2: C'est bon conseil. Ça vous plaît? Est-ce que ça correspond, j'imagine, à votre personnalité de rendre service, de se sentir utile dans votre vie de tous les jours, ce que vous allez faire à la radio?
3: Ouais, j'essaie. Je trouve que j'ai eu beaucoup de chance dans la vie. Donc, la moindre des choses, c'est de rendre un peu tout ce que moi j'ai eu à nos chères auditrices et nos chers auditeurs. Et puis, ce que j'adore dans cette radio, c'est que voilà, on est partout en France. Mmh. Donc, on va aussi accueillir, hein, c'est quand même le but de l'émission, un maximum d'auditeurs qui vont nous parler de leurs problématiques. Et vu la bande que j'ai, on aura forcément des réponses à leur apporter.
2: Je crois qu'il y aura des cadeaux aussi, hein. Vous allez gâter les auditeurs d'ici.
3: Il ne manquerait plus que ça, parce qu'on leur doit bien ça quand même.
2: En termes de pouvoir d'achat, on va être pas mal avec vous.
3: Voilà, ça va donner de l'oseille. Ça va
2: bien
3: donner
2: ça.
3: Des sous.
2: Et c'est tout ce que j'aime. Alors la radio, 12h, 13h avec la bande, donc rendez-vous dès demain déjà pour la deuxième. La télé...
3: Magazine de la santé, enquête de santé. Je suis médecin, je ne peux pas mieux vous dire. Non.
2: C'est vrai?
3: Non mais voilà, toujours sur France Télévisions, France 5.
2: Il y a rien avec papa là? Non mais vous avez fait le rapprochement, parce qu'il est du milieu. Hein.
3: Évidemment, et puis surtout, pardon, c'est l'instant un peu, mais j'ai été très malade, je le suis toujours, j'ai de l'endométriose, donc j'ai été très abonnée en fait à différents médecins, donc au bout d'un moment, on a l'impression d'être un peu spécialiste.
2: C'est ce qu'on s'est dit avant le début de l'émission,
3: vous et moi. Parce que vous êtes totalement hypochondriaque.
2: Ah voilà, on va se l'avouer, on est un chouïa hypochondriaque. Je sais pas qui est le plus fort des deux, mais...
3: voilà. Et puis aussi le théâtre, qui me permettra avec cette nouvelle pièce, Les Amazones, d'être partout en France et de pouvoir venir à la rencontre, je l'espère, de nos auditrices et nos auditeurs, histoire de faire un coucou, et ce qui nous permettra de faire l'émission On vous doit bien ça.
2: Ça, c'est bien, sur place.
3: Sur place.
2: Donc en France.
3: Voilà,
2: c'est quoi,
3: chez
2: les
3: nos
2: Amazones
3: copains. Les Amazones, c'est un boulevard, c'est trois copines qui se rebellent contre les hommes et qui, en fait, finalement, au fond, les aiment bien. Mais je reprends
2: c'est
3: le rôle
2: votre
3: mythique.
2: Cas.
3: Ce qui est complètement mon cas, je reprends le rôle mythique qui avait été créé par quand même Chantal Latsou. Excusez-moi du peu.
2: C'est génial.
3: Donc voilà, non, une année riche, surtout qui va me permettre, parce qu'il n'y a pas que Paris dans la vie, n'est-ce pas, d'aller sur les routes de France.
2: Retenu. On vous doit bien ça. Hein. Dites-moi, Enora, le 3 mars de cette année, c'est France 5 hein, qui a diffusé votre documentaire. Pourquoi t'as pas d'enfant?
3: Ouais.
2: Vous voulez en dire un mot? On peut encore le revoir.
3: On peut encore le voir sur la plateforme de France Télé. Je n'ai pas pu avoir d'enfant. Il y a aussi des femmes qui décident de ne pas en avoir. Et l'idée de ce documentaire, c'est de déculpabiliser tout ça et de se dire que même quand on n'a pas d'enfant, on est tout aussi valable et on a aussi des choses à transmettre dans la vie. Voilà.
2: Un mot sur le planning familial, ça vous tenait à cœur.
3: Merci beaucoup, Eric, de me faire cette passe décisive. Le planning familial. familiale, vous le savez, il y en a partout en France. Je suis marraine de planning familial depuis plus de 20 ans. C'est un, voilà, c'est très important. Ça peut vous aider en cas de problème, voilà, de, extra, que vous subissez, pardon, des violences intrafamiliales, des violences extra-conjugales. C'est très important. Je voudrais leur faire un énorme coucou. C'est très utile. N'hésitez pas à pousser la porte du planning familial.
2: On va refermer la carte de votre vie, mais un dernier endroit, celui que vous ne connaissez pas et celui où vous aimeriez aller.
3: Ah, moi, je connais pas très bien la montagne. J'avais pas tellement de sous pour aller au sport d'hiver quand j'étais jeune. Mes parents aimaient pas trop ça. Alors, si je pouvais aller dans les Alpes.
2: Ouais, les Alpes.
3: Ouais, ça me dirait bien, moi, d'aller sur un téléski pour chanter Quand te reverrai-je. Comme dans le film, ouais. Les bronzés font du ski, ouais, ça me plairait bien, moi.
2: Il est un peu la loose comme moi. merci beaucoup, Enora Malagré.
3: Merci pour votre invitation.
2: Merci sérieusement, Enora, d'avoir été notre invitée.
3: Trop sympa.
2: On va se dire tu à la fin parce qu'on se dit tu dans la vie.
3: Ouais,
2: je te souhaite vraiment tout le meilleur pour ton émission avec ta bande dès demain. Et puis, l'émission Il n'y a pas que Paris dans la vie se retrouve sur ici.fr. D'autres invités issus de la société civile. Dès demain, d'autres personnalités, d'autres voyages donc à découvrir chaque soir. Salut Enora et merci.
3: Salut Eric.

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2: Salut à toutes, salut à tous et bienvenue. C'est Décibels, c'est la rentrée de mon émission musicale préférée. J'espère que c'est la vôtre aussi d'ailleurs. On est ensemble en direct jusqu'à 20h. Et les premiers invités de cette saison 5 de Décibels, saison 2026-2027, c'est le groupe Trio.

Yo sort pour la première fois de sa carrière un best-of ainsi que des chansons toutes nouvelles et inédites. On en parle avec eux ce soir, le groupe Trio, invité de Décibel. Ça fait plaisir. 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Alors voilà, il est 19h07. On se retrouve ensemble pour démarrer une belle année avec plein d'actu musique qui vont être formidables et, malheureusement, cet été, on a perdu des artistes qu'on aimait beaucoup, et notamment la chanteuse country Dolly Parton et le DJ français artiste électro Kavinsky. Alors, il était évident que pour cette première de la saison de Décibel, on allait leur rendre hommage. Commençons avec Kavinsky. Kavinsky qui est mort quelques jours avant son 51e anniversaire à Paris. Kavinsky, vous vous en êtes rendu compte si vous avez suivi l'actu, était très aimé, très respecté. Et son grand tube Night Call avait été repris avec Angèle et Phoenix pour la cérémonie de clôture des Jeux Olympiques de Paris 2024 dans un stade de France. Chaud bouillant. Alors on le réécoute, on lui rend hommage. Merci pour la musique, Vinko. Kavinsky et Night Call.

0: Je suis émue de réécouter cette chanson et de démarrer l'année avec Kavinsky, voilà, qui nous a quittés cet été et qui est enterré. Si vous avez envie d'aller lui faire un petit coucou et déposer une petite fleur ou une petite figurine de Xor ou des Gremlins ou toute la pop culture des années 80-90 dont il était fan, il est enterré donc au cimetière Saint-Vincent de Montmartre. Vous pouvez pas rater sa tombe, c'est vraiment la plus fleurie.
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0: On a décidé que tous les soirs dans Décibel, on allait mettre en avant un groupe, un artiste, une artiste sur un label indépendant. Parce que les labels indés, eh bien, ce sont parfois de petits poussets pleins de talents qui ne sont pas forcément suffisamment mis en avant dans les médias. Donc voilà, notre coup de cœur du jour sera désormais en début d'émission. C'est maintenant. Et avec un label indépendant, le label du jour, c'est les productions du Couscous, le label de Aurélie Saada que vous aviez découverte dans Brigitte. Elle est en duo avec Gaspard Royan, leur nouveau projet. Ensemble s'appelle Ravage, un projet 100% indépendant et 100% plein d'amour. Entre ton épaule et ton cœur, c'est le premier extrait de leur album à venir. Ravage, immense coup de cœur pour ce groupe indé qu'on soutient et qu'on aime dans Décibels.

0: L'amour fait des ravages, alors Ravage fait des chansons d'amour. Ravage, tout nouveau groupe et tout nouveau projet de Aurélie Saada et
1: Gaspard Royan.
0: Merci. J'ai eu une petite absence, mais heureusement, Monsieur Mali de Trio est là, il sait tout faire. Trio donc arrive dans quelques secondes. Il faut quand même écouter un petit extrait de La Traversée parce que c'est leur nouvelle chanson. Je la connais pas encore par cœur.

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1: Joyeux anniversaire Trio, fête ses 30 ans et sort pour la première fois de sa carrière un best-of. Ils sont avec nous ce soir. Gizmo, salut.
2: Salut.
1: Daniel, salut.
3: Salut toi.
1: Oh, Manu n'est pas là.
4: Non, Manu est malade.
1: Mali est là.
4: Mais moi, je suis
1: mon
4: là.
1: Mon souffleur officiel, voilà. Quand j'ai des petites absences. Exact. Alors, on envoie plein de bisous à Manu. On espère qu'il va se remettre très bientôt. Mais voilà, moi, toutes mes blagues de trio qui sont quatre, bien, tombent à l'eau.
4: Tu peux les faire.
1: C'est pas grave. C'est pas grave.
2: On va faire Manu.
1: Ce serait génial. Alors, trio, il y a évidemment un tube que vous connaissez par cœur, qui a été repris des dizaines de millions de fois et qu'on ne va pas se priver d'écouter parce qu'on est comme ça. C'est...

0: vous avez chanté sur la scène des Victoires de la musique, mais mis à part cette chanson-là, évidemment, qui, je pense, n'a pas dû faire débat au niveau de votre premier best-of, est-ce que ça a été compliqué après, 30 ans de carrière et plein d'albums et plein de sensibilités différentes dans vos chansons, de fabriquer un best-of ?
1: Compliqué, oui, ça a été compliqué. Oui. Il fallait en plus, il fallait que tous les albums soient représentés.
0: Oui.
1: Et en même temps, il fallait de la place pour des nouvelles chansons aussi, parce qu'il y a des nouvelles chansons aussi.
0: Il y a un inédit qu'on va écouter tout à l'heure, ouais. Mais sur le best-of, il y en a plus.
1: Ouais, il y en a trois. Il y en a trois, ouais, qu'on va dévoiler. Donc oui, ça a été compliqué, puis en même temps, il y avait des évidences, en fait.
2: Il y avait des évidences, et puis aussi l'actualité, des choses qui nous disent, tiens, celle-ci plus qu'une autre, ou, mais beaucoup d'évidences quand même.
0: Ouais.
2: On a été regarder aussi ce que les gens aiment écouter encore de trio, et puis ce que justement, ils n'écoutent pas trop, et que nous, on a envie de leur faire écouter.
0: Ouais, c'est vrai. Alors là, pour avoir ce genre d'infos, c'est vrai que pour le coup, le streaming, c'est intéressant.
1: Ah oui.
0: Vous pouvez voir... Alors, à part, je disais, l'hymne de nos campagnes, qui passe sur toutes les radios, quasiment tout style confondu, etc. Est-ce que vous avez des chansons comme ça, des succès auxquels vous ne vous attendiez pas, des pics de stream un peu étonnants?
1: J'en ai pas en tête là.
2: Il y a un morceau qui s'appelle J'ai rien prévu pour demain, est très streamé, qui est un morceau du premier album et qui est quand même anti-productivité du travail.
0: D'accord.
2: Et donc qui doit être d'actualité.
0: Oui, c'est ça.
2: Et qui est repris chez les jeunes.
0: Ah, c'est drôle.
2: Donc en espérant qu'ils ont quand même envie de rentrer à l'école demain,
1: c'est ça.
2: Tu vois.
0: Voilà. Ratez pas la rentrée.
2: Ouais,
0: quand
2: c'est
0: même.
2: Ça, allez-y quand même. Mais voilà, celui-ci par exemple qui a été une surprise.
0: Ok. Et est-ce que vous avez une petite préférée que vous avez poussé pour mettre sur le best-of?
1: Non, il n'y a pas eu de...
3: Moi, j'ai des préférés, mais ce n'est pas forcément les plus...
2: On n'a pas fait conscience du tout à Daniel.
3: Exactement. ils ne m'ont pas écouté. J'ai essayé de pousser des trucs, mais...
0: Ils ne t'écoutent jamais. Non, hein. Bah, viens, on fait notre groupe, Daniel.
3: Avec... Depuis le temps, je te le dis.
0: Ben voilà.
3: Ça va être top.
0: En vrai, je pense que vous avez dû être sollicité énormément depuis vos débuts pour sortir ces compilations, ces best-of. Tous les artistes le font, ils n'attendent pas 30 ans pour
3: mais
0: le
3: chaque
0: faire.
3: Chaque album est un best-of.
0: Alors, c'est ça.
1: Non, mais c'est vrai que nous, on a quand même sorti pas mal de lives.
0: Oui.
1: Et pour nous, les lives faisaient quand même office de best-of, en fait.
0: Ouais.
1: Et ça permettait en plus d'entendre des chansons que les gens aiment écouter, mais dans des nouvelles versions et tout. Donc voilà, donc c'est pour ça qu'on s'est jamais posé la question du best-of. Et puis là, 30 ans, on s'est dit, c'est le moment.
3: De bouche à oreille, les gens le prenaient vraiment comme un best-of.
1: Ouais, oui. De bouche à oreille, faisait un peu office de best-of. Mais c'est vrai que le best-of un peu traditionnel, j'ai envie de dire comme ça, on n'avait jamais pensé. Et puis par contre, ce qu'on voulait, c'était quand même qu'il y ait une nouvelle chanson. Quoi.
0: Oui.
1: Bah oui.
0: C'était comment de se retrouver ensemble pour écrire justement ces nouvelles chansons. Là, on va découvrir La Traversée, sachant que ça faisait un moment que vous n'aviez pas écrit de chansons tous ensemble à quatre.
1: Ouais, alors on n'écrit pas à quatre, on écrit un peu chacun de notre côté quand même, et on arrive, on a fait écouter plein de morceaux en fait. C'était ça qui était le plus dur, ça a été le choix en fait, hein,
2: parce qu'on est arrivé avec
1: six, sept chansons.
2: Pareil.
1: Voilà. Donc
3: il y avait bien quinze.
0: Mais vous sentiez que c'était des chansons pour trio et pas pour vos projets annexes.
3: Bah déjà pour trio. Et qui puisse intégrer dans un best-of qui retrace les 30 ans.
0: Oui.
3: C'est-à-dire que il y a des chansons qui peuvent partir aussi sur quelque chose de très très nouveau, mais là quelque chose qui soit cohérent avec cette histoire et qui dénote pas complètement, qui soit dans l'âme et l'ADN du groupe et du best-of.
0: Alors La Traversée.
1: Bah, La Traversée elle remplit complètement tout ça. Dans le thème. Bah ouais, ouais. Elle remplit complètement tout ça. Ouais.
0: Alors on va l'écouter. Et bien plus. Allez,
1: écoutez tous.
2: Valider à quatre.
1: Voilà,
0: valider à quatre par trio. Gizmo, merci. Il m'a servi ça sur un plateau. C'est magnifique.
3: Je suis
0: contente que vous soyez les parrains de cette saison 5 de Décibel. Les premiers invités, c'est les meilleurs.
1: C'est la rentrée avec toi, ça fait plaisir.
0: La Traversée trio, nouveau, arrivé.
4: Allez.

0: Et ce allez qui nous donnerait bien de l'élan pour que vous partiez en tournée. Or, ça n'est pas prévu. On n'a pas annoncé de tournée pour les 30 ans de trio. Pourquoi ?
1: Eh ben parce que on était partis avec Christophe dans nos aventures solo,
0: oui, et bien partis tous les deux d'ailleurs.
1: Ouais, hein. Et puis on s'est engagé Manu aussi derrière avec le collectif Ensemble, avec les amis de Cine Sémilia, Vanu Pied, tout ça sur quelques dates.
0: D'ailleurs, je vais les donner les prochaines.
1: Avec plaisir.
0: Ah oui, quand même, ce collectif Ensemble, le 8 octobre à Poitiers, le 9 à Vierzon, 31 octobre à Strasbourg, le 26 novembre à Nesle, le 10 décembre à Annemasse et le 18 décembre à Beauvais. Et après c'est bon. Donc du coup, vous êtes libre en 2027. Pour la tournée des 30 ans de trio.
2: Après,
0: ou pas,
2: c'est les présidentielles.
0: Ah bah
2: voilà.
0: Tu Mali, président.
2: Allez, on y va.
0: Tu fais la campagne.
2: Mais oui. Après, on fait la campagne. Exactement. Après, il va falloir mettre les mains dans le cambouis.
0: Ouais.
1: Non, mais on
0: c'est
1: avait.
0: C'est une première approche, quoi.
1: Ouais, il y a Manu qui est parti en 2019, 2018. Il y a eu cette tournée après, derrière, l'album qui est sorti.
0: Ouais.
1: Il y a eu envie de vraiment de faire un break et de partir faire nos trucs. Et puis, en même temps, cette envie de marquer les 30 ans. Donc, on s'est dit, bon, on se donne encore du temps avant de se retrouver. Parce que l'idée, c'est si on repart, je pense que c'est tous les quatre. Il faut qu'on soit motivé, prêt, avec des chansons. Et donc, on attend encore un petit peu, on se donne le temps. On a beaucoup tourné et là, on va se donner un peu de temps.
3: Surtout qu'on vient de fêter les 27 ans.
0: Oui, c'est vrai.
3: Donc, on ne peut pas faire que des anniversaires. Voilà, à un moment donné, il faut aussi proposer des nouvelles choses.
0: On dirait un groupe WhatsApp de parents à l'école. Toutes les semaines, il y a des anniversaires.
1: Non, ce qui est sûr, c'est que
3: alors, qu'est-ce qu'on ramène cette fois-ci ?
1: On s'est permis d'aller jouer il n'y a pas longtemps avec pas mal d'autres artistes pour aller porter les artistes palestiniens, des choses comme ça. Si on doit y aller, qu'on a envie d'y aller, il n'y a pas de barrière non plus à aller jouer. On a envie d'y retourner, mais c'est juste besoin de poser encore un peu et faire un petit truc.
2: Et puis pour la sortie du best-of, on va quand même faire un petit live et tout, quand même.
0: Ah,
2: voilà, tu vois, allez, c'est une exclue.
0: Ah, merci. Merci pour cette belle info. Le best-of, lui, sortira le 16 octobre, le premier, première compilation pour Trio, dans lequel on retrouvera, c'est bien, un peu toutes vos incarnations. C'est ça que j'aime avec Trio, c'est que c'est très difficile, en fait, de définir quel genre de musique vous faites. Vous faites de la musique agricole.

0: quoi.
1: On a mué depuis.
0: C'est ça.
2: C'est
1: très drôle. J'entends les voix.
0: Différences de son. Et de...
2: Voilà, petit florilège de tout ce qu'est Trio. On a hâte de découvrir ce best-of donc, qui sortira le 16 octobre avec La Traversée, la nouvelle chanson que vous avez entendue, mais aussi deux autres titres. Je vais essayer d'en savoir plus. Comptez sur moi. Je sens que ces hommes ont plein de secrets. Je vais faire tout ce que je peux. Et puis, on va aussi leur poser le questionnaire des choix. Cornélien, c'est une nouveauté pour la saison. On va voir.
1: On va être les premiers.
2: À tout de suite.

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2: 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J'aime.

0: chanteuse originaire de Valence et révélée par la Star Academy 2024. Maya avec Tout ira bien.
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0: Tout ira bien.
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0: Et le groupe Trio, nos premiers invités de l'année dans Décibel. Il y a Mali, il y a Daniel, il y a Gizmo. Il y aurait dû avoir Manu, mais il y a un petit souci de santé. On lui envoie plein de bisous et on espère qu'il va se remettre rapidement. Trio, donc les 30 ans, le best-of. Et quelques petites questions, quelques choix cornéliens pour vous, les amis. Commençons dans la catégorie milliardaire, hein, plus de 100 milliards de fortune. Préférez-vous, Trio, faire une chanson d'amour pour Bernard Arnault ou emmener Françoise Bettencourt en tournée?
2: Oh la vache. Ah, Françoise Bettencourt en tournée.
3: On peut peut-être la retourner. Hein,
2: elle a bien qu'à.
3: On peut peut-être l'emmener dans un autre monde.
2: Non, j'imagine pas du tout.
0: Et imagine, elle change.
3: Lui faire découvrir un autre monde en tous les cas que le sien, ça pourrait être drôle.
4: Ça peut être un pari, tu vois.
3: Ouais.
4: Un challenge, quoi. Un challenge. Peut-être qu'il peut avoir une utilité.

0: joue dans la MJC, c'est des potes qui nous invitent à jouer tous les trois. Ils nous ont vu faire les fous avec les guitares et nous appellent trio. C'est le directeur de la MJC qui met le Y. Il n'y a pas plus belle histoire. On peut pas changer de son.
1: La première fois qu'on a vu une affiche de trio, on savait même pas qu'on jouait dedans.
0: Ouais, c'est ça.
1: Non, mais c'est vrai. C'est
2: moi, j'avais proposé Ito et ses choristes, mais ça n'a pas été.
3: Ça va être notre groupe.
0: Ouais, c'est ça.
1: Ito et sa choriste.
3: Ok, allez, maintenant les petites questions perso. Mali, est-ce que tu préfères
1: silence. Est-ce que je préfère? Ouais, vas-y.
3: Si je te donne une... un super pouvoir.
1: Si j'en suis. Oui, vas-y. Donne-moi un super pouvoir. Il me dit, vas-y.
3: Une cape d'invisibilité ou une télécommande pour faire taire qui tu veux quand tu veux.
4: Waouh.
1: Oh, les deux.
3: Non,
1: mais je veux les deux, moi.
3: T'es gourmand.
1: Faire taire qui je veux, non.
2: Ça y a pas besoin de télécommande pour ça.
1: Non, ouais, j'ai pas besoin de ce pouvoir-là. La cape d'invisibilité quand même.
3: Okay. Voilà,
1: pour pouvoir venir des fois, tu vas dans le studio et regarder un petit peu sans que tu me vois. Tu vois ce que je veux dire?
3: Tellement creepy, j'adore.
1: Oh là là, j'adore.
3: C'est génial. On dirait une série Netflix.
1: Ouais.
3: Guise, est-ce que tu préfères en concert jouer tous les jours avec une guitare pas accordée? Ou oublier systématiquement les paroles du début de l'hymne de nos campagnes. Genre le premier couplet, tu l'as pas.
2: La guitare, c'est fait.
0: Je préfère la guitare.
2: Ouais. Ça, c'est
0: non,
2: bon.
0: Mais là, en ce moment, j'en joue pas. En plus, je fais que chanter, c'est cool. Non, je dirais oublier les paroles de l'hymne des campagnes parce que les gens la chantent direct.
3: Ah,
0: donc,
3: oui, c'est, vrai,
0: c'est cool que je suis de pépère. Ils la connaissent bien. Non. La guitare désaccordée, ouais, c'est vrai que c'est un truc qui m'arrive souvent. Donc,
3: ça va.
0: Je prends les deux, quoi, aussi, comme Mali.
3: Daniel! Ça va?
2: Je suis prêt.
3: Alors Daniel, pour ceux qui ne le connaissent pas, sachez qu'il a toujours un très joli petit chignon sur le haut de la tête.
2: C'est gentil.
3: D'où ma question. Est-ce que tu préfères couper ce chignon ou alors le teindre en roux?
1: Oh. bon, ça s'essaye maintenant, moi je dis. On y va direct.
3: On passe au bac.
2: Pourquoi en roux?
3: Eh ben, j'ai réfléchi et je trouvais que c'était ça.
1: Écoute,
3: pour qu'il se voit.
2: Enfin bon, c'est vrai qu'il a diminué avec le temps. Mais
3: non, mais il a toujours le.
2: Écoute,
3: le petit
2: je suis ouvert aux deux. Effectivement, je suis ouvert aux deux.
0: Les mecs, ils se mouillent pas.
3: Vous êtes super
2: ouvert. Mais sincèrement, le couper.
1: Vas-y, on le coupe en direct. Allez, chiche.
2: Allez, c'est quoi, vas-y.
1: Allez, franchement, Émilie, c'est la première de la rentrée. On coupe le chignon de Daniel.
2: On aurait pu aussi le teindre en roux. Hein,
3: tu vois, on passe au bac.
2: On va teindre en roux, il y a moins de risques.
3: Exactement. Et puis, allez, question un peu mauvais esprit, mais quand même, les grands bonheurs côtoyant parfois les grandes calamités. Je vous rappelle que pour les 25 ans de trio, on a quand même eu le Covid. Alors, pour les 30 ans, est-ce que vous pouvez nous expliquer exactement ce qui est prévu?
1: J'espère que c'est pas Marine Le Pen au pouvoir, hein. C'est tout ce que j'espère, vraiment.
3: Écoute, l'actualité fait que normalement c'est pas elle. Elle est inéligible.
0: Ah, mais oui, mais c'est une très très bonne nouvelle. Espérons que ça fonctionne bien tout ça. Mais oui. Après, il y a tout ce qu'il y a derrière aussi. Il y a Bardella qui est en porte-à-faux derrière, donc faut faire attention. Enfin voilà.
3: Ouais.
0: En tous les cas, c'est vrai qu'on milite depuis des années pour le vivre ensemble. Pour apprendre à vivre les uns avec les autres, à se connaître. Donc le RN, ça nous fait très peur, même pour la culture et tout.
3: Il y a beaucoup. Ouais.
2: Je préfère le Covid.
0: Ouais, c'est ça.
2: Un bon Covid, c'est pour ça qu'on sait mieux.
3: Ah. On a les masques en plus maintenant.
2: On sait comment ça se passe le confinement. Ça va, tu vois.
3: Écoutons un extrait de votre premier album, Mama Goubida. La chanson s'appelle La main verte. Bon anniversaire trio.
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0: Mario, ça c'était le tout premier album. Et c'est d'ailleurs lui qui est à gagner tout à l'heure. On s'est dit qu'on allait faire un retour aux sources, comme ça, tout premier album de Trio à gagner au Blind Test. Il est encore temps de vous inscrire pour jouer avec nous. C'est Alexandra qui vous attend au standard.
1: Et on s'inscrit.
0: Vous pouvez vous inscrire pour gagner votre propre album. Et le numéro, c'est 0810 055 056. La Traversée, c'est la chanson inédite, le premier inédit du Best of à venir de Trio qui a été dévoilé.

0: en tout qui seront à découvrir le 16 octobre sur votre premier best-of. Est-ce que, en fabriquant ces chansons-là, vous avez eu envie d'un nouvel album? Est-ce que ça fait encore sens aujourd'hui, en 2026, à l'époque du streaming, des playlists et des singles, de se rêver un album ou pas?
1: Ah ouais?
2: Ah ouais, carrément, oui. On avait presque les chansons pour le faire, mais c'était pas le moment, c'est juste ça. Mais oui, bien sûr. On a toujours pris notre temps, ceci. On n'a pas, en 30 ans de carrière, on n'a pas fait non plus 40 albums.
0: Non.
2: Comme Bernard Lavilliers, qui a
0: produit. Joule.
2: Ou Joule, ou des gens qui sont très productifs. Non, mais je pense à.
1: Ce que tu disais, c'était plutôt que c'est le format long de l'album, c'est ça,
2: ouais.
1: En fait. Mais, ouais, mais moi, en tant que consommateur de musique, je résonne encore en album.
0: Toi,
1: en
0: t'écoutes des albums, toi
1: ouais,
0: aussi, Daniel?
1: J'écoute des albums, ouais.
3: Moi aussi, oui. Après, c'est. J'ai parfois du mal, enfin. Aujourd'hui, on consomme beaucoup par titre.
0: Bah oui.
3: Et avoir un album cohérent, qui me fasse plaisir, moi, du début à la fin, c'est pas un truc que je rencontre régulièrement.
0: Ouais. Gizmo, t'écoutes tes albums?
2: Ouais, je suis un peu comme ça aussi. Je vais commencer à écouter. Et puis, si à un moment je décroche, bon, bah, je vais passer à autre chose. Et puis, je suis aussi à cheval. Nous, on a toujours, enfin, voilà, c'était mon trip, c'était d'aller chez Crocodisque, acheter des vinyles, découvrir des artistes. Et aujourd'hui, je suis à cheval entre cette culture-là et mes enfants qui, eux, consomment des titres.
0: Ouais.
2: Sont plus dans cet esprit playlist. Et donc, on vit avec ça. Et en même temps, ouais, l'album, ça me parle encore.
3: Après, je pense que nous, on a grandi avec cette façon de penser la musique, ça, faire un album. Après, par exemple, bon, vous allez dire que je parle toujours de Peter Gabriel, mais bon. Non, mais il avait sorti.
1: Il va être super, votre groupe. Hein.
3: Ça va être tu verras.
0: N'insulte pas l'avenir.
3: Exactement.
0: Tu feras peut-être nos premières parties, monsieur Mali.
3: On verra. Ça, on verra. Hein. Okay. Ça, on va être très
0: sûr.
3: Non, mais il sortait un titre.
1: Bah, tu peux nous parler de Peter Gabriel?
0: Ah oui, s'il te plaît.
1: Ouais, vas-y,
3: sur le dernier album, il sortait un titre par mois. Pendant 12 mois, un titre à toutes les pleines lunes, il sortait.
0: C'est vrai.
3: C'est vrai. Et je trouve, j'adorais l'idée. En fait, tu découvrais l'album d'une autre façon.
1: C'est génial. C'est
3: une super, et il a lancé sa tournée sans.
1: Super info. Tu sais que la pleine lune, tu peux te couper le chignon aussi, il repoussera plus vite.
0: Sauf si t'as tes règles.
1: Sauf si t'as.
3: Écoute, on va tout essayer. Le même jour. On va tout essayer le même jour.
0: Mon Dieu. Non, mais c'est très bien. Il sortir une chanson toutes les pleines lunes.
3: Non, mais.
0: Bah oui.
3: Moi, j'avais trouvé ça.
0: Peter.
2: T'allais nous vite qu'on fait ça il n'y a pas longtemps aussi.
3: Mais il y avait moi.
2: Des titres comme ça.
0: Oui.
2: Peut sortir leur
3: en fait,
2: album.
3: Voilà, il y a forcément aussi d'autres façons de réinventer l'histoire.
0: Exactement. Voilà. Et puis de s'adapter aussi, exactement. Parce que mine de rien, l'algorithme, c'est quand même une drôle de bête. Ouais. J'ai discuté avec Oxmo Puccino, qui a sorti là son dernier album, et il m'expliquait qu'il avait fait que des chansons courtes, alors que lui, il aime bien parfois rester 4 minutes, 5 minutes, même plus de 5 minutes, et que là, en fait, l'algorithme n'aime pas les chansons longues, ouais. Et que donc, il s'était forcé à faire des chansons de moins de 3 minutes.
1: Ah ouais, bah, ouais. Tu vois, je savais pas. Je savais pas.
2: Enfin, on va faire des textes plus courts, les gars.
1: Voilà, on va faire des chansons
3: plus
2: courtes.
3: On note ça pour notre groupe.
0: On va faire des chansons très courtes.
1: Très, très courtes pour l'algorithme, d'accord? Pour votre groupe.
0: Bon, qu'est-ce que je peux vous souhaiter?
3: Premier album,
0: les garçons,
3: algorithme.
0: Algorithme.
1: Une jolie rentrée pour nous, pour nos enfants, tout ça.
0: Oui, la rentrée des classes.
1: Oui, la rentrée des classes.
0: Ça, c'est important.
1: C'est important.
0: La tournée du collectif Ensemble. On souhaite aussi un bon rétablissement à notre Manu.
2: Ouais, carrément.
0: Voilà.
1: T'avais pas une question cornélienne pour lui?
3: C'était quoi sa question?
1: La question à lui, la question cornélienne. Manu, c'est quoi?
2: On va y répondre. Si
1: on va y répondre pour lui.
3: Connaît, avec sa voix.
0: Non, je peux pas faire ça. Non, je la garde. Vous reviendrez.
1: Ah, d'accord, ok.
2: Ça marche.
0: Vous reviendrez en 2027, soit pour faire campagne, soit pour nous annoncer votre tournée, ou que ne sais-je. Mais en tout cas, j'ai vraiment, vraiment hâte de vous revoir. Et j'étais très contente que vous soyez les premiers invités de Décibel.
2: Bah, pareil, c'était une surprise pour nous. On ne savait pas que c'était la première pour toi de la rentrée. Donc,
0: Vous êtes les parrains de cette édition.
1: J'adore.
0: Et donc, pour celles et ceux qui étaient très sûrs, Marine Le Pen est-elle éligible ou pas? Alors,
1: ouais,
0: effectivement, c'est débattu par des spécialistes en ce moment. Voilà, il y a l'inéligibilité, mais il y a l'appel. Et donc, bah, depuis le mois de juillet dernier, les juristes ne sont pas tous d'accord. Et donc, voilà, pour le moment,
2: il y a quelques candidats qui n'ont pas de casserole. Donc, allez les voir.
0: Il y en a pas de bracelet, tout voilà, ça, mais voilà. Ça. En tout cas, effectivement, j'ai dit, elle est inéligible. Or, je n'ai pas les capacités et les compétences juridiques pour vous l'affirmer là maintenant.
3: Mais ça sortait du cœur.
0: Mais voilà. Et un peu de mon cerveau aussi. J'étais sûre de mon coup. Mais donc voilà, comme il y a appel, bah non, il y a plus, on sait pas. Voilà. C'est le suspense. On revient dans notre série Netflix.
1: Très bien.
0: Trio, merci.
2: Merci à toi.
0: Je vous aime. Bonne saison à vous aussi. Et le best-of, le 16 octobre, la traversée est déjà disponible. Merci les gars.
2: Merci.
3: Salut.
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1: Et merci d'avoir choisi ici pour passer votre lundi soir. C'est la rentrée de Décibel en ce 31 août. On a accueilli Trio, on vous a fait découvrir ce groupe indé qu'on adore, Ravage. Et puis on a rendu hommage à Kavinsky. À suivre, il y aura notre hommage aussi à Dolly Parton. Et puis l'anniversaire du jour qui va nous ramener dans les années 70. Mais là, c'est l'heure du blind test. Et on joue ce soir avec Didier. Salut Didier.
2: Salut Émilie.
1: Comment ça va?
2: Ça va très bien, content de te retrouver, de te réécouter, voilà.
1: Oh, merci.
2: Le rayon de soleil quand les vacances sont finies, voilà, Émilie.
1: Oh,
2: voilà.
1: C'est trop gentil. Et ça te va le nouvel horaire, 19h?
2: On va s'y faire, hein.
1: C'est vrai. Non, mais moi, je prends toutes les réclamations, hein.
2: Ouais, toutes les réclamations. Si ça pouvait durer 2 heures, voilà ma réclamation, voilà.
1: Ah, d'accord, j'aime bien. Ah oui, mais t'allais encore plus. 2 heures, ce serait bien. On a eu une saison où on faisait 2 heures, franchement, c'était chouette.
2: Oui, tout à fait, je me rappelle.
1: Oui,
2: très
1: c'est
2: bien.
1: Vrai. Oui. Ok, je note. 2 heures pour Didier. Marina est avec nous aussi pour jouer. Salut Marina.
3: Et bonsoir, Émilie.
1: Comment ça va?
3: Mais ça va super bien, moi je suis ravie du 19h.
1: Ah, Marina, elle est contente.
3: Mais ravie, parce que 20h, non, ça n'allait pas.
1: Ça n'allait pas, mais non, mais à 20h, j'étais en concurrence avec tellement de trucs cool à la télé, je comprends, 19h, c'est quand même un peu plus de place, quoi, dans les emplois voilà. Du temps des auditrices et des auditeurs. Ah là là, Marina et
3: d'accord
1: Didier...
3: D'accord, pour le 19, 21h, hein, moi aussi.
1: Ah, on peut rallonger, ok, je note, très bien. Les cahiers de doléances sont ouverts toute la semaine de la rentrée. Par contre, à partir de la semaine prochaine, c'est trop tard, sachez-le. Bon. Je note. Marina et Didier, je suis ravie de commencer la saison avec vous et de vous offrir, donc c'est un souvenir, le tout premier album de Trio, Mama Gubida, qui était sorti en 1998. Vous vous rendez compte? L'année
3: et
1: des
3: voilà.
1: Champions du monde.
3: Voilà.
2: Et
1: 1 et 2 et 3-0. Et le premier album de Trio, puisqu'ils fêtent leur 30 ans. Bah voilà, on est ravis, nous, de vous offrir ce disque, qui est en plus, évidemment, farci de bons souvenirs et de bonnes chansons. Mais pour cela, donc, il va falloir marquer quelques petits points au blind test. Même si, à la fin, je vous l'annonce, tout le monde gagnera.
3: Ça n'a pas changé.
1: Ça n'a pas changé. Non, ça ne changera jamais. Ça ne changera jamais. Vous êtes déjà tellement sympa de passer à l'antenne, c'est bien normal que vous puissiez repartir avec un joli cadeau. Le thème du blind test ce soir, eh bien, puisqu'on voulait rendre hommage à Dolly Parton, on l'écoutera tout à l'heure, j'avais envie de country en français. Parce que la country music, qui est le style de musique, évidemment, de Dolly Parton, c'est pas un style hyper populaire en France, mais on a quand même de très bons morceaux sonorités country. Alors, j'avais envie de vous les faire deviner ce soir. Il va falloir retrouver le plus rapidement possible le nom des interprètes de ces chansons, d'accord ?
3: D'accord.
2: Et toujours en donnant son prénom.
1: Toujours en donnant son prénom avant la réponse. Didier, j'adore, il est prêt le jour de la rentrée. C'est vraiment...
2: Ah oui. Il est studieux,
1: il est au premier rang, il a acheté compas, l'équerre, il a tout, les flots.
3: Il est pas comme moi.
1: Oh, Marina, elle est plus au fond de la classe, tranquille, elle regarde par la fenêtre, parce qu'il fait encore beau, voilà. Mais j'aime bien cette petite classe de cancre, vous êtes parfaits. Didier et Marina, c'est parti pour une première chanson country, en français, par un artiste français. On cherche le nom de l'interprète.
3: Marina.
1: Marina.
3: Brett Goldman.
1: Bah oui.

0: Elle a fait un bébé toute seule. Didier l'avait aussi, hein, mais Marina était la plus rapide. C'était effectivement Jean-Jacques Goldman. Elle a fait un bébé toute seule. Goldman, qui est un grand fan de musique country. Deuxième titre, on cherche l'interprète.
1: Travailler, c'est pour du...
0: Didier.
2: Julien Clerc.
0: Oui.

0: Zachary Richard, qui est un artiste de Louisiane, de musique acadienne. Travailler, c'est trop dur. Julien Clerc, un point pour Didier, un point pour Marina et une petite dernière pour la route et pour le plaisir, parce qu'en vrai, la country, on aime bien ça.
1: Marina. Cabrel.
0: Oui. Pourvu que jamais tu ne t'éloignes plus loin que Marina a son point Cabrel et Didier, je lui rajoute un point karaoké parce qu'il connaissait toutes les chansons par cœur de ce blind test. Alors avec deux partout, j'annonce que tout le monde a gagné. Merci les amis.
2: Merci
1: beaucoup Émilie.
0: Et merci infiniment d'avoir été les premiers candidats de cette saison 5 de Décibel. Ça fait super plaisir. Vous reviendrez jouer peut-être ?
2: Oui,
0: Émilie,
2: toujours la première.
0: Ça, c'est génial. Oui. Et puis, n'oubliez pas aussi que tous les dimanches, il y a une émission spéciale avec les auditeurs. C'est une émission dont vous faites la programmation musicale. Donc voilà, je vais vous repasser Alexandra au standard. Et si vous avez envie de présenter une chanson en direct, un de ces jours, vous n'hésitez pas à lui dire. Parce que franchement, l'émission du dimanche, on l'adore. Dimanche à 19h, vous pouvez venir l'écouter. Pareil, la première de cette saison 5. Et vous verrez que les auditrices et les auditeurs d'ici ont décidément très, très bon goût. Allez, après avoir fait un dernier bisou à Marina et Didier, comme promis, on rend hommage à Dolly Parton en écoutant son standard, son classique, sa merveille, Jolene, Dolly Parton.

0: quitté à l'âge de 80 ans. Le 25 août dernier, Dolly Parton avait écrit 3000 chansons dans sa carrière ahurissante. Et pourtant, on parle presque pas de ça, parce que depuis qu'elle est morte, tout le monde dit à quel point elle était lumineuse, généreuse, philanthrope, visionnaire, rassembleuse, généreuse. C'est sans doute ça, avoir réussi sa vie. Elle nous manque beaucoup, Dolly Parton. Mais écoutez, les amis, n'hésitez pas à la réécouter, également à la regarder, puisque elle a fait des merveilles au cinéma, au théâtre et à la télévision. La musique, évidemment, vous le savez. Et puis, je trouve qu'Instagram fait des merveilles en ce moment, en ressortant tout un tas d'archives d'elle, d'interviews dans lesquelles elle est aussi drôle qu'engagée, fine. C'était vraiment une personnalité incroyable, Dolly Parton. Et on a de la chance, dites-vous, d'avoir vécu à la même époque qu'elle.
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0: Et on termine, comme le veut la tradition de Décibel, avec la chanson anniversaire du jour. C'est l'anniversaire de Éléonore Clairvine. Alors vous vous dites, mais on la connaît pas cette chanteuse, c'est normal, elle n'est pas chanteuse, elle a 63 ans aujourd'hui. Et c'est elle qui, à un tout jeune âge, en 1977, jouait le rôle de Anne dans le film culte de Diane Curis, Diabolomante. L'occasion de réécouter cette merveille de chanson signée Yves Simon, Diabolomante, et bon anniversaire petite Anne.
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0: Petite Anne.
1: Petite Anne, 63 ans aujourd'hui. Et Décibels, c'est déjà fini. Merci à l'équipe de l'émission. Iki était à la technique, Alexandra Sackberg au standard, Iris Guitoni à la réalisation, Mélodie Chaïb à la programmation et au web. Demain, nous recevrons Hélène Ségara. Passion Hélène Ségara. Et puis à suivre dans Décibels, une toute nouvelle émission, Il n'y a pas que Paris dans la vie, animée par Éric Bastien. Son invité de ce soir fait partie des nouvelles voix de la rentrée sur Ici. Il s'agit de l'animatrice Enora Malagré.
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0: Bonjour à tous, il est midi 5 sur votre radio Ici, que je suis émue de cette rentrée, que je suis heureuse de rejoindre cette radio que j'aime tant. Je salue chaleureusement toutes les locales d'ici, partout en France. Merci pour votre accueil, ça m'a touchée au plus profond de mon petit cœur. Et puis j'embrasse mes parents qui m'écoutent d'ici Touraine. D'ailleurs, j'en profite, bienvenue dans votre nouveau rendez-vous. Alors dans cette émission qu'on a conçue pour vous aider, pour nous aider à trouver des solutions concrètes pour embellir le quotidien. On va parler bons plans, arnaques, santé, animaux, avec sérieux, tendresse et humour, parce qu'on vous doit bien ça. C'est le titre d'ailleurs de ce nouveau rendez-vous sur votre radio Ici. Nous sommes ensemble jusqu'à 13h, je suis Enora Malagré et voici la joyeuse bande qui m'accompagnera tout au long de cette saison. Aude Razou, que vous connaissez bien sur votre radio Ici, madame anti-arnaque. Bonjour Aude.
2: Bonjour Enora, bonjour tout le monde.
0: Très heureuse que vous soyez parmi nous. Autre figure mythique légendaire d'ici, Valère Coréard. Coucou Valère.
3: Salut Enora, bonjour à toutes et tous.
0: Qui nous distillera ses bons plans conso et puis mon rayon de soleil, Elsa Wolinski, la joie de vivre incarnée. Qui
4: Merci.
0: Partagera ses petites astuces au quotidien. Coucou Elsa.
4: Bonjour.
0: Coucou. Bienvenue. Et puis Gérald Kirzek, que vous connaissez, notre éminent médecin. Bonjour Gérald.
5: Bonjour à toutes et à tous. Bonjour Enora. Faut toujours un médecin pas très loin. C'est
0: oui,
5: pas mal, ça,
0: ouais, hein. Surtout pratique. Là, bon, je suis en tachycardie. Ça sera très utile. Aujourd'hui, on va beaucoup vous parler de la rentrée. Vous l'avez compris, c'est votre émission. Vous avez un problème, nous avons sûrement des solutions. D'ailleurs, appelez-nous ou laissez-nous un vocal, au 0810 055 056, comme l'a fait Lucas aujourd'hui.
6: Bonjour Enora, salut l'équipe. Moi, je viens de rentrer de vacances. C'était super. Le problème, c'est que la reprise est un peu compliquée. J'avoue que je stresse de reprendre le boulot. J'arrive pas à dormir. Je pense que j'ai dormi même pas 3 heures cette nuit. J'ai l'impression de faire des crises d'angoisse. Je sais pas si vous avez des conseils, si vous pouvez m'aider.
0: Merci beaucoup. Dieu, on va
5: l'aider, bien sûr. Bah, c'est le principe des vacances, hein, c'est que ça s'arrête à un moment donné.
0: Eh oui.
5: Allez, je vous donne deux petits mots clés: régularité et zénitude. Vous allez voir, on aura tous les conseils.
0: Gérald va nous prodiguer ses précieux conseils d'ici une trentaine de minutes. 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Et on démarre avec vous Valère, c'est la rentrée d'ailleurs, bon courage à toutes et à tous. Et qui dit rentrée dit bon plan pour démarrer la saison en faisant des économies facilement, là, tout de suite, maintenant. Vous avez des bons plans alimentation à nous soumettre.
3: Exactement, en fait, 3 bons plans, on commence par l'alimentation. À la clé, si vous respectez tout ce que je vais vous proposer aujourd'hui, comptez à peu près 1 000€ d'économies dès cette année.
0: Oh là là là là.
3: Pour une famille de 4 personnes.
0: Oh là là, on adore.
3: Et je ne mets pas la barre la plus haute. Ce dont je suis capable, je suis allé bien plus haut, je vous assure que c'est vrai.
0: Okay, mais aujourd'hui, prétentieux.
3: Aujourd'hui, on démarre fort. Aujourd'hui, on démarre quand même fort.
0: On vous écoute.
3: Alors, pour l'alimentation, vous allez surveiller déjà les étals de fruits et légumes dans les prochaines semaines. Qu'est-ce qui va se passer? Après l'été qu'on vient de vivre, il a fait très chaud, il y a de la sécheresse. Ouais. On va avoir beaucoup de fruits et légumes moches. Les fruits et légumes moches, c'est quoi? C'est une pomme qui est un petit peu plus petite, hein, un poireau qui est divisé en deux ou qui est en jumeaux. Mm-hmm. Vous allez avoir également des choux, des poires qui vont arriver un petit peu bizarroïdes. Ce qui est intéressant, c'est qu'il y a beaucoup de fruits et légumes moches qui arrivent. Et donc, la grande distribution...
0: comme ça, un peu curieux.
3: La grande distribution est en train de préparer un dispositif qui va nous permettre, de les identifier avec un petit logo. C'est une pomme avec une dent, vous verrez. Ça s'appelle les gueules cassées, notamment, ou fruits et légumes moches.
0: Okay.
3: 25% moins cher que les fruits et légumes normaux.
5: Ça, c'est
3: j'y
5: bien.
3: Viens.
0: Ça, on aime.
3: Et ils sont tout à fait bons. Ils sont à la fois comestibles, valeur nutritionnelle, tout ça, nickel. Donc ça, c'est le bon plan de la rentrée. Dans les fruits et légumes de saison, vous allez surveiller ça parce que vous allez faire des économies et soutenir les producteurs locaux autour de chez vous.
0: Ça, c'est important.
3: Première case cochée. Deuxième case importante dans le budget alimentation, c'est la place de la viande ou du poisson.
0: Alors,
3: je sais qu'en France, on adore la viande, on est des viandards, comme on dit. Mais c'est pas le docteur Kirzek qui dira le contraire. Faut pas trop en manger de la viande, notamment la viande rouge.
5: Notamment la viande rouge, oui. Et puis faut alterner les protéines. Il y a des œufs, il y a du poisson aussi.
0: On en mange combien, juste pour savoir, dans la semaine de la viande?
5: Ce qu'il faut, c'est 1 g par kilo de poids de protéines, globalement. Okay. Donc la viande, c'est 2 fois par semaine, c'est très bien.
0: Okay.
5: 2-3 fois par semaine. Et puis on alterne les œufs, c'est bien. Et les protéines végétales aussi.
0: Exactement. Donc, c'est bon plan, du coup?
3: C'est de manger un petit peu moins de viande. d'y réfléchir, voir où on en est, parce qu'on va vraiment faire des économies. Mmh. C'est ce qui pèse le plus dans le panier. Autre conseil qui peut paraître futile, mais qui est important, ne pas aller faire vos courses le ventre vide.
4: Ah, c'est tout le temps.
7: Sinon, grave erreur. C'est la catastrophe.
4: Les petits biscuits. Les bonbons.
7: La voix de Aude Razo.
4: Le chocolat.
7: Madame anti-arnaque, petit biscuit. Bah oui, ça, c'est pas bon, Aude.
8: Et toujours ça.
3: Et la projection, c'est on dit, oh, ça, je vais vraiment le manger, c'est certain, parce qu'on a le ventre vide, on a faim, mais en fait, notre cerveau nous trompe, il devient un peu fou dans ce supermarché ou dans le marché de plein vent. Donc ça, c'est le deuxième sujet. N'allez pas faire vos courses le ventre vide. Autre conseil, faites vos courses en ligne, si vous le pouvez. Drive ou livraison.
7: Ah bon, c'est mieux, ça, Valère?
8: C'est moins cher?
3: Pourquoi ? D'abord, la tentation. Vous allez tranquillement dans votre canapé. Il n'y a pas la petite musique de fond, la frénésie, les enfants dans le chariot, le machin. Vous voyez ce que les corners, les trucs. Vous êtes tranquille derrière votre écran. Vous prenez le temps, vous construisez votre panier, vous essayez de gérer votre budget, de le maîtriser, en fait, tout simplement. Et vous pouvez aller voir dans votre frigo. Tiens, est-ce que j'en ai encore, en fait, de ça ? Est-ce que j'ai encore dans le placard ?
7: On a moins de tentations.
3: On a moins de tentations.
5: On ne prend que ce dont on a besoin. Ça, c'est clair que sinon, on est tous pareils. On est tentés.
3: Et par la même occasion, on va lutter contre le gaspillage alimentaire. Mm-hmm. Ça, c'est 400 euros par foyer par an. Un foyer de 4 personnes, 400
7: énorme,
3: euros jetés par la fenêtre.
7: Ah ouais,
3: c'est monstrueux, en fait, le gaspillage alimentaire. Et puis, si j'ai le temps, un autre conseil qui me semble être important aussi, c'est prenez le temps de comparer. Regardez là vraiment où vous sentez le mieux. Si c'est dans ce supermarché, c'est très bien. Le marché de plein de vent, les directs producteurs, qu'importe. Mm-hmm. Mais voyez ce qui vous correspond et prenez une carte de fidélité. Parce que oui, aller tout le temps dans le même supermarché, la fidélité, elle est récompensée. Prenez une carte de fidélité.
7: Valère Coréard, monsieur Bonplan, vous l'avez compris. Aude Razo, madame anti-arnaque. Alors, est-ce que d'ailleurs, j'ai une question, les paquets XXL, vous savez, les paquets familiaux qu'on voit dans certains rayons de supermarché, est-ce que c'est une arnaque, ça, Aude Razo?
8: Alors, ça dépend, en fait, là aussi, il faut être très attentif. On a toujours l'impression, on voit parfois des packs famille, des paquets
4: Oui, moi, j'en prends, j'en achète. J'avoue.
7: Oui, parce que Elsa Wolinski, vous avez plusieurs enfants.
4: J'ai que deux enfants, mais trois chats, mais en même temps, voilà, c'est une grande famille.
7: C'est une grande famille.
8: Eh bien, Elsa, on va regarder ensemble les paquets. On va bien les scruter. Ça vaut aussi pas que l'alimentation. Et d'ailleurs, la lessive ou ce genre de choses. Attention, des fois, vous ne faites pas forcément une bonne affaire avec les packs famille. Parce qu'en fait, il faut regarder le prix au litre ou le prix au kilo. Et là, vous comparez gros paquet, petit paquet. Qu'est-ce qui est mieux ? Gros paquet, petit paquet.
7: C'est la question qu'on se pose.
8: Ça dépend. Des fois, le petit paquet est beaucoup mieux que le gros paquet. Voilà. Donc, il faut faire. Non, mais je prends l'exemple des chips. Un achat chaudement recommandé par le docteur Kierzek.
5: Des chips, oui. Avec modération.
8: C'est très bon pour la santé, c'est évident.
4: Et donc, on était petits, les gâteaux, les chips.
8: Les paquets maxi de chips, des fois, le prix au kilo, il est supérieur quand c'est le gros format. Donc, attention. Et ça peut être du plus 10, plus 15%. Donc, c'est pas anodin.
7: Donc, n'allez pas toujours vers les gros paquets. C'est ce que nous retiendrons. Merci beaucoup, chers amis. Vous l'avez vu, on vous doit bien ça. On vous distille plein de bons plans et on vous évite les arnaques. On va commencer cette émission avec Indochine, figurez-vous. Canary Bay, sur votre radio, ici.

0: Canary Bay Indochine sur votre radio ici.
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0: 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Midi 16, de retour dans On vous doit bien ça, votre nouveau rendez-vous entre 12h et 13h sur votre radio. Ici, on va aborder plein de sujets, c'est la rentrée. On va aborder avec Gérald Kierzek, notre médecin, comment garder le fameux bronzage qu'on a ou pas en cette rentrée.
2: Oui, et prendre soin de sa peau, même si on n'est pas bronzé. Donc.
0: Surtout prendre soin de sa peau. Avec Elsa, tout à l'heure, on parlera comment bien gérer la première fameuse réunion parents-professeur. Ça va être très concernant pour la rentrée de nos pitchounes demain. Pitchoun, très ringard comme mot. Je ne vous le cache pas. J'en suis désolée, mais nous étions au cœur d'un dossier brûlant avec Valère Coréard, Monsieur Bonplan, qui nous a dit comment on pouvait faire des économies dans notre panier de courses. Et là, un deuxième bon plan, Valère.
3: Oui, vous avez une idée de votre budget abonnement. Quand je parle abonnement, en général, hors téléphonie, internet et télé, c'est assez sidérant, c'est entre 7 et 800 euros par an.
2: Oh là là.
3: Ça s'appelle les abonnements de divertissement. Et je pense qu'aucun d'entre nous, enfin, à part moi bien sûr, parce que j'ai préparé la chronique, mais sinon, aucun d'entre nous n'est capable de dire vraiment à quoi il est abonné.
4: Que... Non mais moi, j'ai fait ce que vous... je sais.
0: Elsa.
4: Non mais parce que moi, j'ai nettoyé un peu.
0: Ah, vous avez fait votre petit ménage de rentrée sur votre téléphone.
3: Et vous êtes tombée sur des petites pépites, sans doute.
4: Je suis tombée sur une pépite, c'est-à-dire que je me suis inscrite à plein d'applications pour le sport que je n'ai jamais utilisé.
0: Voilà.
4: Tout à fait. Je me suis fait avoir.
3: J'ai fait exactement la même chose. Moi, j'avais une appli de coaching sportif. Je l'ai ouverte 3 fois en 1 an. Alors, ça coûtait 4,99€, mais effectivement, fois 12, ça fait 55 euros. C'est quand même pas rien. Les jeux pour les enfants, ils m'avaient tanné pour les abonner à 2-3 jeux complètement nuls. En plus, ils n'ont quasiment jamais joué.
2: Et sur votre téléphone.
3: Non mais oui, ils ont la manie de grandir en plus des enfants, donc ils y jouent plus du tout.
0: Ouais.
3: Bref, vous l'avez compris, l'idée c'est de faire le tri dans ce dont on se sert vraiment. Et la première chose à faire, c'est vous prenez 12 relevés bancaires. Et oui, c'est un peu fastidieux. J'avoue.
4: Attends, je suis un peu paresseuse moi quand même.
0: Oui, c'est
4: vrai. Qu'on épluche 12.
0: Qu'on épluche tous les relevés bancaires. Vous nous demandez vraiment ça?
3: Est-ce que vous voulez reprendre le contrôle cette année de vos finances ou pas?
4: Oui.
3: Bon,
4: on veut.
3: Eh ben alors,
0: c'est aussi. Il faut faire ses devoirs.
3: Alors, vous faites vos devoirs, vous allez vous descendre vos 12 relevés bancaires et vous allez sans doute tomber sur quelques surprises. Mm-hmm. Ça peut être la salle de sport à laquelle vous n'allez pas ou vous n'allez plus et tout un tas de dépenses. Ça, c'est pour la partie relevés bancaires. Et ensuite, il y a les applications qu'on a contractées sur smartphone, donc Google Play Store ou App Store. Et là, vous allez tout simplement dans la partie abonnement sur votre téléphone et vous regardez ce à quoi vous êtes abonné. Et simplement, vous résiliez tout ce dont vous ne vous servez
0: déjà,
3: pas ou peu, quoi.
2: Ça, je suis en train de le faire.
0: Oui.
2: J'en ai que deux, finalement.
0: Oh,
2: non, mais ce qui est motivant, là, avec les relevés bancaires, c'est on prend la calculette et on additionne. Et là, je pense qu'effectivement, on a des surprises.
3: Exactement. Alors, je vous donne une dernière petite astuce sur le sujet.
0: Oui.
3: Vous pouvez aussi, sur un abonnement que vous souhaitez conserver, faire comme si vous vouliez résilier. Ça va faire quoi? Ça va faire que l'opérateur a déjà prévu ce cas de figure et va sans doute vous proposer une promotion.
0: Ah,
3: un mois gratuit.
0: Le coup du chantage affectif.
3: On n'en est pas très loin. Mais en tout cas, ça a le mérite de vous faire des économies assez facilement.
0: Ils vont nous proposer une meilleure offre. Donc dans tous les cas, on est gagnant.
3: Vous avez tout compris. Et puis parfois, on tombe sur des trucs bizarres pour revenir sur les relevés. Et là, il faut creuser parce qu'on peut se demander mais qu'est-ce que c'est que ce petit prélèvement de 2-3 euros?
0: Est-ce qu'on peut gagner des sous aussi sur l'énergie, Valère Coréard?
3: On peut tout à fait gagner. Et là, j'ai juste une recommandation à vous faire.
0: Parce que ça, c'est important. Hein.
3: La fidélité ne paye pas en matière d'énergie. Ça veut dire
0: j'ai
3: que...
0: eu peur. Le début de la phrase m'inquiétait.
4: Là, oui. Hein?
3: Donc, c'est pas parce que vous êtes chez le même fournisseur depuis 10 ans que vous allez avoir les meilleurs prix. Allez sur le comparateur officiel.
0: Un peu comme ça aussi en couple. Non, je plaisante.
3: Allez sur le médiateur national de l'énergie, le CID. C'est officiel, c'est indépendant, c'est gratuit. Ils ont un comparateur. Mmh. Et en fonction de vos besoins réels, vous aurez les meilleures offres du marché.
0: D'accord.
3: Ça vous permettra non seulement de payer moins cher, à la clé en général 100-150 euros par an, sans forcer. Et c'est le nouveau fournisseur qui va s'occuper de tout résilier. Donc l'administratif, c'est pour le nouveau fournisseur. Donc c'est très facile à faire, pas de risque de coupure, rien du tout.
4: C'est ce que j'allais demander, les coupures, il n'y a pas de coupure?
3: Bien sûr que non. Et surtout, vous pouvez le faire pour le gaz, qui vient d'augmenter, là on a regardé, depuis avril, c'est 24% de plus. Hein,
0: et oui,
3: prix,
0: c'est énorme, tout à fait.
3: Voilà. Et ça marche aussi pour l'électricité. N'hésitez pas à changer de fournisseur. Moi, je recommande de faire un mini-audit au moins une fois par an.
0: D'accord, merci beaucoup Valère.
3: Avec
0: moi, j'ai une question pour Aude. Ah. En cette rentrée, je reçois des mails très curieux qui me disent que je suis abonnée à une plateforme que je ne vais pas citer alors que je n'ai jamais souscrit d'abonnement.
5: Ça tourne énormément parce qu'en fait, les gens ne sont pas bêtes. Effectivement, ils font un petit ménage et les escrocs ne sont pas bêtes non plus. Ils se disent, tiens, c'est le moment où on remet un peu en question nos abonnements, notamment les abonnements streaming.
0: Oui.
5: Et donc, effectivement, ce mail, il tourne beaucoup. D'ailleurs, je remercie Jacqueline qui me l'a transféré pas plus tard que ce matin. Je peux citer
0: un
5: abonnement Amazon Prime. Et puis vous avez les abonnements Netflix, vous avez les abonnements Disney+. Je vous lis ce petit mail.
0: Allez-y,
5: votre période d'essai est terminée. Votre abonnement Prime Video a été automatiquement renouvelé. Voici le détail de votre facture. Dont Jacqueline, ça lui dit 69,90 €. Et puis j'ai d'autres auditeurs. Des fois, c'est 465 €. Donc là, que
4: moi, j'ai reçu des mails.
0: Vous aussi, Elsa, vous l'avez dit.
5: Et sauf que vous avez souscrit à rien du tout.
0: Non.
5: Elsa, on est d'accord. Et donc là, on a un petit coup de
2: stress. Donc on clique dessus.
5: Et donc on clique dessus, ce qu'il ne faut surtout pas faire. Il y a un petit bouton, vous n'êtes pas à l'origine de cette demande, annulez immédiatement. On clique, et là ça ne va pas du tout. Vous allez tomber sur un faux site qui imite très bien un vrai site Amazon, Netflix ou autre, et qui va en fait tout simplement vous demander plein d'infos sur vous et surtout vous demander votre numéro de carte bleue, parce que paraît-il que pour annuler un abonnement, il faut donner son numéro de carte bleue.
0: Bah tiens donc.
5: Voilà, ne le faites pas, surtout ne cliquez jamais sur un lien dans un mail, jamais.
0: Super, faites comme Jacqueline, nous avons des solutions pour vous, appelez-nous, laissez-nous un texto, un vocal au 0810 0 55 0 56. C'est l'événement musical de la rentrée, vous n'êtes absolument pas passé à côté de ça. Céline Dion revient en concert à Paris, la patronne, ce sera d'ailleurs le samedi 12 septembre avant d'entamer une tournée. Et là, elle chante pour nous, bonjour, pardon, merci, mais oui. Merci Céline d'être sur votre radio ici, à tout de suite.
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0: Céline Dion, bonjour, pardon, merci sur votre radio. Ici, il est midi 25.
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0: On vous doit bien ça. On vous doit bien ça, c'est le titre de votre nouveau rendez-vous sur votre radio. Ici, nous sommes en chambre jusqu'à 13h avec Aude Razo, Madame Anti-Arnac, Elsa Wolinski qui nous parlera de la vie quotidienne, Valère Coréard, Monsieur Bonplan et notre médecin, notre magicien Gérald Kirzek qui va d'ailleurs répondre à la question que nous a posée un auditeur au 0810 055 056. Bonjour Gérard.
2: Et bonjour Enora.
0: Comment ça va Gérard ?
2: Ça va très très bien, merci beaucoup.
0: Je suis très heureuse de vous accueillir dans cette nouvelle émission. Comment ça va en cette rentrée ? En forme ?
2: Oui, enfin, c'est pas la grande forme parce que je traverse un burn-out en ce moment. Donc
0: oh, mais c'est pas du tout la grande forme.
2: Je suis sur le versant positif.
0: Ah, d'accord, donc vous êtes en train de vous relever de ce burn-out, d'accord ?
2: Oui. C'est ça.
0: Ben, on est avec vous de tout notre cœur, vraiment. Je crois que vous aviez quelque chose à nous dire, à notre médecin notamment.
2: Vous vouliez... Oui, c'est par rapport aux légumes.
0: Oui, dites-nous.
2: Et que moi, vu le prix des légumes et des fruits actuellement, et qui vont être de plus en plus chers en lien avec les conditions climatiques,
0: ouais.
2: Je privilégie des légumes surgelés qui sont de très très bonne qualité.
0: Oui.
2: Et très convenable au niveau prix, parfois même moins cher.
0: Oui, c'est
2: et
0: vrai.
2: Et ça permet de mieux jauger l'alimentation des fruits et légumes.
0: Et est-ce que c'est bon ça du coup Gérald Kirzek, notre médecin ?
3: Bonjour Gérald, mais vous avez totalement raison, parce que non seulement c'est moins cher, mais sur le plan nutritionnel, ça garde en fait tous les nutriments, toutes les vitamines, les minéraux. Parfois, c'est même plus riche en vitamines et minéraux quand c'est surgelé, plutôt que des fruits ou des légumes qui ont fait le tour de la planète, vous voyez, qui ont été récoltés il y a je ne sais combien de jours, et qui arrivent sur les étals de supermarché ou même de marché. Donc c'est une très bonne idée de prendre des surgelés. C'est pareil pour les boîtes de conserve. En fait, les légumes ou les fruits en boîte de conserve ou en surgelé, ils ont souvent été conditionnés avec des légumes qui sont à pleine maturation, donc c'est gorgé de vitamines. Et surtout, l'usine, elle est tout de suite à côté. Donc ça fixe un peu les vitamines. Et donc, vous allez avoir dans votre boîte ou dans votre produit surgelé, c'est plein de bonnes choses. Donc,
0: Gérard,
3: finalement, c'est moins cher et c'est bon pour la santé.
0: Notre cher Gérard de Saint-Mandé, vous achetez aussi des conserves ?
2: Oui, ça m'arrive. Peut-être moins parce que dans ma tête, je me dis que l'aspect qualitatif est beaucoup plus dans le produit surgelé. Mais je suis complètement d'accord avec les propos du docteur Gérald Kirzek, d'ailleurs qui a eu la gentillesse de m'offrir son livre et qui est exceptionnel.
0: Oh,
3: ah, ben voilà.
0: Je pensais pas qu'il était si sympa, moi. Vous êtes très conserve aussi, je crois, Elsa Wolinski.
4: Alors non, c'est Aude.
0: Ah bon ?
4: Non, mais moi, j'avais envie de dire un truc sur les conserves, c'est que moi, j'ai toujours honte de dire que j'achète des conserves parce que je cuisine très mal. C'est pour ça que je vous invite jamais chez moi. Et donc, du coup, je peux ne pas avoir honte de dire que j'achète des conserves tout le temps.
3: Il n'y a pas de honte avant, mais c'est vrai qu'il y a une espèce de mauvaise image, un peu comme ça, des produits surgelés. Il y a une culpabilité des parents, là, cette veille de rentrée scolaire. On reprend le boulot, la rentrée, etc. Pour gagner du temps, on a un peu honte ou une culpabilité.
0: Et vous avez raison.
3: Il ne faut pas.
0: Valère Coréard, Monsieur Bonplan.
5: Gérard, un petit conseil, si vous me le permettez aussi, pour faire des économies quand on va au supermarché, et si vous êtes un adepte de la congélation, vous allez dans les rayons date courte. Il y en a de plus en plus, on appelle ça aussi rayon anti-gaspi et j'en passe. Là, tant que les produits sont encore dans la date limite de consommation, vous pouvez tout à fait les congeler, sauf s'il y a marqué qu'il ne faut pas recongeler, bien sûr, mais la plupart du temps, on peut congeler, et là, on va du coup figer l'aliment et l'attraper, enfin le payer 30 ou 40% moins cher.
0: Merci Valère, et merci à vous surtout Gérard de nous avoir appelé. On vous embrasse très très fort, on vous souhaite une belle rentrée, et surtout bon courage pour ce que vous traversez. Vous n'êtes pas loin d'y arriver.
2: Merci beaucoup, au revoir.
0: Gros bisous Gérard. Alors c'est le moment pour moi de booster votre pouvoir d'achat, parce qu'on vous doit bien ça sur votre radio ici. Tous les jours, 200 euros de pouvoir d'achat immédiat à vous offrir. Et vu que c'est la rentrée, pour vous alléger un peu, il y aura deux gagnants par jour. Ça sera dans un instant. Mais le premier qui s'est inscrit sur ici.fr, nous l'accueillons tout de suite. Bonjour.
6: Bonjour.
0: Comment vous appelez-vous ?
6: Je m'appelle Marc.
0: Marc, d'où nous appelez-vous ?
6: Alors, je vous appelle d'un joli village qui s'appelle Saint-Maurice-Prépionça.
0: Oh, c'est magnifique. On embrasse d'ailleurs ici, pays d'Auvergne.
6: Tout à fait.
0: Eh ben, on est très très contents de vous accueillir. Et on a une très bonne nouvelle, ben, vous avez gagné 200 euros.
6: Super.
0: Oui. C'est formidable, Marc. On est très très très contents de pouvoir vous offrir ça en cette rentrée.
6: Oui, ben j'en suis ravi.
5: Vous avez l'air.
0: On vous embrasse très très fort. Allez, à tout de suite sur ici.fr. Continuez de nous appeler 0810 055 056.

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3: Et rebonjour, il est midi 33 sur votre radio Ici. Bienvenue dans votre nouveau rendez-vous. C'est la rentrée Ici, on parle bon plan, vie quotidienne, arnaque à éviter, santé. Nous sommes là pour vous rendre service parce qu'on vous doit bien ça. Et c'est le titre de ce nouveau rendez-vous quotidien. Figurez-vous comme c'est bien fait. Nous sommes ensemble jusqu'à 13h. Moi, je suis Enora Malagré. Et voici la joyeuse bande qui m'accompagnera tout au long de la saison. Aude Razo, Madame Anti-Arnaque, Valère Coréard, qui nous distillera ses bons plans conso, Elsa Wolinski, qui partagera ses petites astuces au quotidien et qui, dans un instant, nous dira comment bien gérer la première réunion parents-prof, quel stress. Et Gérald Kirzek, notre docteur magique, qui nous donnera de bons plans pour garder son bronzage et prendre soin de sa peau après cet été caniculaire. Mais pour l'heure, Gérald Kirzek répond d'ailleurs au vocal d'un auditeur qui nous a appelé au 0810 055 056.
4: Bonjour Enora, salut l'équipe. Moi je viens de rentrer de vacances, c'était super. Le problème c'est que la reprise est un peu compliquée. J'avoue que je stresse de reprendre le boulot, j'arrive pas à dormir. Je pense que j'ai dormi même pas 3 heures cette nuit. J'ai l'impression de faire des crises d'angoisse. Voilà, je sais pas si vous avez des conseils, si vous pouvez m'aider. Merci beaucoup.
3: Alors, dans un premier temps déjà, n'hésitez pas, faites comme Lucas, écrivez-nous, appelez-nous, réagissez en direct à l'émission au 0810 055 056. Gérald.
5: Et Lucas, il n'est pas seul.
6: Il est comme moi, on peut vivre ensemble. Lucas, en tout cas, moi je suis là.
5: Je disais, c'est le principe des vacances, que ça s'arrête à un moment donné. Forcément, les vacances, c'est plus agréable que le travail. Donc quand on reprend le travail, l'école, le rythme change. Le rythme notamment de sommeil. Et je disais, la régularité, c'est un peu la clé. Donc la régularité de quoi? La régularité des horaires de coucher déjà. Ah, et c'est pas la peine non plus de se coucher trop tôt. Lucas nous disait, j'ai du mal à dormir, ça ressasse un peu dans ma tête, etc. C'est sûr que si vous couchez à 20h alors que pendant toutes les vacances vous vous couchez à minuit, votre corps va pas comprendre et vous allez vous réveiller à 2h du matin assis dans le lit avec justement le stress de la rentrée et des idées qui vont tourner en boucle dans votre tête. Donc on se couche à horaire régulier et on se lève à horaire régulier. Et petite astuce, Lucas, essayez d'avancer votre réveil. Peut-être un quart d'heure ou une demi-heure avant ce que vous faisiez l'année dernière.
3: Pas mal.
5: Pourquoi? Parce que ça permet de prendre le temps, de ne pas être pressé d'emblée et donc de diminuer un peu de stress. Et puis la deuxième chose, quand je parlais de zénitude, c'est un petit sas de décompression. Quand vous rentrez le soir du boulot, par exemple, prenez-vous 30 minutes, par exemple, pour faire tout à fait autre chose, faire une activité qui vous fait plaisir, et ça c'est plutôt pas mal. Et troisième conseil, c'est ce sas de décompression qui va éviter d'avoir tous ces problèmes dans la tête finalement, et il faut vraiment faire le passage du travail et de la journée au rythme du soir. Et troisième conseil, sortez-vous les préoccupations

0: You are the sunshine of my life sur votre radio. Ici Stevie Wonder. Bah oui, on vous doit bien ça sur ici.
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0: Midi 38, nous sommes au cœur de votre nouveau rendez-vous sur votre radio. Ici, ça s'appelle On vous doit bien ça. Gérald Kierzek nous a prodigué des conseils extraordinaires pour moins stresser en cette rentrée. Mais pour l'heure, je m'adresse à Elsa Wolinski qui va tout au long de la saison vous distiller un peu ses angoisses, ses bons plans pour essayer de mieux gérer votre vie quotidienne. Et là, elle va nous parler, parce que c'est l'heure de la rentrée demain pour vos enfants. Et il y a cette fameuse réunion parents-prof. Comment on fait? Comment on s'habille? Comment on la gère?
3: Alors oui, justement, vous le savez, je suis maman et je pense aujourd'hui à toutes les mamans célibataires.
0: Oula.
3: Parce que sachez, Valère et Aude, que moi aussi, j'ai mes petits bons plans. Et à quoi je pense quand nos enfants grandissent et ne veulent plus qu'on les accompagne à l'école? La réunion parents-prof, évidemment. Et vous savez pourquoi?
0: Non.
3: Eh bien, parce qu'on parle beaucoup des applications de rencontres. Ah oui, ça, on en parle beaucoup, mais très peu des réunions parents-prof.
0: Ouais.
3: Alors que justement, c'est le seul endroit où tu peux parler de tes enfants sans crainte et repartir avec un numéro de téléphone pour un date. Enfin, moi, je dis ça, je dis rien, vous savez. Mais depuis que trois copines à moi ont rencontré leur mec parmi les papas célibataires de l'école, figurez-vous que je suis en éveil.
0: Je ne m'attendais pas du tout à ça.
3: Mais si,
0: vrai bon plan de la rentrée, c'est fabuleux.
3: Je ne veux pas rater une occasion. On ne sait jamais. Un papa divorcé, Valère, on ne sait jamais. Pour l'instant, vous êtes très heureux, mais bon,
4: ça peut changer.
3: C'est honteux. Devant un professeur de philo, tout peut arriver.
4: Ouais.
3: Mais. Le vrai problème, sachez-le, j'en bafouille vraiment. Le vrai problème, et les mamans ou les belles-mères qui nous écoutent, je suis certaine que vous allez savoir de quoi je parle. Le vrai problème, quand on va à la réunion parents-prof, c'est les vêtements. Le vrai souci, c'est la tenue.
0: Oui.
3: Parce qu'elle est soumise à validation. Pour ma part, ma fille qui a 16 ans...
0: Les papas
3: ans,
0: aussi qui nous écoutent
3: et les papas,
0: doivent
3: bien sûr,
0: avoir la
3: oui,
0: même
3: je les
0: pression.
3: Non, les papas, bien sûr. Ma fille qui a 16 ans, elle m'interdit carrément de passer la porte si elle n'a pas scanné toute ma silhouette de haut en bas et donné son autorisation de sortie. Par exemple, si je mets des sabots que personnellement j'adore, maman, on dirait que tu vas traire une vache. Les Santiago, je suis fan
4: elle
3: de Johnny Hallyday. Ils sont très beaux, mes sabots, ils sont très beaux. Les talons, c'est too much. Les baskets, ça fait trop cool.
0: Et les Santiago, c'est
3: ça
0: quoi?
3: Fait pas. Les Santiago, c'est Johnny Hallyday, c'est périmé.
0: Ah, c'est périmé, d'accord.
3: C'est périmé, on fait pas.
0: Dommage.
3: Donc, chaque année, je finis en général avec un pantalon gris, une chemise blanche, un peu comme vous, Valère, excusez-moi. Tout ça, pour faire sérieux.
2: Je ne réponds pas pour l'instant.

0: une balle perdue.
1: Pas question d'ouvrir un bouton de chemise. Bref, tous les stigmas de la mère célibataire un peu cool sont effacés et censurés. Marcher à côté d'elle dans la rue, alors là, c'est même carrément interdit. Elle marche à un mètre de moi. Elle change de trottoir. On se retrouve directement toutes les deux. Oh, bonjour, toi aussi, t'as une réunion. Bah oui, c'est comme ça. Finalement, c'est peut-être ça, être parent, apprendre à aimer ses enfants de plus en plus loin. Enfin, en tout cas, faites-moi confiance. Vous pensez bien qu'à la sortie de la réunion parents-prof, j'ouvre la chemise, je lâche les chevaux et je lui dis au revoir, ma chérie, je t'aime devant tout le monde.
0: Très, très
1: c'est
0: fort.
1: C'est qui décide?
0: C'est maman.
1: C'est maman.
2: Merci, Elsa Wolinski. Vous l'avez vu, hein, c'est notre rayon de soleil dans votre nouveau rendez-vous. On vous doit bien ça. Alors, je m'adresse à mon autre soleil, Aude Raso, Madame Anti-Arnaque, parce que, pardon, je vais la saouler toute l'année, mais j'ai vu passer quelque chose. Ah. C'est la rentrée de nos enfants. J'en ai pas, mais je vous les vole. c'est vrai, demain. Et j'ai vu passer un truc fou. On pourrait savoir, avant tout le monde, la composition de la classe de son enfant.
3: Ah, s'il va être avec ses copains, copines, dans la même classe. Alors, attention, Arnaque, vous avez raison d'en parler, effectivement. Mais alors, moi aussi, j'ai vu plein de vidéos, effectivement, sur les réseaux sociaux, ce qui est un peu embêtant, c'est que vous avez peut-être remarqué aussi, ils font beaucoup de vues, ces vidéos.
2: Bah
3: donc, effectivement, c'est des vidéos avec des petits malins qui prétendent révéler dans quelle classe.
0: Effectivement.
3: Ah oui, il me manque toutes les petites lunettes rondes. Et puis des petits malins, oui, qui prétendent révéler dans quelle classe ils seront à la rentrée ou vous serez à la rentrée. On va écouter un petit extrait de vidéo, comme ça vous allez comprendre.
0: Ah, très bien.
4: Je vais vous faire un tuto, voilà, donc le site c'est mafutureclasse.com. Donc ce que vous faites, c'est que vous mettez vos informations, ensuite vous faites accéder à ma fiche classe, ça va charger et votre classe sera là. Voilà, donc n'hésitez pas, mafutureclasse.com.
2: Qu'est-ce que c'est que ce bazar?
3: Alors stop! Stop, on hésite, surtout.
5: Stop,
3: ça suffit. On hésite. Là, le jeune homme dans la vidéo, il nous affiche, soi-disant, une liste avec le nom de ses futurs petits camarades. Oui. C'est n'importe quoi. D'ailleurs, en commentaire, il y a beaucoup de commentaires de jeunes, très jeunes, des collégiens souvent qui disent j'ai essayé, ça marche pas du tout. Ça m'affiche des noms, mais ils sont pas du tout dans mon collège. Donc, c'est n'importe quoi. Ce qui me dérange beaucoup avec ces vidéos, c'est qu'elles sont beaucoup vues. Il y a beaucoup de commentaires, de partages, etc. Mais surtout, surtout, ils vous renvoient vers un site. Et ce site, il fait très sérieux, avec un petit drapeau bleu, blanc, rouge. Mmh. On a vraiment l'impression d'être un peu sur un site du gouvernement, vous voyez. Et donc, on se dit, bah, c'est vrai, c'est sérieux, ils vont vraiment me dire dans quelle classe je serai. Et donc, non seulement il ne vous dira pas ça du tout, mais en plus, il va vous demander quoi? Le nom, prénom de l'enfant, le nom de sa ville, le nom de son établissement.
2: Et là, danger.
3: Et là, derrière, vous avez le petit malin qui récupère très tranquillement ces infos qu'il pourra ensuite utiliser pour d'autres arnaques. Donc,
0: Elsa.
1: Aude, est-ce qu'on peut les signaler, ces sites?
3: On peut les signaler, effectivement, c'est à la plateforme Pharos, P-H-A-R-O. internet-signalement.gouv.fr, c'est la même chose, mais sinon tapez Pharos dans Google et vous les signalez.
2: Merci, okay, merci. Aude Raso, Madame Anti-Arnaque. Comment était-elle habillée lors de sa première réunion parents-prof, Vanessa Paradis, que nous écoutons avec la scène sur votre radio ici.

0: le tout bon duo M et Vanessa Paradis, la scène. Bande originale d'Un monstre à Paris, ce merveilleux dessin animé.
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0: Votre nouveau rendez-vous sur votre radio Ici. On vous doit bien ça avec cette merveilleuse bande. Aude Razo, Elsa Wolinski, Valère Coréard et, j'ai envie de dire, le taulier. Je sais pas pourquoi. Gérald Kierzek.
3: Ah, c'est moi, pardon.
0: Vous voulez une ordonnance? Envoyez-lui un mail sur ici.fr. Je plaisante, évidemment. Mais qui va, en l'occurrence, répondre à une grande problématique. Comment garder son bronzage en cette rentrée? Comment prendre soin de sa peau et bien l'hydrater, Gérald?
3: Ben, c'est le bronzage, oui, mais c'est pas que ça. C'est vraiment la peau, parce que la peau, elle tire, elle est un peu terne.
0: Pour
3: celles et ceux qui ont un peu d'acné avant la rentrée de demain, ben, hop, l'acné, elle ressort forcément, parce qu'il n'y a plus le soleil qui a son rôle anti-inflammatoire. Enfin, bref, votre peau, ben, elle a souffert, en fait. Le soleil, le chlore, l'eau de mer, la clim, toute la chaleur, ben, tout ça, c'était pas très bon cet été. Et donc, il faut avoir des bons réflexes, il faut reprendre une routine un peu pour sa peau, pour préserver son bronzage, mais tout simplement pour éviter la poussée d'acné ou pour éviter que cette peau, eh bien, elle se mette à peler.
4: J'ai plein de petites peaux sur le visage.
3: Oui, des petites peaux. Alors la première chose, c'est déjà de nettoyer. On nettoie sa peau. Alors, on va dire, oui, mais je ne veux pas nettoyer parce que je veux garder mon bronzage. Si je fais un peeling ou une exfoliation ou un nettoyage, eh bien, je vais enlever le bronzage. Non, au contraire, on va stimuler la peau pour qu'elle se renouvelle. Donc ça va enlever les petites peaux mortes et surtout, ça va stimuler le renouvellement cutané, et ça, c'est vraiment ce qu'il faut faire. Ensuite, on va l'hydrater, cette peau. Ça, c'est capital. On en a parlé, en fait, cet été. Vous saviez qu'il faisait chaud. Oui. On mettait de la crème solaire très hydratante. Y compris à la rentrée, il faut continuer à l'hydrater avec une crème qui va hydrater de l'extérieur et vous allez vous hydrater de l'intérieur. Buvez. Oui. Vous la rabâchez cet été avec la canicule en disant buvez 1,5 litre, etc. Ben, c'est pas parce que c'est plus la canicule, c'est pas parce que c'est la rentrée qu'il faut arrêter de boire, parce que la boisson qu'on prend, l'eau.
0: Pas attendre d'avoir soif.
3: Va hydrater. Exactement, ça va hydrater la peau aussi de l'intérieur. Donc, on nettoie, on exfolie, une fois par semaine c'est bien, nettoyage matin et soir avec quelque chose de doux.
4: Ensuite, plus on a la peau douce effectivement quand on exfolie.
0: Pour aller voir les fameux pères de famille dans les réunions parents profs.
3: Attention, pas trop, hein, c'est pas la toilette qu'on fait
0: non,
3: ça, on fait
0: c'est
3: ça.
0: Pas avec ça pas le papier
3: et le, le nettoyage c'est matin et soir, sinon sans exfolier, on hydrate et on va la protéger. Parce que là aussi on y pensait cet été à mettre un filtre protecteur, vous savez, pas l'écran total, mais le SPF.
0: SPF, pardon, SPF. Je vais dire SFP, pas du tout, SPF. F50.
3: C'est ce que ça veut dire, le Skin Protector Factor, facteur de protection
0: et
3: cutanée.
0: Il est bilingue. Il est bilingue.
3: Le 50 ou le 30, il faut faire la même chose à la rentrée.
0: Bien sûr.
3: Peut-être pas avec du 50, mais il faut une crème de jour. Et la crème de jour, par rapport à la crème de nuit, qu'elle a un indice de protection solaire. Donc on peut mettre une crème de jour, le jour et la nuit, comme ça vous n'avez qu'une seule crème, et ce n'est pas forcément la plus chère qui est la meilleure. Mm-hmm. Même des crèmes bas de gamme, ça marche très très bien. Par contre, la crème de nuit, ce n'est pas pour le jour. Parce que la crème de nuit, il n'y a pas d'indice de protection UV.
0: Je vois Valère, pardonnez-moi, qui est quand même vraiment monsieur bon plan, mais H24, j'aimerais être un peu dans sa vie, qui est en train de nous trouver exprès, en direct, les crèmes les moins chères.
5: Oui, alors, effectivement.
0: Ne lâche rien.
5: Non, mais ce qu'il faut, c'est surtout que ce soit les moins chères et les plus protectrices,
3: exactement.
5: Celles qui ne font pas de mal à la peau. Alors, j'en ai trouvé deux. Une donc de jour, comme vous disiez, docteur, pour le visage.
0: Oui.
5: Et là, je me base sur les assauts de consommateurs. Les tests. Diadermine. pH 5 hydratant protecteur, on est à 3,89€ le flacon, le faire. Et elle est super bien classée. Et pour le corps, c'est Nivea, les corps Nivea douceur, on est à peu près à 5€ le grand flacon. Et ça, c'est les mieux classés en termes de rapport qualité-prix par les assos de consommateurs.
3: Mais souvent, on a l'impression qu'il faut mettre très très cher, parfois des dizaines d'euros, voire il y a des crèmes qui dépassent les 100€. C'est pas parce qu'elles sont plus efficaces, elles sont chères parce qu'il y a du marketing, parce qu'il y a plein de choses autour, mais l'efficacité, quelques euros, ça peut très très bien fonctionner. La peau, c'est le plus grand organe du corps humain, donc il faut quand même en prendre soin.
0: Absolument.
3: On parle là du visage, mais il faut penser lait de corps, hydratation aussi, sur tout le corps.
0: Merci docteur Gérald Kierzek. Dans un instant, nous avons un auditeur ou une auditrice, je ne sais pas, qui a une petite question à nous poser. Vous le voyez, vous pouvez réagir en direct au 0810 055 056. Bienvenue dans votre nouveau rendez-vous quotidien. On vous doit bien ça sur votre radio. Ici, à tout de suite.
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0: On vous doit bien ça, votre nouveau rendez-vous jusqu'à 13h sur votre radio Ici. Et nous avons Christine en ligne avec nous qui nous a appelé. Bonjour Christine.
6: Oui, bonjour.
0: Quel bonheur de vous entendre. Comment allez-vous, chère Christine ?
6: Eh bien, écoutez, ça va très bien.
0: Vous nous appelez d'où ?
6: Marseille.
0: Oh, quelle chance.
4: Oh là là, j'aime tellement.
0: Nous sommes si jaloux. J'embrasse très chaleureusement ici, Provence. Plein de bisous, chers amis. Qu'est-ce que vous faites dans la vie, chère Christine ?
6: Alors, j'ai été maman au foyer. Ouais. Maintenant, j'ai 64 ans. Donc
0: C'est très bien d'avoir 64 voilà. ans. Alors, vous vouliez réagir, chère Christine, on vous écoute.
6: Oui, alors moi, je disais que depuis toujours, je fais des économies. Moi, quand les enfants étaient petits, j'ai toujours acheté les choses d'occasion. Alors, j'allais dans les journaux qui faisaient les petites annonces. Ouais. Et je trouvais ce qu'il fallait, enfin, c'était par variété de produits. Mmh. J'ai fait aussi les remboursés.
0: Oui.
6: Il y a eu une période où on pouvait aller dans les magasins et acheter des choses qui étaient remboursées.
0: Ah, ça existe toujours, Valère Correa, Monsieur Bonplan, ça existe toujours, ça ?
5: Si les remboursés, je ne sais pas, mais en tout cas, des bons d'achat, quand on revient avec un coupon, etc., oui, ça existe toujours.
0: Mais c'est pas mal, ça, comme plan, Christine. Que vous faisiez-vous d'autre ?
6: Alors, je fais toujours aujourd'hui le bon coin.
0: Évidemment.
6: Et je dois dire qu'on achète tout sur le bon coin ou dans les dépôts-ventes ou les brocantes.
0: Très bonne idée, ça, Christine.
6: Je disais tout à l'heure que mon mari a même acheté une véranda.
0: On trouve vraiment tout, c'est formidable.
5: Voilà. Ce qu'il faut savoir, c'est que sur Le Bon Coin et sur une autre plateforme d'ailleurs dont je voudrais vous parler rapidement, mais Le Bon Coin, il y a une partie dons. Et ça, c'est bon à ça. Don, ça veut dire quoi ? Ça veut dire que vous regardez la liste des trucs à donner autour de chez vous. Alors, je sais pas s'il y a une véranda, mais ça vaut vraiment le coup de regarder. Et pour le coup, vous avez une autre plateforme qui peut vous intéresser. Ça s'appelle Give, G-E-E-V. Et là, c'est que du don. J'étais en train de regarder. Il y a des trousses, des jeux de société, des chaises, des tables.
0: Pour cette rentrée.
5: Tout ça, c'est que, tout est gratos.
0: Ça coûte tellement cher,
5: Give,
0: les fournitures.
5: Le Bon Coin, c'est vraiment.
0: Give et Le Bon Coin.
5: Exactement.
3: Et ça marche dans l'autre sens. On peut donner aussi, parce que parfois, il y a des choses, on sait pas quoi en faire, mais on peut les jeter, on peut les donner.
0: Je sais, Gérald Kierzek, notre médecin, si vous donnez.
3: Mais on accumule beaucoup de choses.
5: Beaucoup de livres, notamment.
3: Mais on accumule beaucoup de choses, et là, c'est l'occasion de se dire, tiens, je me débarrasse et je donne, je fais plaisir.
0: Merci, Christine, vous avez un dernier bon plan pour nous, parce qu'on boit un peu vos paroles, là, je ne vous cache pas.
6: Écoutez, j'ai des vêtements aussi, alors, souvent, je vais chez Emmaüs pour donner.
0: C'est formidable.
6: La plupart du temps, j'achète des vêtements chez Vinted.
0: Bien sûr, de seconde main. Moi, je suis très seconde main aussi,
6: oui,
0: c'est ce qu'il faut faire maintenant. Et puis, c'est mieux pour l'écologie, les amis.
6: Oui, tout à fait, oui.
0: C'est très bien.
6: La plupart des gens ont trop de choses dans leur penderie et ne les utilisent pas.
0: Complètement d'accord avec vous, chère Christine. Audrazo.
4: Oui, là, je fais ma pénible. Je suis désolée, petit moment pénible, mais peut-être on fera une émission là-dessus. Ouais. Les arnaques sur Vinted, Le Bon Coin.
0: Elle nous sape le moral.
4: Oui, il y en a beaucoup. Faut faire attention quand même à qui on achète. Très, très attention au profil. Il y a beaucoup d'arnaques et là, on pourra en parler indéfiniment. Je fais toute une émission là-dessus.
0: Bonne idée d'émission, ma chère Audrazo, qui est également notre rédactrice en chef. Je vous balance les coulisses de l'émission. Merci beaucoup, chère Christine, de nous avoir appelés. Je vous embrasse très chaleureusement.
6: Si, au revoir.
0: Faites comme Christine, 0810 055 056. Et là, c'est le moment préféré de l'émission, puisque je booste votre pouvoir d'achat tout au long de l'année, chères auditrices, chers auditeurs. On vous doit bien ça. 200 euros de pouvoir d'achat immédiat à vous offrir. Et vu que c'est la rentrée, il y en aura deux gagnants par jour. Donc ça, on verra ça demain. Mais là, c'est le dernier gagnant du jour qui s'est inscrit sur ici.fr. Bonjour, bienvenue.
7: Oui, bonjour.
0: Ah, comment vous appelez-vous, chère madame ?
7: Alors, je m'appelle Bénédicte.
0: Bonjour Bénédicte, d'où vous nous... Oula, je vais y arriver. D'où vous nous appelez d'où ?
7: Alors, j'appelle du département de la Drôme.
0: Ah, eh bien, nous embrassons avec toute notre tendresse ici, Drôme Ardèche. Et la bonne nouvelle, c'est que vous avez gagné 200 euros, Bénédicte.
7: Bravo. Écoutez, merci beaucoup.
0: C'est pas mal quand même.
7: Bravo pour cette nouvelle émission.
0: Oh, merci, c'est très gentil. Que faites-vous dans la vie, chère Bénédicte ?
7: Alors, je suis assistante administrative.
0: D'accord. Oh bah alors là, voilà un beau métier. En tout cas, on vous embrasse très très fort et merci de vous être inscrite sur ici.fr. Vous voyez, ça fonctionne. On vous appelle et on vous donne 200 euros. C'est tout simple. On vous embrasse. Passez une très belle après-midi.
7: Également, merci.
0: Je voudrais remercier de tout mon cœur Céline à la réalisation qui a merveilleusement participé, préparé, chiadé cette émission. Iki à la technique, Sadika au standard, Gwenel à la préparation et un spécial gros câlin à Valère Correa et à Audrazo qui sont un peu mes parents sur cette émission, je dois bien le dire. Je suis très heureuse de démarrer cette belle aventure. J'espère que vous serez avec nous au rendez-vous. Pardon, je bafouille, je suis très émue aujourd'hui. Je vous dis à demain surtout.

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0: Juste une mise au point, ce lundi matin avec Jackie Quartz. Bon réveil avec nous, j'espère que vous avez passé un bon week-end. C'est un vrai plaisir de vous retrouver, vous et toute l'équipe d'ici des 5 heures.
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0: Bonjour Valentine.
3: Bonjour Louis, bonjour à tous.
0: Nous sommes le 7 septembre. Aujourd'hui, c'est une belle date pour la musique. Figurez-vous que c'est l'anniversaire de Gloria Gaynor. L'interprète de I Will Survive qui fête aujourd'hui ses 83 ans. Et pour la petite anecdote, cette chanson qui est sortie en 78, I Will Survive, eh bien la maison de disques l'avait placée, cette chanson sur la face B du 45 tours. Comme quoi, vous savez, ils avaient le nez creux aussi, on va dire.
3: Comment on dit ? Il y avait quoi sur la face A ?
0: Eh bien, il y avait une autre chanson.
3: C'était Substitute, je crois.
0: Ah, c'était Substitute ?
3: Il me semble que c'est ça.
0: Bien joué pour l'info.
3: L'actu aujourd'hui, justement, c'est le retour des manifestations dans toute la France pour un changement radical dans la protection des femmes et des enfants. Elles ont commencé ces manifestations avec l'affaire Liana il y a 3 mois. Une proposition de loi arrive aujourd'hui à l'Assemblée. On en parle dès 5 heures.
0: Et pour vous accompagner jusqu'à 6 heures, avec nous ce matin, Saveria au standard, c'est Laurie à la technique, Charline à la rédaction en chef, ici, dès 5 heures. Ça commence maintenant.
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0: Lundi 7 septembre, excellent réveil à l'écoute d'ici, il est 5 heures. 5 heures, le tour de l'actualité avec vous Valentine. Et à la une, l'arrivée à l'Assemblée de la loi très attendue contre les violences sexistes et sexuelles.
3: Propulsé par l'affaire Liana et le parcours judiciaire du principal suspect du viol et du meurtre de cet enfant de 11 ans, visé par plusieurs plaintes mais jamais entendu par les enquêteurs, les associations reprennent leur mobilisation aujourd'hui, Faustine Calmel, à l'instar de celles qui ont rythmé le printemps jusqu'au début de l'été.
4: Le 4 juillet dernier, plusieurs dizaines de milliers de personnes marchaient dans les rues de Paris. Des rassemblements étaient aussi organisés dans une centaine de villes. Depuis, une nouvelle proposition de loi a été déposée après avis du Conseil d'État et du Conseil économique, social et environnemental. Un texte de 69 articles qui s'inscrit dans un agenda parlementaire contraint, déplore Floriane Volt de la Fondation des Femmes.
5: Ce calendrier, c'est pas le nôtre. On a la discussion budgétaire qui commence cet automne. On a évidemment la session parlementaire qui s'arrête en février. Donc on a peu de temps pour le faire voter. Mais donc c'est très important aussi que les politiques prennent leurs responsabilités pour faire aboutir ce texte.
4: Les mobilisations qui reprennent ce soir sont donc un moyen de leur rappeler l'urgence de cette loi intégrale. Alors que 160 000 enfants sont victimes de violences sexuelles chaque année, défend Céline Pic, porte-parole d'Oser le féminisme.
6: Nous avons absolument besoin aujourd'hui de faire pression sur le gouvernement et l'Assemblée nationale pour que ce calendrier soit tenu. Ça suffit, 10 ans après MeToo. Nous exigeons aujourd'hui qu'il y ait une réaction à la hauteur des enjeux et que le vote de la loi soit réalisé avant le mois d'octobre pour qu'enfin cesse l'impunité.
4: Comme au printemps, les associations appellent à se rassembler tous les lundis soirs jusqu'au vote de la loi.
3: Dans le but de forcer l'examen de la proposition de loi avant la mi-octobre, le texte et son contenu, c'est l'info du jour dans une demi-heure. Un procès très attendu également à partir d'aujourd'hui dans le monde du rugby. 4 ans après la mort de l'ancien international argentin Federico Aramburu, père de 3 enfants, il est tué par balle devant une brasserie parisienne au petit matin. 4 accusés sur le banc, dont 2 militants de l'ultra-droite, Loïc Le Priol et Romain Bouvier, déjà condamné pour violence.
0: 5h02 et une semaine après la rentrée, il n'y a toujours pas un prof devant chaque classe.
3: Souvenez-vous de la promesse de Gabriel Attal, ministre de l'Éducation à l'époque. 3 ans plus tard, ce n'est toujours pas le cas, selon le SNES-FSU, principal syndicat dans les collèges et lycées. Après enquête révélée ce matin par France Info, les équipes Noémie Bonin sont loin d'être au complet.
7: Il manque au moins un professeur dans plus de la moitié des établissements scolaires, des postes non occupés donc, y compris quand ce sont des absences prévisibles depuis longtemps, comme les congés maternité ou parentaux par exemple. Les disciplines les plus touchées sont les maths, le français, la physique-chimie ou encore l'anglais. Ces problèmes de recrutement et de remplacement touchent toute la France, mais sont plus criants dans les académies de Versailles, Toulouse, Nantes et Créteil. Les collèges et lycées ne manquent pas seulement d'enseignants. Dans 17% des établissements en moyenne, il y a pénurie d'AESH, les accompagnants d'élèves en situation de handicap, de surveillants aussi dans 14% des cas. En tout donc, les deux tiers des collèges et lycées n'ont pas leur équipe éducative et pédagogique au complet. C'est légèrement moins que l'an dernier. La proportion était de 3/4 dans une enquête similaire. Le manque de professeurs est lui équivalent à la rentrée 2025.
3: Au final, les deux tiers des collèges et lycées de France n'ont pas d'équipe éducative et pédagogique au complet. Le ras-le-bol fiscal des buralistes. Leur Confédération nationale annonce une mobilisation toute la semaine avec en point d'orgue un rassemblement vendredi à Vernon dans l'Eure. Il réclame le gel des taxes sur le tabac pour, je cite, protéger une activité vitale pour la vie sociale des communes.
0: Le tout dernier Français encore à l'affiche de l'US Open de tennis.
3: Arthur Géa, 21 ans, natif de Carpentras. Il joue aujourd'hui pour atteindre le premier quart de finale d'un tournoi du Grand Chelem de sa carrière. Inespéré, Fabrice Abgral, pour le Français.
8: Arthur Géa a débuté le tournoi à la 87e place mondiale. Le Carpentracien est le joueur le moins bien classé encore en course à l'US Open. Un détail qui ne le perturbe pas, ce qui ne le gêne pas non plus, c'est d'être à New York le seul Français encore à l'affiche et le seul aussi cette saison à avoir atteint les 8e de finale en Grand Chelem.
9: Bien sûr, ça fait plaisir d'être le dernier Français, mais je préfère être le dernier du tournoi que le dernier Français en course.
8: Parce qu'Arthur Géa ne se fixe aucune limite. Pourquoi le ferait-il d'ailleurs? Puisqu'il y a un mois, par exemple, il a remporté à 21 ans son premier titre à Los Cabos au Mexique, alors qu'il n'était que 127e mondial.
9: À Los Cabos, j'étais content, mais c'était une étape parce que ça m'a permis d'être dans les 100. Là, c'est pareil, c'est le but, c'est de pas s'arrêter en 8e dans le futur. Bon, là, si j'arrive à aller plus loin, ben, c'est super. Mais en tout cas, ça me permet déjà d'être à l'aise dans les grands chelems dès mon début, en fait.
8: Ce n'est en effet que son troisième grand chelem, le premier à l'US Open. Et s'il est dans le tournoi, c'est parce qu'Arthur Géa est un lucky loser. Après avoir été éliminé au dernier tour des qualifications, il a été repêché après le forfait de Casper Ruud. S'il s'impose aujourd'hui, Arthur Géa deviendra le premier lucky loser de l'histoire à atteindre les quarts de finale en grand chelem et le premier Français à ce niveau à l'US Open depuis Gaël Monfils en 2019.
3: Et pour ça, il faut battre le Néerlandais 70e mondial, Botic van Dezandschulp, surnommé VDZ dans le milieu de la balle jaune. On comprend pourquoi. Le match serait programmé à 22h30, heure française. La météo, Louis.
0: Après un dimanche très chaud, bien les températures elles recommencent à descendre. Ce lundi, de la douceur et du soleil sur la quasi-totalité du pays. Quelques perturbations sont attendues au cours de l'après-midi. Dans l'Ain, en Isère, en Savoie et en Haute-Savoie, pour les températures de la matinée, on flirte autour des 20 degrés à Lille et Rouen, 18 degrés, Tours 19, Limoges 20 degrés, Toulouse 21, Perpignan et Montpellier ce matin 23 degrés. Cet après-midi, pas de changement dans le ciel, c'est le soleil lui qui va dominer. Puis pour les maximales, ce lundi après-midi, 30 pour la maximale dans le nord à Strasbourg et 31 dans le sud à Nice.
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0: Ce lundi matin, bonne fête aux Rennes, mais aussi aux Régines et aux Roxane qui se réveillent avec nous. Et à 5h06, je vous propose tiens, de commencer cette nouvelle semaine avec une note joyeuse. Souvenez-vous de cette chanson sortie en 2014, un succès mondial et une très belle chanson de Pharrell Williams. Voici pour vous sur votre radio ici. Happy, bonne semaine.

0: ici dès 5h avec Pharrell Williams ce lundi. Il n'y avait pas une choré sur cette chanson?
1: Ah, je sais plus.
0: Si, je crois qu'il y avait une choré, un petit peu comme avant.
1: Tout le monde a fait des petites bien, vidéos en tout cas.
0: Pour commencer la journée, une nouvelle semaine à l'écoute de votre radio, 5h10, à l'heure du petit déjeuner. On va s'intéresser à un biscuit très populaire.
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0: Tous les jours à 5h25, vous avez rendez-vous avec Stéphane Bern. Et ce matin, direction Nantes avec un biscuit que vous connaissez tous, c'est le petit beurre. Et Valentine, ce petit beurre, c'est plus qu'un gâteau, c'est tout un tas de secrets.
1: Caché derrière ses quatre angles, ses 52 dents, ses 24 petits trous, tout est pensé pour évoquer les saisons, les semaines et même les heures de la journée.
0: Eh bien alors, pourquoi ce petit beurre prend-il des airs de calendrier? Réponse avec Stéphane Bern tout à l'heure à 5h25.
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0: Tous les jours à 5h15, vous avez rendez-vous avec Catherine Quicandon pour Ici, ça entreprend, des initiatives et des entrepreneurs qui peuvent changer notre quotidien.
1: Et même répondre à une question de santé publique, à cette question par exemple, comment s'assurer de la qualité de l'eau que nous buvons?
0: Puisque régulièrement la qualité de l'eau en France fait débat, alors comment être sûr qu'elle soit bonne pour notre santé? Catherine Quicandon a peut-être une solution pour vous.
5: À Castelnau-Rivière-Basse, à mi-chemin entre Tarbes et Mont-de-Marsan et à 50 km de Pau, on aime boire de l'eau.
6: Qu'est-ce qu'il boit lui Francis?
7: Lui, de l'eau, la flotte. Ça, on peut dire que ça m'énerve, avec tous ces microbes qui traînent dans les tuyaux.
5: Eh bien justement, ne vous énervez plus. Marine Aymar a une solution, elle s'appelle Okyo et c'est une fontaine filtrante gravitaire. C'est-à-dire que c'est la gravité qui fait le travail, pas d'électricité.
8: On va mettre l'eau en haut et l'eau va passer à travers un composant filtrant, une cartouche en céramique qui filtre l'eau à 0,2 microns. Et on récupère l'eau filtrée en bas, grâce à un petit robinet.
5: Ce qui est quand même plus pratique. Une des spécificités d'Okyo, c'est qu'elle n'est pas en inox comme beaucoup d'autres fontaines, mais en matériaux naturels et minéraux, c'est-à-dire en faïence, en grès, en céramique, pas un gramme de plastique. La production se fait certes au Portugal, mais à la main dans des ateliers familiaux. Vous l'avez compris, c'est une fontaine de qualité, qui donc coûte un certain prix à partir de 389 euros.
8: Ah quand même. Ouais.
5: À cela, il faut rajouter la cartouche à renouveler une fois par an. Alors certains vont se demander pourquoi filtrer l'eau? Eh bien parce que malheureusement l'eau que l'on boit n'est pas pure, loin de là d'ailleurs.
8: Oui, potable en France bien sûr, mais voilà, potable ne veut pas dire exempte de polluants chimiques. Et on se rend compte que de plus en plus dans l'eau du robinet, il y a tout un tas d'invités qu'on trouve, voilà, et que en effet, bon, en boire en petite quantité, c'est pas vraiment un problème. Le problème, c'est d'en consommer tous les jours. Il y a une longue liste de polluants, voilà.
5: Dehors, les virus, bactéries, chlore, métaux lourds, pesticides, herbicides, nitrates, nitrites, PFAS et autres résidus médicamenteux. Okyo vous promet une filtration à 99% des polluants, c'est la classe. En plus, la céramique de la fontaine est imprégnée d'ions d'argent qui assurent la stérilisation permanente du système de filtration. Plus d'infos sur fontaine-okyo.com, O-K-Y-O. Merci à Ici Berne Bigorre pour cette idée qui coule de source. Ici, ça entreprend Okyo, une fontaine filtrante gravitaire pour de l'eau et rien que de l'eau en Haute-Pyrénées et ailleurs.
0: Et ça marche aussi avec de l'eau de pluie et de l'eau de rivière.
1: De véritables nids à moustiques, vous le savez, Louis.
0: Ah oui.
1: Eh bien, en Alsace, une commune traversée par deux rivières et envahie de nuisibles a peut-être trouvé la solution. Des bornes anti-moustiques capables de simuler la respiration humaine et de réduire les piqûres de 90%.
0: Un reportage dans cette petite commune d'Alsace dans 3 minutes.
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0: Soyez les bienvenus ce lundi matin à 5h15, on vous présente le piège anti-moustique.
1: De petites bornes en métal capables de simuler la respiration humaine pour les attirer et sans insecticides.
0: Une véritable révolution pour les communes en veille de moustiques, la preuve ce matin, Valentine en Alsace.
1: Dans la commune de La Vente-Zenau, c'est au nord de Strasbourg, traversée par deux rivières, la commune Marie-Maison a pris le problème à bras-le-corps avec l'installation de ses bornes il y a 5 ans.
5: Les moustiques n'ont plus de secret pour Michel Cannon-Guizer, la mère de Lavanzino.
6: Nous allons à l'école maternelle du Vertel. On est juste à côté d'un Altwasser qui est un bras mort de l'île. Et donc on a une eau qui circule moins. Et les professeurs d'école, quelquefois, renonçaient à sortir pendant la récréation parce qu'ils étaient complètement envahis par les moustiques.
12: C'est un réservoir à moustiques, ouais. Un lieu de pèlerinage.
5: Cédric Sanchez de la société Monsieur Moustique, c'est lui qui contrôle les petites boîtes en forme de cheminée.
13: Ça veut dire qu'il n'y a plus de piqûres de moustiques ou il y en a moins ?
12: Alors, garantir une piqûre zéro, on ne pourra jamais. Par contre, on baisse drastiquement le nombre de piqûres. On peut descendre jusqu'à 90%.
13: Comment vous mesurez quand vous dites 90%?
12: Ce sont des tests qui sont réalisés par rapport au nombre de piqûres à la minute. Voilà, on se met à deux, on regarde les piqûres qu'on a et ça nous permet d'avoir un résultat. On se laisse piquer, voilà. Donc c'est une belle passion.
5: Deux sites sont protégés à Lavanzino grâce à 7 bornes réparties entre l'école maternelle et l'espace culturel. La mairie est l'une des premières de l'Eurométropole à avoir testé ce système et c'est sans regret.
6: C'est une réduction incroyable du nombre de piqûres par rapport au début du dernier mandat où on avait le sentiment que tout le monde se grattait à longueur de soirée. Je me souviens aussi d'anciens de Lavanzino, des pêcheurs qui témoignent encore aujourd'hui de la nécessité, quand ils allaient sur l'île, de se bander les bras, parce que sinon ils avaient les bras en sang.
5: Autre avantage de ces installations, elles ne nécessitent pas de produits chimiques.
12: Donc c'est une borne qui va simuler une respiration humaine grâce à du CO2 et également à leurre olfactif. Donc ça va présenter un phénomène de biomimétisme. Et donc le moustique femelle va être attiré par la borne et en fait aspiré directement à l'intérieur.
5: Cet équipement a quand même un coût, 14 000 euros, et la commune compte se doter de 5 nouvelles bornes pour son école primaire.
6: Priorité aux enfants.
5: La mairie va aussi investir dans des nichoirs à hirondelles. Elles sont, au même titre que les chauves-souris et les batraciens, de très bons alliés dans la lutte contre la prolifération des moustiques.
1: Et c'est moins cher, c'est certain, que ces bornes qui restent un investissement pour les particuliers. Comptez plusieurs centaines d'euros pour la tranquillité.
0: Merci Valentine. 5h17 dans les coulisses TV. Ce matin, ça va déménager. TF1 lance ce soir La Cible, une nouvelle série française d'action portée par Thomas Sisley. Et nous en dévoile les coulisses avec Patrice Gascoin dans moins de 5 minutes sur ICI. De la mélancolie, une belle chanson, douce pour commencer cette semaine avec... Le jour s'est levé, téléphone à l'écoute de votre radio ici. Bon lundi avec nous. Le jour...

0: Tout en douceur ce lundi matin avec la voix de Jean-Louis Aubert sur ICI. Bienvenue à vous si vous nous rejoignez à l'instant, 5h22. Et vous êtes là au bon moment puisqu'il faut nous appeler au 0810 055 056 avec Valentine. On veut parler à deux d'entre vous. Si vous êtes lefto, que vous nous écoutez de bonne heure justement sur la route pour aller bosser, ou si à contrario vous vous couchez très tard et que vous avez terminé votre journée, appelez-nous au 0810 055 056 pour la battle du jour, avec en plus un joli cadeau, Valentine.
1: Oui, une radio en DAB+, la radio terrestre numérique. Fini les grésillements, vous pourrez nous écouter clairement partout, vraiment partout, puisque se recharge même à l'énergie solaire, cette radio.
0: Eh bien, allez-y, appelez-nous, c'est maintenant, et c'est Saveria qui vous attend au bout du fil. 0810 055 056, bonne chance à tous.
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0: Et à 5h23, on retrouve tout de suite Patrice Gascoigne et ses coulisses TV. Ce matin, Patrice, vous avez une série française d'action inédite à nous proposer. La série s'appelle La Cible et à votre micro, eh bien vous avez La Cible, le héros.
4: Ce soir sur TF1, Thomas Sisley va avoir du mal à répondre à cette question.
5: Monsieur Meyer, où sont votre femme et les enfants ?
6: Je ne sais pas.
4: Thomas Sisley incarne Hugo ce soir sur TF1. Dans la série La Cible, Hugo est garde du corps. Notre héros traverse un divorce compliqué avec son ex-femme qu'il aime encore. Et le jour où il vient fêter l'anniversaire de son fils dans la maison familiale, son ex-femme et ses deux enfants sont kidnappés. Problème, la police le suspecte. Vous l'aurez compris, avec La Cible, vous allez avoir votre dose d'action. Voilà une série française nerveuse, explosive, qui repose beaucoup sur le jeu de Thomas Sisley face à son ex-femme jouée par une Fauvoto qui s'affirme en tant que comédienne et qui repose aussi sur les performances physiques de Thomas Sisley dans son rôle de fugitif. D'ailleurs, sans trop vous en dévoiler, parce que c'est vraiment la scène d'ouverture de ce soir, très vite, vous allez le voir sauter d'un pont au-dessus de la Garonne à Toulouse. Thomas Sisley, comment prépare-t-on une telle scène ? D'ailleurs, est-ce que ça a été tourné sur un vrai pont ou alors en studio ? Et en disant cela, je savais que j'allais titiller le Thomas Sisley.
7: Et en studio, mais je ne peux pas croire que vous me posiez cette question. Vous en plus. Non, et c'était un vrai pont à Toulouse, vraiment. Et on a vraiment sauté de ce pont. Il n'y a pas d'intelligence artificielle, il n'y a pas de studio. Non, on l'a fait pour de vrai.
4: On atterrit sur quoi alors, Thomas Sisley ? Parce qu'on vous voit après atterrir sur le bateau en pleine course, mais dans la réalité du tournage.
7: Dans la réalité, j'étais accroché à un câble qui me freinait quelques mètres avant de toucher l'eau.
4: Ça se prépare longtemps à l'avance, ce type de scène ?
7: Le régleur cascade, Jérôme Gaspard en l'occurrence, lui, il doit préparer la cascade longtemps en avance parce qu'il va falloir mettre en place les câbles, un système de poulies, une double sécurité au cas où le câble lâche. Enfin, il y a pas mal de trucs à mettre en place. Et une fois que ça, c'est en place, le saut, je sais pas, j'ai dû sauter 4-5 fois.
4: Et donc, à la fin, finalement, en post-production, on efface les câbles pour pas les voir, c'est ça ?
7: Oui, il ne reste plus qu'à effacer les câbles. C'est pas très compliqué parce que les câbles, en règle générale, sont sur fond de ciel, donc on n'est pas obligé de recréer, je sais pas, un immeuble derrière où c'est du ciel, donc c'est facile à refaire.
4: Vous regarderez différemment la scène d'ouverture de La Cible grâce aux explications d'Thomas Sisley, c'est à voir ce soir sur TF1. Et comme vous êtes ma cible, je reviens demain pour de nouvelles coulisses télé.
0: À demain, Patrice, à 5h20. Dans un instant, on va percer le secret du petit beurre avec Stéphane Bern qui vous explique tout dans 3 minutes. Seul temps, pile poil, qu'il nous faut pour embarquer sur le bateau de Manon Lisa avec une chanson où elle nous raconte l'histoire, et c'est l'histoire de son petit pêcheur.

0: Manon Lisa, lundi 7 septembre à l'écoute d'ici, il est 5h29, juste avant les infos de 5h30, un petit peu d'histoire avant l'actu avec Stéphane Bern. Et ce matin, on voyage au temps de l'invention d'un biscuit codé.
1: Vous ne vous en rendez probablement pas compte, mais quand vous croquez dans un petit beurre, c'est presque comme si vous croquiez dans un calendrier. En 1882, Louis Lefèvre Utile reprend la biscuiterie artisanale construite par ses parents à Nantes. Tout de suite, il voit grand et transforme la petite affaire familiale en véritable aventure industrielle. Mais surtout, en concevant un biscuit qui va traverser le temps, littéralement. Et contrairement au paquet, qui dure rarement plus longtemps qu'un goûter.
2: Les garçons, venez goûter!
3: Oh, chouette.
1: Louis Lefèvre Utile veut fabriquer une nouveauté simple, reconnaissable entre toutes et imaginée pour être mangée tous les jours et à tout moment de la journée. Alors, il s'inspire des napperons sur lesquels il prend le thé. Et il crée le petit beurre.
4: Le petit beurre, il est bon, le petit beurre.
1: Un biscuit codé derrière lequel se cache une véritable allégorie du temps qui passe. Une sorte de Da Vinci Code, mais pour nos chères têtes blondes. Voyez plutôt, ces quatre angles représentent les quatre saisons de l'année. Son contour est formé de 52 petites dents, comme les 52 semaines de l'année. On décompte sur sa surface 24 petits trous, comme les 24 heures de la journée. Peut-être même qu'il mesure 7 cm pour les 7 jours de la semaine. Un véritable calendrier pour le goûter. Je vous déconseille de tenter l'expérience avec celui des pompiers ou de votre facteur.
5: Tiens, voilà le facteur.
1: Légèrement doré, à la fois croquant et fondant en bouche, le petit beurre séduit immédiatement les Français. Des moins gourmands à ceux qui disent « j'en prends juste un avant d'en manger 12 ».
6: Pourquoi tu es si excité? Est-ce que c'est déjà l'heure du goûter?
1: Avant les montres connectées, les Français avaient déjà un objet pour compter le temps qui passe. Sauf qu'ils se faisaient dévorer pour le goûter.
0: À demain Stéphane, il est 5h30 sur votre radio ici, voici l'actualité en France et dans le monde en 90 secondes. C'est avec vous, Valentine Letès.
7: Pas de prof devant chaque classe, pas de CPE dans chaque collège et lycée non plus. Selon le syndicat enseignant du SNES-FSU, une semaine après la rentrée, les équipes éducatives et pédagogiques ne sont pas complètes dans les deux tiers des collèges et lycées de France. Pour la mort de Federico Aramburu, deux militants de l'ultra-droite sont jugés à partir d'aujourd'hui. L'ancien joueur international de rugby a été tué il y a 4 ans, abattu de plusieurs balles dans Paris après une soirée. Troisième course à l'Élysée pour Fabien Roussel. Le secrétaire national du Parti communiste a officialisé hier soir sa candidature à la présidentielle. Le maire de Saint-Amand-les-Eaux rejoint les très nombreux candidats sur la ligne de départ à gauche. Vous les retrouvez tous sur ici.fr. C'est un moment grave en Europe, estime notre ministre chargé de l'Europe, Benjamin Haddad. En l'occurrence, la victoire historique de l'extrême droite en Allemagne à l'élection régionale en Saxe, l'AFD, parti anti-immigration et pro-russe, est en passe de diriger la région, du jamais vu depuis 1945. 170 000 passagers du monde bloqués en Indonésie à cause d'un volcan en éruption depuis ce week-end. Les autorités ont fermé 8 aéroports du pays, dont le plus fréquenté à Jakarta. Des millions à partager entre 22 associations grâce à un record de dons à la 10e édition de The Event, le téléthon des streamers, les idoles de vos enfants et de vous-même peut-être sur les plateformes YouTube et Twitch. Près de 33 millions d'euros collectés.
0: L'info du jour, c'est la reprise des manifestations pour une réforme majeure dans la protection des femmes et des enfants.
7: Les manifestations ont commencé à la mort de la petite Liana il y a 3 mois, lorsque l'on découvre que le principal suspect de son viol et de son meurtre est déjà visé par plusieurs plaintes. Un choc jusqu'au sommet de l'État.
0: Le Premier ministre promet d'ailleurs qu'à la rentrée parlementaire, le premier texte inscrit à l'ordre du jour sera celui-ci.

0: parce que ça n'allait pas assez, parce que ça coûte trop cher,
1: pour rester concentré pour la suite.
2: Les 69 articles concernent la prévention et la détection des violences, l'accompagnement des victimes, les sanctions et la réparation, s'inspirant des 130 propositions d'une coalition d'associations qui demande aussi un budget dédié de 3 milliards d'euros par an. C'est là-dessus que le gouvernement bloque, restant parfois dubitatif sur certains aspects de cette loi, jugée contradictoire malgré l'ambition affichée par Sébastien Lecornu. Christopher Vesberg, député macroniste, maintient une forme de pression.
3: Le gouvernement est sincère parce que tout simplement il n'a pas le choix que d'être sincère et de faire avancer le texte, parce que personne n'acceptera aujourd'hui, après tout ce qui s'est passé, de sentir la moindre réticence de la part de qui que ce soit.
2: La loi sera discutée en séance plénière à l'Assemblée nationale à partir du mois d'octobre.
4: D'ici là, les associations font une promesse, des manifestations chaque semaine partout en France devant les tribunaux pour maintenir la pression.
5: Merci Valentine. 5h34, tout de suite, la météo de ce lundi 7 septembre avec des températures, elles, qui commencent à redescendre ce lundi après un dimanche très chaud. C'est de la douceur qui s'installe, et ça sur la quasi-totalité du pays, avec un joli soleil. Quelques perturbations sont attendues, notamment au cours de l'après-midi dans l'Ain, en Isère, en Savoie et en Haute-Savoie pour les températures de la matinée. On flirte avec les 20 degrés à Lille et Rouen, 18 degrés, Tours 19 degrés, Limoges 20 degrés, Toulouse 21, Perpignan et Montpellier en milieu de matinée, 23 degrés cet après-midi. Pas de changement dans le ciel, on conserve ce joli soleil. Et puis pour les maximales, 30 degrés attendus dans le nord à Strasbourg, 31 dans le sud à Nice.
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5: Et ici, dès 5h, vous le savez, on vous donne la parole tous les jours au 0810 055 056. Et ce lundi, avec Valentine, on voulait chercher un auditeur, une auditrice qui est fan de Céline Dion.
4: Et c'est l'événement musical de cette rentrée. La série de concerts de Céline Dion débute ce samedi à Paris.
5: Tiens, si vous allez au concert d'ailleurs, ou si vous êtes tout simplement fan de Céline Dion, venez nous le raconter au 0810 055 056. On en parle avec vous ce matin, juste avant les infos de 6h. Et pour l'occasion, écoutez bien, pour l'occasion, votre radio ici vous propose à partir d'aujourd'hui une chanson de Céline Dion par émission. Et ce matin, on commence la semaine avec vous. Et c'est une chanson hommage, sortie en 2012 de Céline pour son papa. Voici, à l'écoute de votre radio, Parler à mon père.

0: Céline Dion. Parlez à mon père à l'écoute de votre radio ici. Bon lundi avec nous. Votre rendez-vous anti-arnaque, c'est pas vrai dans quelques instants. Et attention aux SMS un petit peu étranges qui arrivent parfois d'un numéro inconnu. Même figurez-vous que répondre, vous vous êtes trompé, eh bien c'est une mauvaise idée, Valentine.
1: Oui, parce qu'en répondant, vous confirmez tout simplement à l'escroc que votre numéro est actif.
0: Alors, quel bon réflexe adopter face à ces messages? Aude Razo nous explique tout dans quelques minutes sur ICI. Et ici, plus que jamais, vous avez la parole. Comme d'habitude, c'est votre rendez-vous. C'est notre duel du jour. Et ce matin, j'ai le plaisir d'accueillir deux leftos. C'est Florian qui est avec nous. Florian qui nous passe un petit coup de fil de Massieu en Isère. Bonjour Florian.
1: Bonjour Florian.
2: Bonjour.
0: Florian, vous êtes agent routier et vous êtes un lefto. À quelle heure vous vous levez?
2: Bon, 3 et 4 heures du matin.
0: C'est pas mal. Est-ce que Tristan fait mieux? C'est ce que nous allons voir. On va tout de suite en Ille-et-Vilaine, du côté de Vitré, avec Tristan. Bonjour,
1: bonjour Tristan.
3: Bonjour Louis-Valentine, comment allez-vous?
1: Bah bien, ça souffle Tristan, ça souffle.
0: Ça sent la voiture.
3: Allez, je suis dans le camion, j'entends le
0: conduire. Ça sent le camion, vous voyez, j'étais pas très loin. Messieurs, on va faire la petite question du jour. C'est l'info positive qui vous départagera et l'un d'entre vous repartira avec un super joli cadeau en plus, Valentine.
1: Une radio DAB+. C'est le poste radio parfait. Il fait la radio numérique terrestre, donc vous nous écouterez partout de la manière la plus claire possible, même quand il y a du vent, comme dans le camion de Tristan.
0: Oui, allez-y, ouais.
1: Il se recharge à l'énergie solaire, il a une lampe torche, il a le Bluetooth, il est parfait.
0: Là, je vous ai concocté une belle question, les amis, pour vous réveiller ce matin. J'ai lu ça sur notre site ici. C'est une question en lien avec une belle initiative dans le Nord. C'est une femme, elle a 67 ans, elle s'apprête à traverser la Manche. Son objectif, c'est de récolter des fonds pour France Parkinson en mémoire de sa maman et montrer justement qu'il est possible de bien vieillir tout en restant actif. Alors la question que je vous pose ce matin, c'est à votre avis, quelle distance sépare l'Angleterre de la France à l'endroit le plus étroit de la Manche? Selon vous, Florian, un chiffre?
2: 7.
0: 7 km pour Florian, kilomètres, je présume. Et Tristan, de votre côté?
3: Une quarantaine de kilomètres.
0: Une quarantaine. Et nous avons notre avare, notre arbitre de tous les jours, c'est Valentine.
1: Eh bien, c'est Tristan qui remporte le jeu ce matin, puisque la réponse, c'est 33 km à vol d'oiseau.
0: Eh bien, Tristan, un deuxième poste radio dans le camion. Si avec ça, vous n'êtes pas au top.
3: Ah, ben là, parfait.
0: Vous allez où, là, Tristan, ce matin?
3: Eh bien, je vais à côté de Nantes.
0: Ah ok, très bien. Eh ben, profitez de cette journée, travaillez bien de votre côté. Et vous, Florian, vous avez une passion dans la vie qui est assez rigolote. Vous êtes collectionneur, mais collectionneur de tracteurs.
2: Ouais, c'est ça, ouais. Je rachète beaucoup de tracteurs et je rénove.
1: Mais vous en avez combien, Florian?
2: Ouais, j'en ai pas beaucoup parce que je refais beaucoup de la vente. Mais actuellement j'en ai 4.
1: Ah, ouais, quand même.
0: C'est pas mal, 4 tracteurs.
1: Ça prend de la place en plus.
2: Ouais, c'est ça.
0: Un bel hangar pour le ranger. Florian, on vous souhaite une belle journée avec Valentine. Merci.
2: Merci beaucoup.
1: À bientôt.
0: Avec nous ce matin.
2: Bonne journée, au revoir.
0: À bientôt.
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0: 5h43, chaque matin, on découvre une initiative qui marche quelque part en France et qui pourrait donner des idées ailleurs. Et vous avez peut-être remarqué autour de vous, il y a de plus en plus de monde, de gens qui se mettent à courir. Et souvent, Valentine, ils ne sont pas seuls.
1: Non, les running clubs se multiplient partout en France et dans le Grand Est. L'un d'eux attire même de plus en plus de monde à chaque rendez-vous.
0: Alors, pourquoi justement ce phénomène marche si bien? Romain Bernot est allé courir avec eux et vous explique tout à 5h55. Pour l'instant, tiens, pas la peine de courir, on est lundi matin, tout va bien et vos chansons préférées sont ici pour vous réveiller aux côtés de William Scheller et son carnet à spirale.

0: William Scheller, à l'écoute d'ici. Bonjour tout le monde, soyez les bienvenus si vous nous rejoignez à l'instant. 5h46, sa place à votre rendez-vous anti-arnaque, c'est pas vrai, avec Aude Razeau. Votre message ce matin, Aude, il ne faut jamais répondre aux SMS très bizarres qu'on reçoit parfois sur nos téléphones.
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2: Effectivement, je vous donne un exemple. Ma sœur a reçu l'autre jour ce texto. Bonjour, tu as le temps de prendre une tasse de thé dans l'après-midi? Point d'interrogation. Elle ne connaît pas le numéro, le SMS en plus est très mal écrit, et ma sœur me dit en rigolant, je ne connais personne qui boit du thé. Donc la question, faut-il répondre à ce texto? J'ai dit à ma sœur, tu ne réponds surtout pas.
0: Mais pourquoi alors? Quel est le danger?
2: Parce que ce SMS est peut-être un piège. Mettons que ma sœur réponde « Qui êtes-vous ? Je ne connais pas votre numéro » ou « Vous avez dû vous tromper de numéro » ou même « Je vous ai démasqué, je sais que vous êtes un escroc ». En faisant ça, elle confirme que son numéro est actif. Et ça, pour l'escroc, ça a beaucoup de valeur parce que les numéros de téléphone, nos numéros de téléphone, ils valent de l'argent. Je vous explique, il y a un marché noir de l'arnaque, c'est là que les escrocs vendent et achètent les infos qu'ils ont sur nous. Donc si vous répondez, vous risquez d'être fiché comme une personne dont le numéro est actif, il fonctionne, une personne qui répond à des inconnus, qui est potentiellement crédule et qui peut donc potentiellement être arnaquée. Et ça, on ne veut pas. Donc ne répondez pas, ne vous mettez pas vous-même une cible dans le dos parce que derrière, vous risquez de recevoir tout un tas de messages sur, je ne sais pas, des investissements soi-disant miraculeux ou sur des faux jeux concours qui essayent de piquer votre numéro de carte bleue. Bref, ça suffit, on en reçoit déjà assez comme ça.
0: Merci beaucoup, Aude, pour ces informations. Et d'ailleurs, tiens, si vous voulez d'autres infos afin d'éviter les arnaques au quotidien, je vous invite à aller voir justement la page C'est pas vrai d'Aude Razeau directement sur notre site internet ici.fr. 5h48, voici Damiano David ce matin sur votre radio ici avec Next Summer.

0: Sonneur, ici dès 5h, on est ravis d'être avec vous, avec Valentine Letès. Il est 5h51, ça marche ici, votre rendez-vous avec Robin Bernot. Et on parle de course à pied ce matin, Valentine.
1: Vous connaissez forcément quelqu'un qui s'est mis à courir il n'y a pas très longtemps et vous vous êtes dit, pourquoi pas moi? Eh bien, pourquoi pas ne pas rejoindre un running club? Ils sont de plus en plus nombreux, on se retrouve pour courir ensemble et se motiver. Et dans le Grand Est, l'un d'eux bat des records de fréquentation, Robin Bernot.
2: À Nancy, plus précisément sur la place Stanislas, chaque semaine des centaines d'inconnus se retrouvent pour courir ensemble.
3: C'est un truc de fou, c'est en train de se développer d'une manière, les gens adorent.
2: Lui, c'est Valentin Bourrel, il vient tout juste de finir ses études de kiné et il y a quelques mois, il a eu une idée que je trouve juste géniale. Il a créé le Blabla Run. Le principe est hyper simple, tous les mardis soirs à Nancy, ils sont des centaines à courir ensemble 6 km. Alors il y a des jeunes, des moins jeunes, des étudiants, des salariés, des garçons, des filles, tous ont un seul et même objectif, faire un petit peu de sport, se retrouver pour un moment convivial et surtout pas de compétition. Notre reporter Mohan Chibani est allé rencontrer Valentin, le créateur du Blabla Run.
3: L'idée de départ, c'est de faire en sorte que les gens bougent leur corps, c'est d'inciter les gens à bouger, à se rassembler, à partager des choses ensemble autour du sport, qui est une bonne cause, parce que c'est aussi bien pour la santé mentale que la santé physique. Il y a des couples même qui se sont créés, donc ça c'est assez rigolo.
2: Lors des premiers rendez-vous donnés via le compte Instagram Blabla Run Club, une quarantaine de participants avaient répondu à l'appel. Aujourd'hui, ils sont plus de 700 à venir courir chaque semaine.
4: On vient assez souvent. On vient pas toutes les semaines, mais deux fois par mois minimum. Et si on vient pas, on essaye d'aller courir par nos propres moyens, mais c'est grâce à ça qu'on s'y est mis sérieusement.
2: Alors ici à Nancy, ça marche, mais vous, qu'en pensez-vous? Emma, par exemple, elle adore l'idée.
5: Moi, je trouve ça très cool parce que j'avoue que j'ai été aussi un peu dans cette situation, à avoir peur de me lancer dans le sport, etc. Pas forcément la course à pied, mais c'est vrai que ça peut faire peur et en vrai, c'est cool de pouvoir commencer en groupe et tout, donc je trouve ça bien.
2: Pour Hugo, ce running club est avant tout un véritable lieu de rencontre où la course devient un prétexte finalement pour créer du lien.
6: Pour moi, c'est une bonne initiative. Ça permet aux gens qui sont éloignés, tout seuls chez eux, ça permet déjà de s'ouvrir principalement et pousser à faire du sport. Je sais que moi, par exemple, au début, j'ai commencé seul et j'avoue que c'était un peu compliqué. Et là, le fait de le faire en groupe, je trouve que c'est porteur, c'est une bonne initiative. Puis après, de s'ouvrir socialement. Et là aussi, c'est important. Je pense que les jeunes, ils demandent ça.
2: Même si vous n'êtes pas nancéen, je vous conseille vraiment d'aller suivre Valentin Bourrel sur les réseaux sociaux. Bourrel, B-O-U-2-R-E-L. Son contenu, il est vraiment canon. Récemment, il a par exemple donné un conseil par jour pendant un mois pour bouger, pour entretenir son corps. Le tout depuis chez soi.
0: Robin Bernot à l'instant avec Mohan Chibani. 5h54, à l'écoute de votre radio ici, une nouvelle semaine qui commence. On est ravis d'être avec vous. Voici Marc Lavoine. Vos chansons préférées sont là pour commencer la journée avec le Parking des Anges.

0: Le parking des anges. Marc Lavoine à l'écoute de votre radio ici, 5h57. Je recherche un auditeur qui, je recherche cette semaine, un auditeur avec Valentine, une auditrice, qui est fan de Céline Dion, puisque c'est l'événement musical de cette rentrée. Et Valentine, nous sommes avec Christine qui est avec nous. Bonjour Christine.
1: Bonjour Christine.
2: Bonjour.
1: Christine, alors, comment ça, vous aimez Céline?
2: Oh pauvre, ça remonte à des années, je trouve qu'elle me fait penser à moi plus ordinaire quand même, hein, moi. Elle est d'une famille de 14, elle a un parcours exceptionnel, elle a traversé les épreuves, elle est résiliente et elle est intemporelle parce que je l'ai suivie tout au long de sa carrière et franchement en plus je suis une fan de Goldman en parallèle ses paroles, ses chansons, je trouve que c'est
1: elle a vous êtes intarissable,
2: hein. Magnifique,
1: tout intarissable, Christine.
0: Christine, est-ce que vous avez une chanson préférée du répertoire de Céline Dion?
2: Moi j'aime toutes ses chansons, mais c'est vrai que c'est le Titanic parce que dans le drame, et c'est cette force de vie qui every night in my dreams, I see you, I feel you, that's it, now I know you, oh, gone on.
1: Mais que vous chantez bien, Christine.
2: J'ai l'accent perpignanais, je suis désolée.
1: Hein, mais... On sent le petit accent, mais c'était formidable.
0: Bravo,
1: merci
0: Christine. Merci beaucoup pour ce bon moment. Et c'est une vraie fan de Céline Dion, hein, Christine, ça faisait plaisir de la voir. Merci à tous d'avoir été là à 6h. Vous avez rendez-vous avec l'actualité de vos régions. À 6h30, vous retrouvez Valentine Lethès.
1: Pour l'info en 90 secondes, toute l'actu en France et dans le monde.
0: Et tout de suite, voici les équipes d'ici matin qui sont là ce lundi pour commencer cette belle semaine.
3: Salut Louis, à demain tout à l'heure Valentine. Bien le bonjour les amis, bon réveil, très heureux de vous retrouver. Nous sommes le lundi 7 septembre, je suis accompagné de Lisa Guinic pour les infos. Bonjour Lisa.
4: Bonjour Stéphane, bonjour à tous, ça va bien pour cette nouvelle semaine?
3: Est-ce que vous avez passé un beau week-end?
4: Très bien.
3: Sous le soleil.
4: Exactement.
3: Bon, faut en profiter d'ailleurs, encore des températures, parce qu'à partir de mercredi, on va se prendre 10 degrés dans le cornet quand même.
4: Ça va faire mal,
3: effectivement. Actu locale, musique.
4: Et bonne humeur.
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3: Merci d'être avec nous, il est 6h.
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3: Et les infos donc, Lisa, pour protéger les chats, ne les nourrissez pas.
4: C'est le sens de l'arrêté municipal pris à Fontaine, à l'est du territoire de Belfort. Depuis mi-août, il est interdit de nourrir les animaux errants. Sinon, c'est une amende de 150 euros. La prise en charge de ces chats est confiée à des associations. Alors arrêtez de laisser de la nourriture pour les bêtes quand on les aime. Ça peut paraître contradictoire. Mais Mallory, présidente de l'Arche de Malo, assure que c'est le bon geste à adopter.
6: Les sauvetages, ce n'est pas de mettre à manger des restes ou des croquettes à des animaux. Les sauvetages, c'est d'appeler des associations de protection, de les sortir de là, de les soigner et de les stériliser rapidement. Parce que continuer des consanguinités, des proliférations, des maladies comme on vient d'avoir, hein, on a du sida, on a tout ce qu'il faut, des difficultés pour tous les soigner, des coûts quand même qui sont énormes, mais par chance, comme là ils sont en sécurité, ils ne seront plus dans la nature en train, en plus de certainement contaminer les animaux des propriétaires. Et c'est se dire non, stop, il faut pas nourrir, et en tout cas pas n'importe où. Et puis il faut respecter aussi les lieux publics. Et effectivement, je pense que quand on gère comme Fontaine avec une association, vraiment, ceux qui aiment les animaux, ils nous appellent et on gère.
4: Les chats sont alors soignés, certains adoptés, d'autres placés, suivis dans des familles référentes. On revient sur cet arrêté municipal intrigant à Fontaine dans une demi-heure. C'est le reportage Info d'ici. Maire et association nous expliquent le besoin de stériliser les chats et de limiter les maladies. Un accident entre une moto et une voiture au pied du Ballon d'Alsace hier. Une collision en début d'après-midi à hauteur de Le Puy. Le motard est légèrement blessé, transporté à l'hôpital Nord-Franche-Comté. Les pompiers du Doubs, spécialistes du secours en milieu périlleux, au secours d'une adolescente sur les échelles de la mort à Charquemont hier après-midi. La jeune fille de 14 ans se retrouve en difficulté sur ce site de Via Ferrata, prisé dans les gorges du Doubs. Elle est redescendue saine et sauve et n'a pas eu besoin d'être emmenée à l'hôpital.
3: Un séisme industriel il y a tout juste 10 ans.
4: Souvenez-vous, 7 septembre 2016, l'annonce de la fermeture du site historique d'Alstom à Belfort. La direction du constructeur ferroviaire avertit du transfert de l'activité vers l'usine de Reichshoffen dans le nord de l'Alsace. La mobilisation des ouvriers, des syndicats, des habitants, des élus et l'État finit par payer. Le site de Belfort est sauvé et préservé 2 mois plus tard. Mais à cette annonce, le 7 septembre 2016, ce sont 400 salariés pris au dépourvu. Une véritable déflagration, se remémore Pascal Novelin, soudeur puis à la logistique, ancien secrétaire de la CGT.
7: C'était la stupéfaction. Il y avait peut-être des bruits qui couraient, mais bon, fermer le fleuron de la France, c'est-à-dire la fabrication du TGV, c'est de ça qu'on parle, c'était pas pensable. On ne pouvait pas accepter une telle décision. Donc on a fait le tour des bureaux, des ateliers, beaucoup de gens qui ont été abattus, des gens qui pleuraient, puisque ce n'était pas possible pour eux de fermer leur usine avec tout ce qu'ils avaient donné. Et on ne pouvait pas leur faire ça. Après, c'était la mobilisation. On a averti tout le monde. Hein. Après, la population belfortaine s'est bien mobilisée. On a fait des manifs, il y a eu aussi des politiques qui se sont emparés aussi du sujet parce qu'on a été les alertés. On a eu des rendez-vous avec les ministères puisque nous on disait, il y a la commande publique qui arrive, ce TGV du futur il va arriver, on va le fabriquer. On a eu raison, regarde aujourd'hui, il y a près de 700 salariés qui voulaient fermer. Il y a du boulot pour 5, voire 10 ans. Donc, une perspective exceptionnelle.
4: Le carnet de commandes est en effet garni jusque 2030 avec la production de motrices de TGV. L'usine de Belfort vient aussi d'être choisie pour fabriquer une nouvelle gamme de locomotives.
3: Ici Belfort-Montbéliard, il est 6h04. Il y a du changement dans les palais de justice du Nord-Franche-Comté.
4: Un renouvellement à la tête des parquets. Le procureur de la République de Montbéliard, Paul-Édouard Laloy, prend officiellement ses fonctions à Belfort. Aujourd'hui, l'ancienne parquetière Jessica Van Der rejoint la cour d'appel de Besançon. Après 4 ans à Belfort, elle est très fière du dernier programme développé dans le territoire pour une justice résolutive, accompagner les condamnés avec des problèmes d'addiction, d'alcool, de drogue, plutôt que de les placer en prison. Écoutez les explications de Jessica Van Der Scher.
8: L'objectif concernant la prison, c'est de dire qu'on aura toujours besoin de prison. Mais il faut absolument garder les places et l'enfermement pour les personnes qui sont les plus dangereuses et qui ont commis les infractions les plus graves. Et pour les autres personnes, trouver d'autres solutions. La justice résolutive de problèmes avec un accompagnement qui est renforcé par tous les acteurs locaux, c'est-à-dire l'administration pénitentiaire, les addictologues, les médecins, avec cette idée que tout le monde est autour de la personne condamnée avec un seul objectif, que celle-ci ne commette pas de nouvelles infractions. Et moi, je dis souvent qu'effectivement, dans l'état des prisons actuelles que nous connaissons en France, avec une surpopulation carcérale qui ne cesse d'augmenter, on ne peut absolument pas travailler sur la réinsertion malgré toute la bonne volonté des personnels. Lorsque vous avez, dans une des prisons voisines, 70 personnes qui dorment par terre sur un matelas au sol, il est complètement illusoire de penser que la personne va sortir meilleure à l'issue de sa peine.
4: Ce programme de justice résolutive est expérimental. À voir donc si le nouveau procureur de Belfort, Paul-Édouard Laloy, va le poursuivre. Le risque d'orage encore de rigueur ce matin dans le Nord-Franche-Comté. Nos 3 départements sont en vigilance jaune pour le phénomène. Fin de l'alerte à 10h pour la Haute-Saône, 11h pour le territoire de Belfort et le Doubs.
3: Cléopâtre, Luc et Luc, Tigrou, mais aussi la souris verte dans les rues de Valentinier.
4: C'était la course de voitures à pédales hier. 17 bolides customisés, vous l'aurez compris, avec un objectif, rouler, enfin pédaler le plus vite possible. Et on peut dire que Noémie et Anne-Laure, 2 mamans des tubes, ont donné de la voix pour encourager à appuyer fort sur les pédales et être le plus rapide possible dans les changements de conducteur.
9: Ouais, oh, t'es gros ! Non, oui, c'était ti.
10: Batman, il a dû mettre un comme un vélo électrique.
9: Allez, oui. M&M's !
11: Où le tigrou, il s'est rentré dedans.
9: À l'aspiration, allez, Cléopâtre ! Allez, le camping ! Allez, le camping ! Allez, Mimi !
12: Une souris verte qui courait dans l'herbe. Oh, la Jamaïque !
9: Allez, piou, piou ! Le Batman, il a doublé le piou-piou. On rigole, mais est-ce qu'on pédalerait comme ça? Non. Allez, Lucky Luke! Oh purée, la Cléopâtre, ça y est là. Ils ont changé! Allez, on pédale, on pédale! Et nous, on est des mères de famille, vous nous foutez un dimanche après-midi au bord de la route avec des caisses à pédale, nous, on est heureuses, hein. On ne demande pas plus, hein. Allez, bébé!
4: Le grand vainqueur, la voiture Dragon, meilleur chrono et look de bolide. Toutes les photos et vidéos de cette course de voiture à pédale à Valentinier sont à voir sur la page Facebook d'ici Belfort-Montbéliard. Vous nous apportez vos infos à la vitesse de l'éclair. C'est le numéro de l'info à la radio, le 06 23 18 31 18. Appel, SMS, WhatsApp pour toute votre actualité de proximité. Stéphane, donc encore de la pluie ce matin, mais il fait chaud.
3: Oui, il fait chaud avec 17-18 degrés relevés un petit peu partout en ce moment sur le Nord-Franche-Comté. Et puis une journée qui s'annonce quand même lumineuse. À partir du midi, on devrait avoir pas mal de soleil. Les températures maximales prévues cet après-midi, 29 à 32 degrés. Quel temps chez vous? Dites-nous tout sur les réseaux sociaux. La page Facebook ici, Belfort-Montbéliard.
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3: Quel plaisir de vous retrouver comme ça en début de semaine. Comme un lundi, Hong Kong Star, France Gall pour la musique. Excellente journée à toutes et à tous. Toi,

0: Ici Belfort Montbéliard, Hong Kong Star avec France Gall, 6h11.
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0: Bien le bonjour et bienvenue si vous venez d'allumer la radio. Lisa, est-ce que vous connaissez l'effet Eureka ?
3: C'est quand on trouve enfin une explication scientifique. Quoi.
0: Exactement, quand on a un souci, puis notre cerveau, d'un seul coup, boum, on a une
3: révélation.
0: Révélation, effectivement. L'effet Eureka, on va en parler avec le docteur Kierzek dans quelques secondes. 7 septembre 1953. C'est la sortie du film
3: Singing
0: in the Rain avec Gene Kelly. Il sort aux États-Unis, film culte évidemment. On va souhaiter un joyeux anniversaire à la navigatrice Maud Fontenoy qui devient en 2003 la première femme à traverser l'Atlantique d'ouest en est. Elle a 49 ans. Et puis écoutez, levez Lisa. Pierre-Paul Jacques, le chanteur, quel âge?
3: Bon, allez. 60 ans.
0: 62, bien. Et puis Gloria Gaynor. Et 1, et 2, et 3, 0. Et combien de bougies sur le gâteau?
3: Et là, un peu plus. 80 ou 8 bougies de 10. Quoi. Vous voyez,
0: 83 ans, Gloria Gaynor. C'est la bonne réponse. Allez, John Travolta, Olivia Newton-John, Summer Nights pour la musique à suivre.
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0: Il est 6h13, docteur Kierzek. Bonjour, on vous retrouve avec plaisir ce matin pour débloquer notre cerveau.
7: Bonjour à tous, vous connaissez ce moment magique où la solution à un problème qui vous taraude depuis des heures, voire des jours, vous apparaît soudainement, comme par enchantement, souvent quand vous n'y pensez plus d'ailleurs. C'est dans la salle de bain, c'est sous la douche, c'est en promenade, et les scientifiques appellent ça l'effet Eureka, du nom de ce cri légendaire poussé par Archimède dans son bain. Mais comment provoquer ce déclic? Comment avoir cet effet Eureka? C'est ça la question fascinante, et elle est très étudiée par les neuroscientifiques. Il survient ce moment lorsque notre cerveau, après une période de réflexion intense, lâche prise et laisse émerger des connexions inattendues. Et en fait, les chercheurs ont observé que ce déclic est précédé d'une activité cérébrale particulière. Quand on enregistre votre activité du cerveau, on enregistre notamment une augmentation des ondes alpha, ces ondes cérébrales qui sont associées à un état de vigilance détendu juste avant l'endormissement, par exemple. C'est un peu comme si le cerveau se mettait en veille. C'est avant l'endormissement, mais c'est avant l'illumination dans cet effet Eureka. C'est un peu comme une veille active pour laisser place à l'intuition. Et ce processus fait intervenir des zones comme le gyrus temporal droit, c'est un nom un peu barbare, mais c'est impliqué dans les associations d'idées. Et ce qui est fascinant, c'est que la solution nous apparaît alors avec une grande clarté et une forte certitude.
0: Et comment faire pour augmenter nos chances de vivre ces moments Eureka? Est-ce que vous avez des conseils pratiques?
7: Ça nous intéresse tous, comment on fait? C'est surprenant de simplicité, la clé c'est le lâcher prise. Pour que le cerveau puisse faire ses connexions, il a besoin de pause, mais pas de pause totale, il lui faut une pause stimulante. Le sommeil et la sieste, très bien, la nuit porte conseil. On le dit, bien c'est scientifiquement prouvé. Il y a une étude allemande qui a montré que le moment Eureka peut survenir lors du sommeil lent. Une simple sieste aussi de 20 minutes peut doubler vos chances de trouver la solution. Il y a l'effet douche aussi. La douche est l'exemple parfait de cette pause stimulante. C'est un subtil équilibre entre ennui et concentration et ça libère la créativité. Et puis il y a le fait de changer d'activité. Si vous êtes bloqué sur un problème, ne restez pas à le fixer. Allez marcher, faites du jardinage, faites une tâche ménagère, faites autre chose. C'est ce qu'on appelle l'incubation mentale. En résumé, pour débloquer votre cerveau, on n'insiste pas. On prend une pause active, une sieste ou une douche et parfois l'illumination surgit quand on s'y attend le moins. Si avec ça, vous ne passez pas un bon début de semaine et une super année scolaire, je n'y comprends plus rien. Allez, d'ici là, portez-vous bien.
0: Salut docteur, à demain. Comment des amoureux du patrimoine ont sauvé un château dans le territoire de Belfort? Réponse dans quelques secondes avec les comptoirs qui comptent. Tout de suite, c'est John Travolta, Olivia Newton.

0: Summer Nights, John Travolta, Olivia Newton-John.
1: 6h19 dans les comptoirs qui comptent. On découvre des amoureux du patrimoine qui ont sauvé un château dans le territoire de Belfort, Karine Duché.
2: Nos comptoirs qui comptent aujourd'hui ont l'accent néerlandais. Je vous présente Elisabeth et sa famille. Elle a racheté une propriété à cheval sur les communes de Vesmont et Giromagny. Un petit château que vous avez peut-être connu, vous qui nous écoutez, si vous avez été en colonie avec la ville de Belfort. J'ai rencontré Elisabeth dans le parc du château.
3: On est ici depuis mars 23. En fait, moi, j'ai fait mes études en France il y a longtemps. J'ai aussi travaillé à Bruxelles. On était déjà fonctionnaire pendant presque 20 ans. Et on a dit, on veut changer un peu le mode de vie, moins de stress, plus dans la nature. On a aussi un petit enfant. Et on a pensé, si on veut changer le mode de vie, il faut le faire maintenant. Et c'était par hasard que mon mari a reçu un mail d'une agence immobilière sur le château ici. On a vu, on a visité, on a eu un coup de cœur en fait.
2: Alors ce château, il a changé de nom si j'en crois les panneaux. Là, il s'appelle le château de la Rosemontoise.
3: C'est le nom d'origine. C'est aussi connu dans le coin comme château Ritter, château de Vesmont. Mais c'était la famille Ritter qui a donné le nom château de la Rosemontoise. Et quand c'était acheté par la ville de Belfort, ça a changé vers château Les Guilons.
2: Et c'est là que vous vous dites, ah mais je connais le château Les Guilons, c'est le château où j'ai passé mes vacances, puisque jusqu'en 2014, c'était un lieu de colonies, les colonies des enfants de Belfort ici. Entre 2014 et 2023, qu'est-ce qu'il y avait, rien ?
3: Je pense que c'était un peu laissé abandonné. En fait, ils ont fermé la colonie de vacances en 2014. En 2018, en hiver, il y avait un grand dégât des eaux. On a acheté en état, on savait, il n'y a pas de garantie. On essaie de sauver le château.
2: C'est un château qui date de quelle époque, du coup ?
3: 1900 pile.
2: Et donc aujourd'hui, c'est votre demeure, mais vous la partagez ou pas ?
3: C'est un lieu de réception pour des séminaires, pour des mariages, des événements privés aussi, des anniversaires.
2: Donc le rez-de-chaussée et le premier étage sont alloués en fait.
3: C'est alloué, oui. On a juste fini les premières chambres d'hôtes et la suite nuptiale. Rez-de-chaussée, c'est les salles. Premier étage, c'est les chambres d'hôtes. Après, deuxième étage, c'est notre appartement à nous. Et après, il y a la maison de conciergerie qui est devenue une gîte.
2: La conciergerie.
3: La conciergerie, voilà. Et on a aussi l'autorisation pour mini-camping. On a eu aussi des premières touristes cette année.
2: Vos touristes, ils viennent d'où ?
3: Cette année, on a eu bien sûr des Néerlandais aussi, mais aussi des Allemands, des Belges, des gens de Luxembourg, de la Suisse. On a eu aussi un mariage des gens de Bâle et des gens d'Allemagne. Où le traiteur il m'a dit, on n'a pas ça dans la forêt noire. Alors il a dit, je vais faire une promotion aussi en Allemagne. Et bien sûr, les Français.
2: Des comptoirs de cœur qui font donc rayonner un petit bout du Nord-Franche-Comté dans toute l'Europe. Et qu'est-ce qu'on leur dit ? Merci d'être ici.
0: Il est 6h22. Merci Karine. Elle est à la fois comédienne, mais également chanteuse. Adèle Castillo, avec l'un des grands tubes de l'été. Été avec toi, ici.

0: Été avec toi, Adèle Castillon. Retrouvez l'artiste en tournée dans toute la France à partir de janvier 2027. Vous restez avec nous. L'actu locale, l'horoscope de Catherine Viguier et Mel Brooks pour la musique.
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0: Ici Belfort-Montbéliard, il est 6h27. Nous sommes le lundi 7 septembre aujourd'hui et nous fêtons les reines. Donc bonne fête les reines, à la Sainte Reine, sème tes graines. Voilà, ça c'est le dicton du jour. L'horoscope avec vous Catherine Viguier. Alors les natifs du cancer se bougent, paraît-il.
8: Et entraînent leurs amis signes d'eau, scorpions et poissons, à se bouger aussi.
9: Bélier, ça bouge côté famille et lieu de vie, vous vous projetez dans l'avenir.
10: Taureau, belle journée idéale pour voyager, pour communiquer et pour vous cultiver.
11: Gémeaux, y compris côté finance, vous recherchez à être libre et indépendant.
12: Cancer, la lumière est mise sur votre petit nombril et vous êtes bien agité aujourd'hui.
13: Lion, cela vous touche, on vous porte notre confiance et demain vous allez agir.
14: Vierge, vous tombez sur des personnes super chouettes qui savent reconnaître votre valeur.
15: Balance, vous surprendrez par des réponses justes dans votre travail et en société.
16: Scorpion, un message vous parvient, il est le bienvenu.
17: Sagittaire, essayez de prendre le temps pour répondre au calme à vos interrogations.
18: Capricorne, si vous êtes déçu d'un engagement, soyez rassuré, ça n'a pas fini d'évoluer.
19: Verseau, il s'agit de concilier santé et charge de travail. À votre avis, lequel des deux prime?
5: Poisson, prenez le temps de savourer les marques de confiance que l'on vous fait.
15: Et pour nous tous, en absence de connexion, on respire enfin.
0: Merci beaucoup Catherine, on vous souhaite une excellente journée. Avec Ici Belfort-Montbéliard, c'est le moment de nous retrouver à la télé.
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0: Bien le bonjour, bon réveil les amis, très heureux de vous retrouver donc en ce lundi 7 septembre. C'est une nouvelle semaine qui commence avec toute l'équipe d'Ici Matin. J'en profite pour saluer Kylian qui réalise l'émission à la radio. On va saluer également Mélanie, notre chargée d'accueil, Noah Sommier qui viendra nous retrouver dans une vingtaine de minutes. Et puis Lisa Guinic pour les infos. Bonjour Lisa.
12: Bonjour Stéphane, bonjour à tous.
0: Vous avez passé un bon week-end?
12: Un très bon week-end, ravi d'être là.
0: Allez, c'est reparti pour une nouvelle semaine dans l'actu, tiens d'ailleurs.
12: Et ben on va revenir sur la fermeture du site à Alstom Belfort. C'était il y a 10 ans, jour pour jour, hein, une véritable déflagration industrielle, politique pour notre territoire.
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12: Superbe tasse Ici Matin.
0: Le mug Ici Matin. Il sera à gagner ce mug.
12: Oh là là là,
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12: 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Hein.
0: Propre. Ah bah, pas le mien, hein. Pas utilisé, parce que je vous le dis, il y a un écosystème là à l'intérieur.
12: C'est pas très sympa pour les auditeurs.
0: Donc rendez-vous avant 7h30. En attendant, il est 6h30. Les infos avec vous, Lisa.
12: L'annonce de la fermeture du site Alstom Belfort, c'était il y a 10 ans, jour pour jour, le 7 septembre 2016. Le constructeur ferroviaire prévient délocaliser l'usine en Alsace. 400 ouvriers craignent pour leur emploi. La mobilisation salariale, syndicale, de la population et des élus paye. 2 mois plus tard, la direction d'Alstom flanche et maintient l'activité à Belfort. Le nouveau procureur de Belfort rentre officiellement en fonction aujourd'hui, Paul-Édouard Laloy, l'ancien parquetier de Montbéliard. Dans moins de 2 minutes, le surprenant arrêté pris à Fontaine, dans le territoire de Belfort. Interdiction de nourrir les chats. Une décision de santé publique, disent associations et mairies. Le reportage dans les rues de Fontaine dans l'info d'ici, c'est juste après l'actu en France et dans le monde. Avec vous, Valentine Letess.
20: C'est le retour des manifestations tous les lundis devant les tribunaux. 3 mois après l'affaire Liana et la polémique sur le principal suspect de son meurtre, visé par plusieurs plaintes mais jamais entendues, la loi sur les violences sexistes et sexuelles arrive à l'Assemblée et les associations veulent un vote au plus vite. En voici une nouvelle illustration. Le procès Loana commence devant la cour d'assises des Ardennes. Un homme d'une 50aine d'années est jugé pour le viol et le meurtre de cette petite fille de 10 ans à Sedan, il y a 3 ans. Quand une dispute de fin de soirée bascule dans une violence inouïe, la mort il y a 4 ans de Federico Aramburu, joueur international de rugby, jugé à partir d'aujourd'hui à Paris. Sur le banc des accusés, ils sont 4, dont les militants de l'ultra-droite Loïc Le Priol et Romain Bouvier. À l'appel, beaucoup de profs, de CPE et d'accompagnants encore absents. Selon une enquête du SNES FSU, syndicat enseignant, les 2/3 des collèges et lycées n'ont pas d'équipe au complet une semaine après la rentrée des classes. Du jamais vu depuis 1945 en Allemagne, l'extrême droite aux portes du pouvoir. Le parti anti-immigration et pro-russe de l'AFD arrive largement en tête des élections régionales en Saxe-Anhalt. C'est le dernier Français encore en lice à l'US Open de tennis. Arthur Géa, 21 ans, pour atteindre le premier quart de finale d'un tournoi du Grand Chelem de sa carrière. Il affronte ce soir le Néerlandais Botic van de Zandschulps, match programmé à 22h30.
12: À Fontaine, à l'est du territoire de Belfort, interdiction de nourrir les chats. C'est le nouvel arrêté pris par la mairie mi-août et il interroge. Les habitants croient bien faire et protéger ces animaux errants, mais le nourrissage est désormais aux seules mains des associations. La décision ne plaît pas à tous. L'arrêté affiché a déjà été arraché 2 fois, mais la prolifération de ces chats errants, parfois malades, est devenue incontrôlable, en particulier Pauline Boudier, au niveau de l'aire de jeu derrière la mairie de Fontaine.
21: Au pied du toboggan, sur les copeaux, un petit chat gris est couché face aux enfants. Karine, une maman, le voit souvent.
22: C'est l'attraction du coin là, tous les enfants viennent pour voir le chat, pour s'amuser avec. Et moi, ça ne me dérange pas en soi plus que ça.
21: Le panneau où est affiché l'arrêté, elle l'a bien vu, mais elle peut comprendre les gens qui nourrissent les félins.
22: C'est triste qu'ils aient pas à manger quand même. Enfin, on a envie quand même de les aider, les pauvres.
21: Ils sont pris en charge, estime le maire, Pierre Fiétier, géré par une association. 15 ont d'ailleurs été stérilisés dernièrement, un grand nombre pour une commune comme Fontaine.
23: Nous avons des vieilles fermes et bien sûr, les chats errants remplissent ces vieilles fermes chaque année. Il y a des portées qui viennent se rajouter et ça fait beaucoup, beaucoup de chats errants.
21: Ces chats se reproduisent et comme ils ne sont pas soignés, ils sont souvent atteints de maladies. Certaines sont transmissibles à l'homme, comme la teigne, des mycoses de la peau ou la giardose qui provoque des diarrhées. C'est

0: faire des points de nourrissage extérieur, sachant que effectivement, dans 80% des cas, les animaux reviennent à l'endroit où ils étaient. Si ça ne dérange pas les personnes, on les ramène, ils vivent dans la grange sous leur protection, et s'il y a quoi que ce soit, ils nous tiennent au courant.
1: Le bon réflexe, c'est donc avant toute chose d'appeler l'association référente de la commune à Fontaine, l'Arche de Malo, pour permettre à ces animaux d'être pris en charge et soignés.
2: Et si vous contrevenez à cet arrêté, nourrissez ces chats errants, vous vous exposez à une amende de 150 euros. Pour la météo, Stéphane, aujourd'hui, de la chaleur et un peu de pluie ce matin.
3: Oui, pluie résiduelle, puisque c'est une journée lumineuse qui s'annonce avec un beau soleil. Alors parfois, contrarié, il est vrai, par des passages nuageux qui vont rester inoffensifs. Il y aura du soleil à partir de midi, je vous le dis.
2: Parfait.
3: Les températures ce matin,
2: promesse.
3: C'est toujours précis.
2: Oui, mais
3: 17-18 degrés relevés un petit peu partout ce matin. Et puis, à compter jusqu'à 32 degrés cet après-midi en pleine.
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3: Allez, on se réveille avec le sourire. Est-ce que vous vous souvenez de cette intro ? C'est l'intro mythique d'It's Good to be the King, le film de Mel Brooks, la folle histoire du monde. Excellente journée ici.

0: Attention.
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0: Mel Brooks, it's good to be the king. Il est 7h20.
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0: Et toute l'équipe d'ici matin est très heureuse de vous retrouver en ce début de semaine, y compris Pierre-Hugues José, qui sera avec nous avant 7h, Lisa.
5: Et je crois qu'il va nous parler d'une histoire de dualité. Il ne sait plus qu'il était hier soir, quelque chose.
0: Oui, il a un
5: ça.
0: Problème avec lui-même, en fait. Il y a Pierre-Hugues José, que ça arrive. Allez, rendez-vous dans moins de 20 minutes. Et puis, à la nécessaire minute comtoise, c'est avec vous, comme tous les jours, Arnaud Fromage. Vous revenez sur l'un des plus grands mystères de la science.
6: Oui, sur une énigme de la nature encore irrésolue, une question tellement tarte à la crème que, bien souvent, on préfère en rire. D'où vient la vie ? Qu'est-ce qui explique que vous et moi, nous soyons là ? Comment un chat est-il devenu un chat ? Et pourquoi les blattes ? Vous vous doutez bien qu'une question pareille, alors pas celle des blattes, hein, mais celle de l'origine de la vie, ça a titillé le cerveau des scientifiques au travers des âges. Toutes les religions et les mythologies y apportent une réponse. Et bien souvent, spoiler, la réponse, c'est Dieu. Mais dans les faits, ça semble être un peu plus compliqué que ça. Et la première explication donnée a été la génération spontanée. C'est le grec Aristote qui en parle en premier, et l'idée n'est pas idiote du point de vue des Grecs anciens. Quand une souris s'échappe d'un tas de linge, on ne sait pas exactement d'où vient la souris. Explication, elle est apparue dans le tas de linge où les conditions étaient favorables. Même chose avec un bout de bidoche. Si vous le laissez trop longtemps dehors, eh ben il va finir par y avoir des asticots dessus. Et d'où ils viennent ces asticots, hein ? Eh ben paf, génération spontanée, affaire réglée, prix Nobel, je pars aux îles Caïmans, bonne journée à tous.
0: Oui Arnaud, mais on sait bien aujourd'hui que c'est pas comme ça que ça se passe.
6: Vous avez raison, et dégommer la théorie de la génération spontanée s'est fait en plusieurs étapes. Pour l'exemple des souris, on s'est vite rendu compte que ça devait se passer un peu comme nous. Hein. T'as pas un gamin qui apparaît au beau milieu de ton salon quand les conditions sont favorables. Et ben pour les animaux, c'est pareil. Pour les petits organismes, il a fallu attendre l'invention du microscope pour constater qu'il se passait quelque chose dans la viande et que les asticots n'apparaissaient pas comme ça sans raison. Mais pour le encore plus petit, la théorie est restée. Certains scientifiques du 19e siècle sont d'ailleurs toujours persuadés que des formes de vie simples, des infusoires, peuvent apparaître par génération spontanée. Et l'un d'entre eux s'appelle Félix Archimède Pouchet. En 1845, il pense même détenir la preuve de sa théorie, et pas sur une vieille palourde du Nicaragua, non, dans le corps humain. Pouchet est en effet celui qui a découvert l'ovulation chez les femmes. Un ovule qui, pour lui, est généré comme ça, sans explication, sans volonté particulière de la part des femmes, généré donc de manière spontanée. Sauf qu'à ce moment-là, un autre scientifique entre dans la place, il est jurassien et il n'est pas content, son nom, Louis Pasteur, qui décide de torpiller une bonne fois pour toutes cette histoire de génération spontanée. Il mettra 6 ans à développer tout un protocole scientifique rigoureux, validé par Pouchet lui-même, pour conclure que non, les organismes, si petits soient-ils, n'apparaissaient pas à partir de rien. Encore une victoire pour Canard, ou plutôt pour Pasteur, mais un retour à la case départ, puisqu'on ne sait toujours pas comment la vie est apparue, ni pourquoi les souris se planquent dans l'état de linge.
0: La nécessaire minute comptoise avec Arnaud Fromage, on apprend plein de choses tous les matins. Nettoyer les yeux et les oreilles des chiens et chats, les conseils de notre vétérinaire dans un instant. Et puis Guillaume Grand, toi et moi, à suivre.
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0: Il est 7h moins le quart, on les voit souvent faire leur toilette seule, alors on hésite, faut-il nettoyer régulièrement les yeux et les oreilles de nos chiens et chats à la maison? Docteur Pierre Fabin, est-ce un geste d'hygiène vraiment indispensable ou risque-t-on de faire plus de mal que de bien?
3: Eh ben en fait, c'est indispensable pour certaines races. Un chien ou un chat qui a les oreilles dressées et un museau bien allongé s'auto-nettoie très bien. Par contre, si vous avez un bulldog, un carlin, un cocker, c'est à vous de jouer. Les oreilles tombantes des cockers enferment de l'humidité et les grands yeux globuleux des bulldogs pleurent beaucoup car leurs canaux lacrymaux sont souvent un petit peu bouchés. Si vous ne nettoyez pas, les larmes s'accumulent dans les plis et ils se remplissent de bactéries. Et dans l'oreille, eh ben, ça macère jusqu'à l'otite purulente. Donc oui, pour eux, c'est un nettoyage hebdomadaire obligatoire.
0: Et justement, pour les yeux, comment procède-t-on concrètement pour bien nettoyer sans risque?
3: Alors le grand interdit, c'est le coton démaquillant. Il laisse des petites fibres minuscules qui se collent sur l'œil de votre chien et peuvent lui blesser la cornée. La règle, c'est d'utiliser uniquement des compresses tissées. On n'utilise jamais d'eau du robinet, mais toujours du sérum physiologique en dosette ou une lotion vétérinaire spécifique. Et le bon geste est simple. On imbibe la compresse, on la pose délicatement sur l'œil fermé pendant quelques secondes pour ramollir un peu les sécrétions, puis on essuie doucement en allant de l'intérieur de l'œil vers l'extérieur. On change évidemment de compresse pour le deuxième œil, pour éviter de transférer des germes.
0: Et pour les oreilles, est-ce qu'on peut utiliser nos cotons-tiges humains ou faut-il une autre technique?
3: Eh ben non, on bannit totalement le coton-tige. Le conduit auditif du chien et du chat n'est pas droit comme le nôtre. Il forme un coude, il est en forme de L en fait. Avec un coton-tige, vous allez simplement pousser et tasser le cérumen sale au fond de ce coude et ça va créer un bouchon qui va être impossible à extraire. La bonne technique, c'est de prendre un nettoyant vétérinaire spécial oreille, vous tirez légèrement sur le pavillon de l'oreille pour étirer le conduit et vous injectez un bon jet de liquide à l'intérieur. Ensuite, vous massez fermement la base de l'oreille pendant quelques secondes. Vous devez entendre un petit bruit de floc-floc et le produit ensuite va décoller les saletés. Vous laissez l'animal se secouer la tête, puis vous essuyez simplement le liquide remonté à la surface avec une compresse autour de votre doigt. C'est rapide et sans douleur.
0: Merci docteur, à demain 6h47, les 3 plus, les 3 infos indispensables au réveil avec Noah Sommier. Dans 3 minutes, le temps pour nous d'écouter Guillaume Grand, Toi et Moi. Belle journée.
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0: Ici Belfort-Montbéliard, toi et moi, Guillaume Grand. Allez, on jette un rapide coup d'œil sur le temps pour ce début de semaine. Une semaine qui débute ce lundi matin avec une abondante grisaille, mais c'est promis, le soleil va revenir à partir de la mi-journée dans le ciel du Nord-Franche-Comté. Les températures ce matin voisinent de 17 degrés et comptez jusqu'à 32 degrés sous le soleil cet après-midi. Allez, 6h51 minutes. C'est l'heure des 3 plus avec Noah Sommier. Bonjour Noah.
1: Bonjour Stéphane, bonjour à tous.
0: Trois infos utiles que vous avez dénichées, mobilité, livre et nature.
1: Mobilité, tout d'abord, je commence avec un super bon plan pour celles et ceux qui emménagent dans le territoire de Belfort, puisque Territoire Habitat vient de signer un partenariat avec Optimo pour offrir un mois de bus gratuit à tous les nouveaux locataires. Franchement, c'est le petit coup de pouce parfait pour faciliter son installation, repérer ses trajets du quotidien sans débourser un centime. Mais si vous voulez tenter de gagner des cadeaux, en plus de ça, une grande animation aura lieu à l'agence Optimo, rue de Madrid, à Belfort, demain mardi. Livre ensuite, si vous êtes amoureux du ballon rond, de l'histoire du FC Sochaux-Montbéliard, notez la date, le 21 septembre, Fabrice Frichet sort son ouvrage palpitant de 340 pages intitulé « L'homme derrière le maillot » consacré au mythique joueur Fabrice Henry. Entre ses grandes heures de Sochaux, les coulisses de l'OM bien sûr, véritable plongée humaine au cœur du football français.
0: Et puis Noah, l'info qui a retenu votre attention, c'est surtout nature.
1: C'est mon coup de cœur poétique, je vous l'avoue, pour toute la famille du côté de Nomay, du 12 au 19 septembre. La Foyothèque accueille une magnifique exposition gratuite dédiée à l'arbre à travers les albums jeunesse de l'école des loisirs. Des planches illustrées somptueuses qui nous invitent à redécouvrir la nature avec nos yeux d'enfant. Ça c'est important, c'est accessible à tous, petits et grands. Aux heures d'ouverture de la médiathèque, on écoute tout de suite le programme par Maude Brocard, la coordinatrice de la médiathèque de Nomay.
2: Donc à travers une sélection de planches extraites d'albums de l'école des loisirs. Alors l'école des loisirs, c'est une maison d'édition jeunesse qui est très connue, parce qu'elle publie depuis plus de 60 ans. Et donc on exposera 12 grandes planches illustrées, donc d'auteurs illustrateurs, donc qui vont donner vie aux arbres et qui nous invitent à regarder l'arbre un peu différemment à travers leur propre imagination, à travers leur univers d'artiste. Face à chaque illustration, il y aura un petit cartel avec un texte des illustrateurs, donc des textes courts et poétiques. Un arbre, c'est magique, il fleurit au printemps, rayonne l'été, se colore en automne et s'endort en hiver. Il donne des fruits aussi. Un arbre, c'est si extraordinaire qu'on a envie d'y grimper, de s'y balancer, d'y construire une cabane et même d'habiter à l'intérieur.
1: Une belle sortie culturelle, champêtre à faire en famille. L'exposition est en accès libre gratuit tout au long du 12 au 19 septembre à la Foyothèque de Nomay. Et puis Stéphane Vaux captive les voix au micro. Ses mots résonnent juste et touchent au plus haut, un talent qui fait vibrer le studio.
0: Oh, merci beaucoup.
1: Dès lundi matin,
0: Là, vous m'avez cueilli. C'est le dire. Allez, vous écoutez la première radio de proximité du Nord-Franche-Comté. Bon, on est ravis de démarrer cette nouvelle semaine en votre compagnie. Je dois m'en aller.
1: Ah, mince.
0: Bon, bah, voilà. Après, c'est mon gentil. À demain. Hein. C'est Niagara. Belle journée ici.

0: Radio culte des années 80, Muriel et Daniel, le groupe Niagara, je dois m'en aller. Ben non, restez ici, il y a Pierre-Hugues José qui arrive. L'actu locale dans 3 minutes. Et puis Alain Souchon pour la musique.
1: Chante un baiser.
0: A tout de suite ici.
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0: Je peux vous dire qu'ils sont plusieurs dans la tête de Pierre-Hugues José. C'est le moment de retrouver la petite humeur du jour. Salut Pierre-Hugues.
10: Salut Steph, comment que c'est?
0: Je crois que t'as un problème avec toi-même.
10: Oh, j'ai un problème avec le mec que je suis le soir. Parce que ce type, il prend énormément de décisions qui ne le concernent pas. À 23h30, je suis dans mon lit et soudain, demain, réveil 7h. Pardon? Pourquoi? Je vais courir. Mais qui va courir? Toi, dans 8h. Tu n'existes plus. C'est moi qui vais récupérer le dossier. Le Pierre-Hugues de 23h30, c'est un DRH. Il signe des contrats pour le Pierre-Hugues de 7h du matin sans jamais lui demander son avis. Demain, footing, douche froide, petit déjeuner équilibré. Mais calme-toi, Jeff Bezos. Hier matin, on a mangé un kouglof, debout dans la cuisine. Et le soir, tout paraît facile. Demain, je réponds à tous mes mails, bien sûr. Je range la porte, évidemment. Et tiens, je vais appeler les impôts. Mais vas-y, toi, appelle-les maintenant. Bizarrement, là, non, il est tard. Ah, donc monsieur sait lire l'heure quand ça l'arrange. Et le lendemain, le réveil sonne, 7h. Et tu découvres toutes les promesses faites en ton nom. C'est comme arriver au pouvoir après un gouvernement catastrophique. Alors, voyons ce qu'a signé l'administration précédente. Footing, lessive, gainage, impôts. Putain, mais il a ruiné le pays. Donc maintenant, j'ai instauré une règle. Après 22h, je n'ai plus le droit de prendre aucune décision concernant le lendemain. Le Pierre-Hugues du soir peut boire une tisane, regarder une série, aller se coucher. Mais il n'a plus accès au budget. Parce que demain matin, c'est toujours un autre gouvernement qui paie. La bise sur les 4 joues, c'était le Pierre-Hugues. Allez l'équipe, on se dit demain. Ciao, ciao.
0: Et nous, on adore le Pierre-Hugues du matin. Salut.
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0: Alors le Noah du matin, je l'adore également moi.
11: C'est vrai.
0: Alors Noah.
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11: C'est moi.
0: Oui.
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0: Merci Noah, tout à l'heure. Il est 7h. Les infos avec vous, Lisa Guinic. L'école de la rentrée 2026 encore soumise à un mois de septembre très chaud.
14: Jusqu'à 32 degrés encore aujourd'hui à Belfort, Champagné, Montbéliard. La fin d'une nouvelle vague de chaleur après un été déjà caniculaire. Les enfants, déjà en proie à ces très fortes chaleurs pour la fin de l'année scolaire en juin. Ventilateur et modernisation des établissements à Valentigney. Le maire, Philippe Gauthier, cherche à tout prix des solutions face à ces conséquences du changement climatique pour nos enfants.
15: On voulait pas réagir dès la première canicule, on voulait déjà poser le problème correctement, on voulait prendre notre temps pour réfléchir à savoir comment on pourrait répondre correctement à cette problématique-là. Donc la ville de Valentigny n'est pas en reste, hein. On a déjà commencé avec un gros projet de rénovation énergétique sur le secteur de Pézol, avec 4,2 millions d'euros d'injectés sur 4 bâtiments. Mais pour autant, on a développé et déployé 90 ventilateurs de plafond ou déstratificateurs, parce que sont réversibles, autant ils fonctionneront l'été comme l'hiver. Et à partir de là, on aura une fraîcheur relative, certes, mais une bonne fraîcheur pour pouvoir passer l'été et les nouvelles canicules. Et l'hiver, bon, on pourra déstratifier la chaleur et avoir une aisance et un coût énergétique plus bas aussi.
14: Un ventilateur dans chaque classe d'école de Valentigné pour un budget total de 40 000 euros. De grosses chaleurs donc encore aujourd'hui malgré de la pluie et des orages ce matin. Le point météo complet à la fin de votre journal.
0: Agi en Haute-Saône, les obsèques des deux enfants tués.
14: Les deux garçons de 6 et 10 ans sont inhumés demain. Annonce hier sur la page Facebook de la mairie au sud de Vesoul, près de Rio. Mercredi soir, les deux enfants sont retrouvés morts, tués par balles aux côtés de leur grand-mère et de leur père chez eux dans un bungalow au sud du centre-ville. Les autopsies vont dans le sens de la piste privilégiée par les enquêteurs. Le père de famille qui tire sur ses garçons assène des coups de couteau à sa belle-mère et retourne l'arme à feu contre lui. La mairie de Gy prévoit aussi une marche blanche dans la commune demain. La municipalité appelle à la dignité et à la sobriété en respect à la famille victime. Un motard légèrement blessé après une collision avec une voiture au pied du ballon d'Alsace. Hier, le choc est intervenu à hauteur de Le Puy en début d'après-midi. Le motard emmené à l'hôpital Nord-Franche-Comté.
0: La mobilisation de tout un territoire pour sauver l'usine Alstom de Belfort.
14: C'était il y a 10 ans, jour pour jour. On est le 7 septembre 2016. Le constructeur ferroviaire annonce fermer son site historique, l'usine de Belfort, le berceau de la production des TGV. 400 salariés sur le carreau, toute une entreprise, mais aussi les habitants du bassin ouvrier font fond. Le mouvement s'étend jusqu'aux plus hautes sphères de l'État. Et c'est ce qui sauve Alstom Belfort, rappelle Olivier Collère, ancien câbleur et syndicaliste CFDT.
1: Ce qui a été important, c'est que immédiatement, il y a eu une mobilisation des salariés, cette idée de dire que ce projet ne devait pas aboutir. Et ce qui a été important, c'est qu'il y a eu aussi la mobilisation de la population de Belfort. Sachant que nous étions dans un contexte de future élection présidentielle pour le printemps 2017, tous ces facteurs ont favorisé à contrecarrer ce projet. François Hollande est venu à Belfort et donc l'État s'est mobilisé pour apporter du travail à l'établissement de Belfort. Donc l'État a fait, par l'intermédiaire de la SNCF, a prévu des commandes pour l'établissement de Belfort. Il y a eu aussi des études qui ont été lancées sur des locomotives, d'ailleurs fameuses locomotives dont on reparle actuellement. Et tout ça a permis à ce que la direction d'Alstom change son fusil d'épaule.
14: Et deux mois plus tard, l'usine de Belfort est sauvée. Aujourd'hui, 10 ans après, près de 700 personnes travaillent sur le site. Alstom Belfort vient d'être choisie pour produire une nouvelle gamme de locomotives, des locomotives de manœuvre. Elles tractent des trains sur des courtes distances dans les gares de fret. On revient sur ce cataclysme industriel pour le territoire dans moins d'une demi-heure. Dans l'info d'ici, on replonge dans les archives de 2016 à l'annonce de la fermeture du site. L'affaire a estomaqué tous les Français, le viol et le meurtre de la petite Liana dans le Gers en juin dernier. Le principal suspect visé par des plaintes pour violence sur d'autres enfants, mais jamais inquiété par la justice. 3 mois après, la proposition de loi intégrale sur les violences sexistes et sexuelles démarre aujourd'hui son parcours législatif. Début de la discussion en commission spéciale à l'Assemblée nationale. Les manifestations devant les tribunaux pour maintenir la pression sur les politiques reprennent ce soir, comme devant le palais de justice de Belfort. Rendez-vous à 19h.
0: Et dans ce contexte national de justice, dans le viseur citoyen, le nouveau procureur de Belfort fait sa rentrée aujourd'hui.
14: Paul-Édouard Laloy, le magistrat ne vient pas de très loin. Il était à la tête du parquet de Montbéliard il y a encore quelques semaines. Un premier poste de procureur de la République occupé pendant 2 ans et demi et des affaires judiciaires pas de tout repos, Nicolas Villem.
11: Oui, à Montbéliard, Paul-Édouard Laloy a été marqué par l'explosion des règlements de comptes liés au narcotrafic et par l'implication de très jeunes mineurs au cœur d'un axe stratégique entre les pays de l'Est et le Sud, l'autoroute A36. Pour faire face, le magistrat a riposté avec sa politique de rapace, comme il l'appelle, c'est-à-dire frapper directement au portefeuille avec plus d'1 700 000 euros d'avoirs criminels et de véhicules confisqués rien que l'an dernier. Cette méthode, il compte bien l'appliquer aussi à Belfort, mais le nouveau procureur prend ses fonctions dans un contexte très particulier. Sans successeur nommé à Montbéliard, il devra assurer l'intérim et piloter en même temps les deux parquets du Nord-Franche-Comté, une situation inédite qui interroge sur le manque de moyens de la justice au niveau local.
14: On lui posera cette question de la justice en difficulté dans moins d'une heure. Paul-Édouard Laloy, nouveau procureur de Belfort, est l'invité de la rédaction à 7h45. Des travaux à vous signaler à Grand-Villard la nuit prochaine. Le revêtement de la rue du lieutenant Rusconi, la départementale 19, entre 20h ce soir et 6h demain matin. La circulation et le stationnement sont interdits. Des déviations sont en place.
0: Et puis Lisa, un nouvel échec pour l'ASM Belfort National 2.
14: Les footballeurs nord-franc-comtois Brestois s'incline 3-1 contre la réserve de Strasbourg. Ils étaient en déplacement en Alsace hier. C'est la deuxième défaite pour la SM Belfort en deux matchs. Affaires d'école, jouets, bijoux, décorations achetées et faites une bonne action. C'est la vente solidaire du Secours catholique de Montbéliard cet après-midi. Ça se passe dans leurs locaux, rue Gogel, de 13h30 à 16h30. Et si vous voulez partager de l'information, l'actualité locale qui se passe au bout de votre rue, en centre-ville de votre commune, vous nous contactez au numéro de l'info à la radio, le 06 23 18 31 18. Appel, SMS ou WhatsApp. Noah pour la météo. Aujourd'hui, une belle journée. Quelques orages en début de journée, mais après... C'est globalement beau et chaud.
13: Chaleur remarquable qui s'installe aujourd'hui sur notre Nord-Franche-Comté. On reste prudent, placé en vigilance jaune. Orage ce matin, la douceur est déjà bien marquée. Au réveil, 16 degrés à Montbéliard, tout comme à Sochaux, tout comme à Belfort, 17 à Delle, 18 pour Luxeuil, 18 du côté d'Héricourt. Cet après-midi, malgré quelques passages nuageux inoffensifs, les températures vont s'envoler de 30 à 34 degrés.
0: Oh, bah c'est pas mal tout ça.
13: On est bien.
0: On est bien, mon cher Noah. Allez, le baiser, Alain Souchon, pour commencer cette journée.
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0: Ici Belfort, Montbéliard, Le Baiser avec Alain Souchon, il est 7h12.
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0: Ah oui, c'est le duo qui vous accompagne, oui. Comme tous les jours. On vous souhaite la bienvenue si vous venez d'allumer la radio ou la télévision, le canal 32 de la TNT, Noah.
3: Attendez, bougez pas Stéphane. Hop. Enfilez votre blouson en cuir, le casque Stéphane. Ce matin, on va faire vrombir les moteurs. Notre marquise des ondes, qui va arriver en moto, va nous rejoindre. Et attention, ça va déménager direction Villars-sous-Récaux, dans le Doubs, pour la grande finale du championnat de France de super motard ce week-end. Luc Pellier, c'est le président de ce mythique motoclub fondé en 1968, sera l'invité d'Angélique Alastra.
0: Et puis, ouais, écoutez, l'un des premiers tubes de Mylène Farmer, Maman a tort, dans quelques minutes.
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0: Allez, 7h13, Mon œil, l'édito de David Ossiou, comme tous les matins. David, la Cour des comptes publie aujourd'hui un rapport sur la vaccination des Français. Avec cette conclusion, on ne sait plus très bien qui est vraiment à jour de ces vaccins.
4: Oui, et vous, votre dernier appel contre le tétanos, c'était quand? Voilà, vous voyez, vous hésitez, vous êtes comme beaucoup de Français, moins d'un sur deux et certains d'être à jour de ces vaccins. Ce qui est intéressant, c'est que ce n'est pas forcément de la défiance. Après tout, 8 Français sur 10 se disent favorables à la vaccination. Le problème, c'est beaucoup plus simple. On ne sait plus très bien ce qu'on a reçu, ni quand. Parce que pour répondre, encore faudrait-il remettre la main sur son carnet de santé, celui en papier avec les étiquettes des vaccins, les tampons du médecin. Pourtant, aujourd'hui, on a Mon Espace Santé, vous savez, son carnet de vaccination électronique. En théorie, tous nos vaccins devraient finir au même endroit. En théorie. Parce que, encore faut-il que les professionnels de santé les renseignent. Et les médecins, par la voix de leur syndicat, expliquent que ça n'est pas simple. Il faut entrer les informations, naviguer dans les logiciels, prendre quelques minutes, en plus, dans une consultation. La Cour pointe justement la difficulté à convaincre tous les professionnels de s'emparer de l'outil. Et ce n'est pas seulement un problème administratif. Prenez la rougeole. 873 cas ont été recensés en France l'an dernier, plus 80%. Et parmi les personnes concernées par la vaccination, dont on connaissait le statut, 2 sur 3 n'étaient pas ou pas complètement vaccinés. Quand il y a une épidémie, que le carnet papier est perdu et que le carnet numérique est incomplet, on est dans le flou. C'est quand même un paradoxe. On sait très bien vacciner les Français, mais on ne sait pas toujours dire lesquels l'ont été. Alors finalement, pour savoir si vous êtes à jour, le plus efficace reste peut-être encore de retrouver votre bon vieux carnet de santé.
0: Merci David. 7h15, regardez Noah ce que j'ai dans les mains. Le mug Ici Matin, c'est un mug collector. Vous l'avez?
3: Ah non, je
0: bah tiens,
3: pas.
0: Ça y est, vous l'avez aussi.
3: Ah,
0: tiens,
3: je vous en offre un. Vous avez bu dedans, donc il est vraiment collector celui-là.
0: Voilà, il est beau.
3: Le mug aux couleurs d'Ici Matin, il n'est pas à vendre. Hein. C'est le seul moyen de l'obtenir, c'est de nous appeler au 03 84 22 82 82. Et si vous faites les yeux doux à Mélanie, au standard Ici Belfort Montbéliard, peut-être qu'on vous offrira le mug. Celui-ci que vous voyez à la télé, canal 32 de la TNT, qui vous est propre, mon cher Stéphane.
0: Mais oui, quel équipement Belfort Fortin a enregistré une saison record absolue avec plus de 63 000 entrées au cours de l'été 2026. Ah. Quel équipement Belfortin a enregistré une saison record absolue avec plus de 63 000 entrées au cours de cet été 2026. La piscine du parc ou le camping de l'étang des Forges. 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Bonne chance. Maman a tort. Tiens, ça c'est Mylène Farmer à 7h16. Belle journée.

0: Ici Belfort Montbéliard, Mylène Farmer, Maman à tort, il est 7h19. La météo pour ce lundi noir.
1: A-t-elle raison la météo? Le soleil domine largement ce lundi sous une atmosphère très chaude, sous surveillance orageuse également. Les températures matinales, le mercure a annoncé et affiché surtout 16 degrés à Exincourt, à Audincourt, 17 à Belfort, 18 pour Vesoul. Et cet après-midi, comptez entre 30 et 34 degrés pour les maximales.
0: Alain habite Écho. Bonjour Alain.
2: Bonjour Stéphane.
0: Je suis avec Noah Sommier. Comment ça va?
2: Très bien. Il a fait une petite douche ce matin, mais il fait 17 degrés. Et puis apparemment, vous nous avez annoncé le beau temps.
0: Bah, normalement. Hein. Enfin, je vous ai annoncé, attention. Hein, parce que ça ne sera pas de ma faute si je me suis trompé. Hein, Alain, vous êtes le maire d'Écho.
2: Oui.
0: Ah ben, monsieur le maire, on est ravis de jouer avec vous. D'autant plus que vous allez gagner le mug ici matin que tout le monde nous envie. Vous savez que même Noah Sommier qui m'accompagne ne l'a pas, son mug. Est-ce qu'on peut donner un mug à Noah, s'il vous plaît?
1: Ah, Mélanie, bonjour.
0: Merci Mélanie. Voilà.
1: Apporté sur un véritable petit plateau.
0: Voilà.
1: Canal 32 de la TNT, le voici, ce beau mug.
0: Alors, la question, monsieur le maire. On parle aujourd'hui d'un équipement belfortin qui a enregistré une saison record absolue avec plus de 63 000 entrées au cours de l'été 2026. S'agit-il de la piscine du parc ou le camping de l'étang des Forges?
2: Non, c'est la piscine du parc.
0: Bien sûr, avec des températures caniculaires, fallait bien se rafraîchir.
2: Oui.
0: Monsieur le maire, vous... Pardon?
2: Non, je dis toutes les piscines ont fait beaucoup de rentrées cette année.
0: Carton plein. On vous offre le mug ici matin, monsieur le maire d'Écho.
2: Merci beaucoup. Et puis bonne journée à tous les auditeurs.
0: Et bonne journée. Quelle est la radio qui vous offre les plus beaux cadeaux?
2: Ici Belfort-Montbéliard.
0: À bientôt, monsieur le maire.
1: À 7h21, ici, ça marche, notre nouveau rendez-vous matinal. Angélique Alasta, bonjour.
3: Bonjour Noah, bonjour. Alors, tout le monde.
1: Ce matin, vous, la marquise, vous enfilez votre blouson de cuir, vos bottes et vous nous emmenez à moto.
3: Mais oui, figurez-vous que je m'entraîne en prévision de l'événement qui va faire vrombir les moteurs. Je veux parler du championnat de France de supermotards dont la grande finale se déroulera ce week-end, les 12 et 13 septembre, à Villars-sous-Écho, dans le Doubs, sous l'égide du motoclub de Villars-sous-Écho. Luc Pellier est le président de cette association qui a été fondée en 1968 et qu'on a déjà vu passer pas mal, des graines de champion. Écoutez.
4: C'est une organisation qui a pour but de promouvoir la discipline du sport moto tout-terrain et l'éducatif. Donc on organise régulièrement des compétitions de motocross de niveau mondial d'ailleurs. En 2023, on a accueilli les championnats du monde de motocross. On organise des compétitions de supermotards et on a une école de pilotage adressée aux jeunes de 6 à 15 ans. On est un peu plus de 300 adhérents au motoclub.
3: Vous l'entendez, le motoclub de Villars-sous-Écho n'en est donc pas à son coup d'essai en ce qui concerne l'organisation de compétitions de très haut niveau. Le lieu est d'ailleurs réputé pour ses circuits en milieu naturel, particulièrement adapté à ce type d'activité. Alors intéressons-nous maintenant plus précisément à ce que c'est concrètement le supermotard.
4: La discipline supermotard, donc, ce sont des épreuves qui se déroulent en circuit fermé, avec la particularité que le circuit est composé à 70% d'asphalte et à peu près 30% de partie terre, ce qu'on appelle partie terre. Le championnat de France supermotard, effectivement, se déroule sur 6 épreuves. Villars-sous-Écho, donc ça sera la dernière, donc les finales de chacune des catégories. Il y aura 12 catégories représentées sur le week-end du 12 au 13 septembre avec un petit bémol. Donc pour une des catégories, la compétition se déroule sur 7 épreuves et la dernière épreuve se déroulera à La Réunion.
3: D'ailleurs, pour simplifier la vie de ses adhérents, entre autres, et faciliter la recherche d'informations, Luc Pellier, l'association s'est récemment dotée d'une toute nouvelle application qui est gratuite et compatible avec les principaux systèmes d'exploitation de nos smartphones. Bref, du pratico-pratique vraiment dans votre poche.
4: Oui, tout à fait. Donc le motoclub de Villars-sous-Écho a mis en place une application qui s'appelle MC Villars, téléchargeable gratuitement. Cette application regroupe toutes les activités du motoclub de Villars et notamment la prochaine compétition supermotard des 12 et 13 septembre prochain. C'est donc cette application où vous allez trouver le programme, les horaires et aussi un lien où vous pourrez télécharger en pré-vente les billets du dimanche. Il faut tenir compte du fait que le samedi, on accueille du public aussi, mais gratuitement. Et le dimanche, il y a une billetterie payante à 10 euros la journée à partir de 14 ans.
3: C'est du grand spectacle hein, qui vous attend le week-end prochain à Villars-sous-Écot avec le championnat de France de super motards. Parmi les nombreux concurrents, les plus jeunes n'auront guère plus de 6 ans et les plus âgés autour de 60, un grand écart. Et sur place, vous trouverez buvettes et petites restaurations. C'est vraiment le genre de manifestation qui plaît à tous les publics, Noah.
1: On poursuit surtout la découverte de ces sports avec vous à partir de 10h dans votre émission. Ici, ça marche. Et parmi vos invités, Luc, qu'on vient d'entendre. Et vous revenez bien sûr demain matin, même heure, même
3: absolument,
1: endroit.
3: À demain.
0: Noah, si je vous dis Like a Virgin, Like a Prayer,
1: Frozen, Madonna.
0: Ah bah oui, Madonna. Vous savez qu'elle a sorti Confessions 2 le 3 juillet hein, cet été. Ça cartonne, évidemment. Moi, je vous propose de retrouver Madonna avec Who's That Girl à 7h25.

0: Merci Belfort Montréal, ou That Girl, Madonna. Vous restez avec nous, l'actu locale, ça sera dans une minute avec Lisa Guinic, et puis on va écouter Cookie Dinkler.
1: Ne la laisse pas tomber, elle est si fragile, être une femme libérée, tu sais c'est pas si facile, ne la laisse pas tomber.
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5: À quasiment 7h30, c'est un jour de rentrée un peu particulier au tribunal judiciaire de Belfort. Aujourd'hui, Paul-Édouard Laloy prend officiellement ses fonctions de procureur de la République dans la cité du Lion. Le terrain, il le connaît déjà sur le bout des doigts puisqu'il arrive tout droit du parquet de Montbéliard qu'il a dirigé pendant 2 ans et demi. On parlera de ses priorités, de sa méthode, de sa vision pour notre sécurité au quotidien. L'invité de la rédaction, l'invité de Lisa Guinic.
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6: La population de J en Haute-Saône auprès de ses enfants victimes demain. Obsèques des 2 garçons tués la semaine dernière, un drame familial. Leur grand-mère aussi retrouvée morte. Les enquêteurs pensent toujours que le père de famille a tué sa famille avant de retourner l'arme contre lui. Un nouvel arrêté municipal fait débat à Fontaine, dans le territoire de Belfort. Interdiction de nourrir les chats errants, des conséquences pour leur reproduction et leur santé. Aujourd'hui, 7 septembre 2026, nous sommes 10 ans après une véritable détonation pour le territoire industriel. L'annonce de la fermeture du site Alstom Belfort. On vous raconte le fracas pour les salariés, la mobilisation totale, plongée dans les archives, juste après l'actu en France et dans le monde, en 90 secondes avec Valentine Lettès.
7: Une semaine après la rentrée des classes, il manque toujours des profs, des CPE, des accompagnants dans les 2/3 des collèges et lycées de France. Résultat d'une enquête du SNES FSU, principal syndicat enseignant dans le second degré. Liana, Lola, Chloé, Maëlys ou encore Loana, violée et tuée à 10 ans par un homme jugé à partir d'aujourd'hui dans les Ardennes. Pour une réforme majeure dans la protection des femmes et des enfants, la loi contre les violences sexistes et sexuelles arrive aujourd'hui à l'Assemblée et les manifestations pour accélérer son vote reprennent dès ce soir devant les tribunaux de France. 3e course à l'Élysée pour Fabien Roussel. Le secrétaire national du Parti communiste a officialisé hier soir sa candidature à la présidentielle de 2027. Il rejoint les très nombreux candidats sur la ligne de départ à gauche. C'est un moment grave en Europe. La réaction de notre ministre chargé de l'Europe après la victoire en Allemagne de l'AFD, parti d'extrême droite, aux élections régionales en Saxe-Anhalt, une première depuis 1945. 170 000 passagers du monde entier bloqués en Indonésie à cause d'un volcan en éruption depuis ce week-end. Les autorités ont fermé 8 aéroports du pays, dont le plus fréquenté à Jakarta. Jusqu'à 39 degrés encore annoncés dans le sud-est de la France. 6 départements sont maintenus en vigilance orange pour canicule avant une baisse nette des températures à partir de mercredi, prévient Météo France. 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
6: C'était il y a 10 ans, jour pour jour, l'annonce de la fermeture du site Alstom de Belfort le 7 septembre 2016. Elle fait l'effet d'une bombe pour notre territoire industriel, 400 emplois menacés. La direction du constructeur ferroviaire veut transférer l'activité à Reichshoffen, dans le nord de l'Alsace, à 200 km de Belfort. Ouvriers, syndicats, population, élus et même président de la République, la mobilisation est immense. Parce que ce 7 septembre 2016, Nicolas Willem, la décision souffle totalement l'usine Alstom de Belfort.
8: La SNCF annonce ce matin-là qu'elle va commander entre 50 et 200 nouveaux TGV dans les 6 ans à Alstom. Belfort est cité en premier. Quelques heures plus tard, c'est un coup de massue. Le directeur du site annonce la fin de la production à Belfort dans les 2 années. Les salariés sortent de l'usine abasourdi.
9: Là, on est dégoûté. C'est pas possible.
10: Dans 2 ans, tout le monde sera dehors.
9: Il faut qu'ils pensent quand même qu'il y a des gens qui ont des enfants, donc ils partiront pas comme ça non plus.
11: C'est la fin des haricots. On est abandonné.
8: Dans l'urgence, les syndicats convoquent une assemblée générale des salariés.
12: Il y a un savoir-faire à Belfort et il y a des compétences à Belfort.
8: Ce dossier devient une affaire d'État. 5 jours après l'annonce, une réunion de crise se tient à l'Élysée autour de François Hollande et Michel Sapin, ministre de l'Économie.
13: Le président de la République nous a fixé un objectif, celui de faire en sorte qu'à Belfort, les activités ferroviaires d'Alstom soient maintenues.
14: Chaque fois que je me déplace à l'étranger, Alstom signe des contrats. Alors il faut qu'il en soit de même ici en France.
8: Reçu dans la foulée à Bercy, le maire de Belfort, Damien Meslot, demande des actes.
15: Les paroles sont bonnes, mais nous attendons du concret. Il y a un peu plus d'un an, Emmanuel Macron nous avait promis la pérennité du site. On sait ce qu'il est advenu.
8: Les rassemblements de soutien se multiplient. Près de 5000 personnes défilent même dans les rues de Belfort fin septembre lors d'une opération ville morte.
16: Mes sœurs, mes frères ont travaillé là-bas. Moi, j'ai un gendre, j'ai des neveux qui travaillent encore là-bas.

0: des commandes dans le carnet, notamment de motrices de TGV ou encore d'une nouvelle gamme de locomotives. Notre dossier, les archives de cette fameuse journée du 7 septembre 2016 sont à retrouver sur ici.fr. Et pour la météo, Noah, une belle journée, une chaude journée à venir.
1: Journée estivale même, on peut le dire, sur l'ensemble du Nord Franche-Comté, avec des températures de l'ordre de 17 degrés, notamment à Roye, c'est Francis qui nous le dit sur nos réseaux sociaux. Gisèle, 17 degrés aussi à Héricourt, avec un petit peu de pluie par moment. Et puis 17 degrés également du côté de Vieux-Charmont. Merci à Catherine pour le message.
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4: On parle musique qu'un voisin alsacien, Christian Dingler. Bah oui, il est de Strasbourg, plus connu sous le nom de Cookie Dingler. Il a cartonné dans les années 80 avec Femme libérée. Belle journée.

0: Cookie Dingler, femme libérée. Il est 8h20.
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0: Oui, on vous accompagne comme tous les jours, non seulement à la radio, mais également à la télévision sur le canal 32 de la TNT. Bonjour et bienvenue et surtout, bon lundi. Voyage dans le temps, c'est avec Stéphane Bern, ça sera avant les infos de 8h. On va voyager au temps de l'invention d'un biscuit codé.
3: Oh.
0: Ah, ça vous intéresse, ouais. J'ai parlé de biscuits,
3: ah
0: là,
3: bah, Noah, bing.
0: Tout de suite. Et puis, vous le savez, la radio qui vous rend service au quotidien, c'est ici, Belfort-Montbéliard, soyons malins, avec Sybille Martinez.
4: Alors, comme c'est la rentrée, j'ai bien envie de faire du

0: shopping dans le territoire de Belfort, mais il faut que je trouve des articles pas trop chers. Voyons un peu. Oh, chouette ! Il va y avoir une braderie solidaire samedi à la salle communale de Le Puy entre 9h et 17h au profit du Secours catholique. Ah, je vais voir en quoi c'est un événement important pour André Delfortry, le responsable de la boutique solidaire à Le Puy.
1: Alors, le Secours catholique, c'est une association reconnue d'utilité publique qui lutte depuis 80 ans contre la pauvreté. Et à Le Puy, donc, il y a une équipe de 65 bénévoles qui s'évertue à proposer à très bas prix tout ce que la population veut bien nous donner. C'est trié, c'est valorisé, c'est rangé et c'est proposé à très bas prix à la population du territoire de Belfort et notamment à l'occasion de braderies trimestrielles dont la prochaine est le 12 septembre à Le Puy.
0: Du coup, la question que je me pose, André, c'est si on veut aller à la braderie solidaire samedi à Le Puy, quelle sorte d'articles pas chers on va pouvoir trouver ? Dites-nous un peu.
1: Alors, à la salle communale, donc c'est une grande surface, hein, il y aura des milliers donc, de vêtements adultes, les chaussures, les accessoires, chapeaux, ceintures, tout ce que vous pouvez voir pour habiller des adultes. Tout sera proposé à 1 euro. C'est vraiment une occasion unique de se vêtir à très bas prix pour toutes les saisons. Vous avez un choix énorme et des vêtements en très très bon état.
0: Ça va être une occasion parfaite pour faire de bonnes affaires et surtout soutenir l'équipe de 65 bénévoles qui est mobilisée toute l'année pour récolter les dons de la population dans le territoire de Belfort.
1: Nous avons donc des débarras de logements, de bureaux, suite de successions, simplement de donations de personnes qui veulent changer leur décoration, qui veulent se débarrasser et ne pas jeter surtout, parce que nous récupérons, nous trions, et tout ce qui n'est pas revendable, qui n'est pas en très bon état, est recyclé. Et rien n'est jeté, donc tout a une seconde vie.
0: Voilà, il ne me reste plus qu'à prendre mon panier, faire les emplettes samedi à la braderie solidaire à Le Puy. Et je compte sur vous aussi pour être présent ce jour-là. Soyez malins et à demain.
2: Bonnes emplettes, hein, en tout cas, Sybille. Ici, c'est vous, avec Noah Somi à partir de 9h.
3: Ce matin, on se demande si l'on en a trop fait ou pas assez face à la sécheresse et au risque d'incendie cet été dans le Nord-Franche-Comté.
2: Déjà des réactions d'auditeurs, d'auditrices,
3: non ? Oui, Stéphane, je lis ce message d'Antoine de Del qui nous écrit « Franchement, interdire d'arroser son potager alors que les fuites d'eau du réseau ne sont même pas réparées, c'est abusé. Est-ce que vous pensez qu'il a raison ? Est-ce que vous pensez pareil ? Ou au contraire, 03 84 22 82 82 à partir de 9h.
2: Dans un instant, Auria avec l'un des grands tubes de l'été, Soirée mondaine. Préparez-vous à retrouver toute l'émotion des plus grandes chansons de Céline Dion.
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2: Et elle s'est fait connaître en 2024 sur les réseaux sociaux, TikTok, Instagram, la niçoise Auria, qui a fait des reprises de Sylvie Vartan, par exemple, qui désormais chante à son compte, Soirée mondaine, Auria, ici.

0: Ici Belfort-Montbéliard, soirée mondaine, Noria, il est 7h47.
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0: Les jours de rentrée pour le procureur de la République de Belfort aujourd'hui, Paul-Édouard Laloy, qui prend officiellement ses fonctions au parquet de la Cité du Lion aujourd'hui. Il connaît la région, il arrive tout droit de Montbéliard, il y a dirigé le parquet pendant 2 ans et demi. Comment aborde-t-il son arrivée à Belfort? Le nouveau procureur est l'invité de la rédaction d'Ici matin, Lisa.
3: Bonjour Paul-Édouard Laloy.
4: Bonjour.
3: Bon, alors comment vous abordez cette arrivée à Belfort? Sur quoi vous allez mettre l'accent ici dans le parquet du territoire?
4: J'arrive à la fois serein et déterminé. Serein parce que effectivement j'ai une certaine connaissance désormais de l'ensemble du territoire du Nord-Franche-Comté et puis du territoire de Belfort à travers notamment les affaires criminelles qu'on a pu gérer à Montbéliard. Déterminé parce qu'il y a beaucoup de choses à faire sur ce territoire très très atypique, des faits de délinquance, de criminalité auxquels sont confrontés nos citoyens. Et j'arrive avec en particulier un objectif, les victimes. Centrer les victimes au cœur de notre processus pénal, au cœur de notre procédure pénale, dans la droite ligne des grandes orientations du garde des Sceaux et que nous allons décliner de multiples manières.
3: Et justement, aujourd'hui, c'est l'arrivée de la proposition de loi sur les violences sexistes et sexuelles à la suite de l'affaire Liana, cette petite fille qui a été violée et tuée dans le Gers il y a 3 mois. Ça avait été une véritable déflagration pour la justice, pour les citoyens, puisque le principal suspect avait été la cible de plaintes, mais pas inquiété par la justice. Le ministre de la Justice, Gérald Darmanin, votre ministre, a demandé un état des lieux il y a début de l'été, la reprise de 70 000 plaintes en 5 semaines qui touchent les enfants. On en est où justement dans la région sur cet état des lieux? Qu'est-ce que ça a donné? Est-ce que ça a été possible de tout recenser et de voir qu'il y avait peut-être des soucis?
4: Tout recensé, bien évidemment, c'était la feuille de route de notre garde des Sceaux. Nous l'avons évidemment appliquée. C'est un travail qui a nécessité un investissement particulier, puisque sur un temps aussi court, nous avons effectivement repris l'intégralité des procédures en cours, pas seulement localement, mais aussi un certain nombre de procédures qui sont envoyées auprès de services enquêteurs extérieurs, parfois très loin. J'ai souvenir d'une procédure, par exemple, où le mis en cause était parti à Mayotte. Donc, il faut effectivement bien relancer. Je pense que ce que nous avons tiré comme principal enseignement, c'est la nécessité de revoir nos process internes en lien avec les services de police et de gendarmerie. Aucune catastrophe identifiée ni sur le pays de Montbéliard ni sur le territoire de Belfort. Nos services enquêteurs font le travail avec les modestes moyens dont ils disposent, mais ils font naturellement le travail, toujours de manière priorisée. Et c'est quelque chose que je tiens à souligner parce que, encore une fois, on n'est jamais à l'abri de la procédure qui peut nous échapper dans le flot, dans ce monticule de procédures. Toutes les semaines, nous avons des plaintes pour des violences sexuelles sur mineurs qui nous arrivent d'un peu partout en France, pas nécessairement uniquement localement. Et puis, il faut évidemment prioriser à hauteur à la fois des moyens dont on dispose et de l'urgence parallèle du moment. Pardon.
3: C'est le défi de prioriser. Vous parliez justement de ce système qu'il faut un petit peu revoir, améliorer. La semaine dernière, l'Union syndicale des magistrats a envoyé une lettre à Gérald Darmanin qui a un peu mis en cause les services de justice et de police après cette affaire. Et le syndicat demande un véritable choc de simplification. Est-ce qu'on a trop de lois? Est-ce que la procédure est trop compliquée pour avancer sur des dossiers aussi sensibles qui touchent les enfants, les femmes victimes?
4: La procédure est lourde, incontestablement. Tous les professionnels de la justice, des services d'enquête le rappellent depuis de nombreuses années. Un choc de simplification, bien évidemment, que nous serions preneurs. Il y a mille et une manières de pouvoir simplifier la procédure pénale. Si on se concentre uniquement sur les procédures de violences sexuelles sur mineurs, qui sont souvent des procédures au long cours, ce dont nous avons besoin avant tout, avant même d'une simplification, c'est de bras, tout simplement
3: plus de
4: bras.
3: Des deux côtés, de la police, des gendarmes
4: exactement.
3: Et de la justice.
4: Si vous n'avez pas suffisamment d'enquêteurs formés, si vous n'avez pas suffisamment de magistrats formés, dédiés à cette lutte du quotidien, vous pourrez simplifier au possible, quoi qu'il en soit. La pile sera toujours importante chaque matin lorsque vous prenez en charge les nouvelles procédures qui sont arrivées.
3: Exactement.
4: Le principal choc dont nous avons besoin, c'est un choc de moyens, tout simplement. On a un nombre d'enquêteurs bien insuffisant par rapport à la masse, et c'est aussi l'enseignement que nous tirons de cette revue que nous avons faite en urgence au début du mois de juillet, c'est que nous avons constaté que par rapport à la masse de procédures de nature sexuelle sur mineurs, on a un nombre de policiers, de gendarmes et de magistrats très nettement insuffisant pour faire face.
3: Merci beaucoup, Monsieur le procureur de la République, nouveau procureur de la République de Belfort, Paul-Édouard Laloy, d'avoir été avec nous ce matin. Votre nouveau défi, entre guillemets, dans le territoire de Belfort, c'est l'attention portée aux victimes, c'est ce que vous nous dites ce matin. Vous remplacez Jessica van der Schen, qui a passé 4 ans chez nous, dans le territoire de Belfort, qui part à la cour d'appel de Besançon. Merci beaucoup, Paul-Édouard Laloy, bonne journée.
4: Merci à vous.
0: 7h52, minutes. La météo noire.
5: Une belle matinée pour l'ensemble du territoire. Le soleil va s'imposer largement au milieu de rares nuages d'altitude. On a relevé 16 degrés du côté d'Audincourt, 17 à Belfort, 18 à Héricourt, 18 du côté de Lure. Et cet après-midi, on ira entre 31 et 34 degrés annoncés pour les maximales.
0: 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Les billets d'entrée, hein, forcément. Les Montreux, on écoute les Fools Garden, ici.

Ici Belfort Montbéliard, Lemon Tree, Fool's Garden, l'histoire d'un biscuit à découvrir dans Voyage dans le temps avec Stéphane Bern, l'actu locale avec Lisa, ça sera dans moins de 4 minutes, et puis Elie Medeiros.

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10: Et avec Stéphane Bern, on voyage dans le temps, au temps de l'invention d'un biscuit codé, Stéphane.
11: Vous ne vous en rendez probablement pas compte, mais quand vous croquez dans un petit beurre, c'est presque comme si vous croquiez dans un calendrier. En 1882, Louis Lefèvre Utile reprend la biscuiterie artisanale construite par ses parents à Nantes. Tout de suite, il voit grand et transforme la petite affaire familiale en véritable aventure industrielle. Mais surtout, en concevant un biscuit qui va traverser le temps, littéralement. Et contrairement au paquet, qui dure rarement plus longtemps qu'un goûter.
12: Les garçons, venez goûter !
13: Oh, chouette.
11: Louis Lefèvre Utile veut fabriquer une nouveauté simple, reconnaissable entre toutes et imaginée pour être mangée tous les jours et à tout moment de la journée. Alors, il s'inspire des napperons sur lesquels il prend le thé. Et il crée le petit beurre.
14: Le petit beurre, il est bon, le petit beurre.
11: Un biscuit codé derrière lequel se cache une véritable allégorie du temps qui passe. Une sorte de Da Vinci Code, mais pour nos chères têtes blondes. Voyez plutôt, ces 4 angles représentent les 4 saisons de l'année. Son contour est formé de 52 petites dents, comme les 52 semaines de l'année. On décompte sur sa surface 24 petits trous, comme les 24 heures de la journée. Peut-être même qu'il mesure 7 cm pour les 7 jours de la semaine. Un véritable calendrier pour le goûter. Je vous déconseille de tenter l'expérience avec celui des pompiers ou de votre facteur.
15: Tiens, voilà le facteur.
11: Légèrement doré, à la fois croquant et fondant en bouche, le petit beurre séduit immédiatement les Français. Des moins gourmands à ceux qui disent « j'en prends juste un avant d'en manger 12 ».
16: Pourquoi tu es si excité? Est-ce que c'est déjà l'heure du goûter?
11: Avant les montres connectées, les Français avaient déjà un objet pour compter le temps qui passe. Sauf qu'ils se faisaient dévorer pour le goûter.
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10: Et dans une heure, votre émission Ici, c'est vous. On ouvre le débat. Étiez-vous d'accord ou non avec les restrictions d'eau imposées cet été dans notre région? Est-ce que vous avez réduit vos consommations par prise de conscience ou est-ce que vous avez trouvé ces règles exagérées? On en parle à 9h au 03 84 22 82 82. Nous sommes le lundi 7 septembre. Belle journée, il est 8h.
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10: Elisa Guinic pour les infos. Un séisme industriel il y a tout juste 10 ans.
17: Souvenez-vous, 7 septembre 2016, l'annonce de la fermeture du site historique d'Alstom à Belfort. La direction du constructeur ferroviaire avertit du transfert de l'activité vers l'usine de Reichshoffen dans le nord de l'Alsace. Ce sont 400 salariés pris au dépourvu. Écoutez leur désarroi.
18: On nous avait promis encore des commandes, tout ça, et puis toutes les commandes sont parties. Donc dans 2 ans, là, on ferme le site. Moi, j'ai reçu un mail à 12h30, et 14h30, de but en blanc, on nous a annoncé comme quoi qu'on fermait le site dans 2 ans.
19: On sentait d'émotion dans la voix du directeur, mais bon, voilà, le résultat est là, malgré tous nos efforts.
20: Tout le monde est sur le front verré par la nouvelle là, quoi. Dans 2 ans, tout le monde sera dehors, reclassé à Reichshoffen, à 200 km d'ici.
21: C'est à l'État de prendre toute sa responsabilité, parce qu'on localise tout, on vend tout.
2: transfert des technologies, ben voilà les résultats.
17: Les élus jusqu'au président de la République vont en effet mettre la pression sur la direction d'Alstom aux côtés de la mobilisation des ouvriers, des syndicats, de la population. Ça finit par payer. Le site de Belfort est sauvé 2 mois plus tard. Mais à l'annonce de la fermeture, ce fameux 7 septembre 2016, Pascal Novelin, soudeur, puis à la logistique, ancien secrétaire de la CGT, se remémore lui aussi une véritable déflagration.
4: C'était la stupéfaction. Il y avait peut-être des bruits qui couraient, mais bon, fermer le fleuron de la France, c'est-à-dire la fabrication du TGV, c'est de ça qu'on parle, c'était pas pensable. On ne pouvait pas accepter une telle décision. Donc on a fait le tour des bureaux, des ateliers, beaucoup de gens qui ont été abattus, des gens qui pleuraient, puisque ce n'était pas possible pour eux de fermer leur usine avec tout ce qu'ils avaient donné. Et on ne pouvait pas leur faire ça. Après, c'était la mobilisation. On a averti tout le monde. Après, la population belfortaine s'est bien mobilisée. On a fait des manifs, il y a eu aussi les politiques qui se sont emparés aussi du sujet parce qu'on était les alertés. On a eu des rendez-vous avec les ministères puisque nous on disait, il y a la commande publique qui arrive, ce TGV du futur, il va arriver, on va le fabriquer. On a eu raison, regarde aujourd'hui, il y a près de 700 salariés qui voulaient fermer. Il y a du boulot pour 5, voire 10 ans. Donc, une perspective exceptionnelle.
17: Le carnet de commandes est en effet garni jusque 2030 avec la production de motrices de TGV. L'usine de Belfort vient aussi d'être choisie pour fabriquer une nouvelle gamme de locomotives. Nos archives et notre dossier complet sur les 10 ans de cette fermeture d'Alstom Belfort à retrouver sur ici.fr.
12: Une marche blanche agit en Haute-Saône après le drame familial.
17: Manifestation organisée par la mairie dans la commune au sud de Vesoul, près de Rio. Demain, appel de la municipalité à la dignité, à la sobriété, en respect pour la famille victime. Mercredi dernier, 2 enfants sont retrouvés morts, tués par balles aux côtés de leur grand-mère et de leur père, chez eux dans un bungalow au sud du centre-ville. Les autopsies vont dans le sens de la piste privilégiée par les enquêteurs. Le père de famille tire sur ses garçons, assène plusieurs coups de couteau à sa belle-mère et retourne l'arme à feu contre lui. Les obsèques des enfants ont lieu aussi demain. Une voiture sur le toit à Montandon, près de Saint-Hippolyte hier soir. La victime s'en sort bien, elle n'a pas eu besoin d'être transportée à l'hôpital.
12: Ici matin, il est 8h04. Pour protéger les chats, ne les nourrissez pas.
17: C'est le sens de l'arrêté municipal pris à Fontaine, à l'est du territoire de Belfort. Depuis mi-août, il est interdit de nourrir les animaux errants. Sinon, c'est une amende de 150 euros. La prise en charge de ces chats est confiée à des associations. Arrêter de laisser de la nourriture pour les bêtes quand on les aime, ça peut paraître contradictoire. Mais Mallory, présidente de l'Arche de Malo, assure que c'est le bon geste à adopter.
13: Les sauvetages, ce n'est pas de mettre à manger des restes ou des croquettes à des animaux. Les sauvetages, c'est d'appeler des associations de protection, de les sortir de là, de les soigner et de les stériliser rapidement. Parce que continuer des consanguinités, des proliférations, des maladies comme on vient d'avoir, on a du sida, on a tout ce qu'il faut, des difficultés pour tous les soigner, des coûts quand même qui sont énormes, mais par chance, comme là ils sont en sécurité, ils ne seront plus dans la nature en train, en plus de certainement contaminer les animaux des propriétaires. Et c'est se dire non, stop, il faut pas nourrir, et en tout cas pas n'importe où. Et puis il faut respecter aussi les lieux publics. Et effectivement, je pense que quand on gère comme Fontaine avec une association, vraiment, ceux qui aiment les animaux, ils nous appellent et on gère.
17: Les chats sont alors soignés, certains adoptés, d'autres placés, suivis dans des familles référentes. On revient sur cet arrêté municipal intriguant à Fontaine dans une demi-heure. C'est le reportage Info d'ici. Maire et association nous expliquent le besoin de stériliser les chats et de limiter les maladies. Le risque d'orage encore de rigueur ce matin dans le Nord-Franche-Comté. Nos 3 départements sont en vigilance jaune pour le phénomène. Fin de l'alerte à 10h pour la Haute-Saône, à 11h pour le territoire de Belfort et le Doubs.
12: Et puis Cléopâtre, Lucky Luke, Tigrou, mais aussi la souris verte dans les rues de Valentinier.
17: Et c'était la course de voitures à pédales hier. 17 bolides customisés, hein, vous l'aurez compris, avec un objectif, rouler, enfin plutôt pédaler le plus vite possible. Possible, seul ou en relais. 2h30 sur un circuit de 800 mètres et ça n'a pas rigolé, Hervé Blanchard. L'investissement est le même que pour une véritable course.
21: Philippe, 20 secondes d'avance sur Tigrou.
22: Gilda est à son stand, il attend de prendre le volant de son petit bolide.
23: C'est une voiture qui roule depuis très longtemps, c'est une voiture, le châssis il a 40 ans, c'était la fusée de Tintin avant. Et donc oui, on a redesigné, ben la voilà, donc le singe qui est là-bas. Ah, oh, c'est le plaisir de pédaler. Je prends mon relais, je vous laisse avec mon copilote.
22: Et c'est comme dans un stand de Formule 1, on se passe très vite le volant.
0: Bonjour, Julie.
1: Tiens, on est rapide à des stands.
0: Ouais, le plus rapide possible en tout cas, par perte de place. Et du coup, on change toutes les 30 minutes. Je m'amuse vraiment, mais sans être dangereuse.
22: Plus de 30 km à l'heure pour les plus rapides, mais une voiture à pédale, c'est 25 kg. Donc il faut de bonnes jambes, de l'endurance et gérer les aléas.
0: Ouais, ça a déraillé, mais on ne sait pas d'où ça vient. C'est le sous-marin de Tintin.
1: Il est en train de couler là.
0: Non, il va repartir.
22: Heureusement, le public est là, comme Tiffany.
0: Moi, je leur donne tous une bonne note, à tous. Ils sont tous merveilleux. Faut le faire, faut avoir le courage. La Bip Bip, le Tigrou, la Batmobile. Regardez la Batmobile, elle est exceptionnelle.
22: En vitesse pure, victoire de Batman, mais au classement général qui cumule le chrono et le look de la voiture, c'est Dragon qui remporte la course.
17: Toutes les photos et vidéos de cette course de voiture à pédale à Valentigney sont à voir sur la page Facebook d'ici Belfort-Montbéliard. Prochaine course de voiture à pédale, c'est Adèle dans deux semaines, le samedi 26 septembre. Vous nous apportez vos infos à la vitesse de l'éclair comme Batman. C'est le numéro de l'info à la radio, le 06 23 18 31 18. Appel SMS ou WhatsApp pour toute votre actualité de proximité. Noah, on l'a dit, encore de la pluie ce matin et il fait très très chaud aujourd'hui.
10: Il faut être un peu patient avant l'arrêt de la pluie totale sur l'ensemble du Nord Franche-Comté. Les éclaircies, le soleil, ça va arriver au fur et à mesure de la matinée. On a relevé entre 16 et 18 degrés ce matin. Cet après-midi, attendez-vous à une chaleur qu'on n'attendait pas forcément pour cette période de l'année. 30 degrés à Giromagny, on prévoit 31 à Audincourt, 32 pour Belfort, pour Exincourt et 33 à Héricourt, tout comme du côté de Lure.
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12: Et je peux vous dire, non, pas de bonne humeur avec l'équipe d'ici matin. Sommes ensemble jusqu'à 9h pour vous réveiller en musique avec Bailar Calypso et Numéderos.

0: Vamos a bailar Calypso, Eli Medeiros.
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3: Un bon plan pour vous qui avez emménagé dans le territoire de Belfort. Territoire Habitat vient de signer un partenariat avec Optimo pour offrir un mois de bus gratuit à tous leurs nouveaux locataires. C'est le petit coup de pouce qui fait du bien, hein. Avec son installation, repérer ses trajets du quotidien sans débourser un centime. 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
0: Ça, c'est sympa. Allez pour la musique, Amir, avec La Fête à suivre.
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0: Allez, il est 8h14, c'est pas vrai, le rendez-vous anti-arnaque d'ici Belfort-Montbéliard. Aude Razo, votre message ce matin, il ne faut jamais répondre aux SMS très bizarres qu'on reçoit parfois sur nos téléphones.
9: Effectivement, je vous donne un exemple. Ma sœur a reçu l'autre jour ce texto. Bonjour, tu as le temps de prendre une tasse de thé dans l'après-midi? Point d'interrogation. Elle ne connaît pas le numéro, le SMS en plus est très mal écrit, et ma sœur me dit en rigolant, je ne connais personne qui boit du thé. Donc la question, faut-il répondre à ce texto? J'ai dit à ma sœur, tu ne réponds surtout pas.
0: Mais pourquoi? Quel est le danger, Aude?
9: Parce que ce SMS est peut-être un piège. Mettons que ma sœur réponde, qui êtes-vous? Je ne connais pas votre numéro, ou vous avez dû vous tromper de numéro, ou même, je vous ai démasqué, je sais que vous êtes un escroc. En faisant ça, elle confirme que son numéro est actif. Et ça, pour l'escroc, ça a beaucoup de valeur parce que les numéros de téléphone, nos numéros de téléphone, ils valent de l'argent. Je vous explique, il y a un marché noir de l'arnaque, c'est là que les escrocs vendent et achètent les infos qu'ils ont sur nous. Donc si vous répondez, vous risquez d'être fiché comme une personne dont le numéro est actif, il fonctionne, une personne qui répond à des inconnus, qui est potentiellement crédule et qui peut donc potentiellement être arnaquée. Et ça, on ne veut pas. Donc ne répondez pas, ne vous mettez pas vous-même une cible dans le dos parce que derrière, vous risquez de recevoir tout un tas de messages sur, je ne sais pas, des investissements soi-disant miraculeux ou sur des faux jeux concours qui essayent de piquer votre numéro de carte bleue. Bref, ça suffit, on en reçoit déjà assez comme ça.
0: Merci Aude, à demain. Allez, 8h15.
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0: 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Qu'est-ce que le célèbre Fantasticable proposé par Bol d'Air? 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
0: Proposé par Bol d'Air. 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Je suis sûr que vous allez faire la fête comme Amir tout de suite ici.

0: Ici Belfort Montbéliard, la fête, amis. Est-ce qu'on va faire la fête aujourd'hui sous le soleil?
1: Alors attendez déjà que les nuages s'en aillent de notre ciel, mais on annonce un soleil généreux, notamment à partir du milieu de matinée. On a relevé 18 degrés à Bavilliers ce matin. Marie-Christine nous a laissé le message sur nos réseaux sociaux. Martine nous dit 19,6 degrés à Joncheray, c'est précis. Prévoyez de 30 à 34 degrés pour les maximales.
0: Et bonjour Sylvie.
2: Bonjour.
0: C'est Stéphane, Noah, Lisa. Bonjour. Et tout team.
3: Bonjour.
2: Bonjour à tous.
0: Ça va bien, Sylvie?
2: Ça va. C'est frais.
0: Du bien. Est-ce que vous avez passé un bon week-end?
2: Oui, on a fêté nos 45 ans de mariage.
0: Oh, c'est noce de quoi, 45 ans?
2: Vermeil.
0: Noce de vermeil. Ah ouais. Bravo. Bon, il n'y a pas de question, on vous offre le cadeau. Donc, vous nous appelez de Rhénan, à côté de l'Aire, pas bien loin de Semondan, de Saint-Julien les Montbéliards, ma chère Sylvie.
2: Voilà.
0: On vous offre vos invitations pour Bol d'Air Aventure. C'est à la Bresse, hein, je crois.
1: Non. Exactement, c'est à la Bresse, avec plein d'activités à faire, notamment en hauteur et pour s'amuser.
0: Qu'est-ce que le célèbre Fantastique Câble proposé par Bol d'Air? Une tyrolienne géante ou un saut à l'élastique? On vous écoute, Sylvie.
2: Une tyrolienne.
0: Mais oui, bravo. C'est une bonne réponse. Merci. Deuxième salve d'applaudissements pour Sylvie.
2: On a offert le cadeau justement à notre fils, à notre belle-fille, il y a 2 ans, cette activité. Et là, on va pouvoir les accompagner.
0: C'est ce que j'ai envie de dire. Ils vont pouvoir y retourner. On vole à plus de 110 km/h.
2: Oui.
0: Fantastique câble qui permet de s'élancer suspendu comme un oiseau au-dessus de la vallée. Et quelle est la radio qui vous offre les plus beaux cadeaux, Sylvie?
2: Ici France Bleu Montbéliard.
0: Voilà, ici France Bleu Belfort Montbéliard et la SFP de l'ORTF. À bientôt Sylvie.
2: Merci.
0: Bonne journée.
1: Il est l'heure, 8h21 dans le Made in chez nous. On parle aujourd'hui avec vous Stéphane d'un projet qui raconte notre territoire et qui veut maintenant passer des réseaux sociaux au papier. Stéphane, vous recevez Fabien Dorier.
0: Bonjour Fabien.
4: Bonjour Stéphane.
0: Fabien, depuis près d'1 an, vous racontez chaque semaine en vidéo une histoire du Nord-Franche-Comté. Aujourd'hui, vous voulez en faire un livre, c'était la suite logique.
4: Oui, quand quelque chose fonctionne bien, on se pose la question comment on pourrait faire pour le décliner, en offrir encore plus. Et le livre, ça reste quelque chose, une valeur sûre, un bel objet. Et j'avais envie de fixer en partie ce que je propose en vidéo depuis 1 an.
0: Ça marche bien, en plus, hein, les vidéos, hein, ça cartonne bien, ça. Hein.
4: Ça fonctionne bien. J'ai des bons retours. On me pose aussi de temps en temps la question en disant mais à quand un livre? Donc c'est l'occasion de le faire.
0: Et voilà. Donc le livre s'appelle Histoire au pluriel, hein, du Nord-Franche. Je comptais, je vous raconte tout ça, c'est 120 pages, 50 histoires. Comment vous les avez choisies d'ailleurs ces histoires? Parce qu'il faut faire le tri, quoi.
4: Alors depuis 1 an, je rencontre beaucoup de gens qui s'intéressent à ça, qui sont un peu inquiets en me disant mais comment vous trouvez toutes ces histoires qui me proposent des sujets? En vérité, les sujets ils manquent pas. Le but du jeu c'est de trouver un équilibre entre les différentes villes, villages, régions, départements et entre les différentes périodes. Choisir des sujets qui parfois sont très connus mais qu'on a envie d'explorer à nouveau, au contraire. Qui sont totalement méconnus. Donc c'est comme une recette de cuisine. Il faut un bon équilibre entre tout ça. Et pour le livre, ce sera la même chose avec cet équilibre.
0: Mais c'est ça qui est bien dans votre concept. Parce qu'en fait, on ne parle pas uniquement de la grande histoire. On peut passer d'un événement dramatique à la gastronomie, à un bâtiment ou à un personnage local. C'est ça qui plaît finalement au public.
4: Oui, exactement. Je me rends compte que quand c'est un sujet très attendu, les gens sont très contents. Certains apprennent des choses, d'autres sont contents de retrouver ça. Et à l'inverse, des fois c'est plus surprenant et ça suit aussi. Les gens commentent, aiment, partagent. Donc c'est un encouragement à continuer à offrir cette diversité.
0: Alors Fabien, on va pas se mentir, pour que le livre voit réellement le jour, vous avez lancé depuis le 4 septembre une campagne de précommande sur Ulule. En fait, il vous faut 350 précommandes. Pourquoi avoir choisi ce financement participatif?
4: J'avais envie de faire un livre qui me ressemble, puis qui ressemble à ce que je fais en vidéo, et les maisons d'édition classiques, que je respecte beaucoup, ne me l'offrent pas forcément, et pas forcément dans le timing dans lequel je voulais le faire, donc je me suis dit qu'il fallait que je le fasse moi-même. Ça implique des risques, faire des vidéos c'est beaucoup de temps et beaucoup d'énergie, mais ça ne marche pas.
0: Enfin, c'est 20 000 abonnés, 4 millions de vues quand même, hein, les vidéos.
4: Oui, ça fonctionne bien, mais pour un livre, c'est un réduit beaucoup de frais en amont et surtout des frais d'impression. Donc prendre le risque de dire je propose un livre à Noël, on verra si j'arrive à en vendre quelques-uns, c'est un risque un peu trop important. Donc en proposant aux gens de préacheter le livre, de me faire confiance, ça me permet d'amortir un petit peu ce risque-là. Et si le projet ne fonctionne pas, si on n'atteint pas les 350 dans les prochaines semaines, les gens sont remboursés au centime près. Non,
0: ça 100%. Ça va marcher. Alors comment fait-on pour vous aider alors
4: on peut aller sur les réseaux sociaux Histoire du Nord-Franche-Comté et on tombe sur les réseaux sociaux avec le lien. Sinon, on peut aller directement sur mon site internet, c'est fabiendorier.fr, ou aller sur Ulule en mettant Histoire du Nord-Franche-Comté.
0: Voilà, Histoire du Nord-Franche-Comté. Je vous raconte tout ça, 120 pages, 50 histoires par Fabien Dorier. Il a besoin de vous, Fabien. Merci d'avoir été avec
4: nous. Merci à vous.
0: Chez nous. Restez avec nous, Super Freak. C'est Rick James qu'on écoute ici.

0: Ici Belfort Montbliard, Super Freak, Rick James, vous restez avec nous. L'info d'ici arrive dans moins de 2 minutes et Sinse Emilia, tout le bonheur du monde pour la musique ici.
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0: Et d'ici quoi une dizaine de minutes, on met à l'honneur des amoureux de vieilles pierres qui ont réussi un pari fou chez nous, hein, dans nos contres qui comptent. Karine Duché nous dresse le portrait de passionnés du patrimoine qui ont littéralement sauvé un château du territoire de Belfort à l'abandon. C'est la belle histoire que l'on vous partage, véritable aventure humaine, des heures de chantier participatives d'ici quelques instants.
3: Il est 8h30, l'info d'ici, Lisa Guinic.
9: L'annonce de la fermeture du site Alstom Belfort, c'était il y a 10 ans, jour pour jour, le 7 septembre 2016. Le constructeur ferroviaire prévient délocaliser l'usine en Alsace. 400 ouvriers craignent pour leurs emplois. La mobilisation salariale, syndicale paye. Deux mois plus tard, la direction d'Alstom flanche et maintient l'activité à Belfort. 90 ventilateurs dans les écoles de Valentinier, mais aussi rénovation des établissements. L'adaptation de la commune au changement climatique et aux fortes chaleurs pour protéger nos enfants. Dans moins de 2 minutes, le surprenant a été pris à Fontaine dans le territoire de Belfort. Interdiction de nourrir les chats. Une décision de santé publique, disent associations et mairies. D'abord l'actu en France et dans le monde en 90 secondes avec Valentine Lottès.
10: Chaque semaine, à partir de ce soir, les manifestations reprennent devant les tribunaux de France dans l'espoir d'accélérer le vote sur la loi contre les violences sexistes et sexuelles. Elle arrive aujourd'hui à l'Assemblée, au premier jour du procès Loana dans les Ardennes. Une petite fille de 10 ans violée et tuée à Sedan il y a 3 ans. Un homme d'une cinquantaine d'années, lui-même père de 6 enfants, est jugé à Charleville-Mézières. 4 ans après la mort de Federico Aramburu, 2 militants de l'ultra-droite sont jugés à partir d'aujourd'hui à Paris, là où l'ancien international de rugby a été tué de plusieurs balles en pleine rue. Toujours pas de prof devant chaque classe, c'est le constat du SNES-FSU, syndicat enseignant, une semaine après la rentrée. Dans plus de la moitié des collèges et lycées de France, il manque au moins un professeur, en particulier pour assurer les cours de maths, de français, de physique et d'anglais. C'est une première en Allemagne depuis la Seconde Guerre mondiale. Un parti d'extrême droite, l'AFD, arrive largement en tête des élections régionales dans le Land de Saxe-Anhalt. Avant une baisse nette des températures mercredi, 6 départements du sud-est sont maintenus en vigilance orange à la canicule aujourd'hui, jusqu'à 39 degrés annoncés. Ultime représentant de la France à l'US Open de tennis, Arthur Géa a l'occasion de jouer le premier quart de finale d'un tournoi du Grand Chelem de sa carrière. Le Français affronte ce soir à New York le 70e mondial, le Néerlandais Botic van de Zandschulp.
9: À Fontaine, à l'est du territoire de Belfort, interdiction de nourrir les chats. C'est le nouvel arrêté pris par la mairie mi-août et il interroge. Les habitants croient bien faire et protéger ces animaux errants. Mais le nourrissage est désormais aux seules mains des associations. La décision ne plaît pas à tous. L'arrêté affiché a déjà été arraché 2 fois. Mais la prolifération de ces chats errants, parfois malades, est devenue incontrôlable. En particulier, Pauline Boudier, au niveau de l'aire de jeu derrière la mairie.
10: Au pied du toboggan, sur les copeaux, un petit chat gris est couché face aux enfants. Karine, une maman, le voit souvent.
11: C'est l'attraction du coin, tous les enfants viennent pour voir le chat, pour s'amuser avec. Et moi, ça ne me dérange pas en soi plus que ça.
10: Le panneau où est affiché l'arrêté, elle l'a bien vu, mais elle peut comprendre les gens qui nourrissent les félins.
11: C'est triste qu'ils aient pas à manger quand même. Enfin, on a envie quand même de les aider, les pauvres.
10: Ils sont pris en charge, estime le maire Pierre Fiétier, géré par une association. 15 ont d'ailleurs été stérilisés dernièrement, un grand nombre pour une commune comme Fontaine.
12: Nous avons des vieilles fermes, et bien sûr, les chats errants remplissent ces vieilles fermes chaque année. Il y a des portées qui viennent se rajouter, et ça fait beaucoup, beaucoup de chats errants.
10: Ces chats se reproduisent, et comme ils ne sont pas soignés, ils sont souvent atteints de maladies. Certaines sont transmissibles à l'homme, comme la teigne, des mycoses de la peau, ou la giardose, qui provoque des diarrhées. C'est donc une problématique de santé publique, estime Mallory Ortega, présidente de l'association L'Arche de Malo.
13: On imagine un petit bébé qui joue dans son parc et puis qui touche un excrément d'un chat qui est porteur peut-être de vers et qui peut finir effectivement avec une giardiose transmissible à l'homme par les excréments et dès le toucher des excréments. C'est pas du tout une bonne idée, c'est pas du tout protégé ni les humains ni les animaux.
10: Parce que c'est entretenir de mauvaises habitudes pour ces chats. Une fois stérilisés par l'association, certains sont adoptés, les plus sauvages sont relâchés et mis sous protection des familles référentes, donc sur des propriétés privées.
13: C'est-à-dire, en fait, on peut faire des points de nourrissage extérieurs, sachant que effectivement, dans 80% des cas, les animaux reviennent à l'endroit où ils étaient. Si ça ne dérange pas les personnes, on les ramène, ils vivent dans la grange sous leur protection, et s'il y a quoi que ce soit, ils nous tiennent au courant.
10: Le bon réflexe, c'est donc, avant toute chose, d'appeler l'association référente de la commune à Fontaine, l'Arche de Malo, pour permettre à ces animaux d'être pris en charge et soignés.
9: Et si vous contrevenez à cet arrêté et nourrissez ces chats errants, vous vous exposez à une amende de 150 euros. Pour la météo, Noah, aujourd'hui une journée d'été plus que de septembre.
0: C'est ça, soleil, forte chaleur au programme de ce lundi. À partir de la matinée, on s'est réveillé entre 16 et 18 degrés ce matin. Températures maximales qui vont dépasser largement les normes de saison.

0: Ici Belfort-Montbéliard, tout le bonheur du monde, avec un groupe de Grenoble, si je ne m'abuse.
1: Je crois bien, oui.
0: Sinsemilia, 9h-20.
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1: On vous souhaite une belle journée en ce lundi 7 septembre. Belle journée avec nos comptois qui comptent au micro de Karine Duché. Aujourd'hui, des amoureux du patrimoine qui ont sauvé un château dans le territoire de Belfort. Écoutez.
4: Nos comptois qui comptent aujourd'hui ont l'accent néerlandais. Je vous présente Elisabeth et sa famille. Elle a racheté une propriété à cheval sur les communes de Vesmont et Giromagny. Un petit château que vous avez peut-être connu, vous qui nous écoutez, si vous avez été en colonie avec la ville de Belfort. J'ai rencontré Elisabeth dans le parc du château.
5: On est ici depuis mars 23. En fait, moi, j'ai fait mes études en France il y a longtemps. J'ai aussi travaillé à Bruxelles. On était déjà fonctionnaire pendant presque 20 ans. Et on a dit, on veut changer un peu le mode de vie, moins de stress, plus dans la nature. On a aussi un petit enfant. Et on a pensé, si on veut changer le mode de vie, il faut le faire maintenant. Et c'était par hasard que mon mari a reçu un mail d'une agence immobilière sur le château ici. On a vu, on a visité, on a eu une coupe de cœur en fait.
4: Alors ce château, il a changé de nom, si j'en crois les panneaux. Là, il s'appelle le château de la Rosemontoise.
5: C'est le nom d'origine. C'est aussi connu dans le coin comme château Ritter, château de Vesmont. Mais c'était la famille Ritter qui a donné le nom château de la Rosemontoise. Et quand c'était acheté par la ville de Belfort, ça a changé vers château Les Guilons.
4: Et c'est là que vous vous dites, ah mais je connais le château Les Guilons, c'est le château où j'ai passé mes vacances, puisque jusqu'en 2014, c'était un lieu de colonie.

0: les colonies des enfants de Belfort ici. Entre 2014 et 2023, qu'est-ce qu'il y avait? Rien?
1: Je pense que c'était un peu laissé abandonné. En fait, ils ont fermé la colonie de vacances en 2014. En 2018, en hiver, il y avait un grand dégât des eaux. On a acheté en état, on savait, il n'y a pas de garantie. On essaie de sauver le château.
0: C'est un château qui date de quelle époque, du coup?
1: 1900 pile.
0: Et donc aujourd'hui, c'est votre demeure, mais vous la partagez ou pas?
1: C'est lieu de réception pour des séminaires, pour des mariages, des événements privés aussi, des anniversaires.
0: Donc le rez-de-chaussée et le premier étage sont alloués en fait?
1: C'est alloué, oui. On a juste fini les premières chambres d'hôtes et la suite nuptiale. Rez-de-chaussée, c'est les salles. Premier étage, c'est les chambres d'hôtes. Après, deuxième étage, c'est notre appartement à nous. Et après, il y a la maison de conciergerie qui est devenue une gîte.
0: La conciergerie.
1: La conciergerie, voilà. Et on a aussi l'autorisation pour mini-camping. On a eu aussi des premiers touristes cette année.
0: Vos touristes, ils viennent d'où?
1: Cette année, on a eu bien sûr des Néerlandais aussi, mais aussi des Allemands, des Belges, des gens de Luxembourg, de la Suisse. On a eu aussi un mariage des gens de Bâle et des gens d'Allemagne. Où le traiteur, il m'a dit, on n'a pas ça dans la forêt noire. Alors il a dit, je vais faire une promotion aussi en Allemagne. Et bien sûr, les Français.
0: Des comptoirs de cœur qui font donc rayonner un petit bout du Nord-Franche-Comté dans toute l'Europe. Et qu'est-ce qu'on leur dit? Merci d'être ici.
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3: Il est 8h42, je sais, c'est lundi, Noah, oui. Mais je pense déjà aux idées sorties du dimanche.
2: Allez-y.
3: Ah bah oui, je vous emmène aux écuries Les Pré-Neufs à Crevant. C'est Crevant et la Chapelle-les-Granges, c'est en Haute-Saône. Dimanche, il y aura de nombreuses animations, il y aura des spectacles équestres, il y aura également repas sur place avec buvette, et puis il y aura également un forgeron, il y aura des balades à poney pour les petits, voilà, et pour les grands également, buvette et crêpes, ça c'est pour les plus grands, voilà, pour nous ça. C'est ouvert au public jusqu'à 18h, c'est à Crevant et La Chapelle-les-Granges. Dimanche, vous restez avec nous pour la musique Zazie, peu importe.
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3: Allez, 9h moins le quart, la météo pour ce lundi noir.
2: Lundi très lumineux annoncé par Météo France. On attend que les nuages de ce matin nous laissent tranquilles et le soleil sera là. On a relevé entre 16 et 18 degrés ce matin. Pour l'après-midi, ambiance qui va rester quasiment estival, 30 degrés annoncés à Giromagny, 31 du côté de Montbéliard, 32 à Belfort, Exincourt, 33 même à Champagné.
3: Et puis ici c'est vous.
2: Oui, dans 15 minutes pile, c'est votre émission. Nouveau rendez-vous à partir de 9h. On fait le bilan d'un été étouffant. Est-ce qu'on en a trop fait ou pas assez avec les restrictions d'eau dans notre région?
3: Alors justement, Noah, j'ai vu passer pas mal de messages d'auditeurs, d'auditrices qui affirment avoir complètement changé leurs habitudes cet été.
2: Comme Sandrine de Valdois qui nous écrit, chez nous, on a récupéré l'eau de la cuisson, de la douche tout l'été. Pour les plantes, c'est devenu un réflexe naturel. Est-ce que vous êtes d'accord ou non avec ces efforts? On en parle dès 9h au 03 84 22 82 82.
3: Peu importe, c'est Zazie qu'on écoute ici.

0: importe.
1: Ici Belfort-Montbéliard, Zazie, peu importe, il est 8h48. Samedi, entre 13h et 15h, la commune d'Autrechaîne devient le théâtre d'un grand jeu de piste grandeur nature avec la balade ludico-nature, le secret du sang pareil noir.
2: Organisé par l'association Vivre Autrechaîne et nous, on accueille ici avec nous Nicolas East. Nicolas, bonjour.
3: Bonjour.
2: Transformer un parcours de 6 km de randonnée en véritable escape game, quelque part d'extérieur, c'est l'activité idéale pour faire marcher les jambes et aussi l'esprit, Nicolas.
3: Ça, c'est le but, c'est de faire découvrir le village, sa forêt, surtout l'histoire du village, à travers les défis. On a 11 défis dans sur ces 6 km de parcours. Et le but, c'est de faire découvrir, tout en s'amusant, en ayant des défis d'observation, des défis historiques, des défis de logique. Essayer de faire découvrir le village et son histoire, parce qu'on a quand même un gros historique par rapport à ce... Il y a un chêne qui s'appelait Sans Pareil, qui faisait plus de 5 mètres de diamètre, qui a été coupé en 1858. Un chêne qui avait été estimé à l'époque à plus de 2000 ans. Et du coup, il y a toute l'histoire de ce chêne, du tramway qui passait dans Autrechaîne. Et on a fait, enfin surtout le président a fait 11 défis pour sur ces 6 kilomètres pour faire découvrir cette commune, quoi.
2: Comment on a cette idée et comment on la met en place concrètement?
3: Ben en fait, on essaye de faire vivre les petits villages à travers les associations comme les nôtres. Et du coup, le but, c'est d'attirer les gens de l'extérieur pour leur faire découvrir un petit peu des petits villages qui ne viendraient pas les voir naturellement, quoi.
2: L'idée, on a compris, c'est le partage, la transmission de l'histoire. Est-ce que ça va être accessible à tous, des enfants, les petits, alors, les moyens et les grands?
3: Oui, c'est un parcours de 6 km, il n'y a pas de dénivelé, il n'y a pas de difficulté. On va organiser ça avec c'est des équipes de 4 adultes, maxi, enfants illimités. Donc les départs se feront entre 13h et 15h le samedi. Il y aura une buvette restauration le samedi midi pour ceux qui veulent manger avant et partir faire la balade après.
2: Pour prendre des forces aussi.
3: Voilà. Et du coup, c'est accessible à tout le monde. Il n'y a pas de difficulté. Et donc tout le monde aura un carnet de bord comme ceci. Et dedans, il y a les 11 défis. Les 11 défis qui vont les conduire sur tout le long de cette balade avec des surprises au cours de la balade.
2: On peut réaliser jusqu'au bout les 11 défis. Il n'y en a pas un qui est plus dur que l'autre ou il y a une difficulté qui augmente au fur et à mesure?
3: Non, mais après, nous, on sera un petit peu décimé sur le parcours et puis si les participants ont des difficultés, on sera là pour les aiguiller aussi. Il n'y a pas de souci. C'est pas non plus. Les défis sont facilement réalisables, mais s'il y a des difficultés, il n'y a pas de problème. On sera là pour.
2: Je pense à celles et ceux qui nous écoutent et qui se disent, tiens, samedi 12, on veut participer à cet événement. Est-ce qu'il faut s'inscrire en amont? Est-ce qu'on vient directement?
3: Le mieux pour nous, c'est que c'est les inscriptions, les préinscriptions, hein, c'est l'idéal parce que nous, on peut prévoir un petit peu tout ce qui est nourriture et boisson. Le nombre d'équipes sur le parcours, parce qu'il fait 6 km, donc on ne pourra pas mettre non plus 200 équipes de 4 adultes. Mais du coup, le mieux, c'est d'aller sur, d'envoyer un mail sur l'adresse mail de Vivre Autrechaîne, qui est vivre.autrechaîne@gmail.com. Et donc, le mieux, c'est de s'inscrire avant, mais les participants peuvent s'inscrire directement sur place, quoi.
2: C'est ce samedi 12 septembre, donc, pour ce jeu de piste grandeur nature. Merci, Nicolas, d'être venu parmi nous.
3: Merci.
2: Et puis, quelques jours par avance, une belle aventure, en tout cas.
3: Oui, et il va faire beau, en plus.
2: Et en plus, ça, c'est important.
1: Allez, 8h52, on va parler de l'effet Eureka. Qu'est-ce que l'effet Eureka? La réponse dans quelques minutes avec notre docteur, le docteur Tierzek, consultation matinale. Ça sera juste après AA.

0: 9h-5, le groupe AA, Tekonmi. Votre radio, ce n'est pas un désert musical, médical, avec le docteur Kirzek, il est là. Pour débloquer notre cerveau, je vais en avoir besoin. Docteur, nous sommes tout ouïes.
1: Bonjour à tous, vous connaissez ce moment magique où la solution à un problème qui vous taraude depuis des heures, voire des jours, vous apparaît soudainement, comme par enchantement, souvent quand vous n'y pensez plus d'ailleurs. C'est dans la salle de bain, c'est sous la douche, c'est en promenade, et les scientifiques appellent ça l'effet Eureka, du nom de ce cri légendaire poussé par Archimède dans son bain. Mais comment provoquer ce déclic? Comment avoir cet effet Eureka? C'est ça la question fascinante et elle est très étudiée par les neuroscientifiques. Il survient ce moment lorsque notre cerveau, après une période de réflexion intense, lâche prise et laisse émerger des connexions inattendues. Et en fait, les chercheurs ont observé que ce déclic est précédé d'une activité cérébrale particulière. Quand on enregistre votre activité du cerveau, on enregistre notamment une augmentation des ondes alpha, ces ondes cérébrales qui sont associées à un état de vigilance détendu juste avant l'endormissement par exemple. C'est un peu comme si le cerveau se mettait en veille, c'est avant l'endormissement mais c'est avant l'illumination dans cet effet Eureka. C'est un peu comme une veille active pour laisser place à l'intuition. Et ce processus fait intervenir des zones comme le gyrus temporal droit, c'est un nom un peu barbare mais c'est impliqué dans les associations d'idées. Et ce qui est fascinant, c'est que la solution nous apparaît alors avec une grande clarté et une forte certitude.
0: Mais comment faire pour augmenter nos chances de vivre ces moments Eureka? Avez-vous des conseils pratiques?
1: Ça nous intéresse tous, comment on fait, c'est surprenant de simplicité, la clé c'est le lâcher prise. Pour que le cerveau puisse faire ses connexions, il a besoin de pause, mais pas de pause totale, il lui faut une pause stimulante. Alors, le sommeil et la sieste, très bien, la nuit porte conseil, on le dit, bien c'est scientifiquement prouvé. Il y a une étude allemande qui a montré que le moment Eureka peut survenir lors du sommeil lent. Une simple sieste aussi de 20 minutes peut doubler vos chances de trouver la solution. Il y a l'effet douche aussi, la douche est l'exemple parfait de cette pause stimulante. C'est un subtil équilibre entre ennui et concentration, et ça, ça libère la créativité. Et puis il y a le fait de changer d'activité. Si vous êtes bloqué sur un problème, ne restez pas à le fixer. Allez marcher, faites du jardinage, faites une tâche ménagère, faites autre chose. C'est ce qu'on appelle l'incubation mentale. En résumé, pour débloquer votre cerveau, on n'insiste pas. On prend une pause active, une sieste ou une douche et parfois l'illumination surgit quand on s'y attend le moins. Si avec ça, vous ne passez pas un bon début de semaine et une super année scolaire, je n'y comprends plus rien. Allez, d'ici là, portez-vous bien.
0: Salut docteur Kirzek et rendez-vous demain ici matin. Évidemment, toute l'équipe revient à la radio à partir de 6h demain matin et puis dès 6h30 sur le canal 32 de la TNT. Et puis ici, c'est vous avec Noah Sommier. Ça sera juste après les infos. Excellente journée à toutes et à tous.
2: Et merci beaucoup Stéphane, bonne journée. À demain matin pour nous réveiller. À partir de 9h, on s'attaque au bilan de l'été. Sécheresse, incendie, restriction d'eau dans le Nord-Franche-Comté. Est-ce qu'on en a trop fait ou pas assez? Est-ce que vous avez réellement changé vos habitudes au quotidien? Où trouvez-vous ces règles exagérées? 03 84 22 82 82. Et Jean-Louis Aubert pour la musique d'ici quelques instants. À tout de suite.
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2: On vous souhaite une belle matinée avec votre radio, ici Belfort-Montbéliard, il est 9h. L'actualité en Nord-Franche-Comté, Lisa Guinic, plus de moyens pour lutter contre les violences sexuelles.
8: La proposition de loi intégrale sur les violences sexistes et sexuelles démarre aujourd'hui son parcours législatif, 3 mois après l'affaire Liana, du nom de cette petite fille violée et tuée dans le Gers. L'affaire a dévoilé au grand jour un rouage policier et judiciaire grippé. Le nouveau procureur de la République de Belfort, Paul-Édouard Laloy, invité de la rédaction ce matin, reconnaît des procédures complexes, mais surtout des services sous-dotés.
7: La procédure est lourde, incontestablement. Tous les professionnels de la justice, des services d'enquête le rappellent depuis de nombreuses années. Un choc de simplification, bien évidemment, que nous serions preneurs. Il y a mille et une manières de pouvoir simplifier la procédure pénale. Si on se concentre uniquement sur les procédures de violence sexuelle sur mineurs, qui sont souvent des procédures au long cours, ce dont nous avons besoin avant tout, avant même d'une simplification, c'est de bras. Le principal choc dont nous avons besoin, c'est un choc de moyens. Tout simplement, on a un nombre d'enquêteurs bien insuffisant par rapport à la masse, et c'est aussi l'enseignement que nous tirons de cette revue que nous avons faite en urgence au début du mois de juillet. C'est que nous avons constaté que par rapport à la masse de procédures de nature sexuelle sur mineurs, on a un nombre de policiers, de gendarmes et de magistrats très nettement insuffisant pour faire face.
8: Les manifestations devant les tribunaux reprennent ce soir pour maintenir la pression sur les politiques jusqu'au vote de cette loi intégrale sur les violences sexuelles. Rendez-vous donné par exemple à 19h devant le palais de justice de Belfort. À J en Haute-Saône, les obsèques des deux enfants tués demain, annonce hier sur la page Facebook de la mairie. Mercredi soir, les deux garçons de 10 et 6 ans sont retrouvés morts, tués par balle aux côtés de leur grand-mère et de leur père. Les autopsies vont dans le sens de la piste privilégiée par les enquêteurs. Le père de famille tire sur ses enfants, assène des coups de couteau à sa belle-mère et retourne l'arme à feu contre lui. La mairie de J prévoit aussi une marche blanche dans la commune demain.
2: La mobilisation de tout un territoire pour sauver l'usine Alstom de Belfort.
8: C'était il y a 10 ans, jour pour jour. On est le 7 septembre 2016. Le constructeur ferroviaire annonce fermer son site historique, l'usine de Belfort, le berceau de la production des TGV. 400 salariés sur le carreau, toute une entreprise, mais aussi les habitants du bassin ouvrier font front. Le mouvement s'étend jusqu'aux plus hautes sphères de l'État. Et c'est ce qui sauve Alstom Belfort, rappelle Olivier Coller, ancien câbleur et syndicaliste CFDT.
9: Ce qui a été important, c'est que immédiatement, il y a eu une mobilisation des salariés, cette idée de dire que ce projet ne devait pas aboutir. Et ce qui a été important, c'est qu'il y a eu aussi la mobilisation de la population de Belfort. Sachant que nous étions dans un contexte de future élection présidentielle pour le printemps 2017, tous ces facteurs ont favorisé à contrecarrer ce projet. François Hollande est venu à Belfort, et donc l'État s'est mobilisé pour apporter du travail à l'établissement de Belfort. Donc l'État a fait, par l'intermédiaire de la SNCF, a prévu des commandes pour l'établissement de Belfort. Il y a eu aussi des études qui ont été lancées sur des locomotives, d'ailleurs fameuses locomotives dont on reparle actuellement. Et tout ça a permis à ce que la direction d'Alstom change son fusil d'épaule.
8: Deux mois plus tard, l'usine de Belfort est sauvée. Aujourd'hui, 10 ans après, près de 700 personnes travaillent sur le site. Alstom Belfort vient d'être choisie pour produire une nouvelle gamme de locomotives, des locomotives de manœuvre. Elles tractent des trains sur des courtes distances dans les gares de fret. Des travaux à vous signaler à Grand-Villard la nuit prochaine. Le revêtement de la rue du lieutenant Rusconi, la départementale 19, entre 20h ce soir et 6h demain matin. La circulation, le stationnement sont interdits. Des déviations sont en place.
2: Et encore une chance pour Tiffany Huot-Marchand de se démarquer au championnat du monde de paracyclisme.
8: Les premiers de sa carrière entamés dans la discipline, il y a moins d'un an, la licenciée au club de Belfort s'élance sur la course en ligne à 10h15, heure des États-Unis où se tient la compétition, 17h15, heure française donc. Tiffany Huot-Marchand a terminé 7e au contre-la-montre samedi. Un point ramené de Pau, le FCSM se sauve vendredi soir, match nul, un partout après avoir été réduit à 10. Sochaux toujours invaincu en extérieur. On y revient dans votre émission 100% FCSM ce soir. Par contre, une seule victoire au compteur, est-ce suffisant pour le reste de la saison? On parlera aussi du prochain match, la réception samedi de Nantes, relégué de Ligue 1. 100% FCSM de 18h à 19h ce soir sur votre radio, ici Belfort-Montbéliard. Et la météo, Noah, encore un peu de pluie ce matin ou c'est un peu la fin?
2: C'est plus derrière nous.
8: C'est plus derrière nous.
2: On voit le soleil qui s'impose sur l'ensemble de la matinée. Ce soleil va nous accompagner tout au long de la journée. Les températures cet après-midi aux alentours de 30 degrés. La preuve annoncée par Météo France, 31 du côté de Petite-Fontaine, de Rougemont-le-Château, de Giromagny, d'Éloy, 32 à Belfort, Châtenois-les-Forges, Montbéliard, 33 degrés annoncés à Valentigné, du côté des Rimoncourt également, et 34 degrés annoncé pour Vesoul. Prochain point sur l'actualité avec vous, Lisa Guinic, à 10h.
8: À tout à l'heure.
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2: Et ce matin, on s'arrête sur une réalité qui a rythmé tous nos traités dans le Nord-Franche-Comté, la sécheresse, les fortes chaleurs et la menace permanente aussi des feux de forêt. Pendant deux mois, on a dû composer avec des restrictions d'eau inédites, interdiction d'arroser, les lavages de voitures à l'arrêt, consignes strictes en forêt. Alors ce matin, on pose la question cash, étiez-vous pour ou contre ces mesures? Avez-vous réellement changé vos habitudes au quotidien ou est-ce que vous avez trouvé ces règles exagérées? Pour se replonger dans cet épisode inédit de chaleur, comprendre où nous en sommes, on se replonge quelques semaines en arrière avec Jean-Marie Wendling, le sous-préfet du territoire de Belfort, au micro de Pauline Boudier, rappelez-vous.
10: Oui, c'est vraiment une année inédite, on n'a jamais connu ça. On a dans les relevés, dans les graphiques, des courbes qui vont vers des niveaux qu'on n'a jamais connus. Donc c'est un petit peu la découverte sur certains points. Et ça touche tous les domaines. D'abord, tout le monde sait qu'il a fait très chaud. Et donc ça c'est la sécheresse. Et puis la pluviométrie. En fait, on a eu une année très difficile parce que, à part le mois de février où on était au-dessus des moyennes, toute l'année, on a été en dessous. Et on est à moins 80% du niveau de pluviométrie. Donc à partir de là, forcément, les cours d'eau, les nappes
8: sont plus bas.
2: Pour dresser le bilan de cette rentrée, nous sommes allés rencontrer le préfet du territoire de Belfort, Alain Charrier, vendredi dernier dans ses bureaux. Et son message est très clair. Il faut continuer à faire attention, notamment à notre consommation d'eau, même si l'automne approche, qu'on a l'impression que le plus dur est derrière nous. On l'écoute.
11: On est toujours dans un épisode un peu compliqué. Et c'est vrai qu'on peut comprendre nos concitoyens quand on voit qu'il commence un peu à pleuvoir ou que la température se fait plus clémente. Eh bien, le problème disparaîtrait. Eh bien, pas vraiment. On est encore. L'été a été tellement. Les épisodes ont été tellement marqués en matière de sécheresse, en matière de température. On en subit encore les conséquences. Donc sorti, pas vraiment. On est encore dans une situation très critique. On va le demeurer pendant longtemps. Parce que les milieux aquatiques sont extrêmement impactés encore. Ils vont mettre tout un hiver à se remettre, disons, en eau concrètement. Et puis, notre ressource est telle, est pauvre. Et donc, les conséquences d'un été vraiment, vraiment très extraordinaire en matière de température, on l'a tous vécu, eh bien, ça demeure encore.
2: Et vous l'avez compris, la vigilance reste de mise dans notre région, mais sur le terrain, dans vos foyers, vos jardins, vos entreprises, comment avez-vous vécu cette période? Est-ce que ces consignes ont bouleversé votre quotidien ou au contraire, est-ce que vous trouvez qu'on en fait beaucoup trop cet été? 03 84 22 82 82. Vous avez quelques minutes pour vous exprimer devant vous. Appelez-nous, Mélanie vous attend au standard. Et si vous n'avez que quelques secondes, pas de souci pour ça, le numéro du standard, le 03 84 22 82 82 est disponible sur WhatsApp. Vous pouvez nous envoyer une petite note vocale qu'on diffuse avant 10h.
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2: L'actu locale c'est fait, on est en plein dedans jusqu'à 10h. La musique est là pour vous accompagner. Jean-Louis Aubert, temps à nouveau 9h08. Bienvenue ici.

0: Jean-Louis Aubert, autant à nouveau, bienvenue ici. On poursuit cette grande matinée consacrée au bilan de l'été dans Ici, c'est vous. Sécheresse, canicule, restriction d'eau, cet été 2026 aura marqué les esprits dans tout le Nord-Franche-Comté, entre inquiétude face aux températures extrêmes et puis adaptation aussi au quotidien. Comment la situation a-t-elle été gérée au plus haut niveau de l'État dans notre département? Et pour le savoir, nous sommes rendus vendredi dernier dans le bureau du préfet du territoire de Belfort, Alain Charrier. Nous l'avons interrogé sur le comportement et la réaction des habitants du département face à ces épisodes de chaleur inédits. Est-ce qu'on a ressenti ou non une panique relative, monsieur le préfet ?
1: Oh ben moi j'ai justement l'impression qu'il n'y a pas eu de panique, que les gens effectivement ont subi, ils ont été surpris même, mais et puis ils ont eu des difficultés à vivre forcément dans des températures absolument infernales de nuit aussi, mais il n'y a pas eu de panique, il y a eu on dit résilience maintenant, mais je crois qu'il y a eu une organisation, les gens ont essayé de s'organiser au mieux pour faire en sorte que cet épisode passe, mais j'ai trouvé ça assez courageux d'ailleurs, et les témoignages que l'on avait, et moi je me suis pas mal déplacé à ce moment-là sur le mois de juillet en particulier, eh bien, il y a eu des comportements assez courageux et aussi de solidarité, on va y revenir.
0: C'est le mot que vous soulignez, la solidarité, c'est ce qui nous a marqué également sur l'antenne. La solidarité, c'est ce qui vous a frappé en plein cœur de l'été, monsieur le préfet.
1: Oui, on a eu beaucoup d'exemples de gens qui ont eu des attentions particulières pour leurs voisins, pour les gens de la famille un peu plus âgés, mais pas que. Je crois que ça a réveillé peut-être, enfin moi je veux croire que ça a réveillé aussi des comportements citoyens, des comportements d'entraide, des empathies et des gens qui sont devenus bénévolants à l'égard de leurs plus proches voisins.
0: Monsieur le préfet, c'est vrai qu'on est au mois de septembre, quelque part la vie reprend son cours, les parents qui reprennent le chemin du travail, les élèves qui reprennent le chemin de l'école, du collège, on rouvre sa porte, il fait moins chaud, on a l'impression qu'on est sorti de tout ça, vous l'avez dit il y a quelques minutes, en fait non, c'est le gros piège, on n'est pas encore sorti de ces épisodes de quoi, de sécheresse, de faire attention à ce qu'on fait, de comment on le fait, monsieur le préfet.
1: Ce dont on n'est pas surtout sorti, c'est une évidence, c'est les impacts qui ont eu lieu. C'est-à-dire que les impacts sur l'environnement, sur la biodiversité, sur les animaux sauvages, sur l'ensemble des cultures, évidemment, les agriculteurs sont les premiers impactés par cette sécheresse, c'est absolument épouvantable. Les impacts demeurent. Les cicatrices, pas du tout. C'est-à-dire que, on regarde la savoureuse, elle est dans un état qui est un peu inquiétant, toujours, qui va le demeurer pendant longtemps. Les milieux aquatiques, évidemment, la biodiversité contenue dans les milieux aquatiques, elle a tellement souffert. La fédération de chasse a fait beaucoup de captage d'animaux, mais en fait, peu par rapport aux dégâts qui ont eu lieu. Les animaux sauvages, c'est pareil. Et je crois qu'on a eu... la question s'est posée, d'ailleurs, cet été. C'était assez intéressant. Évidemment, d'abord, les humains, les animaux, évidemment, qu'ils soient sauvages ou pas sauvages, c'est la même chose. Donc, on a la nécessité, même le devoir, effectivement, de faire en sorte de pourvoir à leur alimentation en eau. Et tout ça s'est passé de façon assez convenable. Mais encore une fois, les impacts sur les milieux sont tellement importants qu'il va falloir quand même beaucoup, beaucoup de temps pour cicatriser tout ça, ou du moins pour faire en sorte que ça se rétablisse. Et dans certains endroits, ça se rétablira pas, parce que les dommages sont vraiment absolument, absolument, vraiment très importants. Une petite intervention sur l'agriculture. On est dans un département où il n'y a pas d'irrigation. Mais pour autant, on a veillé avec les agriculteurs à faire en sorte que le bétail soit convenablement abreuvé et qu'il n'y ait pas de soucis de ce côté-là. Mais les impacts sur les cultures, et en particulier sur les cultures de fourrage, sont gigantesques. Hein, il faut subvenir très rapidement, aider très rapidement les organisations agricoles pour faire les établissements agricoles pour faire en sorte de les aider à passer le moment. Et puis surtout, il faut les aider à remettre en culture. Parce que c'est quand même le nerf de la guerre, c'est quand même notre alimentation qui est en jeu. Et ça, c'est hyper important. Donc ces deux piliers-là, avec la direction départementale des territoires, on va s'y atteler, mais très très rapidement. C'est-à-dire qu'il faut que tout ça soit très avancé au début octobre. Donc on a vraiment beaucoup de travail et on pense que c'est là l'impact le plus délicat, le plus lourd. Et moi, je pense en particulier aux agriculteurs qui ont quelquefois vécu, qui ont perdu une année de travail, qui ont perdu quelquefois la ressource qu'ils avaient, qui ont tout perdu, quoi. Et donc, et ces agriculteurs-là, c'est eux qui nous font manger, quand même, accessoirement. Et donc, c'est ultra important d'être avec eux et de regarder, de les écouter surtout, et de faire en sorte, au mieux, de s'entraider. On a monté tout l'été des réunions avec eux, on a essayé d'être à l'écoute, d'essayer de comprendre ce qui se passait, on a fait remonter beaucoup d'informations au gouvernement à partir de nos discussions. C'est extrêmement important et tout est important en la matière, mais d'abord la remise en culture, d'abord veiller à ce que nous repartions, quoi, parce qu'il faut faire redémarrer la machine.
0: Ouais, c'est ça l'une des priorités. On a parlé de solidarité, de réorganisation. Ça s'est passé notamment dans votre vie privée, mais aussi professionnelle. Il a fallu savoir s'adapter. Et on en parle d'ici les prochaines minutes. Juste avant, petite découverte pour vous. Nouvelle chanson, nouveau single, Marc Lavoine, Patrick Fiori. Ce titre, Occupé. 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

0: 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Occupé, Marc Lavoine avec Patrick Fiori dans un instant. Dans Ici c'est vous, on sera au téléphone avec Maxime. Il viendra nous raconter comment son entreprise a dû adapter ses horaires, revoir son organisation face à la canicule cet été.
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0: Toujours ensemble dans Ici c'est vous, ici Belfort-Montbéliard, entre 9h et 10h, où ce matin on fait le bilan d'un été éprouvant sous le soleil, sous les restrictions également, et si la canicule a pesé sur nos sorties, sur nos potagers notamment, elle a aussi complètement bousculé les habitudes professionnelles. Pour en parler, Maxime au 03 84 22 82 82. Maxime, bonjour.
13: Bonjour.
0: Vous êtes ce matin avec nous, on fait le bilan de cet épisode caniculaire, de cette sécheresse. De quelle manière ça vous a impacté, vous, Maxime?
13: Déjà sur le fleurissement, forcément. On peut plus arroser, donc parfois on laisse faire la nature. Et sur les horaires de travail également, ça s'adapter à la chaleur. Donc on vient plus tôt le matin, on repart un peu plus tôt... Et puis on essaye de travailler à l'ombre.
0: Est-ce que vous faites quoi comme travail, Maxime?
13: Je suis employé communal.
0: Et employé communal, à partir de quel moment on a dû changer les horaires et changer quelque part l'organisation professionnelle?
13: On a commencé début juillet. Directement, on a commencé début juillet où je venais à 6h le matin et je finissais à 13h.
0: Et est-ce que ça suffisait, ce décalage d'horaire, ou est-ce que vous avez eu quand même trop chaud pendant la matinée de travail?
13: Chaud, forcément. À partir de 10h, on avait chaud, mais après, on sait le travail qu'il y a à faire, donc on essaye d'adapter, forcément. On cherche, après 10h, les coins à l'ombre, et on fait des pauses pour s'hydrater.
0: Là, c'est le mois de septembre, quelque part, tout a repris son cours, le boulot, la vie de tous les jours. Vous êtes reparti sur des horaires classiques?
13: Oui, on a repris les horaires normales. Alors oui, il fait encore un peu chaud, mais ça n'a rien à voir avec cet été. Et est-ce, à 40 degrés.
0: Et est-ce que vous vous projetez sur l'été 2027 et vous vous dites que, eh bien, il va falloir repartir comme on a fait cet été 2026 et de se dire que cette possibilité de changer avec peut-être de futures vagues de chaleur, de futures canicules, il va falloir tout simplement mettre en place tout ceci.
13: Ah ben, je pense de toute manière que au fur et à mesure des années, ça va pas aller en s'améliorant, donc il va falloir s'adapter, on n'aura pas le choix. Après, je pense que nos corps vont s'adapter également. Au bout d'un moment, le corps ça s'habituera, mais je pense que pour tout le monde, ça sera difficile et va falloir faire avec, va falloir avoir une autre vision des choses sur le fleurissement, par exemple.
0: Et on sait aussi, on a l'information comme quoi vous êtes aussi pompier volontaire. Oui. Comment ça s'est passé concrètement pour vous de ce côté-là cet été ?
13: Moi, cet été, actuellement, je suis pompier volontaire sur Étaubon. C'est un petit centre communal, donc on fait pas beaucoup d'interventions. Et on a eu un départ de feu sur la commune. Et le temps qu'on arrive, les habitants ont eu tout de suite les bons réflexes avec des seaux d'eau, tout ça. Donc, ça a été vraiment minoré.
0: C'est ça aussi la solidarité qui s'est mise en place naturellement, qu'il faut souligner cet été par rapport à tout ce qui s'est passé entre les incendies et les vagues de chaleur.
13: Oui, ça a souligné. Après, toujours, ça soit fait avec prudence. Hein. Ça sert à rien de se mettre en danger non plus. Les gens veulent bien faire, mais des fois, ils se mettent en danger. Et ça, faut le rappeler qu'il faut être très vigilant là-dessus.
0: De la vigilance, malgré l'envie de venir aider, de venir donner un coup de main. Merci beaucoup, Maxime, d'avoir pris du temps avec nous et bon courage pour cette journée pour vous.
13: Eh ben, merci beaucoup.
0: À bientôt, Maxime.
13: Bonne journée, au revoir.
0: Le 03 84 22 82 82 qui vous accueille. Est-ce que vous avez changé vos habitudes, la consommation, notamment de l'eau ? Dites-nous tout ça au standard et pendant ce temps, on se fait plaisir en musique. Blondie, 9h28 ici.

0: Blondie pour passer la matinée avec votre radio locale préférée en Orfranche-Comté.
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0: Cet été 2026 aura vraiment marqué nos esprits et nos habitudes en Nord-Franche-Comté. On en a parlé il y a quelques minutes avec Maxime. Les horaires de travail complètement chamboulés pour échapper aux fortes chaleurs. Est-ce que vous aussi, vous avez dû vous réorganiser? Dites-nous tout ça au 03 84 22 82 82. On en parle jusqu'à 10h.
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0: Je vous partage mon gros coup de cœur poétique pour toute la famille du côté de Nomet. La Foyothèque accueille une magnifique exposition gratuite consacrée à l'arbre. Maude Brocard, coordinatrice de la médiathèque, vous nous détaillez le programme.
3: Donc à travers une sélection de planches extraites d'albums de l'École des loisirs, et donc on exposera 12 grandes planches illustrées, donc d'auteurs illustrateurs. Face à chaque illustration, il y aura un petit cartel avec un texte des illustrateurs, donc des textes courts et poétiques. Un arbre, c'est magique, il fleurit au printemps, rayonne l'été, se colore en automne et s'endort en hiver. Il donne des fruits aussi. Un arbre, c'est si extraordinaire qu'on a envie d'y grimper, de s'y balancer, d'y construire une cabane et même d'habiter à l'intérieur.
0: Une belle sortie culturelle en accès libre, gratuite, du 12 au 19 septembre à la Foyothèque de Nomet.
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0: On continue ensemble dans Ici, c'est vous. Les réactions, des témoignages continuent de tomber, notamment sur le fil WhatsApp, le 03 84 22 82 82. Message qui nous vient de Frédéric de Courcelles et Montbéliard. De notre côté, on a complètement revu notre façon de consommer l'eau à la maison cet été. Arrosage des légumes uniquement à la tombée du jour avec de l'eau récupérée. Plus aucun nettoyage de terrasse ou de voiture. Ce sont pas de grosses contraintes. Mais mis bout à bout, ce sont de vrais réflexes qu'on va garder définitivement. Merci en tout cas Frédéric de Courcelles et Montbéliard. Cette prise de conscience, elle dépasse largement le cadre du foyer. Citoyens, entreprises, collectivités, est-ce que cette crise de chaleur, cette sécheresse ont durablement modifié nos comportements dans la région? C'est exactement la question que nous avons posée à notre préfet du territoire de Belfort, Alain Charrier. On écoute sa réponse.
4: Je crois que cette crise-là, elle a déjà éveillé des choses qui n'étaient pas aussi prises en compte auparavant. Je vais vous donner 2-3 exemples. En matière de gestion de l'eau, d'économie de l'eau, c'est vrai que beaucoup d'entreprises ont été impactées. Alors, évidemment, les lavages de voitures, évidemment, puisqu'ils ont été fermés. Les piscinistes qui mettaient en eau des piscines et ils étaient dans l'incapacité de livrer leurs piscines, et je comprends la difficulté. Beaucoup d'entreprises qui ont dû réduire considérablement leur activité parce qu'elles n'avaient

0: les années qui viennent, il faut qu'on soit au rendez-vous de ces changements-là. Les piscinistes, pareil. Ils nous ont contactés aussi, on va aussi travailler avec eux pour faire en sorte de peut-être gérer dans l'ensemble de l'année, au moment où on a le plus d'eau par rapport au moment où on fasse d'étiage, eh bien, faire en sorte d'être plus vertueux en la matière. Pour les industriels, eh bien, ils ont, pour certains, des difficultés très importantes parce que l'eau est un mode important, soit de refroidissement, soit un process chimique. Et donc, il faut absolument qu'ils vérifient et qu'on vérifie avec eux la capacité à fournir cette eau et surtout, quelle qualité d'eau. Parce que on parle d'eau en général, mais il y a un monde entre l'eau que nous avons dans notre robinet et que l'on peut boire, et puis l'eau bien sûr qui est dans la rivière, l'eau qui est de l'eau de récupération. Parlons-en. On a des stations d'épuration dans le département. L'eau est-elle réutilisée? On peut la réutiliser pour certaines pratiques, pour certaines productions, et il faut pas s'en priver. Et tout cela, ça mérite d'être regardé de très près. Et je crois que beaucoup d'élus, moi, m'ont contacté cet été. On a eu beaucoup de discussions, en fait, et je les en remercie au final, parce que c'est un peu comme ça qu'on avance en écoutant ce qui se passe vraiment dans le territoire. Il faut qu'on s'interroge sur les années qui viennent, sur le stockage de l'eau. Et je sais bien que c'est une problématique extrêmement polémique, sauf qu'il en va de notre survie, là encore. Il faut qu'on puisse faire en sorte d'avoir si on avait, et malheureusement, j'ai peur que ce soit un peu le cas, d'autres étés aussi chauds que celui-là, avec les mêmes conséquences, il faut qu'on s'y prépare. Et donc, il y a beaucoup d'idées, d'ailleurs, qui fusent, et ça c'est bien, c'est créatif, hein. Il y a beaucoup d'idées qui fusent et qui permettraient de créer. Il y a des stockages qui existent actuellement que nous n'utilisons pas. Pourquoi ? On a des étangs, on a plein de stockages, on a même des sources qu'on n'utilise pas parce qu'elles sont quelquefois pas utilisables pour des raisons de sécurité, pour des raisons de pollution, etc. Mais tout ça est gérable. Faut qu'on fasse la liste. Faut qu'on fasse la liste et faut qu'on voit avec les moyens que l'on a comment on pourrait, pour les années qui viennent, avoir. Alors un plan, non, il ne s'agit pas de plan. Il s'agit de quelques projets qui permettraient au territoire d'être résilient. Mais encore une fois, j'ai été interpellé par quasiment tous les élus que j'ai rencontrés en la matière. Ils sont, je crois, extrêmement persuadés de cette nécessité de mettre en œuvre un travail en commun pour les années futures.
1: S'adapter, transformer nos habitudes, c'est le sujet central pour l'avenir, bien sûr, de notre région. Est-ce que vous êtes prêts, vous, à vous adapter, à transformer vos habitudes? Dites-nous tout ça au 03 84 22 82 82.
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1: L'inspiration de cette chanson de Daniel Lavoie, Il s'aime, c'est le choc des images qu'il a vues de la guerre du Liban à la télévision. Et naît donc cette chanson, 9h39, en Nord-Franche-Comté. 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

0: Celui qui, en 98, a endossé le rôle de Frollo dans la célèbre comédie musicale Notre-Dame de Paris, c'était Daniel Lavoie.
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0: Jusqu'à 10h, on parle bien sûr de cet été caniculaire que l'on a ressenti sur toute la France et puis bien sûr chez nous, dans le Nord-Franche-Comté, pour bien mesurer la tension qu'il y a eu cet été autour de la ressource en eau. Souvenez-vous, début août, la situation était tellement tendue dans certains secteurs que des communes ont dû tirer la sonnette d'alarme. C'était le cas notamment à Héricourt, où la municipalité appelait directement ses habitants à une sobriété maximale. On replonge un instant dans cette ambiance avec cet extrait du reportage d'Elian Malric, réalisé le 6 août dernier.
3: Les collectivités locales n'excluent pas d'interdire les arrosages de jardins, pour l'instant limités. Denise craint d'en arriver là.
4: Les fruitiers, par exemple, les tomates, les choses comme ça, et les mirabelliers qui donnent en ce moment, ils ont besoin d'eau. Bon, ben, on hésite à arroser.
3: Autre restriction.
5: Eh ben, on ne peut plus remplir notre piscine, la mettre à niveau, c'est un problème.
0: Situation d'urgence qui nous a montré, qui nous montre bien que le réseau d'eau est sous pression lors des pics de chaleur. Alors, comment faire aujourd'hui, en ce mois de septembre 2026, pour anticiper, améliorer notre approche des prochaines vagues de chaleur et des prochaines canicules? C'est l'une des questions que nous avons posées au préfet du territoire de Belfort, Alain Charrier.
6: Nous, on va faire des rétex, des retours d'expérience. Il y en a beaucoup qui sont en cours en ce moment. Un rétex, c'est fait pour faire en sorte de vérifier ce qui s'est passé et la façon dont on l'a géré et ce qui a dysfonctionné. Parce qu'il faut bien se demander ce qui a dysfonctionné aussi. Et donc, on va faire tout ce travail-là dans le mois, c'est ce qui vient, c'est en cours, pour essayer de vérifier sur le court terme, c'est-à-dire pour l'été prochain, ce qu'on peut mettre en œuvre, ce qu'on peut améliorer très rapidement, et puis sur le moyen terme. Mais c'est vrai que je parlais des entreprises tout à l'heure, elles ont besoin, elles, quand même, qu'on leur dise pour l'été prochain... j'allais dire le planning de la prise en compte des arrêtés préfectoraux. Quand vont-ils sortir? Comment peuvent-ils s'organiser en fonction de ça? C'est ça qui est important. Le moyen terme, après, c'est plus le stockage de l'eau, c'est plus la ressource en eau, et ça, c'est difficile. Puis je voudrais noter aussi quand même, c'est que notre département, il est assez particulier quand même. On n'a pas de nappe phréatique ici, ou très peu, et on n'a pas de ressources, on n'a pas de stockage. On est en plus en système karstique. Le système karstique, c'est un gruyère avec des trous. C'est-à-dire que l'eau passe, mais elle s'en va. On la garde pas sur place, et c'est bien là le problème. On n'a pas eu de décrochage en matière d'eau potable. Enfin, on était quand même pas loin. Et dire aussi que on dépend beaucoup de nos voisins. Et qui nous aident, et heureusement, et on les en remercie quand même, parce que tout cela paraît transparent, le robinet continue à couler, mais je sais qu'il y a eu des efforts, en particulier de GBCA, extrêmement importants, qui a mis en œuvre des travaux en urgence, extrêmement importants, pour faire en sorte d'interconnecter les réseaux, parce qu'on se sert de nos voisins, hein. On se sert du 70, on se sert du 25, et je crois que des travaux déjà sont en cours, de façon extrêmement importante, des travaux très coûteux de surcroît, qui sont déjà en cours. Il faudra aller plus loin, vraisemblablement, dans les années qui viennent, en particulier au niveau de la ressource.
0: On aurait couru à la catastrophe sans nos voisins de Haute-Saône et puis du Doubs, monsieur le préfet?
6: Et non, pas parce qu'on a des voisins. Parce qu'on a des voisins et qu'on est solidaires. Donc, on n'est pas dans la catastrophe, bien sûr que non. Ils ont l'ensemble des syndicats, l'ensemble des productions d'eau se parlent en permanence. Il y a un dialogue qui est permanent et tout ça s'équilibre. Mais encore une fois, ce sont des gros volumes et les voisins sont solidaires tant qu'ils peuvent l'être. Mais la catastrophe, on n'y était pas du tout, non.
0: Cette sécheresse a impacté, on a parlé bien sûr de l'homme, on a parlé de la nature, on a parlé aussi des animaux, mais les conséquences indirectes, notamment, comme on dit, sur la faune, la flore, les animaux, quelles ont été ces conséquences, monsieur le préfet?
6: Une des conséquences majeures, c'est quand même les problèmes de fourrage. On n'a fait qu'une coupe cette année, on faisait deux coupes, voire trois dans certains endroits. On n'a qu'une coupe, donc un vrai problème de fourrage pour alimenter les animaux, en particulier pour l'hiver. On est en train d'utiliser déjà ces fourrages maintenant. Alors bon, vous voyez bien le problème, les agriculteurs vont être en grande difficulté pour alimenter les animaux. Alors même, je vous le soulignais quand même, parce que je suis un peu aigri, alors même que nous vendons du fourrage aux Suisses, vous l'avez vu dans la presse, c'est énervant quand même. Alors je sais bien que on est dans une économie de marché, je sais bien qu'on va au plus offrant. On aura peut-être des difficultés avec le plus offrant cet hiver, quand il faudra, alimenter les animaux. Voilà. Donc je pense que nous aurons à reparler de cette affaire qui pose un véritable problème avec nos amis suisses. Autre impact, c'est maintenant, en ce moment, nos agriculteurs essaient de repasser sur des semis, ils essaient de voir l'avenir, et heureusement qu'ils voient cela. Sauf qu'on a des hordes de sangliers qui nous posent un vrai problème, qui retournent les champs en permanence, et dès qu'il y a un semis, retournent les champs, qu'ils avaient déjà d'ailleurs peut-être impactés au moment de la sécheresse en défonçant tout. Là, on a un vrai problème en ce moment sur les semaines qui viennent, on a un vrai problème de détérioration extrêmement important de ces animaux sauvages, qui sont nombreux, très nombreux, trop nombreux, et qui deviennent une véritable difficulté. Les agriculteurs sont pas là pour s'occuper des animaux sauvages, en particulier des sangliers. Là, en ce moment, ils sont tellement impactés. J'en ai vu certains encore cette semaine me dire que ils pouvaient plus continuer comme ça, quoi. Donc, je suis en train de prendre quelques mesures un peu plus sévères en matière de sangliers, qui sont très résistants. Ils ont résisté à la sécheresse. C'est pas le cas d'autres animaux sauvages qui ont été beaucoup plus impactés. Je pense en particulier aux cervidés qui eux sont plus fragiles et pour lesquels on aura vraisemblablement cet hiver, on va pouvoir avoir des comptages qui seront en très nette diminution. Concernant les sangliers, non, il faut agir rapidement parce que sinon, ils sont en recherche de nourriture, bien évidemment. Donc, ils sont très nombreux et ils vont nous impacter très sévèrement.
0: Monsieur le préfet du territoire de Belfort, Alain Charrier, au micro ici, Belfort-Montbéliard. On viendra lire des messages qu'on reçoit sur les réseaux sociaux, sur le fil Actu WhatsApp. Il y a des coups de gueule et il y a du positif aussi. Le positif, c'est la musique Soft Cell.

0: La musique en or Franche-Comté, Soft Cell. On lira d'ici les prochains instants des messages. Comment avez-vous vécu la sécheresse, la canicule? Est-ce que vous avez changé vos habitudes de consommation? D'ici quelques secondes ici.
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0: Et pour clôturer ce 9h à 10h où l'on parle bien sûr de la sécheresse, de la canicule que l'on a vécu sur l'ensemble du Nord-Franche-Comté dans le territoire de Belfort, le pays de Montbéliard, il y a le fil WhatsApp également, le 03 84 22 82 82. Julien de Belfort qui nous dit, il y en a marre de toujours devoir se restreindre, on nous culpabilise pour 3 arrosages de tomates alors que les gros industriels, les golfs continuent d'utiliser de l'eau. Ras-le-bol de ces interdictions à répétition tous les étés. C'est vrai qu'il y a pas mal de coups de gueule que l'on récupère, que ce soit sur nos réseaux sociaux ou sur le fil WhatsApp. On a également Chotal dans un cours qui nous dit « Ça fait des années que les scientifiques tirent la sonnette d'alarme, mais c'est seulement maintenant au pied du mur qu'on se réveille enfin. Mais quelque part, si ces étés difficiles nous obligent à prendre conscience de la valeur de l'eau et à changer nos habitudes, c'est au moins un point positif pour l'avenir. » Merci pour tous les messages qu'on a reçus au 03 84 22 82 82 sur nos réseaux sociaux. Et puis merci aussi à Monsieur le Préfet du territoire de Belfort, Alain Charrier, de nous avoir accueillis vendredi.
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0: Il a remporté en 2021 la victoire de la musique de la création audiovisuelle. Julien Doré. Nous, avant d'accueillir Angélique Alastad ici, 3 minutes ici.

0: Julien Doré, nous, 9h59, je me tourne à l'est en place pendant une heure, que du positif avec vous, Angélique Alasta.
1: Merci Noah Sommier, merci beaucoup. Oui, alors on s'équipe un petit peu ce matin parce qu'on va partir à moto, on vous emmène pendant une heure à Villars sous Écho à l'occasion des principales finales du championnat de France de super motards qui se dérouleront le week-end qui vient, les 12 et 13 septembre donc à Villars sous Écho. Avec nos invités, on va en parler jusqu'à 11h, puis on a un peu de musique et on démarrera avec ça tout à l'heure.

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1: Il est tout pile 10h, bienvenue. Présenté par Lisa Guinic, Sochaux sur le point de recruter un nouveau joueur.
2: C'est une information ici Belfort-Montbéliard. Le milieu de terrain de Reims, Johan de Moncy, âgé de 30 ans, formé au PSG, négociation très avancée avec le FCSM. Ça doit aboutir dans quelques heures. On en parle bien sûr dans votre émission 100% FCSM ce soir, après le match nul, un partout contre Pau vendredi soir. Une seule victoire au compteur, suffisant pour le reste de la saison. On revient aussi sur le prochain match, la réception samedi de Nantes, relégué de Ligue 1. 100% FCSM de 18 à 19h ce soir avec votre radio, ici Belfort-Montbéliard. Une voiture sur le toit à Montandon, près de Saint-Hippolyte hier soir. La victime s'en sort bien, elle n'a pas eu besoin d'être transportée à l'hôpital. Le risque d'orage, encore de rigueur ce matin dans le Nord-Franche-Comté. La fin de la vigilance jaune pour le phénomène, ça vient de prendre fin pour la Haute-Saône. L'alerte encore en place une heure pour le territoire de Belfort et le Doubs. Restez prudents. Encore plus de 30 degrés aujourd'hui dans le Nord-Franche-Comté. Valentinier s'adapte au changement climatique et aux fortes chaleurs pour protéger nos enfants. 90 ventilateurs installés dans les écoles, un dans chaque classe, mais aussi aux rénovations des établissements. Encore une chance pour Tiffany Aumarchand de se démarquer au championnat du monde de paracyclisme. Les premiers de sa carrière pour une discipline entamée il y a moins d'un an. La licenciée au club de Belfort s'élance sur la course en ligne à 10h15, heure des États-Unis, là où se tient la compétition. C'est donc à 17h15, heure française. Tiffany Aumarchand a terminé 7e au contre-la-montre samedi. Affaires d'école, jouets, bijoux, décorations, achetez et faites une bonne action. C'est la vente solidaire du Secours catholique de Montbéliard cet après-midi. Ça se passe rue Gogel de 13h30 à 16h30. Et donc encore un peu de pluie ce matin, Angélique, mais sinon il fait très très chaud.
3: Mais oui, justement, après les averses matinales, le soleil est en train de reprendre ses droits dans le Nord-Franche-Comté. Météo France nous annonce tout au plus quelques légers passages nuageux dans l'après-midi, mais rien de vraiment significatif. Et côté Mercure, ça chauffe encore aujourd'hui, jusqu'à 32 degrés attendus en pleine au plus fort de la journée. 23-24 degrés sur les reliefs actuellement. Vous notez déjà 24 à Belfort, Montbéliard, Lure et Héricourt par exemple. 25 du côté de Beaucourt et déjà 26 degrés chez nos amis Rudy Pontin.
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3: La plus grande partie des épreuves de la finale du championnat de France Super Motard vont se dérouler le week-end qui vient, les 12 et 13 septembre, donc qui arrive à Villars sous écho. Alors ce matin, dans votre émission positive, ici ça marche, on fait chauffer le moteur. C'est le warm-up, le tour de fauche de chauffe avec nos invités. Bonjour Luc Pellier.
5: Oui, bonjour.
3: Le warm-up, c'est comme ça qu'on dit, le tour de chauffe avant la grande course, hein?
5: Alors c'est pas tout à fait le tour de chauffe, c'est une séance d'essais libres en fait.
3: Alors on fait les essais libres ce matin, on reconnaît le parcours avec vous. Vous êtes le président du motoclub de Villars sous écho, l'association qui organise cette belle manifestation ce week-end.
5: Oui, tout à fait. Donc, moi, je suis président de l'association depuis décembre 2018, adhérent au club depuis 2004.
3: Et on va découvrir votre parcours tout au long de cette émission. Vous n'êtes pas venu seul ce matin?
5: Non, je ne suis pas venu seul. Je suis venu avec la responsable de toute la communication du motoclub, Clara Vernier.
3: Eh bien, bonjour Clara.
6: Bonjour.
3: Et avec vous, on verra que vous avez développé pas mal de choses. On fait le tour avec vous. On se balade, on met notre casque, nos bottes, notre blouson de moto et on embarque jusqu'à 11h.
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3: Un titre coécrit par Lamont Dozier, notamment pour Les Suprêmes en 1966, repris par Phil Collins, You Can't Hurry Love.

0: En 1982, Phil Collins reprenait très élégamment You Can't Hurry Love.
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0: Ici, ça marche, votre nouvelle émission où Positif vous emmène en balade à moto à l'occasion de la plus grande partie des finales du championnat de France de super motards les 12 et 13 septembre qui viennent, donc le week-end prochain. Ça va se dérouler à Villars-sous-Écot dans le Doubs et c'est organisé par le motoclub donc de Villars-sous-Écot. Luc Pellier, vous êtes-vous le président de cette association? On va faire un petit historique. Elle est née comment et quand cette association de moto, motoclub?
3: Alors l'association, elle existe depuis 1967, donc c'était un groupe de motards à l'origine de Villars-sous-Écot, donc voilà, ça s'est fait par un groupe d'amis en fait.
0: Vous êtes président depuis combien de temps?
3: Donc moi je suis président depuis décembre 2018.
0: Vous étiez à l'origine dans ce noyau de motards ou vous êtes arrivé après?
3: Pas du tout, moi je suis arrivé bien plus tard, je suis arrivé au motoclub en 2004. Par contre, il y a une origine quand même familiale, puisque mon père faisait partie de l'équipe,
0: la première équipe
3: en 1967.
0: Alors, quelles sont les disciplines que vous proposez justement au sein de cette association?
3: Alors nous, on accueille essentiellement la discipline du motocross et du supermotard. Donc on a deux gros circuits. On a ouvert une session cette année de trial. Et on accueille aussi de l'enduro de manière plus épisodique sur un terrain non permanent.
0: Combien vous avez d'adhérents?
3: Alors, on a, en 2025, on avait 253 adhérents. Enfin, pilotes licenciés FFM.
0: Expliquer pilote licencié FFM ce que ça veut dire.
3: Alors, un pilote licencié FFM, c'est un pilote qui prend une licence de pratiquant à la Fédération Française de Motocyclisme.
0: Indispensable pour pouvoir pratiquer avec vous.
3: C'est indispensable sur notre site. Mm-hmm. On n'accueille que des licenciés de la Fédération
0: Française. Donc, vous pratiquez sur le site de la Versenne, on va quand même le préciser. C'est un nom qui parle à beaucoup de monde ici.
3: C'est ça. Donc, c'est le site de la Versenne, donc un site de 35 hectares donc, sur lequel on pratique.
0: Donc, vous nous avez dit 250 pratiquants?
3: Alors pratiquants, et à cela on peut ajouter une quarantaine d'adhérents non pratiquants, donc pas loin de 300 adhérents au total quoi.
0: Alors c'est pas la première fois que vous organisez au sein du club des manifestations de l'envergure de ces finales du championnat de France de super motards. Vous en avez un peu l'habitude en fait?
3: Oui, on en a l'habitude, on organise pratiquement depuis 10 ans tous les ans, au moins une manche du championnat de France super motard, où on organise aussi des manches de championnat de France de motocross. Et l'effet marquant de nos organisations, c'était 88, le motocross des nations en motocross. Et les dernières manifestations motocross, quand même, de niveau mondial, championnat du monde, donc en 2015, 2017, et la dernière en 2023, là, j'étais président à ce moment-là.
0: Donc, du grand spectacle, à quoi est-ce qu'on doit s'attendre ce week-end? Combien est-ce qu'il y aura de participants déjà inscrits pour ces finales du championnat de France de super motard?
3: Alors, à ce jour, il y a un peu plus de 200 pilotes engagés, et à quoi on va s'attendre? On va s'attendre à des manches très, très serrées. Puisqu'il n'y a pratiquement qu'un seul titre qui a décerné aujourd'hui, qui va être attribué, quoi. Mais par contre, toutes les autres disciplines ne sont pas encore figées. Des courses passionnantes, en tout cas, à tous les niveaux.
0: Du bruit et surtout de la belle compétition de très haut niveau. Voilà ce qui vous attend ce week-end. Vous souhaitez poser une question à nos invités ce matin? N'hésitez pas, direction le WhatsApp de votre radio, ici Belfort Montbéliard, 03 84 22 82 82. Vous le composez, par exemple, pendant qu'on écoute Benabar. Elle danse.

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0: nouvel extrait de son dernier album Le Soleil des Absents, Benabar, elle danse, qui sera le 14 novembre prochain à la Commanderie de Dole. Ça, c'est pas très loin de chez nous.
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0: On en prend plein les yeux et les oreilles ce matin dans votre émission positive Ici ça marche. Avec nos invités, nous parlons moteur, moto et plus particulièrement Supermotard, la célèbre compétition qui verra la majeure partie de ses épreuves finales se dérouler le week-end qui vient à Villars-sous-Écot. Luc Pellier, vous êtes le président de l'association qui organise donc cette grande manifestation, ce grand rassemblement. Il y a une particularité, vous-même, vous n'y participez pas à ces compétitions, pas du tout.
16: Alors à titre personnel, non, je ne participe pas à ces compétitions. En fait, j'ai jamais été pilote, j'ai jamais pratiqué la moto tout terrain. Moi, je suis routard plutôt à la base. Donc non, je ne ferai pas partie des engagés.
0: Ça vous a jamais fait envie depuis le temps que vous en êtes d'ailleurs le président, membre et puis président. Je crois que c'est la 8e année là, de présidence pour
16: oui,
0: vous.
16: Oui, c'est ça, oui.
0: Et pourquoi est-ce que vous ne pratiquez pas? Et surtout, pourquoi est-ce que vous avez voulu reprendre le flambeau après le fondateur de l'association?
16: Alors, c'est peut-être... au départ, moi, je suis un peu footballeur. Donc, j'ai pratiqué le football au football club de Villars-sous-Écot. Donc, par contre, moi, je suis originaire de Villars-sous-Écot. Mon père, je l'ai dit tout à l'heure, faisait partie de l'équipe qui a créé le motoclub. Donc, c'est certainement un peu une histoire de famille. Enfin, mon engagement date peut-être déjà de cette période-là. Enfin, j'ai toujours assisté aux événements du motoclub de Villars. J'ai travaillé déjà au motoclub de Villars en tant que bénévole quand j'étais plus jeune. Donc, après, je suis parti du village et j'en suis revenu en 2004. Simplement, je pense que c'est plutôt le milieu aussi associatif qui m'intéresse parce que je suis aussi engagé. C'est mon quatrième mandat à la commune de Villars-sous-Écot. Je suis engagé à l'office du tourisme de Montbéliard. Voilà, donc je pense que c'est aussi cet aspect-là. C'est une particularité de ma personne qui fait que.
0: Et puis, c'est devenu une passion peut-être aussi au fil du temps, voir grandir des graines de champions comme ça sur ce circuit de la Versenne.
16: Oui, bien sûr. Il y a la partie pilote. Donc on a des contacts permanents avec les pilotes, les pilotes du motoclub, mais pas que, les pilotes en dehors du motoclub. C'est aussi une association d'amis, puisque aujourd'hui, au niveau des bénévoles, il y a quand même un certain nombre de personnes qui jouent au foot avec moi.
0: Bien sûr, vous vous retrouvez.
16: Donc on se retrouve.
0: C'est la convivialité.
16: Voilà,
0: ce
16: sont des amis, c'est la convivialité. Donc c'est ça aussi, c'est intéressant.
0: À côté de vous, c'est Clara Vernier qui est avec nous ce matin. Clara, vous êtes responsable communication au motoclub de Villars-sous-Écot. On va parler un peu de votre parcours. Vous êtes toute jeune, quel âge avez-vous?
17: Oui, bonjour. Alors, j'ai 22 ans. Je viens d'avoir 22 ans hier.
0: Comment est-ce que vous avez atterri au motoclub de Villars-sous-Écot?
17: Alors en fait, depuis toute petite, je pratique la motocross. Donc c'est vraiment un univers qui me passionne. Et puis j'ai eu l'opportunité l'année dernière de faire un stage donc au motoclub de Villars-sous-Écot. Et ça m'a énormément plu. Donc j'ai décidé de continuer cette année auprès d'eux.
0: Alors, un stage dans le cadre de vos études?
17: Oui, c'est ça. J'ai fait un BUT en gestion administrative et commerciale des organisations avec un parcours en événementiel. Et donc, c'est surtout les événements sportifs qui m'intéressent le plus.
0: Quand vous dites que vous pratiquez le motocross depuis toute petite, je crois que là aussi, il y a un héritage familial.
17: Hein. Oui, c'est ça. Mon papa, oui. Mon papa, il fait beaucoup de... il faisait de l'enduro de base et il a un team, donc une association qui s'appelle le Team EFC. Et donc, depuis toute petite aussi, je suis cette association qui fait des événements chaque année.
0: Vous avez, entre autres, réhabilité, remise au goût du jour, l'application, on va la citer, puis on va en parler un petit peu plus longuement au fil de l'émission. Comment s'appelle cette application dédiée au motoclub de Villars-sous-Écot?
17: Oui, alors c'est une application mobile, et c'est MC Villars. Donc vous pouvez la retrouver sur App Store ou encore Play Store.
0: Elle est gratuite?
17: Oui.
0: Et elle donne en substance, qu'est-ce qu'on trouve à l'intérieur, très rapidement?
17: Alors c'est vraiment... toutes les activités du motoclub. Donc, vous pouvez y retrouver les différents événements, les billetteries en ligne. Il y a encore les journées d'entraînement, l'école de pilotage et plein d'autres informations.
0: Et plein d'autres choses.
17: Oui, c'est ça.
0: Et on va en détailler quelques-unes jusqu'à 11h avec nos invités. Véronique Sanson, la musique amoureuse à 10h20.

0: Sanson Amoureuse.
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0: Les dernières épreuves du championnat de France de super motard débarquent ce week-end à Villars sous écho sur le très beau circuit de la Versenne. Un moment important dans la vie de l'association organisatrice, le motoclub de Villars sous écho. On en parle avec nos invités dans votre émission Positive Ici ça marche. Jusqu'à 11h, Luc Pellier, le président, c'est vous qui devez gérer tout ça. Dans une association, on rencontre tout le temps des difficultés d'organisation. Est-ce que c'est le cas sur l'organisation de cette manifestation ou plus globalement dans la vie de l'association?
3: Alors aussi bien sur l'organisation de la manifestation que sur le fonctionnement global de l'association, effectivement, les difficultés qu'on rencontre, c'est déjà toute la lourdeur administrative vis-à-vis des collectivités ou des instances fédérales, que ce soit la Fédération Française Moto ou la Ligue Motocycliste de Bourgogne-Franche-Comté. Donc on a des liens quand même réguliers, mais aussi des dossiers assez lourds à monter.
0: Administrativement, c'est lourd.
3: Alors c'est pas forcément compliqué, mais ça nécessite quand même beaucoup de temps, quoi.
0: Vous avez aussi besoin de bénévoles, hein?
3: Alors le besoin de bénévoles, effectivement, il se fait surtout ressentir dans l'organisation des manifestations et des compétitions, mais le site, il fonctionne toute l'année. Quasiment toutes les semaines, on accueille soit des stages, soit des autres compétitions, etc. Donc on a toujours besoin de bénévoles, effectivement.
0: Pour vous aider dans l'organisation, dans l'entretien. Et puis, on ne va pas se voiler la face, hein, vous avez besoin de financement aussi. Il y a une partie qui est assurée par les collectivités. Aujourd'hui, vous allez faire de plus en plus appel au mécénat.
3: Alors, plutôt au partenariat qu'au mécénat, mais effectivement, donc les collectivités, toutes les associations en pâtissent. Enfin, le financement par les collectivités devient de plus en plus contraint, donc on comprend ça aussi. Hein, mais fort heureusement, on est encore suivi par les trois collectivités locales, hein, que sont l'agglomération, le département et la région. Donc ça, c'est quand même une bonne chose. Alors, effectivement, on essaie de compenser un peu la perte du niveau de subvention par le partenariat.
0: Et ça fonctionne? Vous arrivez à en trouver des partenaires qui vous suivent, qui vous sont fidèles? Vous avez une très belle brochure qui a été d'ailleurs réalisée par Clara Vernier qui est avec nous ce matin. Il y a quelques très beaux logos d'entreprise que l'on reconnaîtra, donc ça fonctionne, c'est bien.
3: Oui, ça fonctionne plutôt bien. Donc le niveau de partenariat, ça représente à peu près 15% de notre budget fonctionnement à l'année, quoi.
0: Donc vous allez partir avec votre bâton de pèlerin, votre moto, à la recherche de partenariats. Et ça va être justement le travail de Clara. On y reviendra tout à l'heure, une partie du travail de Clara. Moi, je vous amène en vacances. On va sur les plages de Copacabana, direction Rio de Janeiro, avec Barry Manilow en 1978. On garde le rythme ce matin, 10h26.

0: Paris, Manilo, Copacabana, un titre qui a entre autres été utilisé pour la bande originale du film Drôle d'embrouille avec Chevy Chase et Goldie Hawn la même année. Et figurez-vous que parmi les multiples reprises de cette chanson figurent en bonne place Lino Renault, Amanda Lear et même Kylie Minogue.
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0: Le Conservatoire du Pays de Montbéliard vous ouvrira en grand ses portes ce mercredi le 9 septembre à l'occasion d'une journée rencontre et découverte au cours de laquelle les enfants pourront participer gratuitement à plein d'ateliers comme par exemple celui dédié à la comédie musicale. L'occasion aussi pour les visiteurs d'essayer des instruments, d'assister à des cours, d'échanger avec les professeurs sur les parcours pédagogiques et tout cela se déroulera entre 14h30 et 17h30. C'est gratuit et sans réservation préalable. Toutes les infos sont disponibles sur le site aglo-montbéliard.fr. 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
0: Ici ça marche, c'est votre nouvelle émission 100% positive. Elle vous emmène ce matin, cette émission, faire un tour à moto à l'occasion des épreuves finales du championnat de France de supermotards ce week-end à Villars sous écho. Mettez vos casques, on part pour un petit tour de piste avec nos invités jusqu'à 11h.
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0: Johnny Hallyday, vivre pour le meilleur.

0: Johnny Hallyday, vivre pour le meilleur.
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0: Nous parlons des épreuves finales du championnat de France de super motard qui va se dérouler le week-end qui vient, les 12 et 13 septembre, sur le circuit de la Versenne à Villars-sous-Écot. Nous sommes avec, entre autres, le président de l'association organisatrice, un club de moto, le motoclub de Villars-sous-Écot, qui dispose aussi d'une école de pilotage, Luc Pellier.
2: Oui, tout à fait.

0: peut les accompagner.
1: Donc, quand vous dites sur le tard, c'est peut-être pas pour de la compétition, là, c'est vraiment pour le plaisir.
0: Oui, c'est vraiment pour le plaisir en amateur complet, mais voilà, après, c'est une discipline qui est exigeante quand même, le motocross. Donc, je rappelle que l'école de pilotage, c'est essentiellement du motocross, donc c'est une discipline qui est exigeante, il faut pas faire n'importe quoi, au risque de se faire un peu de mal quand même.
1: Bien
0: donc,
1: sûr, d'où l'école, en fait, ça s'apprend.
0: Ça s'apprend, tout à fait, oui.
1: Vous parliez d'enfants, donc à partir de 6 ans, il faut un équipement, il faut une moto, le club là ne fournit pas.
0: Oui, tout à fait. Donc nous, on accueille des pilotes qui sont déjà équipés en, mm-hmm. en équipement de protection, en moto, et qui ont surtout une licence de la Fédération Française Moto.
1: Il n'y a plus qu'à venir vous voir, par exemple, le samedi matin, directement sur le circuit de la Versanne pour avoir des infos si on est intéressé. C'est
0: tout,
1: sympa,
0: tout,
1: ça.
0: Tout à fait. Donc il y a toujours des contacts disponibles, soit moi, soit les personnes de l'école de pilotage.
1: Allez, on revient dans un instant, on fera un petit tour ailleurs. On ira du côté de Nancy, juste après Quincy Jones, I Know Corrida. C'était en 1980. 81. Je suis sûre que vous avez dansé sur ce titre. Ça ne peut pas se passer autrement quand on entend cette musique.

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2: Chaque matin, nous mettons un petit coup de projecteur sur une initiative qui marche ailleurs, en dehors de la Franche-Comté. Ce matin, on va du côté de Nancy. Alors autour de vous, vous connaissez peut-être quelqu'un qui s'est mis à courir il n'y a pas très longtemps. Et vous vous dites, mais pourquoi pas moi? Alors depuis plusieurs mois, partout en France, les running clubs se multiplient. Vous savez, ce sont des groupes ou des associations de coureurs qui se retrouvent régulièrement pour courir ensemble. Et dans le Grand Est, l'un d'entre eux bat même des records de fréquentation, Robin Bernot.
3: À Nancy, plus précisément sur la place Stanislas, chaque semaine des centaines d'inconnus se retrouvent pour courir ensemble.
4: C'est un truc de fou, c'est en train de se développer d'une manière, les gens adorent.
3: Lui, c'est Valentin Bourrel, il vient tout juste de finir ses études de kiné et il y a quelques mois, il a eu une idée que je trouve juste géniale. Il a créé le Blabla Run. Le principe est hyper simple, tous les mardis soirs à Nancy, ils sont des centaines à courir ensemble 6 km. Alors il y a des jeunes, des moins jeunes, des étudiants, des salariés, des garçons, des filles, tous ont un seul et même objectif, faire un petit peu de sport, se retrouver pour un moment convivial et surtout pas de compétition. Notre reporter Mohan Chibani est allé rencontrer Valentin, le créateur du Blabla Run.
4: L'idée de départ, c'est de faire en sorte que les gens bougent leur corps, c'est d'inciter les gens à bouger, à se rassembler, à partager des choses ensemble autour du sport, qui est une bonne cause, parce que c'est aussi bien pour la santé mentale que la santé physique. Il y a des couples même qui se sont créés, donc ça c'est assez rigolo.
3: Lors des premiers rendez-vous donnés via le compte Instagram Blabla Run Club, une quarantaine de participants avaient répondu à l'appel. Aujourd'hui, ils sont plus de 700 à venir courir chaque semaine.
5: On vient assez souvent. On vient pas toutes les semaines, mais deux fois par mois minimum. Et si on vient pas, on essaye d'aller courir par nos propres moyens, mais c'est grâce à ça qu'on s'y est mis sérieusement.
3: Alors ici à Nancy, ça marche, mais vous, qu'en pensez-vous? Emma, par exemple, elle adore l'idée.
6: Moi, je trouve ça très cool parce que j'avoue que j'ai été aussi un peu dans cette situation, à avoir peur de me lancer dans le sport, etc. Pas forcément la course à pied, mais c'est vrai que ça peut faire peur et en vrai, c'est cool de pouvoir commencer en groupe et tout, donc je trouve ça bien.
3: Pour Hugo, ce running club est avant tout un véritable lieu de rencontre où la course devient un prétexte finalement pour créer du lien.
7: Pour moi, c'est une bonne initiative. Ça permet aux gens qui sont éloignés, tout seuls chez eux, ça permet déjà de s'ouvrir principalement et pousser à faire du sport. Je sais que moi, par exemple, au début, j'ai commencé seul et j'avoue que c'était un peu compliqué. Et là, le fait de le faire en groupe, je trouve que c'est porteur, c'est une bonne initiative. Puis après, de s'ouvrir socialement. Et là aussi, c'est important. Je pense que les jeunes, ils demandent ça.
3: Même si vous n'êtes pas nancéen, je vous conseille vraiment d'aller suivre Valentin Bourrel sur les réseaux sociaux. Bourrel, B-O-U-2-R-E-L. Son contenu, il est vraiment canon. Récemment, il a par exemple donné un conseil par jour pendant un mois pour bouger, pour entretenir son corps. Le tout depuis chez soi.
2: Merci beaucoup Robin Bernot. Alors justement, courir, est-ce que ça fait aussi partie de l'entraînement quand on pratique du motocross à un haut niveau? Là, je m'adresse à vous, Clara Vernier. Ça aide?
8: Oui, alors notamment mon petit frère fait le championnat de France Enduro Kid. Donc oui, il y a quand même une préparation physique à avoir pour être le plus performant le jour J.
2: Vita, ça fait mal avant de revenir avec nos invités pour parler du super motard ce week-end à Villars-sous-Écot.

0: Vita, ça fait mal. Votre émission 100% positive. Ici, ça marche, je reviens dans un instant.
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0: Et ce matin, on parle du super motard. La finale de quasiment toutes les épreuves va se dérouler ce week-end, les 12 et 13 septembre à Villars-sous-Écot, sur le magnifique circuit de la Versenne. Ce sont des épreuves qui rassemblent de plus en plus de monde, qui fédèrent tant les compétiteurs que les spectateurs. Luc Pellier est le président de l'association organisatrice. Alors, vous travaillez avec des bénévoles, on l'a bien compris, il y a énormément de choses à faire. Et pour vous épauler, vous accueillez des stagiaires et des alternants.
14: Alors ça nous arrive, on a démarré l'année dernière, donc avec Clara d'ailleurs, qui était stagiaire l'année dernière. On a accueilli également un stagiaire qui s'appelle Maxime, là, de janvier à juillet, et un nouveau stagiaire depuis la semaine dernière en alternance pendant 13 mois.
0: Alors lui, il est étudiant à Lille, mais il est de la région, d'où l'intérêt pour l'association à Villars-sous-Écot, c'est ça ?
14: Oui, tout à fait. Donc il est au Crêpes à Lille, parce que c'était le seul Crêpes qui est proposé une spécialisation dans la moto, donc mais effectivement il est de Haute-Saône, donc il va intégrer le motoclub de Villars à partir de cette année.
0: Vous allez proposer une journée éducative, ça fait partie des projets de l'association. Ce sera le samedi 10 octobre prochain. C'est quoi une journée éducative ?
14: Donc le principe de la journée éducative, c'est dans le cadre de l'école de pilotage dont j'ai parlé tout à l'heure. Simplement, on ouvre l'école de pilotage à des non-initiés, donc on passe par une prestation extérieure, donc on accueille entre 50 et 60 jeunes pilotes, alors pour moitié des non-initiés, donc ils peuvent venir avec simplement des chaussures, et puis on accueille aussi des pilotes confirmés, donc voilà.
0: Donc ça c'est bien pour voir un petit peu comment ça se passe et se mettre dans l'ambiance. Ce magnifique terrain de la Versenne n'accueille pas que les compétitions de moto tout au long de l'année. Il y a aussi des compétitions automobiles et puis vous le louez de temps en temps le terrain pour d'autres choses.
14: Oui, tout à fait. Donc on a une activité soutenue du 1er mars au 30 octobre. Donc cette année on a accueilli 5 manifestations automobiles avec notamment à la Zafranche-Comté. On a accueilli un rallye automobile hollandais. On loue aussi le circuit à des grosses structures, notamment allemandes et suisses. Et il y a toujours des journées de stage. On accueille plusieurs structures qui organisent des stages de perfectionnement, notamment en motocross et en supermoto. Et puis on a aussi des roulages libres qu'on organise, donc ouverts aux pilotes licenciés forcément, quoi, mais roulages libres.
0: Alors pour entretenir ce circuit, effectivement, la recherche de partenaires, hein, ça devient indispensable pour avoir des financements. Et là, je m'adresse à Clara Vernier, ça va être l'une de vos grandes recherches dans la mission qui vous est confiée dans l'association. Pour ça, vous avez créé une magnifique plaquette.
15: Oui, c'est ça. J'ai conçu un dossier de partenariat où on peut y retrouver ici la présentation du club, et on a aussi conçu plein de packs sur toutes les offres qu'on peut proposer à nos futurs partenaires.
0: Donc pour vous contacter, Clara, comment est-ce qu'on fait ?
15: Oui, alors on a une adresse Gmail, donc avec le président aussi qui a accès. Donc c'est motoclubvillard. @gmail.com.
0: Motoclub Villard, hein, tout attaché.
15: Oui, c'est ça.
0: Et puis si on veut venir vous voir, ça se passe aussi le samedi matin entre 8h et midi. Monsieur le Président, on peut venir, hein?
14: Oui, enfin, je passe ma vie un petit peu au motoclub, donc surtout le samedi matin. Donc oui, en général, je suis présent de 8h à midi. Après, j'ai d'autres fonctions au niveau de la Ligue, par exemple. Donc, mais il y a toujours quelqu'un.
0: Il y a toujours quelqu'un
14: qui peut accueillir.
0: De forcément. Toute façon, merci beaucoup d'avoir été nos invités ce matin. On va télécharger, se précipite pour télécharger l'application gratuite du motoclub de Villard. On a toutes les infos pour ce week-end. Et je le rappelle, les finales du Super Motard, c'est les 12 et 13 septembre. Ça se passe à Villard, sous écho. Allez-y, tout ce que vous risquez, c'est de vous régaler. Et pourquoi pas de vous inscrire aussi pour pratiquer si vous en avez envie, ou d'inscrire vos bouts de chou. Je vous rappelle que ça commence à partir de 6 ans. À quoi avoir des idées plein la tête. À très bientôt.
14: Merci à vous.
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0: Bono et toute l'équipe, les U2, Pride in the Name of Love, c'était en 1984. Jean Sureda est arrivé dans le studio, votre jeu comptoir en toi démarre dans un petit peu moins de 2 minutes maintenant. Je sais qu'il y a un gros cadeau, comme chaque semaine, mais celui-là, il est gros physiquement ce cadeau-là, Jean.
1: Oui, il est bonjour. Même énorme physiquement, bonjour Angélique. Puisqu'on vous offre cette semaine, on prolonge l'été finalement,
0: mais oui,
1: on peut
0: mais
1: le
0: oui.
1: dire comme ça. Je viens de me rendre compte que j'en ai pas fait cet été. Je n'ai pas fait de barbecue, on vous offre un barbecue Weber d'une valeur de 500 € offert par la jardinerie Potier à Montbéliard, 03 84 22 82 82. Pour le tirage ce vendredi, un petit peu avant midi, vous vous qualifiez tout au long de la semaine, vous vous inscrivez auprès de Mélanie aujourd'hui pour venir jouer avec nous dans Comptoir en Toi. Le but du jeu est très simple, répondre à un maximum de questions sur 1 minute, sur des questions de culture locale, générale ou encore musicale. Vous révisez comme d'habitude les anniversaires aujourd'hui, vous révisez
0: les fêtes,
1: tout ça, et vous avez des bonnes réponses, bien entendu. Je vous dis à demain.
0: Et le gagnant invite Jean pour un barbecue. Il en a pas fait cette année, c'est pas possible.
1: Obligé.
0: À demain.
1: Obligé, à demain.
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1: Et il est 11h avec votre radio de proximité. Actualité avec vous Thierry Comprenon, bonjour.
3: Bonjour. 3 mois après la mort de Liana dans le Gers, la loi qui vise à lutter contre les violences sexistes et sexuelles arrive à l'Assemblée nationale. Elle sera discutée aujourd'hui en commission spéciale. Les députés qui en sont les auteurs espèrent rassembler largement. Les associations sont une nouvelle fois mobilisées. Elles appellent à manifester à partir de ce soir partout en France devant les tribunaux pour maintenir la pression. Ce sera le cas par exemple à Belfort à partir de 19h. Les obsèques des 2 garçons de 6 et 10 ans retrouvés morts mercredi soir à Gilles en Haute-Saône, aux côtés de leur père et leur grand-mère maternelle, auront lieu demain mardi. La mairie annonce également l'organisation prochainement d'une marche blanche. L'hypothèse privilégiée à ce stade de l'enquête est que le père de famille, en instance de séparation, aurait donné la mort aux 3 autres personnes avant de retourner l'arme contre lui. Une adolescente de 14 ans s'est retrouvée en difficulté hier après-midi dans les échelles de la mort à Charquemont dans le Doubs. La jeune fille a dû être secourue par le Grimpe, l'équipe de secours en milieu périlleux et montagne, pour être redescendue saine et sauve. Attention, si vous devez circuler cette nuit à Grand-Villard, dans le sud du territoire de Belfort. Des travaux de renouvellement du revêtement sont prévus sur la RD19 de 20h à 6h du matin. Une déviation sera mise en place. C'est une information ici, Belfort-Montbéliard. Le football Sochaux est sur le point de recruter un nouveau joueur. Il s'agit de Johan Demoncy, le milieu de terrain de Reims. Âgé de 30 ans, il était formé au Paris Saint-Germain. On y reviendra évidemment ce soir dans 100% FCSM à partir de 18h avec ses invités. Hervé Blanchard reviendra également sur le match nul un partout contre Pau vendredi soir. Il sera également question du prochain match pour Sochaux et la réception samedi de Nantes à Bonal. 100% FCSM, c'est de 18h à 19h sur votre radio, ici Belfort-Montbéliard.
1: Vous y serez. Même pas. Pour une fois. J'ai la chance d'être à Berlin pour la Coupe du Monde de basket féminin ce week-end. Donc je loupe Sochaux-Nantes malheureusement. Ce week-end.
3: Ah bah c'est oui.
1: On va rester en salle.
3: Vous êtes omnisport en fait.
1: Oui c'est ça. Ça se voit pas physiquement. Mais oui. Il fait beau aujourd'hui sur le Nord-Franche-Comté. Quelques nuages avec quelques averses ce matin, mais le soleil est bien là dans l'après-midi. Pour les températures, à 28 degrés à Beaucourt et Giromagny, 29 à Belfort et Héricourt et 30 degrés pour Belfort, Écault ou encore Audincourt. Et je vous dis à tout à l'heure midi.
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1: Très heureux de vous retrouver pour Comptoir en toi, votre jeu entre 11h et midi sur Ici Belfort-Montbéliard. Cette semaine, vous gagnez chaque jour un sweat blanc aux couleurs d'Ici Belfort-Montbéliard. Et vous vous qualifiez presque surtout pour le tirage de vendredi. Ce vendredi, on prolonge l'été et on vous offre votre barbecue Weber d'une valeur de 500 € offert par la jardinerie Potier à Montbéliard. 03 84 22 82 82 pour venir jouer avec nous. C'est Mélanie qui vous répond, qui vous attend au standard et qui prend vos inscriptions. Et c'est Sébastien qui m'accompagne à la réalisation et qui a pris le sifflet et sa tenue d'arbitre pour ce matin. Claude Nougaro, et on accueillera le premier candidat ou la première candidate de la matinée et même de la semaine.
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0: Claude Nougaro, New York avec votre radio ici Belfort-Montbéliard.
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0: Allez, on joue au 03 84 22 82 82 pour gagner un barbecue cette semaine offert par la Jardinerie Potier à Montbéliard, un barbecue de 500 euros. 03 84 22 82 82. Je crois que c'est un retour dans Compte-toi, rends-toi. Je pensais qu'il nous boudait. Je me dis, oh, il a plus envie de jouer, il est parti ailleurs, etc. Mais il est de retour. Jeff, bonjour.
3: Eh ben, bonjour, Jean.
0: Qu'est-ce qui s'est passé depuis tout ce temps, Jeff? Vous avez boudé ou...
3: Faut demander à vos standardistes, hein.
0: Ah non, ça, c'est l'ordinateur qui décide, monsieur Jeff.
3: Oui.
0: Tout va bien?
3: Oui, tout va bien.
0: En pleine comme forme d'hab. Est-ce que votre été s'est bien passé, même s'il n'est pas terminé?
3: Oh, nickel. Oh là là.
0: De mémoire, je travaille ma mémoire avec les auditeurs, ça j'aime bien.
3: Oui.
0: L'île de Ré en général, vous, non?
3: Ah, bien. Bravo, Jean.
0: C'est ça?
3: C'est un point pour moi. Hein.
0: Est-ce que ça s'est bien passé? Est-ce que vous avez perdu à la pétanque?
3: Ah non, au contraire. J'ai gagné deux concours et perdu un en finale.
0: Ah ouais? Mais c'était avec des enfants, si je suis taquin, Jeff, ou...
3: Oh là là, non, Jean, c'est pas gentil, ça.
0: Non, bah bravo, félicitations. J'espère que ça va bien se passer pour vous. Vous rappelez les règles du jeu, Jeff?
3: Un petit peu, vaguement. Est-ce mais que ça devrait aller.
0: Est-ce que vous pouvez me les rappeler, là, sur les grandes lignes? Puisque c'est lundi matin, j'ai pas envie, là.
3: Ben là, vous allez me poser des questions, un maximum de réponses en une minute. Et je double avec la question Nelly Mafoua, mais j'en aurais peut-être pas besoin.
0: ça, c'est très drôle. J'aime non, ça.
3: Je plaisante.
0: J'aime ça. On le sait. Mais c'est bien d'avoir la grosse tête de temps en temps pour rigoler, j'entends. Hein.
3: Tout à fait. Hein.
0: C'est super drôle. On y va. Est-ce que vous êtes prêts?
3: Ah, je suis prêt.
0: Allez, c'est parti. Comment s'appelle ce jeu de cartes où on doit atteindre 21 sans jamais le dépasser?
3: Jeu de cartes? Aucune idée.
0: Oh, je suis sûr que vous l'avez. Quelle somme a été débloquée pour les agriculteurs après la canicule la semaine dernière?
3: Ce que vous avez, j'ai pas compris, je passe.
0: Quel outil utilise-t-on pour déboucher un lavabo?
3: Siphon.
0: On valide ou... Non, on peut pas.
3: Non, c'est pas un siphon, oui.
0: Comment appelle-t-on les habitants de Danjoutin dans le territoire de Belfort?
3: Les Danjoutinois.
0: Et qui chante Te rencontrer encore en ce moment?
3: Oh là, je passe.
0: Dans quel département la préfecture a autorisé les tirs contre les sangliers?
3: La Haute-Saône.
0: Ouais, bien joué. Comment s'appelle le symbole utilisé pour désigner la soustraction en mathématiques?
3: Moins.
0: Et le score entre Pau et Sochaux vendredi? Ouais, bien joué, on va regarder ça ensemble. Vous avez mal démarré, vous avez fait peur. Hein.
3: Oui, non, moi aussi je me suis fait peur.
0: En plus, je suis sûr que vous avez les réponses, c'est ça qui est dommage, on va regarder ça ensemble. Vous avez 50%, 4 bonnes réponses, 4 mauvaises réponses.
3: Pour une reprise, c'est bien.
0: C'est plutôt pas mal. Pour déboucher le lavabo, un lavabo, une ventouse, on attendait.
3: Oui, voilà.
0: Une ventouse. Oui. La somme débloquée pour les agriculteurs, après la canicule, c'est un milliard. Ouais, c'est ça. Un milliard d'euros, annonce de la ministre de l'Agriculture, Annie Genevard, franc-comtoise. En plus, ce jeu de cartes où on doit atteindre 21 sans jamais le dépasser, ça vous revient ou pas?
3: 21? Non,
0: le blackjack.
3: Je connais pas du tout. Ouais.
0: Le blackjack et puis qui chante Te rencontrer encore en ce moment. On l'entend en ce moment, c'est un carton de l'été sur les réseaux sociaux, sur les vidéos des réseaux sociaux. Notamment, c'est Estelle. Écoutez.
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0: J'adore ça.
3: C'est joli, mais alors c'est pas de mon époque ça, hein, Jean.
0: Ah bah c'est en ce moment, monsieur Jeff.
3: Moi je veux du Jean Ferrat, du Jacques Brel et du Georges Moustaki.
0: Rendez-vous la semaine prochaine. Pour tout dire, j'ai tout à l'heure j'ai préparé un petit peu déjà les questions pour la semaine prochaine avec les anniversaires. C'est des questions qu'on peut anticiper. C'est l'anniversaire de Guy Béard par exemple la semaine prochaine. Guy Béard va arriver la semaine prochaine.
3: C'était bon.
0: Mais il est né la semaine. Bah oui, mais c'est la semaine prochaine, Jeff. Donc,
3: Je rappellerai.
0: Pour les bonnes réponses, Danjoutinois, bien joué en Haute-Saône, plus précisément à Plancher-Bas pour les tirs autorisés contre les sangliers. Le signe moins, et puis un partout entre Pau et Sochaux, 100% FCSM ce soir à partir de 18h. Jeff, ça vous fait 40 points. 40 points, c'est pas mal. Ça peut être mieux, ça peut être moins bien avec la question Nelly Mafoua. Une bonne réponse, vous doublez. Une mauvaise, vous divisez par deux. Vous pouvez me dire, j'arrête ici. Vous me dites quoi, Jeff?
3: J'en sais rien. Je pense que... Allez, Nelly Mafoua.
0: Allez.
1: Compte-toi, choix.
0: Je sais pas pourquoi je suis pas étonné. Question 1, question 2, question 3 ou question 4?
3: Question 4.
0: Question 4, dans quelle salle de spectacle a lieu la bourse au disque ce dimanche?
3: Oh, alors là.
0: Au hasard. C'est tous les ans à la même.
3: À Belfort.
0: Ah non, dommage. Ah. C'est tous les ans à la même époque, si je dis pas de bêtises. Entrée libre et gratuite pour le Moloco d'Audincourt. C'est le Moloco à Audincourt qui organise sa bourse au disque pour acheter, échanger, vendre. Toutes les informations sur le site du Moloco si vous le souhaitez. On divise tout par deux.
3: Jean, oui. Il y a longtemps qu'on n'a plus de tourne-disque, hein, non?
0: Ah, mais il y a des collectionneurs. Il y en a beaucoup. Beaucoup,
3: oui,
0: beaucoup.
3: C'est vrai.
0: Et ça revient à la mode. Moi, oui. Je suis allé en voir, il y en a des pas mal. En plus, ça devient presque un objet de collection plus que d'utilisation. Et encore, ça revient. Jeff, ça va être dur. Ça va être dur. 20 points, j'espère vous dire à tout à l'heure. C'est déjà arrivé, puis sinon je vous dis à bientôt.
3: Non, Jean, on se dit à demain.
0: Eh ben allez, à demain, pourquoi pas. À bientôt. 03 84 22 82 82 pour venir jouer avec nous. On vous offre un barbecue d'une valeur de 500 euros par la jardinerie Potier à Montbéliard. Vous venez jouer avec nous toute la semaine.
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0: Teddy Swims avec votre radio ici, Belfort-Montbéliard.
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0: Allez, on continue de jouer au 03 84 22 82 82. Jeff de Belle, de Dessert, pardon, en tête avec 20 points. Juste avant d'accueillir Mathieu, je salue ma maman et madame qui m'écoute. J'espère ne pas dire trop de bêtises. Mathieu, il faut être sage, je suis écouté ce matin. Mathieu, bonjour.
3: Bonjour Jean, mais vous êtes toujours sage.
0: Parfait, merci Mathieu. Du côté de Champagné, comment ça va? Ça fait un moment aussi, c'est le jour des retours là dans Comptoir en toi. Qu'est-ce qui se passe?
3: Oui, c'est la reprise, youpi, vous m'avez manqué.
0: Eh ben, vous nous avez manqué aussi, sincèrement. Est-ce que votre été s'est bien passé? Même question qu'au revenant, est-ce que ça a été?
3: Ça meulait beaucoup, hein. On a caillé, mais ça va. Hein.
0: Ouais, vivement l'été pour se réchauffer. Hein. Vivement l'été pour se réchauffer. Vous êtes parti un petit peu ou vous êtes resté dans la région, hein, Mathieu?
3: Ah oui, j'ai pas mal vadrouillé, un petit coup à Marseille chez la sœur, un petit coup dans la Drôme chez la tante, un petit coup à Amsterdam.
0: Oh, très bien, c'est parfait. Sympa. Bah parfait, nickel. Est-ce que vous avez fait des barbecues?
3: Non, bah j'en ai fait qu'un seul parce qu'on avait l'interdiction. Quand j'en ai fait un seul, puis j'en ai fait un hier quand même.
0: Ah, quand même. Mais... Moi, je me suis rendu compte en préparant le cadeau que je n'ai pas fait un seul barbecue de l'année. Ah. Alors, comme il y a ma maman qui m'écoute, mes parents en ont fait à la maison. J'ai jamais été invité. C'est un scandale. Non, c'est vrai que j'en ai pas fait. J'en ai pas fait du tout cet été. Peut-être chez vous en cas de victoire cette semaine. Pourquoi pas, Mathieu? Une minute pour répondre à un maximum de questions. Vous me dites pas si ça ne vient pas. La première réponse donnée qui compte. Et la question d'Anima Fou, on voit ça dans un deuxième temps. Est-ce que vous êtes prêts?
3: Allez, on y va.
0: Allez, c'est parti. Comment s'appelle le magasin qui vend principalement des médicaments?
3: Pharmacie.
0: À quelle ville lance une cagnotte litchi après les dégâts à cause de la foudre fin août? Est-ce que vous l'avez vu ça?
3: Passe.
0: Ville du Nord-Franche-Comté. Comment nomme-t-on la décolonisation de l'Algérie en 1962? C'est les accords?
3: Dévian.
0: Ouais, bien joué. Qui chante Flowers en 2023?
3: Flowers,
0: c'est ça.
3: Miley Cyrus.
0: Alors là, bravo, mes respects. Quelle compagnie aérienne lance un appel à la grève ce week-end?
3: Air France.
0: Comment appelle-t-on une période de 10 ans?
3: Une décennie.
0: Comment s'appelle l'endroit où on fabrique le pain et on l'achète aussi, par définition?
3: Boulangerie.
0: Quelle ville du Nord-Franche-Comté est jumelée avec Saint-Charles aux États-Unis? Un article sur ici.fr.
3: Montbéliard.
0: Bah, le hasard fait bien les choses, j'ai l'impression.
3: Oh, le bol.
0: Non, c'est pas le bol, on l'a refait. Ce n'est pas le bol, vous me dites.
3: Quel talent.
0: Voilà, merci. Il n'y a pas de bol ici, il n'y a pas de bol.
3: Ouais,
0: non, ça s'est bien passé, sincèrement. Ça s'est bien passé. La cagnotte Litchi après les dégâts à cause de la foudre. Fin août, c'est Vougeocourt qui lance une cagnotte. Vougeocourt. Et puis, c'est EasyJet qui lance un appel à la grève ce week-end. Je vais à Berlin. Devinez avec quelle compagnie. S'ils peuvent éviter de faire grève quand je suis dans l'avion, ça m'arrangerait, sincèrement. Ouais, voilà, ça m'arrangerait.
3: EasyJet.
0: Voilà, ce serait bien d'éviter tout ça. Pour les bonnes réponses, une décennie, bien joué. Boulangerie, bien joué. Pharmacie, bien joué. Les accords d'Évian pour l'Algérie en 62, bien joué. Montbéliard, on vient d'en parler, un article sur ici.fr jumelé avec Saint-Charles aux États-Unis. Et puis Flowers en 2023. Alors là, bravo pour retrouver Miley Cyrus, bien joué.

0: 3 pour Miley Cyrus. Ça vous fait 60 points. 60 points. Mathieu, c'est pas mal. Vous avez deux options pour vous. C'est Jeff pour l'instant qui, quoi qu'il arrive, va devoir laisser sa place de leader, puisqu'avec une mauvaise réponse, vous avez 30 points. Une bonne, vous avez 120. Et puis, si vous me dites rien, vous restez avec 60. Mathieu, vous me dites quoi ?
1: C'est toujours des questions locales. Hein,
0: c'est ça, d'actualité locale, ouais, toujours ça, ouais.
1: J'ai un peu peur. Hein. Bah, pour une fois, je vais faire petite entorse à mon.
0: Ouais, fait peur.
1: À ma légende de grand joueur, je vais en rester là.
0: Ouais, on s'arrête, c'est votre dernier mot ?
1: Allez, on tente, c'est mon dernier mot.
0: Ouais, c'est bien. C'est plutôt sympa. Désolé à Jeff qui pourra retenter sa chance, évidemment. Mathieu, c'est stratégique.
1: Exactement.
0: Même Sébastien, la réalisation me dit il faut qu'il s'arrête.
1: Entre Meroux et Vézelois, c'est le stratégique. C'est
0: voilà,
1: ça.
0: Exactement. Et ben voilà, 60 points, on verra si ça suffit ou pas. J'espère vous dire à tout à l'heure, Mathieu. Et surtout, sinon, je vous dis à bientôt. Passez une belle journée.
1: Merci,
0: du côté
1: journée,
0: de Champagner.
1: Pareillement.
0: Les beaux malheurs d'Emmanuel Moir. Et puis, on continue de jouer. 03 84 22 82 82. 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

0: Beau malheur d'Emmanuel Moir sur Ici Belfort Montbéliard.
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0: 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Et puis nous on continue de jouer 03 84 22 82 82. C'est pour l'instant Mathieu de Champagné en tête avec 60 points. 60 points Mathieu pour l'instant se qualifie pour le tirage de vendredi, un barbecue Weber d'une valeur de 500 euros à gagner, offert par la Jardinerie Potier à Montbéliard, qu'on salue, 03 84 22 82 82 pour venir jouer avec nous. Kim Carne, et puis on accueillera le troisième candidat ou la troisième candidate. A tout de suite.
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0: Tim Carn avec votre radio ici Belfort-Montbéliard.
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0: Encore un retour dans Comptoir-Rantois aujourd'hui. Et quel retour! Le co-recordman de Comptoir-Rantois, direction Pont de Roide. Jean-Pierre, bonjour.
3: Bonjour Jean.
0: Mes respects, monsieur le co-recordman, avec Vincent Dronchamp qu'on salue. Vous avez 200 points les deux. C'est le record de Comptoir-Rantois. Et il va être quand même, alors sans faire de fausse modestie, on était en train d'en parler avec Sébastien à la réalisation, il va être dur à battre ce record quand même, Jean-Pierre, non? Sincèrement, enfin...
3: Ah ben, tous les records sont faits pour être battus, hein, mais on verra bien.
0: Ouais, mais il va... ouais, ça risque d'être dur, parce qu'en fait, on vient d'en parler avec Sébastien, il faut faire 11 bonnes réponses, 110 ouais. points, et avoir le courage, parce que là aussi, avoir le courage de doubler derrière. C'est vrai que ça risque d'être compliqué. Vous, quand vous aviez battu le record, vous avez fait 100 points par définition, vous étiez en quantième candidat, premier, deuxième, troisième, quatrième pour doubler. Vous vous souvenez ou pas?
3: Oh, ben je crois que j'étais premier candidat.
0: Ah oui, en plus, d'accord. Ah oui, donc ça. Ah ouais. Oh oui, d'accord, ok. Ouais, d'accord, ok. De mémoire, je crois que Vincent Dronchamp, quand il l'a battu, il était deuxième ou troisième candidat. Donc, ouais. Pareil, vous premier, et vous êtes dit, allez, on va doubler, alors que normalement, on s'arrête à 100 points. Mais vous avez dit, on continue,
3: ah,
0: et vous avez raison.
3: Fun.
0: Vous avez bien raison. Votre été s'est bien passé, Jean-Pierre, avant de jouer?
3: Oh ouais, très très bien.
0: Parfait, vous venez jouer avec nous. Il y a 60 points à battre. Il y a un petit peu de travail quand même, si je peux me permettre.
3: Ah là, c'est pas simple, oui.
0: Ouais, c'est même délicat comme score à chaque fois. Une minute pour répondre à un maximum de questions. Vous me dites pas si ça ne vient pas, la première réponse donnée qui compte. Et la question n'est ni ma foi. On verra ça dans un deuxième temps. Et faites-moi penser à vous parler de quelque chose juste après, Jean-Pierre. J'y pense quand vous êtes là avec le record. Vous m'y faites penser avant de, si j'oublie, d'accord, avant de raccrocher, ok?
3: Ouais, ben je vais peut-être oublier aussi, on verra bien. Ouais,
0: je vous rappelle que vous devez me rappeler, que je dois vous voilà. rappeler quelque chose que vous
3: on
0: me rappelez.
3: On va y arriver.
0: Bref,
3: on va y arriver.
0: Jean-Pierre, est-ce que vous êtes prêt?
3: Je suis prêt.
0: Allez, c'est parti. Quel est le quatrième mois de l'année?
3: Avril.
0: Depuis deux ans après, qu'est-ce qui a rouvert à Vieux-Charmont?
3: Bon, je passe.
0: On passe. Comment s'appelle la piscine à Sochaux fermée jusqu'à nouvel ordre?
3: La Cité d'eau.
0: Ouais, bien joué. Qui chante « Tout s'en va » en 2025?
3: Je passe.
0: Comment s'appelle l'endroit où on dépose de l'argent?
3: À la banque.
0: Quelle est la couleur du charbon?
3: Noir.
0: Et dans quelle ville franc-comtoise est né le romancier et auteur dramatique Tristan Bernard?
3: À Dole.
0: Ah, dommage. Sur quelle chaîne peut-on voir Kingsman ce soir?
3: M6.
0: À l'autre, W9. Dans quel département se trouve la commune de Charmois?
3: La Haute-Saône.
0: 90, dommage. On va regarder ça ensemble. Pour la petite histoire, la question sur Tristan Bernard, je l'ai posée vendredi soir lors de l'enregistrement de Comptoir Rantois. C'était à Fafan. Et je savais que c'était son anniversaire en début de semaine. Et ben c'était aujourd'hui. Il est né le 7 septembre 1866. Je pense qu'Hervé Blanchard doit avoir des souvenirs en 1866 de sa naissance. Donc à Besançon, pardon. Vous m'avez dit Dole
3: à Besançon.
0: Pour les autres mauvaises réponses, deux ans après, c'est la bibliothèque à Vieux-Charmont qui a réouvert, tout simplement. Kingsman, c'est pas sur M6, c'est sur W9. Fallait juste inverser. J'ai appris il y a pas longtemps qu'M6 inversé, ça faisait W9. Et c'est la même chaîne, c'est le même groupe. Et mais Sébastien, je savais pas. Vous le saviez, Jean-Pierre?
3: Alors là, pas du tout.
0: Ah bah voilà, on a mais M6, vrai, quand on inverse vrai, quand M6, ça fait W9. Bah oui. Bah oui, donc j'ai appris quelque chose, je crois que c'était la semaine dernière que j'ai appris. En plus, c'est le même groupe, hein. Le groupe M6. Donc voilà, Charmois, c'est pas en Haute-Saône, c'est dans le territoire de Belfort. Et puis enfin, qui chante Tout s'en va en 2025, il était au Noirmont, au Festival du Chant du Gros ce week-end, c'est Gaëtan Roussel.

0: Tous en vague à Gaëtan Roussel en 2025. Pour les bonnes réponses, le quatrième mois de l'année, c'est bien avril, une banque, le charbon noir, bien joué. Et puis la cité d'eau fermée jusqu'à nouvel ordre après des problèmes techniques. Il y a un article sur ici.fr. Ça vous fait 40 points. Il y a 60 points à battre. Monsieur le co-recordman, il n'y a pas trop le choix, j'ai l'impression.
1: Ah non, il n'y a pas de choix.
0: Allez, on y va.
1: On y va.
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0: Il y a le choix dans les questions quand même. Question 1, question 2 ou question 3, vous voulez laquelle?
1: La 2.
0: La question 2. Je ne sais pas si vous le savez, ce dimanche, il y a le bal de la Ritournelle. Dans quelle ville a lieu le bal de la Ritournelle ce dimanche?
3: Entre 14h et 18h.
1: À Belfort.
0: Bien joué. Salle des fêtes entre 14h et 18h pour le bal de la Ritournelle à la salle des fêtes donc de Belfort. On multiplie tout par deux. Ça vous fait 80 points. On salue Mathieu Champagné qui avait sincèrement bien joué mais qui pourra retenter sa chance. Et vous avez 80 points. Bravo Jean-Pierre, c'est pas mal.
1: Eh ben merci beaucoup. Et on veut parler de quelque chose.
0: En plus j'avais vraiment oublié. Merci. On est en train de voir. C'est pas une promesse, mais normalement, ça pourrait se faire courant en janvier de faire comptoir en toi les Masters.
1: J'y pensais, je me disais pourquoi ils n'organisent pas un truc comme ça serait sympa.
0: Eh ben, c'est ça l'idée en fait. On en a parlé pour tout vous dire avec le directeur.

0: questions pour un champion aussi, oui.
1: Bah voilà, bah comme ça, dans votre carrière, vous aurez fait les masters de questions pour un champion et sans doute de comptoir en toit. Voilà, on est en train de mettre ça en place. Tenez-vous prêts pour participer. Soit vous faites 200 points, soit vous faites 220 points. Et ou alors, et bah vous gagnez les cadeaux de la semaine, les cadeaux chaque jour, quand il y a un cadeau chaque jour, pour être, entre guillemets, éligible à ce comptoir en toit, les masters. L'idée, c'est de passer un bon moment, comme d'habitude, dans comptoir en toit. On essaye de mettre ça en place pour le mois de janvier-février. Jean-Pierre, eh ben, j'espère vous dire à tout à l'heure avec 80 points. Puis sinon, je vous dis surtout à bientôt avec ici Belfort-Montbéliard. Merci beaucoup, Jean-Pierre.
0: Merci, Jean. Très bonne journée à vous.
1: Passez une belle journée. Au revoir. Yann Muller, Les Oies Sauvages avec votre radio ici Belfort-Montbéliard. On accueillera le dernier candidat ou la dernière candidate de la journée. Il était

0: Les oies sauvages de Yann Muller avec votre radio ici Belfort-Montbéliard.
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0: Allez, on continue de jouer au 03 84 22 82 82. 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C'est le co-recordman du jeu, Jean-Pierre de Pont-de-Roide, pour l'instant en tête avec 80 points. Christophe, bonjour.
3: Bonjour.
0: Comment ça va, Héricourt? Ou sur la route, si ma mémoire est bonne?
3: Ouais, sur la route, là, ouais.
0: Vous êtes où, alors?
3: Je suis à Cernay, là.
0: Cernay, tout va bien?
3: Ouais, ça va.
0: Ouais. Pas grand monde sur la route, un lundi matin, ou il y a du monde? Peut-être beaucoup de poids lourds, comme vous, ouais. Je pense, non?
3: Moi aussi, il y a quand même un peu de monde, là, hein.
0: Ouais, et ben bon courage sur la route. Bon courage également, 80 points à l'avantage. Je dis toujours la même chose, mais quand vous arrivez en dernière position, vous savez juste ce qu'il vous reste à faire, c'est tout. Pas besoin de faire,
3: voilà.
0: Pas besoin de faire plus ou moins, 80 points à battre. Ça peut le faire, vous avez déjà fait 80 et plus, si ma mémoire est bonne. Vous avez déjà fait moins, sans remuer le couteau dans la plaie.
3: Mais
0: vous,
3: oui.
0: Mais vous avez déjà fait plus aussi, je crois, non?
3: Oui.
0: Donc ça serait pas mal pour vous. Une minute pour répondre à un maximum de questions. Vous me dites passe si ça ne vient pas. La première réponse donnée qui compte, hein, vous le savez. Et vous me dites passe si ça ne vient pas. Et donc la question n'est ni ma foi. Pour doubler vos points ou tout diviser par deux, on voit ça dans un deuxième temps. Christophe, est-ce que vous êtes prêt?
3: Je suis prêt.
0: Allez, c'est parti. Qui est champion de France de rugby en titre? Il y a eu une reprise ce week-end. Ouais, bien joué. Quelle invention de Graham Bell a révolutionné la communication?
3: Le télégraphe.
0: Dommage.
3: Un téléphone.
0: Ouais, c'est ça, dommage. Qui chante Canary Bay en 85?
3: Adolphine.
0: Le prénom qu'on fête aujourd'hui, est-ce que vous l'avez regardé?
3: Oui, mais je ne me rappelle plus.
0: Ah, dommage.

0: Qu'est-ce qui a été volé à la station de la Bresse dans les Vosges? Il y a un article sur ici.fr ce week-end.
1: Du cuivre.
0: Ouais, on valide, bien joué. Quel est le délai de rétractation pour un achat en ligne en France?
1: 10 jours.
0: À 14. Où avait lieu Sportissimo ce week-end?
1: À la Roselière.
0: Comment appelle-t-on le petit de l'éléphant?
1: Éléphanto.
0: Ouais, bien joué. On va regarder ça ensemble. Oh. Sur le gong. Sur le gong, vous allez pouvoir doubler. Sur le gong, vous allez pouvoir doubler. Il y a 40 points. Ça a été pour une reprise, Christophe. Et je viens d'y penser. Il n'y a que des retours.
1: Ça me revient après. C'est dommage.
0: Ouais, le téléphone, vous êtes bien corrigé tout de suite. C'est dommage. Ouais, le prénom qu'on fait aujourd'hui, c'est Rennes.
1: Rennes, je sais. En plus, je le sais.
0: Le délai de rétractation pour un achat en ligne en France, c'est 14 jours. 14 D'accord. jours. Et puis alors, il y avait la fête du sport à la Roselière, à Montbéliard. Ça, c'est bien joué, j'ai envie de vous dire. Mais Sportissimo, c'était à Belfort. Sportissimo, D'accord. c'était aux résidences à Belfort. Pour les bonnes réponses, l'éléphanto, bien joué. Il y a 800 kilos de câbles de cuivre sur les canons à neige qui ont été volés à la station de la Bresse dans les Vosges. Je crois que les malfaiteurs ont été interpellés et viennent du territoire de Belfort. Un article sur ici.fr. Pour plus d'informations. Le champion de France en titre, c'est bien le Stade Toulousain. Il y a eu la reprise du top 14 ce week-end. Et le Stade Toulousain qui a perdu hier à la dernière minute à La Rochelle, d'ailleurs, pour la reprise du top 14, du meilleur championnat de rugby du monde, bien entendu. Et puis, Canaribé en 85. Oui, c'est bien Indochine, bien joué.

0: points, il y a 80 points à battre. Par définition, vous n'allez pas doubler Jean-Pierre de Pont-de-Roide, mais vous allez pouvoir peut-être l'égaler, Jean-Pierre de Pont-de-Roide. Je vous pose la question par obligation de règlement, mais vous prenez la question d'anima foi, Christophe.
1: Oui, tout à fait.
0: Allez, on y va.
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0: Allez, question 1 ou question 3. Vous voulez laquelle ?
1: La 1.
0: Dans quelle salle a lieu la soirée Discovery, pardon, ce samedi soir ?
1: La maison du peuple.
0: Ah, dommage, vous êtes dans la bonne ville en plus. La Poudrière. Poudrière de Belfort. Poudrière pour cette soirée. Pas de regret, j'ai l'impression.
1: Non, je ne savais pas, donc j'ai dit au hasard.
0: Eh bien, vous avez bien raison, ça fonctionne de temps en temps, Christophe.
1: Oui.
0: Merci pour votre retour dans Comptoir en toi. J'espère vous dire dans la semaine ou la semaine prochaine, bien entendu. Et puis surtout, je vous dis bon courage et doucement sur la route. À bientôt, Christophe.
1: À bientôt.
0: Passez une belle journée. The Police avec votre radio ici, Belfort-Montbéliard. Et puis on va accueillir le gagnant de la journée. C'est le co-recordman de Comptoir en toi. Jean-Pierre de Pont-de-Roide arrive et il balaye tout sur son passage. Avec 80 points, c'est le gagnant de la journée. On l'accueille dans moins de 5 minutes. À tout de suite avec ici Belfort-Montbéliard.

0: Police avec votre radio ici Belfort-Montbéliard, Jean-Pierre de Pont-de-Roide est le gagnant aujourd'hui, on l'accueille dans une minute.
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0: Christophe, Mathieu et Jeff auront essayé de vous doubler. Rebonjour Jean-Pierre.
8: Bonjour Jean.
0: Et félicitations, bravo, bravo, avec 80 points. Vous êtes le grand gagnant aujourd'hui. Vous avez eu chaud, si je peux me permettre, avec Christophe.
8: Désolé, Christophe.
0: Que Christophe coupe la radio 30 secondes, parce que Christophe, avec 80 points, vous doublez au nombre d'habitants. Donc vous avez vous avez eu chaud, mais vous avez quand même bien joué, blague à part, hein, sincèrement, avec 80 points. Mon salut également Mathieu et Jeff. 80 points, vous remportez le suite ici, Belfort, Montbéliard, et vous qualifiez pour le tirage de vendredi. Vous patientez jusqu'à vendredi, ça va aller ?
8: Oh oui, il n'y a pas de problème, c'est que du bon, donc il n'y a pas de souci.
0: Eh bien parfait, merci beaucoup Jean-Pierre, à bientôt avec ici Belfort-Montbéliard. Juliette Armanet, le dernier jour du disco et puis l'actualité locale à midi juste après.

0: Eros Ramazzotti avec votre radio ici Belfort-Montbéliard. 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
0: Bon appétit, il est midi avec votre radio ici. L'actualité avec vous Thierry Campredon. Un arrêté municipal pose question à Fontaine près de Belfort.
2: Oui, depuis le 18 août, il est interdit de nourrir les animaux errants et notamment les chats. Seules les associations y sont autorisées. Les particuliers risquent une amende de 150 euros. Une mesure un peu brutale, Pauline Boudier, face à une situation presque incontrôlable car les chats errants sont très nombreux à Fontaine.
3: Au pied du toboggan, sur les copeaux, un petit chat gris est couché face aux enfants. Karine, une maman, le voit souvent.
4: C'est l'attraction du coin, là, tous les enfants viennent pour voir le chat, pour s'amuser avec. Et moi, ça me dérange pas en soi plus que ça.
3: Le panneau où est affiché l'arrêté, elle l'a bien vu, mais elle peut comprendre les gens qui nourrissent les félins.
4: C'est triste qu'ils aient pas à manger quand même. Enfin, on a envie quand même de les aider, les pauvres.
3: Ils sont pris en charge, estime le maire, Pierre Fiétier, géré par une association. 15 ont d'ailleurs été stérilisés dernièrement. Un grand nombre pour une commune comme Fontaine.
5: Nous avons des vieilles fermes et bien sûr, les chats errants remplissent ces vieilles fermes chaque année. Il y a des portées qui viennent se rajouter et ça fait beaucoup, beaucoup de chats errants.
3: Ces chats se reproduisent et comme ils ne sont pas soignés, ils sont souvent atteints de maladies. Certaines sont transmissibles à l'homme, comme la teigne. C'est donc une problématique de santé publique, estime Mallory, présidente de l'association L'Arche de Malo.
6: Je ne me vois pas laisser mon enfant aller jouer dans des excréments tombant sur on ne sait quelle bactérie ou maladie. Non, ce n'est pas du tout une bonne idée. Ce n'est pas du tout protégé, ni les humains, ni les animaux.
3: Le bon réflexe, c'est d'appeler l'association référente de la commune, à Fontaine, l'Arche de Malo, donc, pour permettre à ces animaux d'être pris en charge et soignés.
2: Un reportage de Pauline Boudia, retrouvé sur notre site ici.fr, Belfort-Montbéliard. Stop aux violences faites aux femmes et aux enfants, c'est le mot d'ordre du rassemblement prévu ce soir à 19h devant tous les tribunaux de France. Ce sera le cas notamment à Belfort, un appel citoyen né après l'affaire Liana, cette collégienne enlevée et tuée au mois de juin dans le Gers. On nous signale des perturbations ce matin sous le réseau d'eau à Del dans le sud du territoire de Belfort. Des coupures dans plusieurs lieux de la commune à cause d'un problème de pression dans le château d'eau. La mairie indique que les réparations sont en cours. Les pompiers sont intervenus ce matin vers 7h30 pour un accident de voiture sur la RD35 à Brebotte dans le territoire de Belfort. Une jeune femme de 25 ans a été légèrement blessée et transportée à l'hôpital Nord-Franche-Comté. Autre accident hier après-midi entre une voiture et un motard sous la route du Ballon d'Alsace à hauteur de Le Puy. Le conducteur de la voiture est indemne alors que le pilote de la moto, légèrement blessé, était transporté à l'hôpital.
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2: Sochaux est sur le point de recruter un nouveau joueur. Il s'agit de Johan Demoncy, le milieu de terrain de Reims. Âgé de 30 ans, il était formé au Paris Saint-Germain. La signature devrait intervenir dans les heures qui viennent. On y reviendra également ce soir dans 100% FCSM à partir de 18h avec ses invités. Hervé Blanchard reviendra également sur le match nul un partout contre Pau. C'était vendredi soir. Il sera également question du prochain match pour Sochaux et de la réception samedi de Nantes. 100% FCSM de 18h à 19h ce soir sur votre radio ici Belfort-Montbéliard. Et puis deuxième défaite en deux matchs de National 2 pour les SM Belfort battu 3-1 hier en déplacement à Strasbourg.
0: Tigrou, Bip Bip ou encore Lucky Luke, quelques noms de héros de bande dessinée présents hier après-midi à Valentigné dans le pays de Montbéliard.
2: À l'occasion de la traditionnelle course de voitures à pédales dans les rues du centre-ville, 17 véhicules sous la ligne de départ et 2h30 à rouler sur un circuit des 800 mètres en solo ou en relais. Et pour le plus grand plaisir du public, notamment de Noémie et Anne-Laure, venus tout spécialement des tupes avec leurs enfants.
7: Ouais, oh, Tigrou!
8: Batman, il a dû mettre un comme un vélo électrique.
7: Allez, M&M's!
9: Où le Tigrou, il fait rentrer dedans.
7: Prends l'inspiration, allez, Cléopâtre! Allez, le camping! Allez, le camping! Allez, Mimi!
10: Une souris verte qui courait dans l'herbe. Oh la Jamaïque!
7: Allez, piou, piou! Le Batman, il a doublé le piou-piou. On rigole, mais est-ce qu'on pédalerait comme ça? Non? Allez, Lucky Luke! Oh purée, la Cléopâtre, ça y est là. Ils ont changé, allez, on pédale, on pédale. Et nous, on est des mères de famille, vous nous foutez un dimanche après-midi au bord de la route avec des caisses à pédale, nous, on est heureuses, hein. On ne demande pas plus, hein. Allez, bébé.
2: Et pour prochaine course de voiture à pédale, si vous voulez y assister, sachez que ce sera le dimanche 26 septembre à Del, dans le sud du territoire de Belfort. Beau spectacle en tout cas, visiblement.
0: Oui, ça va l'air sympa.
2: Ça a l'air sympa. Le temps pour aujourd'hui.
0: Ah bah c'est sympa également, il fait beau aujourd'hui sur le Nord-Franche-Comté. Quelques nuages avec quelques averses ce matin, mais le soleil est bien là dans l'après-midi. Pour les températures, 28 degrés à Beaucourt et Giromagny, 29 à Belfort et Héricourt et 30 degrés pour Belfort ou encore Audincourt. Midi 5, on retrouve Enora Malagré. On vous doit bien ça sur votre radio, ici Belfort-Montbéliard.
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12: Bonjour à toutes et à tous, il est midi 5 sur votre radio ici, je suis en joie, vous m'avez manqué ce week-end. Je voudrais faire un immense coucou aux 44 locales de tout le réseau ici. Voilà, on vous embrasse toute l'équipe chaleureusement, bienvenue dans votre nouveau rendez-vous ici. Vous le savez peut-être, maintenant nous parlons bon plan, vie quotidienne, arnaque à éviter, santé, nous sommes là pour vous rendre service. Parce qu'on vous doit bien ça. C'est le titre de ce nouveau rendez-vous quotidien. Nous sommes ensemble jusqu'à 13h. Moi, je suis Enora Malagré. Et voici la joyeuse, la très joyeuse bande. Oula, j'ai roulé les airs, carrément. Du lundi qui m'accompagne, Aude Razo, madame Antiarnac. Bonjour, Aude.
13: Bonjour, coucou tout le monde.
12: Vous avez passé un beau week-end?
13: Oh, oui, c'était bien, mais je suis contente de vous retrouver.
12: Ah, bah, évidemment. Valère Coréard et ses bons plans conso, mon chouchou.
14: Salut, Enora. Bonjour à toutes et tous.
12: Gérald Kierzek, notre éminent médecin. Bonjour, Gérald.
15: Bonjour, Enora. Bonjour à tout le monde.
12: Elsa Wolinski, notre rayon de soleil.
16: Bonjour.
12: Bonjour Elsa. Alors, on s'attaque aujourd'hui à un gros dossier sensible en ce début de semaine, le cadmium dans les pâtes. Oui, celle que nous mangeons. Qu'est-ce que c'est que cette histoire? Eh bien, on vous raconte tout dans un instant. Nous recevrons d'ailleurs une collègue de chez 60 millions de consommateurs pour nous aider à y voir plus clair, Patricia Cherpoulos. Alors, appelez-nous ou laissez-nous un message vocal. Hein. Tout ça, c'est gratuit. C'est sur notre WhatsApp au 0810 055 056. Nous sommes là pour vous et vous pouvez nous poser vos questions comme l'a fait Joseph aujourd'hui.
17: Bonjour, Joseph Ambrière, Les Vallées. Je voulais savoir la raison pour laquelle nous recevons toujours des appels intempestifs.
12: Eh ben oui, pourquoi on reçoit ces appels intempestifs alors que soi-disant c'était interdit? C'est Aude Razo qui nous répondra.
13: Oui, je vais vous répondre, je vais vous dire pourquoi vous en recevez toujours et surtout comment ne plus en recevoir.
12: Exactement, et puis le meilleur pour la fin, tout au long de l'année, je booste votre pouvoir d'achat. 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Il est midi 7 et on démarre avec vous, mon cher Valère, et on va ouvrir notre dossier du jour sur le cadmium. Alors, on savait qu'il y en avait dans le chocolat noir, me semble-t-il, dans les céréales, et on a découvert qu'il y en avait aussi dans les pâtes. On va en parler avec vous, et pour être encore plus éclairé, nous accueillons Patricia Cherpoulos, notre collègue de 60 millions de consommateurs. Bonjour Patricia.
18: Bonjour.
12: Merci infiniment d'être dans la bande dont vous doit bien ça. Vous allez vraiment nous aider sur ce dossier sensible.
14: Oui, c'est un sujet qui est à la une de votre dernier numéro de 60 millions de consommateurs. Donc du cadmium dans 80% des paquets de pâtes.
12: 80%?
14: 80% des paquets de pâtes, même encore plus.
12: Même encore plus, Patricia, elle faisait le geste.
14: Ouais. Oui. Plus de deux tiers des Français, Patricia, mangent des pâtes au moins deux fois par semaine. Donc on peut dire qu'on a nos petites habitudes avec les pâtes. Et il y a des métaux lourds dedans alors.
18: Et oui, oui, et en particulier du cadmium. Alors voilà, c'est ça. C'est en fait, on était un petit peu alerté déjà par une étude sur les flocons d'avoine, puisqu'on sait effectivement que le cadmium, ce métal lourd dont on parle beaucoup, se trouve dans les céréales. Donc on s'est dit, et dans les pâtes qui sont à base de blé dur.
12: Voilà. Pourquoi il y a du cadmium?
18: Parce qu'en fait, donc les pâtes, c'est du blé dur. Mmh. Or, le blé dur, c'est une des céréales qui va puiser beaucoup en tout cas de cadmium qui est naturellement dans le sol et qui plus est apporté aussi par les engrais phosphatés.
12: Voilà. Elsa Wolinski,
16: j'ai le droit de vous poser une petite question.
12: Allez-y.
16: Excusez-moi, mais qu'est-ce que c'est le cadmium?
18: Ah oui, alors le cadmium c'est un composé qui fait partie des métaux lourds comme le plomb, comme le mercure. Et ce sont des éléments donc, que l'on trouve qui sont libérés par les roches notamment. Le problème de ces métaux lourds, dont le cadmium, c'est qu'ils vont s'accumuler dans l'organisme. En fait, il n'est pas évacué comme d'autres composés.
16: D'accord, merci.
14: Puisqu'Aude Razo est là et qu'Aude Razo, c'est à peu près tout en général, surtout. On va en profiter.
12: Madame Anti-Arnac.
14: Est-ce que c'est légal qu'il y ait du cadmium dans les aliments?
13: Oui, c'est légal, effectivement. C'est juste que.
12: Imagine, elle disait. Bien sûr, c'est complètement OK.
13: Non, mais c'est légal. C'est juste qu'il y a des normes à respecter. Je vais pas les détailler parce que c'est quand même un peu complexe, on est d'accord. Bon, on va pas. J'avais un peu l'impression de me retrouver à mon cours de chimie quand j'ai commencé à regarder les normes, vous savez. Non, il y a des seuils de cadmium qui ont été abaissés aussi, dans les engrais, par exemple. Il y a des seuils dans l'eau aussi à respecter. La question, c'est faut-il, oui, abaisser ces normes pour qu'on y soit moins exposé, parce que nous, Français, nous sommes très exposés au cadmium du fait de notre alimentation. On parle des pâtes, on parle aussi des croissants, on parle du pain. Et comme on en mange beaucoup, bien plus que nos voisins, on est plus exposé que les autres.
12: Bah, je m'adresse forcément à notre médecin, Gérald Kierzek. Qu'est-ce qu'on risque si on mange du cadmium comme ça en masse?
19: Alors, on a eu un début de réponse en disant c'est l'accumulation. Et c'est vrai que c'est l'exposition chronique et l'accumulation dans l'organisme qui va faire que les doses vont progressivement s'amonceler. On peut faire des dosages, d'ailleurs, pour vérifier quel est le taux de cadmium. Cadmium, juste j'ouvre une parenthèse, c'est le cadmium, on entend ce mot dans les batteries, vous savez, des batteries de téléphone, etc., le cadmium. Mais là, c'est pas la source de contamination, c'est plutôt une source naturelle ou la source des engrais qui viennent dans la terre se mêler à la terre et donc aux légumes qui sont cultivés dans la terre. Voilà pourquoi on le retrouve dans les céréales, dans le blé, etc. Je ferme la parenthèse. L'accumulation, qu'est-ce que ça fait? D'abord, c'est un produit qui est cancérogène. Ça peut provoquer le cancer à des fortes doses. Mais avant ça, comme il n'y a pas d'élimination importante, ça s'accumule au niveau rénal. On peut avoir une atteinte rénale, on peut avoir une atteinte osseuse, d'ostéoporose accélérée, on peut avoir un risque de fracture aussi. Et puis, il y a des effets cardiovasculaires et des effets supposé ou réel, parce que là c'est compliqué aussi de faire un lien de causalité avec des troubles du neurodéveloppement. Vous savez, quand on parle d'autisme, etc., ça peut être en lien aussi avec le cadmium.
12: Pardonnez-moi, c'est très sérieux. Valère Coréard.
14: Patricia Chéropoulos, donc vous êtes journaliste à 60 millions de consommateurs. C'est précisément dans votre dernier numéro qui est en kiosque actuellement qu'on retrouve cette enquête. Qu'est-ce qu'elle dit? Qu'est-ce qu'on apprend sur les pâtes et lesquelles est-ce qu'il faut choisir pour essayer d'éviter le cadmium?
18: Oui, alors en fait on a analysé 36 pâtes, donc des spaghettis et des penne, parce que ce sont les plus consommés par les Français. Donc, sur chaque échantillon, en fait, nous avons donc mesuré effectivement les métaux lourds, les pesticides, les mycotoxines, etc. En tout cas, l'enseignement, si on reste sur le cadmium, c'est que donc la très grande majorité contient du cadmium, même à des doses évidemment très faibles.
12: Oui,
18: là, on est à des teneurs. Le plus faible, c'est 0,008 mg par kilo. Et le plus important, c'est 0,071 mg par kilo. Donc, comme ça, ça ne veut pas dire grand-chose. Sauf que c'est cette teneur qui, si vous mangez des pâtes et d'autres céréales plusieurs fois par semaine, ce qui est le cas en général, c'est ce qu'on disait, c'est que ça s'accumule.
14: Mais il y en a certaines où il n'y en a pas du tout?
18: Il y en a quelques, vraiment très peu de références, effectivement, ou en tout cas ce n'est pas détecté. C'est
12: bon, pas alors ça tombe pas bien, tout. Parce que comme on est là pour vous rendre service, on vous dira du coup quelle pâte acheter juste après notre cher Étienne Dao. Continuez d'ailleurs à réagir au 0810 055 056. Vous êtes sur votre nouveau rendez-vous quotidien, on vous doit bien ça, le grand sommeil. Étienne Dao sur votre radio, ici.

0: Morceau. Le grand sommeil, Étienne Dao sur votre radio ici. 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
0: Il est midi 16, nous sommes en direct, comme tous les jours, c'est votre nouveau rendez-vous quotidien. On vous doit bien ça sur votre radio ici, avec toute la bande et une camarade, Patricia Chéropoulos, de 60 millions de consommateurs. Et avec vous, chère Patricia, nous parlions de ces pâtes au cadmium, ce qu'il y en a beaucoup, beaucoup trop, mais l'espoir était dans votre voix. Il y a aussi des marques de pâtes qui n'ont pas de cadmium.
2: Oui, oui, oui, oui. Heureusement. Hein. Ouais, alors là, dans notre essai, en tout cas, ce qui ressort, ce sont les pâtes sans gluten. Ouais. Alors, je ne dis pas qu'il faut absolument racheter que ça. Mmh. Mais pourquoi ? Parce que, justement, elles ne sont pas à base de blé, mais à base d'autres farines, comme des farines de maïs ou de riz, qui sont des végétaux qui vont puiser moins de cadmium dans les sols que le blé.
0: D'accord. Valère Correa ?
3: Oui, moi j'ai envie d'en profiter pour parler de l'alimentation en général. On est un peu dans un monde de fous, franchement, c'est plus très bien quoi manger sans faire du mal. Non mais enfin, c'est vrai, qui sait.
4: Surtout quand Valère un peu hypochondriaque, je disais, qu'est-ce que je vais manger ?
3: Alors hypochondriaque à la marge, hein, disons-le. Mais pour revenir sur le sujet qui intéresse tout le monde, c'est pour manger sans se faire du mal, Patricia, on fait quoi ? Est-ce qu'il faut par exemple partir sur de la bio au maximum ? On sait que c'est plus cher.
2: Alors, déjà, je dirais diversifier, déjà, même si on prend les pâtes et tout le reste,
0: médecin, c'est du chef.
2: Voilà, diversifier aussi bien le type d'aliments, les marques aussi, hein, quand vous prenez des produits déjà transformés, voilà, bon déjà c'est une première chose. Aussi, effectivement, le bio, bah oui, ça a des atouts, le problème, c'est souvent plus cher, oui, ça c'est vrai, bon, autant les produits laitiers, on peut trouver des prix à peu près équivalents, mais le bio notamment pour les fruits et légumes, ça garantit en tout cas, lorsque c'est cultivé en Europe, hein, normalement, ça garantit l'absence de résidus de pesticides de synthèse. Bon, voilà, donc effectivement, c'est peut-être mieux, si on peut, évidemment. Autre chose, c'est éviter ou limiter l'alimentation ultra transformée ou raffinée. Hein, c'est tous ces plats préparés, les biscuits,
0: oui, enfin voilà. Malheureusement moins cher. Et je sais que c'est pas bon, les chips, oui, sur-sucrés, etc. Ouais. C'est ça le problème.
2: Alors, ce qu'on peut faire aussi, c'est, on le dit toujours, c'est les aliments bruts, c'est cuisiner. Alors, évidemment, je dis ça, c'est facile.
0: Temps,
2: mais
0: voilà.
2: Parfois, il suffit à la vapeur de faire des haricots verts, du brocoli, par exemple, hein, qui est très, très bon légume. Et puis, on l'assaisonne avec un peu d'huile d'olive. Voilà, c'est trouver des
3: stratagèmes. Un petit peu de vinaigre aussi, hein, sur le brocoli,
2: si
3: un petit
2: voulez,
3: peu de vinaigre, c'est magnifique.
2: L'accord.
0: Merci, Top Chef. Merci, Cyril Lignac. Non, Gérald Kierzek, notre médecin,
4: ce qui est capital, c'est effectivement de diversifier les produits, diversifier l'origine des produits, puisque forcément, si vous mangez toujours la même chose, ça a été pris dans la même terre, sur le même terrain, etc. Donc, s'il y a beaucoup de cadmium, ben, ça va s'accumuler, alors que s'il y a des origines différentes, la probabilité est quand même plus faible. Et vous savez, en nutrition, comme en toxicologie, c'est la dose qui fait le poison. Donc, c'est vraiment cette accumulation de doses qui est importante à limiter. Le petit déjeuner, on peut prendre des œufs. Au petit déjeuner, on n'est pas obligé de prendre des céréales. C'est vrai que les enfants, on a l'impression, et on est intoxiqué par le marketing pour le coup, avec toutes ces marques qui disent les céréales, c'est bon pour le petit déjeuner. Non, c'est pas bon parce que c'est ultra transformé, c'est pas bon parce que c'est bourré de sucre, et c'est pas bon parce qu'en plus il y a potentiellement du cadmium. Donc il faut d'autres types de petits déjeuners.
0: Parlons peu, parlons bien. Moi je veux des marques. Je veux des marques, je veux que vous nous balanciez des marques, en tout cas des produits qui sont bons et que je vais acheter tout de suite après l'émission. Voilà, avec mon petit vélo électrique.
2: Alors, non, mais déjà, d'ailleurs, la plupart de nos essais, et celui-ci aussi, confirment que les marques de distributeurs sont au moins aussi bonnes que les marques nationales. Ça, c'est
0: très
2: déjà
0: bien.
2: Une première
3: et
2: chose,
3: cher.
2: Et c'est moins cher.
0: Et
2: voilà.
0: Moins cher, Valère.
2: Donc, voilà. Ensuite, vous voulez quoi ? Des penées, par exemple ?
0: Oui, bon, je vais.
3: C'est bon, les penées.
2: Eh ben, les huiles d'aide verte et Fiorini, par exemple, arrivent en tête. Ça, c'est globalement.
0: Redites-moi, j'ai pas entendu, pardon.
2: U, Delverde et Fiorini,
0: parfait.
2: Qui est aussi donc une marque de distributeur. Ça arrive en tête pour plusieurs raisons. Là, on n'est pas que dans le cadmium, c'est aussi parce qu'il n'y a pas de résidus de pesticides, parce qu'au niveau nutrition, c'est correct, il y a assez de fibres, parce que les pâtes, c'est ça aussi. Hein. Ça apporte des fibres et des glucides aussi, et des protéines. Voilà, donc là, c'est parmi les penées. Vous voulez aussi quelques spaghettis ?
0: Je veux de la spaghetti.
2: La spaghetti.
0: Et après, je ne vous embête plus.
2: Nous avons, alors, les premières, c'est des bio, justement. C'est Priméal et Jardin Bio.
0: Ah,
2: qui est suivi par U.
0: Oh là là, Zé Wolinski, vous êtes une bonne élève.
2: Mais oui.
3: Si on reste sur ce sujet alimentation et Gérald parlait de la provenance, est-ce que acheter français, c'est un critère de qualité ? Est-ce que ça nous protège ?
2: On aurait envie de dire oui, mais... Mais le problème, c'est que le blé français, et là, ça a été dit tout à l'heure, c'est qu'on utilise des engrais phosphatés qui sont plus riches en cadmium que dans d'autres pays européens. Ça veut dire que le blé français n'est pas forcément indemne de cadmium, loin de là.
0: D'accord.
2: Qui plus est, dans notre essai, il y a quelques résidus de pesticides. Bon, donc français, oui, à la fois c'est local, effectivement, on peut aussi encourager les agriculteurs, hein, mais idéalement, voilà, c'est pas forcément, en tout cas pour les pâtes, hein, pour les pâtes. Après, pour les fruits et légumes, c'est vrai que l'origine France.
0: Oui.
2: Ça, et mieux, déjà pour l'environnement. En plus, il y a moins de, on va moins stocker, donc il y a moins de risques de développement de moisissures, notamment. Voilà.
0: On va continuer à parler alimentation avec vous, hein, chère Patricia Chéropoulos, avec Valère, avec toute l'équipe, et avec Patricia qui nous appelle des Alpes-Maritimes, qui a envie de nous poser quelques questions. Faites comme elle, 0810 0 55 0 56, c'est votre émission, c'est votre nouveau rendez-vous sur votre radio ici, et ça s'appelle On vous doit bien ça. Mais pour l'heure, un peu de musique, la douce voix de Charlotte Cardin, The Way We Touch sur votre radio. Ici, on est ensemble jusqu'à 13h.

0: The Way We Touch. Madame Cardin, Charlotte Cardin, sur votre radio ici.
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0: Et oui, c'est votre nouveau rendez-vous quotidien sur votre radio ici. On est ensemble jusqu'à 13h. On a parlé du cadmium dans les pâtes et il y a un merveilleux dossier qui va vous en parler vraiment avec beaucoup de sérieux. C'est dans le numéro de ce mois-ci de 60 millions de consommateurs. Il est en kiosque, il est sorti là ce matin, tout frais, tout chaud. Et merci d'ailleurs à Patricia Chéropoulos d'en parler avec nous. Valère, vous aviez une question pour notre chère Patricia encore.
3: Une dernière rapidement, parce qu'on parle beaucoup des pâtes. C'est pratique les pâtes, notamment pour les enfants. Moi, je leur en fait souvent, ils adorent ça, j'ai des origines italiennes, on s'en fiche, qu'importe. Mais le vrai sujet, c'est est-ce qu'il ne faut pas essayer de bifurquer un petit peu et d'imaginer d'autres accompagnements pour nourrir ces ventres affamés?
4: Tout à fait, parce que c'est vrai qu'il y a les pâtes, le riz, les pommes de terre, mais il faut aussi penser aux légumineuses. Les légumineuses, ah c'est oui, les lentilles, c'est sûr. Les pois chiches par exemple, c'est les haricots rouges, même on peut en trouver en conserve, donc c'est très rapide aussi à faire. L'intérêt des légumineuses, outre que c'est un aliment très intéressant sur les fibres et les protéines, c'est que ça retient beaucoup moins de cadmium que les céréales.
0: En plus, plus tranquille là-dessus. Mal. Continuez à réagir au 0810 055 056. C'est le numéro du standard et aussi de notre WhatsApp. Laissez-nous des messages vocaux, des textos, des mots d'amour. Surtout pour Gérald Kierzek, qui en a grand besoin, notre médecin. Je plaisante. Et nous allons accueillir une auditrice. Elle s'appelle Patricia. Elle nous appelle des Alpes-Maritimes. Mais je salue chaleureusement ici Azur, d'ailleurs. Bonjour Patricia, bienvenue.
5: Bonjour Enora, bonjour à tous.
0: Comment
5: bonjour.
0: Allez-vous Patricia?
5: Je vais très bien, je vais très bien. Il fait beau, donc tout va bien.
0: Oui, profitons.
5: Et c'est vrai que votre sujet m'interpelle, surtout depuis que j'ai la chance d'avoir un terrain et de cultiver mes propres légumes et d'avoir mes propres fruits.
0: Ça, c'est formidable.
5: J'avoue que ça m'inquiète énormément de savoir, on ne sait plus ce que l'on mange. Nos terres sont polluées, vous parliez du cadmium, mais il y a plein de pesticides, de substances chimiques. Et derrière, peut-être potentiellement des problèmes de santé et des coûts considérables pour la collectivité. Donc, c'est vrai que moi, j'ai ma petite fille à Paris, ma fille aussi. Je me dis toujours, mais qu'est-ce qu'elle mange? Ça m'inquiète énormément. Donc, on demande aux citoyens de faire attention à l'alimentation, mais ça coûte quand même relativement cher. Et comment le faire si la qualité des produits, elle n'est pas garantie?
0: Moi, je comprends, Patricia. On sent votre émotion.
5: Donc, peut-être vaudrait-il mieux investir pour prévenir cette pollution de notre alimentation plutôt que de payer demain le prix des maladies qu'elle pourrait provoquer.
0: Je comprends. Alors Valère, et puis ensuite notre médecin, Gérald, Patricia.
3: Oui, c'est vrai qu'on est dans un, je le disais tout à l'heure, un peu un monde de fous en fait. Ouais. Hein, donc c'est ça. Alors pour la bio, très rapidement quand même pour y revenir... Manger de saison, des fruits et légumes de saison notamment, ça va faire baisser la pression financière. C'est un moyen d'y accéder. Ouais. La deuxième chose, c'est d'essayer de baisser la part de viande parce qu'on sait que c'est fort dans le budget. Et on peut le remplacer par les légumineuses dont parlait Patricia Chéropoulos. C'est des petits tips tout bêtes, mais ça peut permettre de faire baisser la pression du surcoût de la bio et d'accéder à cette alimentation qui est quand même assez protectrice, disons-le.
6: Ouais. Oui, puis il ne faut pas paniquer non plus. C'est-à-dire qu'il n'y a aucune des pâtes qui a été testée qui a dépassé la limite réglementaire. Déjà, je crois que c'est important de le dire.
0: Oui, tout à fait.
6: La deuxième chose, donc c'est une limite réglementaire pour des raisons sanitaires. Tout ça est très encadré et contrôlé. Deuxièmement, vous avez un petit potager, vous faites du circuit court. Si vous n'utilisez pas des engrais industriels dessus, il n'y a pas de raison que votre sol il soit pollué. Donc ça veut dire que les légumes que vous faites sur votre terrain, ils sont bons. Et puis, ça ne vous concerne pas directement, mais je voudrais, pour tous nos auditeurs et auditrices qui fument, la première source de contamination de cadmium, c'est le tabac. Donc, pour celles et ceux qui fument...
0: Ils nous en parlent tous les jours, mais il a raison.
6: Mais il faut d'abord arrêter de fumer avant de penser à une psychose ou une panique éventuelle sur notre alimentation. C'est toujours important à rappeler.
0: Merci Gérald, merci beaucoup Patricia Chéropoulos pour vos tips, vraiment très très utiles. Et puis merci à notre auditrice, Patricia. Partagez aussi, comme elle, vos angoisses. Si vous avez des questions, on est là pour y répondre. 0810 055 056. Mais pour l'heure, c'est du pouvoir d'achat qu'on va vous donner, là, tout de suite, maintenant. Vous êtes inscrit sur ici.fr, vous avez bien fait. Vous avez fait comme Sandrine. Bonjour, chère Sandrine, et bienvenue dans On vous doit bien ça.
7: Bonjour, bonjour ici, bonjour à tous les auditeurs.
0: Vous allez bien, Sandrine?
2: Oui, je vais parfaitement bien, merci.
0: Eh bien, vous, vous êtes inscrite.
2: Je suis très émue d'être votre...
0: Ah, carrément, émue.
2: Ah ben oui,
0: vous êtes
2: oui,
0: trop carrément. Mignonne.
2: J'adore cette radio et locale et je vous écoute tout le temps, le midi. Enfin, je vous écoute du matin au soir, en fait.
0: Oh, voilà, c'est trop gentil.
2: Vous m'accompagnez.
0: Bon, eh bien, on est ravis de le faire, vraiment. On a surtout une très bonne nouvelle à vous annoncer, puisque c'est gagné, mais bien sûr.
2: Oh, mais je pense... Oh, mais super, merci beaucoup. Oh là là.
0: Mais, hé, comme
2: génial.
0: Quoi...
2: Merci, merci infiniment, merci beaucoup.
0: Comme quoi, ça fonctionne, oh ouais. Chers amis. Vous vous inscrivez comme Sandrine sur la page d'ici.fr et vous repartez avec 200 euros de bons d'achat à dépenser dans une grande enseigne. Mais alors, juste après, on aura Elsa Wolinski qui va nous révéler sa grande amitié avec Céline Dion.
7: Tout à fait.
0: Et on aura notre médecin Gérald Kirzek qui nous parlera de compléments alimentaires.
6: Et de sa grande amitié avec les compléments alimentaires. Ou pas d'ailleurs.
0: Mais pour l'heure, c'est toutes les infos locales de vos régions sur ICI. À tout de suite.
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19: Je vous partage mon gros coup de cœur poétique pour toute la famille du côté de Nomet. La Foyothèque accueille une magnifique exposition gratuite consacrée à l'arbre. Maude Brocard, coordinatrice de la médiathèque, vous nous détaillez le programme.
20: Donc à travers une sélection de planches extraites d'albums de l'école des loisirs, et donc on exposera 12 grandes planches illustrées, donc d'auteurs illustrateurs. Face à chaque illustration, il y aura un petit cartel avec un texte des illustrateurs, donc des textes courts et poétiques. Un arbre, c'est magique, il fleurit au printemps, rayonne l'été, se colore en automne et s'endort en hiver. Il donne des fruits aussi. Un arbre, c'est si extraordinaire qu'on a envie d'y grimper, de s'y balancer, d'y construire une cabane et même d'habiter à l'intérieur.
19: Une belle sortie culturelle en accès libre gratuite du 12 au 19 septembre à la Foyothèque de Nomet.
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0: Et rebonjour, midi 32 sur votre radio ICI et bienvenue dans votre nouveau rendez-vous. On vous doit bien ça, c'est le nom de cette émission. Ici, on parle bon plan, vie quotidienne, arnaque à éviter, on parle aussi santé. Bref, nous sommes là pour vous rendre service parce qu'on vous doit bien ça. Alors, nous sommes ensemble jusqu'à 13h. Moi, je suis Enora Malagré, je suis avec Aude Razo, Valère Correa, Gérald Kirzek et ma grande amie Elsa Wolinski qui va nous parler de son amitié avec Céline Dion. Il me tarde, mais pour l'heure, c'est notre auditeur Joseph qui a appelé au 0810 055 056 et qui nous a laissé un message vocal. On l'écoute.
21: Bonjour, Joseph Ambrière-Lévalais. Je voulais savoir la raison pour laquelle nous recevons toujours des appels intempestifs, tant sur le fixe que sur les portables. Ceci malgré la nouvelle réglementation en vigueur depuis début septembre.
0: Mon Dieu, que je vous remercie, Joseph, de soulever cette question. Ça m'arrive sans arrêt. Pardonnez-moi, ça me rend chèvre. Oui, c'est une très vieille expression que j'avais envie de remettre un peu au goût du jour. Aude Razo, aidez-nous. Pourquoi ?
7: Alors, pourquoi ? Donc, effectivement, Joseph fait référence à cette nouvelle loi pour bien replanter le décor. Aucune entreprise n'a le droit de nous démarcher désormais par téléphone. C'est interdit, sauf si on a donné notre accord explicite. Et donc, effectivement, Joseph a raison. J'ai vu passer... comme vous, plein de reportages qui disaient ça y est, enfin, ouf, c'est la fin de ce démarchage téléphonique absolument insupportable, on n'en pouvait plus, alléluia, etc., etc. Ceci étant dit, il y a des exceptions déjà à cette loi, et c'est peut-être pour ça que vous recevez toujours des appels, Joseph, c'est que, par exemple, votre opérateur téléphonique avec lequel vous avez un contrat, il a toujours le droit de vous démarcher, vous voyez. Vous pouvez aussi recevoir des appels pour des sondages, ça reste légal. Deuxième cas de figure... Vous pouvez très bien avoir une entreprise qui ne respecte pas la loi et qui vous appelle sans votre consentement. C'est pas parce qu'il y a la loi qu'elle est forcément respectée. Je vais vous donner un exemple. Le démarchage pour la rénovation énergétique, il est interdit depuis 2020. Qui n'a pas reçu ces derniers mois.
11: Ah oui, pour les fenêtres.
0: J'ai l'impression que c'est toutes les semaines. C'est complètement parano, mais
7: les panneaux solaires, l'isolation, la pompe à chaleur, bien sûr que vous en avez reçu. Donc il y a toujours moyen de contourner la loi. J'ai une appli pour vous pour plus en recevoir. Vous la voulez ?
0: Oh bah, oui, je vous la donne.
7: Bien c'est sûr. Une astuce. Elle a toujours beaucoup de succès. Je l'ai sur mon téléphone. Vous allez tous l'installer. Regardez,
0: Valère, ouais, Valère, prend son téléphone.
7: Je l'ai fait installer à toute ma famille, à tout le monde, etc. Elle s'appelle Sarah Croche. S-A-R-A.
0: Déjà, j'adore le nom. Note.
7: C'est un jeu de mots, vous avez compris.
0: Alors, redites-la.
7: Sarah Croche, S-A-R-A, Croche.
11: Ah, mais je l'ai déjà.
0: Et oh, voilà. Quelle bonne élève.
11: Je l'ai déjà.
7: C'est une appli française, d'ailleurs, Cocorico, on peut le dire. Donc, vous l'installez, ce qui est bien, c'est qu'il n'y a pas besoin de créer un compte ou je ne sais pas quoi. Vous l'installez là sur votre téléphone, c'est tout. Ça va bloquer les appels de démarchage et les appels frauduleux par la même occasion. C'est hyper efficace, j'en reçois quasiment plus. Allez, il y a eu depuis janvier, je l'ai depuis janvier, il y a eu quelques trous dans la raquette, mais j'en ai deux, trois fois. Mais franchement, c'était pas mal. C'était
0: merci pas mal. À vous, cher Aude Razo. Vous l'avez vu, on a des solutions pour vous. Appelez-nous au 0810 055 056. Mais pour l'heure, un peu de téléphone avec New York, avec toi, sur votre radio ici.

0: Jusqu'au bout. J'adore. Yes, téléphone. Emmène-moi. Bon, pas du tout. Je suis perdue. J'étais en train de faire semblant de faire de la batterie. C'était tout à fait ridicule. Bienvenue sur votre radio ici.
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0: 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Votre nouveau rendez-vous quotidien, on vous doit bien ça sur votre radio ICI. Continuez à nous envoyer des messages au 0810 055 056 ou à nous appeler, parce qu'en début d'émission, ça fait beaucoup réagir. On a parlé du cadmium dans les pâtes et je sais qu'au standard, ça se bouscule. Mais pour l'heure, ma chère amie Elsa Wolinski va nous parler de son amitié avec Céline Dion.
2: Mais tout à fait.
0: Mais qu'est-ce
2: tout à
0: que
2: fait.
0: C'est que ce scoop?
2: Alors attendez, alors déjà, moi ce week-end, j'ai mangé des pâtes. Beaucoup de pâtes.
0: Au cadmium.
2: Mais oui, donc si je vous ai bien écouté depuis tout à l'heure, je suis pleine de cadmium. Super. Mais comme je savais que vous alliez me stresser à l'heure du déjeuner, j'ai prévu mon refuge. Vous savez ce que c'est mon refuge?
0: Non.
2: Et non,
0: bah oui,
2: Céline.
0: Bah oui,
2: Céline Dion, bien sûr. Alors j'aurais vraiment aimé vous faire une chronique ce matin en vous disant j'en ai marre de Céline, comme tout le monde dit en ce moment.
0: Parce qu'on l'attend.
2: J'aurais aimé vous dire ça suffit. Sauf qu'en vrai.
0: Parce qu'elle est en concert quand, pardon, Elsa, c'est ce week-end là.
2: À partir du 12 septembre.
0: Aïe, aïe, aïe, aïe, aïe.
2: Oui.
0: Oh, on compte les
2: samedi,
0: jours.
2: Samedi, mais oui. Enfin, personnellement, je compte les jours. Parce qu'effectivement, Céline, pardon Valère, mais c'est un peu mon amie imaginaire d'ailleurs. Elle est entre vous et moi. D'ailleurs, poussez votre téléphone s'il vous plaît, parce que vous l'écrasez un peu. Donnez-lui un peu de place. Donc, je ne vais pas faire comme tous ceux qui font en ce moment, un peu genre, non, mais moi, Céline, j'en ai un peu marre. D'ailleurs, ici, je ne veux pas dire, je ne donnerai pas de nom, mais enfin, c'est un peu ce que vous faites. Céline Dion, ah ben non, moi, je n'écoute pas. Non, je n'ai jamais vraiment été fan. Ah bon? Ben, bizarrement, quand il a fallu acheter des places, vous y étiez tous là. 9 millions de personnes.
3: Incroyable.
2: Se sont inscrits pour essayer d'avoir un billet. 9 millions. Oui, Gérald, vous pouvez me regarder comme ça. Effectivement. 330 000 places au départ. Ça fait environ 27 personnes pour un siège. Oui, j'ai calculé Valère.
0: Oh là là.
2: Mais moi, je me suis retrouvée 600 millième dans la file d'attente à rester connectée toute la journée en faisant croire que j'étais concentrée sur un chapitre d'un livre que je n'ai jamais écrit, évidemment. 6 dates ont dû être rajoutées. Tout est parti en 4 jours. Donc, tous ceux qui me disent non, mais moi, Céline Dion, arrêtez. Vous voulez tous une place, effectivement. Et maintenant qu'elle est à Paris, c'est devenu mon feuilleton favori. Céline sort de son hôtel, je regarde. Céline parle aux fans, j'écoute. Céline chante. Évidemment, je pleure, vous pensez bien. Pardon Valère, excusez-moi, mais poussez-vous un petit peu, parce que vous savez quoi? Justement, avec Céline, nous partons en répétition, oui, parce que j'ai pas de place, mais je fais quand même partie du spectacle. Enfin bon, on se raconte souvent, parce que de toute façon... Bah ouais, mais voilà. Comme je suis pleine de cadmium, je peux être aussi pleine de Céline. Voilà, c'est tout, merci.
4: Je suis inquiet pour Elsa.
0: C'est pour vous, Elsa.
2: Merci.
0: C'est un titre qu'on adore diffuser sur notre radio ici et que vous aimez. Oh, ceux qui ont de la chance d'avoir des places, on vous envie. D'ailleurs, en parlant de places pour les concerts, Aude voudrait soulever un lièvre.
5: Oui, excusez-moi de casser l'ambiance et de couper Céline. En plus, franchement, je me prends pour qui? Mais vraiment, pour qui je me prends? Non, parce que effectivement, premier concert samedi, il y aura les autres ensuite, dernière ligne droite. Il y en a qui cherchent toujours une place, un peu désespérément. Et il y a des petits malins, les fameux petits malins dont je parle souvent, qui vont en profiter pour nous refourguer absolument n'importe quoi. Donc très sérieusement, franchement, grosse vigilance. Si vous voyez un post Facebook, un post Instagram, une annonce sur Le Bon Coin là de cette semaine avec des gens qui revendent leur place pour Céline Dion du style « j'ai un empêchement, je revends ma place en plus à prix cassé », etc. Franchement, il peut y avoir des choses honnêtes, mais il y a beaucoup de choses malhonnêtes.
0: Instagram qui se font passer
2: tout
0: pour les
2: fait.
0: Comptes femmes de Céline Dion et qui revendent des places faites attention. Moi, il y a un site qui me rend dingue. Je vais le citer, pardon. Viagogo. Parfois, j'achète des places sur ce site. Parfois, ce sont de vraies places. Et ça m'est arrivé par deux fois d'acheter une place sur ce site, de me pointer au stade ou à la salle de concert et on me dit non, c'est fausse place, c'est une place que j'ai acheté le PIB d'un pays. Une catastrophe. Donc, mais c'est
4: déjà
0: vrai.
4: Rien que le nom Viagogo, il faut se méfier.
0: Alors, c'est pas faux. Mais bon, je suis un peu naïve et je suis blonde. Double effet. Mais c'est vrai, je suis en colère contre
5: ce
0: site.
5: Non, mais en fait, il y a plein de gens, effectivement, on cherche et puis on se dit, c'est un site, il a l'air bien, etc. Viagogo, c'est pour qu'on replante aussi, c'est un site de revente de billets, tout simplement. Il faut savoir que ce n'est pas un revendeur certifié, ce n'est pas les organisateurs qui vendent des billets. Donc finalement, vous pouvez tomber un peu, Enora, sur n'importe qui propose des places à

0: la vente. Moi, j'avais aussi un témoignage. C'était un auditeur qui avait trouvé 3 places sur Facebook, sur une page en fait de fans d'Indochine. 3 places au Zénith de Strasbourg. Mmh. Et pareil que vous, il est arrivé dans la salle de concert. On lui a dit c'est pas bon, vous pouvez pas rentrer.
1: Qu'est-ce qu'on fait dans ces cas-là ?
0: Il y a deux possibilités. Soit c'est des fausses places, soit c'est des places que des gens ont revendues plusieurs fois. Donc le premier qui arrive à la salle de concert, il scanne. Le code barre, le QR code ou quelque chose, il va passer et les suivants,
2: et les
0: vous
2: autres,
0: et Nora.
1: Mais on se retourne comment contre
0: ça? C'est compliqué de se retourner. Alors il y en a qui me disent j'écris à la plateforme, ils me répondent pas, ils se déchargent de la responsabilité. C'est très compliqué parce qu'en fait, par exemple, sur Facebook, ce monsieur qui a donné de l'argent à une dame, en fait, c'est une vente directe. C'est-à-dire qu'il est juste, il a donné de l'argent, il a fait un virement à une inconnue.
1: Oui, c'est ça.
0: En fait, dites-vous toujours, j'ai fait un virement là à quelqu'un que je ne connais pas.
1: Vraiment, faites attention.
0: Vous ne seriez pas dans la rue, donc ne le faites pas sur Internet.
1: Regardez vraiment les sites. Faudra que vous nous disiez comment les repérer, ces sites.
0: Allez sur Ticketmaster, par exemple, c'est une bourse officielle. Vous pouvez. Mais là, j'ai regardé ce matin, il n'y a rien pour Céline, je suis désolée.
3: Vous nous donnez des mauvaises nouvelles.
1: Oh, on va écouter Amy Winehouse. Alors elle, j'aurais vraiment, vraiment rêvé de la voir en concert. Ça s'appelle Back to Black. Vous le connaissez évidemment, ce titre. Et on vous le joue sur radio. Ici.

0: Black, Amy Winehouse sur votre radio ici. Jusqu'à 13h,
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0: Midi 48, on est ensemble jusqu'à 13h, ça passe si vite en votre compagnie. On vous doit bien ça, c'est votre nouveau rendez-vous quotidien sur votre radio. Ici, appelez-nous, continuez à réagir en direct au 0810 055 0 56. Mais pour l'heure, notre docteur Gérald Kierzek a des choses à vous dire sur les compléments alimentaires. Soi-disant qu'il faut commencer à prendre pour préparer l'automne, l'hiver, le printemps, l'été.
2: Qu'est-ce qui vous a dit ça? Parce que soi-disant, alors oui, il y a plein de pubs, il y a plein de gens...
0: Je ne vois ça partout, moi.
2: Ah ben ça c'est clair, parce que c'est la rentrée, on est un peu crevé, on se dit tiens, il y a un peu moins de soleil, bam, vitamine D, voilà, vous êtes fatigué, boum, magnésium. Alors déjà, pas de supplémentation systématique, il n'y a rien de systématique. Ça doit être adapté, peut-être qu'il vous faut des compléments alimentaires, mais peut-être pas. Peut-être que votre fatigue, peut-être que votre trouble du sommeil, il est lié à autre chose.
0: Donc, non,
2: il
0: faut déjà prendre revenir... du magnésium toute l'année. Sans discontinuité.
2: Alors, déjà, toute l'année, non. Sauf exception, et des gens qui manquent de magnésium pour différentes raisons. Mais là, c'est sur prescription médicale après des dosages. Mais le systématique, il n'y a rien de systématique. Pourquoi? Parce qu'il faut revenir déjà au basique. Si vous êtes fatigué, c'est peut-être que votre rythme de sommeil est à revoir. Donc, il faut revoir les horaires de coucher et de lever. Peut-être que vous ne bénéficiez pas assez de la lumière du jour. Peut-être que votre alimentation, on en parlait, n'est pas assez variée. L'assiette n'est pas assez colorée. Vous ne mangez pas assez de fruits et légumes. Peut-être que vous ne buvez pas assez d'eau. Donc déjà, le sommeil, la lumière, l'alimentation et l'hydratation, c'est vraiment les basiques. Et ça n'est jamais remplacé par un complément alimentaire. Le complément alimentaire un peu magique n'existe pas. Alors après, ça ne veut pas dire que c'est inutile. Ça peut être utile, des compléments alimentaires. Je parlais de la vitamine D. C'est vrai qu'on est dans une période où on va baisser en luminosité. Mmh. Donc la vitamine D, elle est synthétisée essentiellement par la peau. Comme il y a moins de lumière à l'extérieur, qu'on sort moins, qu'on a des manches longues par rapport à cet été, etc., ça peut être utile d'octobre à mars, on va rentrer dans cette période d'automne-hiver, de se supplémenter éventuellement en vitamine D, surtout pour les femmes enceintes, surtout pour les personnes âgées, surtout pour les personnes à la peau foncée, où il y a des besoins supplémentaires en vitamine D. Mais là encore, ça ne se fait pas n'importe comment, un complément alimentaire, c'est souvent naturel, mais ça peut rentrer en interaction avec des médicaments, donc parlez-en avant d'en prendre à votre pharmacien ou à votre médecin. Et la période, là, automne-hiver, ça peut être justifié de prendre une supplémentation vitamine D, soit tous les jours, soit, vous savez, il y a des ampoules qui peuvent être mensuelles aussi. Comme ça, on prend une bonne dose de charge et on n'a pas à en prendre tous les jours. Mais encore une fois, rien de systématique et ça ne remplace pas la bonne lumière du jour. Ça, c'est une bonne manière.
0: Elsa, vous notez, Elsa ? Elle vous écoute.
3: Mais non, mais parce qu'il y a des dizaines de milliers de compléments alimentaires.
2: Mais parce que c'est un business de dizaines de milliers, de centaines de milliers d'euros aussi, pour ne pas dire de millions. Donc, il faut faire très attention. Donc, vitamine D, on peut. Magnésium, là aussi. Ouais. On en voit de partout.
3: Moi,
2: du magnésium.
3: Tout, je prends plein de choses. Donc.
2: Alors on se dit, tiens, je suis fatigué, je suis un peu stressé, j'ai des crampes musculaires, qu'est-ce que je fais? Je prends du magnésium. Ben voilà. Mais si vous mettez un peu d'oléagineux, de légumineuses, de chocolat noir, tiens, le petit carré de chocolat noir, ça peut vous apporter.
0: Ça peut
2: vous apporter votre dose de magnésium. Donc il n'y a pas forcément besoin d'une supplémentation, d'un complément alimentaire.
0: On prendrait un peu de vitamine D, que ça ne serait pas dommage. On prend un peu de magnésium. Qu'est-ce qu'on peut prendre?
2: Si votre assiette est pas mal, des probiotiques, ça c'est bien si vous avez des troubles digestifs, etc.
0: D'accord.
2: Vous pouvez prendre des probiotiques, mais là encore, si vous mangez de la malbouffe toute la journée, les probiotiques, ça va pas compenser. Et puis, il y a le fer. Souvent, on entend, je suis un peu fatigué, etc. J'ai des règles abondantes, je prends du fer. Non, jamais en automédication. Le fer, c'est toujours sur prescription médicale et on peut doser le fer dans le sang et ça, c'est
0: plutôt
2: pas mal.
0: Valère,
4: non, moi, ce que je trouve hallucinant, c'est toutes ces pubs pour les compléments alimentaires dans les pharmacies. On est dans une pharmacie, on se dit, mince, je regardais, ça pèse 3 milliards d'euros les compléments alimentaires. 6 Français sur 10 qui en prennent.
2: Oui, et puis, il y a les gummies. Tous ces compléments alimentaires maintenant avec des nouvelles formes. Alors c'est sympa, c'est même addictif. Hein. On a l'impression de manger des bonbons. Attention, il y a des édulcorants.
3: C'est plein de sucre, non ?
2: C'est soit du sucre, soit des édulcorants. Et on sait que le xylitol, etc., ça a des effets secondaires. C'est nocif pour la santé. Demandez conseil au pharmacien. C'est pas parce qu'il y a beaucoup d'offres dans sa pharmacie qu'il va pas vous conseiller en fonction de vos besoins.
0: Si vous avez des questions sur les compléments alimentaires, ça tombe bien. Gérald Kierzek est là, dis donc. 0 810 055 056. Dans un instant, on va recevoir un auditeur, Pierre, qui a des questions. Et puis on va répondre aussi à plein de textos qu'on a reçus sur le WhatsApp de l'émission. Je vous rappelle encore le numéro 0810 055 056. A tout de suite sur votre radio, ici dans On vous doit bien ça.
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0: Vous l'avez compris, c'est votre nouveau rendez-vous sur votre radio. Ici, on est très très heureux, ça a l'air de vous plaire. Il y a plein d'appels au standard, là au 0810 055 056. On a fait le début de l'émission sur le cadmium, on a parlé de Céline Dion, on vous a donné des tips aussi pour les compléments alimentaires. Et David, que nous recevons, a aussi une question, je crois, pour Aude Razo, me semble-t-il. Bonjour, bienvenue David.
12: Bonjour Enora, bonjour toute l'équipe.
0: Bonjour. Quelle jolie voix.
12: De vous avoir au téléphone.
0: Ah bah nous on est contents aussi. Vous avez une voix pleine d'enthousiasme. Ça fait plaisir à entendre.
12: Tout à fait.
0: Alors vous aviez une question pour Aude Razo, me semble-t-il, cher David.
12: Oui, tout à fait. Je voudrais revenir sur les appels intenses végétatifs dont vous avez parlé tout à l'heure.
0: Oui, ça c'est moi, saoulant.
12: Oui, tout à fait. Et je me suis toujours demandé comment est-ce qu'ils ont nos coordonnées. Surtout qu'à chaque fois qu'ils m'appellent, ils connaissent mon nom.
0: Eh oui, très bonne question, merci David.
13: Alors ça c'est une question qu'on pose effectivement David très souvent, donc c'est bien qu'on prenne le temps d'y répondre. En fait vous savez, souvent je vous parle de cyberattaque, de piratage informatique, on en a parlé d'ailleurs la semaine dernière. En fait c'est ça surtout, c'est là en fait qu'ils dégotent en fait vos numéros de téléphone, tous les mails aussi que vous recevez, les mails, les spams en fait, les mails indésirables que vous recevez. C'est là aussi qu'ils vont récupérer vos adresses mails, c'est là aussi qu'ils vont connaître votre nom. En fait, à chaque fois, vous avez remarqué, à chaque fois qu'il y a un piratage d'un site, alors je sais pas, une enseigne, on a eu le fisc cet été, etc. À chaque fois, c'est assez retentissant. Sachez qu'à chaque fois, les escrocs repartent sous le bras avec tout ce que vous avez laissé à ces enseignes, tout ce que vous avez laissé au fisc. Incroyable. Donc, votre nom, votre numéro de téléphone, votre adresse postale, potentiellement,
2: et c'est
13: votre adresse
2: des listes, même. En fait, qui se monnaient,
0: qui s'échangent. C'est des listes qui s'échangent.
13: Et ça se revend. Il y a un marché noir de l'arnaque. Et puis, en fait, on achète, et en plus, par exemple, David, si en plus votre numéro, sachez-le, est certifié comme actif, qu'on sait que c'est le vôtre, qu'on a votre nom, il vaut encore plus cher sur le marché noir de l'arnaque.
0: C'est pas juste un numéro dans le vide. Comment vous faites sur cette liste noire là ?
13: Eh bien, c'est compliqué parce que vous n'y pouvez rien, parce qu'en fait, c'est pas vous qui vous faites pirater, c'est pas David qui s'est fait pirater, ce sont des plateformes qui sont fait pirater sur lesquelles David a laissé ses coordonnées. Et des fois, on n'a pas trop le choix que de laisser son numéro de téléphone, etc.
0: Je me permets de vous redemander cette appli merveilleuse qui justement vous permet de ne plus avoir affaire à ces petits saligo.
13: Oui, effectivement. En plus, je vois sur le WhatsApp de l'émission, je vois qu'il y a Colette qui m'a dit j'ai pas eu le temps de noter tout à l'heure.
0: Voilà,
13: quand vous avez donné l'application miracle, elle s'appelle Sarah Croche. S-A-R-A.
2: Ah, je me disais, c'est Elle s'accroche. Non, c'est Sarah Croche.
0: Oh là là. Oh, la vanne est à la hauteur de ce lundi. Elle démarre gentiment la semaine.
13: Allez-y. Sarah Croche qui permet donc effectivement de bloquer les appels intempestifs, je vous avoue. Et alors, il y a Antoinette qui a aussi réagi sur le WhatsApp et qui dit qu'elle a installé Sarah Croche, elle connaissait, et elle me dit les appels sont bloqués. Et elle nous dit aussi qu'on est formidable au passage.
0: Ah bon. On prend. Merci beaucoup, Audrazo. On n'a pas beaucoup de temps. Je voudrais quand même répondre aussi à une question d'une auditrice, chère Valère, sur le premier dossier de l'émission. Vous avez vu, vous écoutez l'émission tout du long. C'est ça qui fait plaisir.
4: Elle nous a laissé un message sur le WhatsApp. C'est Cécile. Elle nous demandait s'il y avait moins de cadmium dans le bio. Alors, j'en ai profité. Il y avait encore Patricia Chéropoulos. Je lui ai vite demandé.
0: De 60 millions de consommateurs.
4: Exactement. Oui, potentiellement, il y en a moins dans le bio, mais c'est pas un critère d'exclusion. C'est-à-dire, le bio ne veut pas dire pas de cadmium.
0: D'accord. Voilà. Ou Gérald Kierzek.
2: Et dans les légumes racines, c'est-à-dire les carottes, les pommes de terre qui sont dans la terre, il y en a plus que dans les légumes feuilles.
0: Pardon,
4: Donc, il y avait une gestuelle.
0: Malheureusement, vous ne pouvez pas le voir.
2: La feuille est au-dessus de la terre, donc elle est moins contaminée.
0: Un peu audacieuse. On va recevoir une auditeur ou un auditrice. Ça va aller. Oh, j'adore cette émission. C'est René qui s'est inscrit sur le site ici.fr pour repartir avec 200 euros de pouvoir d'achat. Bonjour, René.
6: Bonjour Inora, bonjour toute l'équipe.
0: Bonjour. Nous sommes absolument ravis de vous accueillir. Vous vous êtes inscrit, cher René, sur ici.fr et vous avez bien fait parce que vous repartez avec 200 euros.
3: Bravo.
0: De pouvoir d'achat à dépenser dans une grande enseigne. Vous êtes content, j'imagine, mon cher René.
6: Ben oui, et puis madame à côté aussi qui sautait de joie.
0: Ah, comment s'appelle-t-elle, madame?
6: Corinna.
0: Eh bien, on l'embrasse très fort. On vous embrasse tous les deux. Merci. Merci pour votre soutien. Merci de vous être inscrit sur ici.fr. Vous avez vu, ça fonctionne. Merci à ma chère et belle équipe, Valère, Elsa. Comment il s'appelle, lui? Gérald Kierzek, notre médecin. Oh, le boulard. Et à notre chère Aude Razo. Alors, demain, on va faire une super émission sur les jardins, figurez-vous, parce qu'on manque d'eau. On va vous donner des astuces. Je voudrais remercier aussi très chaleureusement ma chère Céline à la réalisation, Basile à la technique, Sadika au standard et Gwenaël à la préparation. Pourquoi il dit non, Valère? Parce que je ne vous ai pas remercié.
4: Je ne crois pas que ce soit Sadika au standard. C'est tout. Mais c'est pas qui grave.
13: Alexandra.
0: C'est Alexandre. Mais oui, mais on ne me dit rien à moi. Ça change tous les jours. Alors que moi, je m'habitue, je m'attache aux gens. Allez.
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0: Merci d'écouter la radio ici. À demain, il est 13h. Les informations, Marine Logeny.
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15: Bonjour à toutes et à tous, bienvenue dans le 13h de nos régions. Les mobilisations contre les violences sexistes et sexuelles reprennent ce soir à 19h devant tous les tribunaux de France pour maintenir la pression des associations alors que la loi intégrale commence, elle, son parcours législatif dans le sillage de l'affaire Liana. Nous irons dans la région toulousaine également, à Muret exactement, où 500 buralistes sont rassemblés depuis 10h ce matin. Buralistes en colère, vous l'entendrez. À suivre, un témoignage fort au micro d'ici Béarn, une victime de Bétarame qui sera bientôt reçue par le pape. Au programme également du 13h de nos régions, la chaleur encore et toujours et des mairies qui ont su s'adapter depuis cet été. Exemple dans le Berry. La fin d'une omerta en Sologne avec le procès d'Olivier Bouygues, soupçonné d'avoir participé à un système de destruction systématique d'animaux protégés. Et puis, êtes-vous à jour dans vos vaccins? Avez-vous toujours votre carnet de santé? La plupart des Françaises et des Français répondent non. Et ce n'est pas sans conséquence. C'est le 13h de nos régions sur ici. Vous êtes à la bonne place. On est ensemble jusqu'à 13h30. Ils réclament un blocage du prix du tabac et dénoncent un ras-le-bol fiscal. Les buralistes démarrent une semaine de mobilisation. Ils vont se réunir dans 6 villes de France, à Givors, dans le Rhône, à Saverne, dans le Bas-Rhin demain, mercredi à Salon de Provence, dans les Bouches-du-Rhône. Et ce midi, je vous le disais, ils sont déjà 500 à Muret, près de Toulouse. Bonjour Sébastien Berriot.
16: Oui, bonjour.
15: Vous êtes sur place pour ici, auprès donc de ces professionnels en colère qui dénoncent la concurrence avec l'Espagne.
16: Oui, des buralistes qui se disent désemparés ici en Occitanie parce que d'année en année, ils voient leurs clients devenir de moins en moins nombreux. Beaucoup se rendent effectivement de l'autre côté de la frontière pour aller faire le plein de tabac dans la principauté d'Andorre. et aussi en Espagne. Mais désormais, les acheteurs n'ont plus besoin de se déplacer. Le tabac moins cher est aussi proposé directement dans les principales villes de la région, à Toulouse ou encore à Perpignan. On trouve ces cigarettes à l'unité dans la rue, dans des épiceries de nuit. Guy Loïc Richard est buraliste à Seyss, près de Toulouse. Il voit tous les jours les méthodes des trafiquants évoluer.
17: Des gens qui font ça, qui vont en Espagne, qui vont pas de la case, qui revendent auprès de leurs proches, qui revendent sur les réseaux sociaux, sur Facebook, sur Snapchat. Et c'est aussi de la contrebande. Et là, c'est beaucoup plus dangereux pour la santé. Des usines clandestines. Et là, on arrive à retrouver des paquets à 4 euros dans la rue. Par contre, vous allez retrouver du plomb, de l'arsenic dans la fabrication du paquet de cigarettes.
16: Et la dernière tendance, ce sont les faux barbiers qui fleurissent dans les villes, ouverts jour et nuit. Leur activité principale n'est pas de tailler la barbe, mais bien vendre des cigarettes moins chères. Une concurrence dévastatrice pour les buralistes d'Occitanie.
15: Merci Sébastien Berriot, en direct de Muret, c'est près de Toulouse, ici Occitanie. Des buralistes également mobilisés à Redon, Ille-et-Vilaine. Aujourd'hui, un grand rassemblement national est prévu en point d'orgue à Vernon dans l'Eure, vendredi. C'est la ville dans laquelle le Premier ministre Sébastien Lecornu est premier adjoint au maire. C'est donc un texte de loi très attendu par les associations et par la population qui est examiné aujourd'hui par une commission parlementaire. La proposition de loi intégrale qui arrivera dans l'hémicycle au mois d'octobre. Texte très attendu après la large mobilisation qui a suivi l'affaire Liana. Vous savez, le meurtre et le viol de cette collégienne dans le Gers par un homme déjà visé par des plaintes, dont une pour viol. Bonjour Coralie Moreau.
18: Bonjour.
15: Notre journaliste ici, spécialisée police-justice. Quand on parle de loi intégrale, on parle de quoi, Coralie ?
18: Eh bien, intégrale, car le projet est ambitieux, né de deux affaires retentissantes, les viols de Mazan et, vous l'avez dit, le meurtre de Liana. Et de ce constat, les violences faites aux femmes et aux enfants sont systémiques. Pour mettre un terme, il faut intervenir sur toute la chaîne de la prévention de ces violences, au repérage des victimes, jusqu'au jugement des auteurs. Loi intégrale signifie également des changements en profondeur, avec la possibilité de modifier plusieurs codes, civil, pénal ou encore code de la sécurité intérieure.
15: Et ce projet de loi de 69 articles, que contient-il exactement, Coralie ?
18: Et bien pour la prévention, par exemple, un entretien annuel de chaque enfant dès la maternelle. Pour le repérage des victimes, les professionnels de santé pourraient faire des alertes. Autre mesure importante pour la protection des mineurs, un parent qui ne rendrait pas l'enfant à son ex-conjoint en cas de risque avéré de violence ne serait plus poursuivi. La loi intégrale vise aussi à transformer le système en profondeur, création d'unités spécialisées dans tous les commissariats, obligation de réaliser des actes d'enquête pour chaque plainte pour limiter les classements sans suite, et puis dans les tribunaux correctionnels, des juridictions dédiées à ces violences avec des intervenants formés, des magistrats aux greffiers. Pour les victimes aussi, une facilitation des démarches et une prise en charge à 100%. Enfin, pour un texte intégral, il faut un financement intégral estimé à 3 milliards d'euros par an.
15: Merci beaucoup Coralie Moreau, journaliste police-justice pour ici. Bonjour Andréa Bascon.
19: Bonjour.
15: Réalisatrice, actrice, figure de la lutte contre les violences sexistes et sexuelles. Merci d'être avec nous dans le 13h de nos régions. Ce soir, je le disais, à 19h partout en France, la mobilisation continue devant les tribunaux et le ministère de la Justice à Paris. C'est une manière, Andréa Bascon, de montrer que vous restez vigilant malgré le début d'examen de cette loi intégrale.
19: Oui, exactement. C'est pour montrer que l'indignation est toujours là et va demeurer longtemps. On a besoin que ce système change. Ça fait trop d'années que les victimes se succèdent malgré la libération de la parole. Donc on a besoin d'un vrai engagement politique cette fois. Et comme évidemment on manque de confiance quand même en la sphère politique du fait des nombreux effets d'annonce qu'il y a eu jusqu'à présent.
15: Et pourtant la mobilisation après l'affaire Liana, elle a été exemplaire. Vous l'avez vécu, vous, chaque lundi, devant le ministère de la Justice, notamment à Paris et partout en France.
19: Oui, c'est complètement inédit. C'est complètement inédit et ça fait du bien de voir ce mouvement populaire enfin. Mmh. Enfin, ce mouvement populaire qu'on espérait, nous, depuis des années, puisqu'il nous paraissait logique qu'il faut être debout pour protéger nos enfants. Et c'est en ça que aussi le gouvernement et tous les partis politiques autour, et d'ailleurs la loi intégrale, la proposition de loi est transpartisane. Quand même, j'ai l'impression que tout le monde prend la mesure de la gravité de la situation. Et donc, voilà, on se mobilise en cette rentrée pour dire qu'on est là, qu'on est indigné, qu'on est toujours aussi indigné et qu'on sera extrêmement vigilant. Il y a 69 articles dans cette loi.
13: Oui.
19: 69 articles fondamentaux pour que toute la politique sociale change autour de la culture du viol.
13: Oui.
19: Et il est impératif que ça passe. Alors, votre collègue journaliste a parlé de 3 milliards d'euros par an. Mmh. En effet, alors ça paraît énorme, évidemment, mais il faut savoir que ça représenterait 40 euros par an.
13: Oui.
19: Et par Français. Pour
13: remis en perspective, oui, remis en perspective, oui. Effectivement, oui. c'est peu. Andréa Bescon, je vous propose d'écouter ce reportage d'ICI Héros, car la mobilisation est très suivie dans les grandes villes, d'accord, mais aussi dans les petites villes, les petites communes. Camille et Hélène habitent à Laverune, c'est une commune rurale à l'ouest de Montpellier. Elles ont aussi lancé le mouvement en juillet et tentent de le faire grandir. Estelle Romer.
20: Après l'été, c'est l'heure de se rafraîchir la mémoire.
21: Alors, je vous propose de commencer.
20: Camille a rejoint Hélène chez elle pour suivre une réunion en ligne de la Fondation des Femmes sur la loi intégrale.
21: On est à 348 000, je crois, signatures de la loi intégrale.
20: Le but, noter chiffres et rendez-vous importants.
22: Donc là, il y a eu des changements et des renforcements.
23: Plein d'infos. Là, j'ai noté le pourcentage de budget alloué aux violences sexuelles qui est hallucinant, 0,003%.
20: C'est des notes qui vont vous servir pour les discours.
22: Complètement. Parce que c'est vrai que nous, on se lance là-dedans, on n'est pas non plus experte sur le sujet. Je suis certaine que dans mon village et dans les villages autour, il y a d'autres personnes qui sont comme moi, qui ont envie de s'investir, mais qui ne peuvent pas aller à Montpellier.
20: Elle a convaincu Camille, son alliée, une maman qu'elle croise à l'école, dans un moment où la jeune femme découvre qu'un de ses collègues de travail est accusé de violences sexuelles.
23: Ça m'a profondément touchée et mise en colère, dont je ne sais pas quoi faire. Et le lendemain, Hélène qui vient me voir devant l'école, et ça te dit, on fait un truc.
20: En juillet, Hélène ouvre alors la voie à Laverune et réussit à réunir 20 personnes devant la mairie, aidées par Camille, Amélie, une autre habitante, et son mari à la sono.
22: Nous avons abordé les violences sexistes et sexuelles et le viol, ce qui est pour moi une belle avancée.
20: Surmotivées, les filles veulent aller plus loin et créer une vraie mobilisation rurale.
23: C'est un petit village, donc le fait de dire, ah ben, il y a quand même deux mamans de l'école qui se mobilisent pour ça, c'est proche de nous, ça gagne aurait peut-être à ce qu'on s'y intéresse.
20: Très organisées, elles viendront ce lundi suivre le rassemblement de Montpellier et rencontrer les associations organisatrices pour mieux préparer la suite et leur propre rassemblement à Laverune le 14 septembre prochain.
13: Reportage Estelle Romer, ICI Héros. Andréa Bescon, vous êtes avec nous, un figure de la mobilisation contre ces violences sexistes et sexuelles. Sur cette mobilisation à la campagne, avez-vous une réaction à cela ?
19: Mais évidemment, enfin, elle est fondamentale. Les violences sexuelles, c'est pas parisien, c'est partout, sur tout le territoire, ça touche tous les niveaux sociaux, on a besoin justement, et c'est en ça qu'elle est importante, cette mobilisation est totalement inédite, c'est que nous sommes partout. Le 8 juin, nous étions quasiment 200 000 personnes dans la rue à travers tout le territoire français, les dom-toms.
13: Et l'affaire Liana a vraiment été un électrochoc, où oui. Cette mobilisation oui. existait quand même avant.
19: Oui, oui. Mmh. Évidemment, les associations se mobilisent depuis hein, les pauvres des décennies hein, partout sur le territoire français. Mmh. Mais là, ce qui a changé, c'est que vraiment déjà, les médias se sont aussi énormément mobilisés pour nous donner la parole. Mmh. Et donc, forcément, l'information est passée. Et puis, bah, le chagrin était extrêmement présent et tout le monde s'est rendu compte que Jérôme Barella oui. avait quand même plusieurs plaintes. En ce qui le concernait, et que enfin, tout le monde se disait, mais c'est pas possible. Et pourtant, et voilà, nous, on a dit, ben, en fait, malheureusement, des affaires comme celle-ci, il y en a tout le temps.
13: Ouais.
19: Alors là, évidemment, il y en a, la pauvre, on pense très fort à elle, a été tuée. C'est pas forcément toujours le cas, mais ça existe. C'est la victime de trop, mais il y a eu des enfants tués avant elle, violés et tués, beaucoup.
13: Merci.
19: Par des multirécidivistes.
13: Oui.
19: Donc, cette mobilisation partout sur le territoire, elle est absolument nécessaire. Partout, devant les tribunaux, devant les mairies, partout.
13: Et vous donnez rendez-vous ce soir à 19h devant le ministère de la Justice à Paris et donc oui. partout en oui. France, devant les tribunaux. Merci beaucoup, Andréa Bescon, actrice, réalisatrice, d'avoir été avec nous dans le 13h de nos régions. Vous retrouvez bien sûr un dossier complet sur cette loi intégrale qui arrive à l'Assemblée nationale aujourd'hui avant son examen en séance début octobre sur notre site ici.fr.
15: Et puis après l'affaire Liana, on reparle de l'affaire Betaram avec la visite du pape à Lourdes qui approche. Ce sera le 27 septembre. Et à cette occasion, Jean-Marie Delbos, 80 ans aujourd'hui, est l'une des premières victimes à avoir dénoncé des violences sexuelles dans l'établissement catholique du Béarn. Eh bien, Jean-Marie Delbos va rencontrer le souverain pontife après plus de 65 ans de combat. Le Béarnais veut porter la parole des victimes de l'Église.
5: C'est un honneur extraordinaire pour une victime comme moi, un pauvre diable qui a été bâillé toute sa vie, après toutes ces années de galère. Je le fais pour ma grand-mère. C'est pour elle que je me suis battu. À elle, elle m'a cru. Ma grand-mère, là où elle est, elle doit être plus fière que moi.
7: Qu'est-ce que vous allez dire au pape ?
5: Je vais dire au pape, voilà ce qui s'est passé à Betaram. J'ai été victime d'un curé de Betaram qui n'a jamais été sanctionné. Et ce gars-là, il est toujours habillé en curé. Il n'a pas été défroqué. Il a dit la messe et les sacrements jusqu'en 2025. Et qu'est-ce qu'il faut prendre comme mesure ? Il faut que les pères de Betaram, la congrégation, soit dissoute. Il en a le pouvoir. Et je vais défendre ces milliers de gens qui ne peuvent pas se défendre, qui n'ont pas cette chance d'être reçus par le Saint-Père. Parce que là, maintenant, il faut que j'emploie les mots. Saint-Père, tout ça, bon, c'est des mots nouveaux pour moi.
7: Vous vous entraînez.
5: Je m'entraîne, voilà. Non, mais voilà, il faut le prendre. Je le prends un peu par dérision maintenant. Mais rencontrer le pape, c'est quand même un truc un peu extraordinaire.
15: Jean-Marie Delbos, invité d'Ici Béarn ce matin. L'interview en intégralité est à retrouver sur ici.fr. Loïc Priol face à la justice. Le procès de l'ancien commando de marine et de son ami Romain Bouvier s'est ouvert à Paris aujourd'hui, le 19 mars 2022. Ces deux militants d'extrême droite ont tiré sur l'ancien rugbyman international argentin Federico Martín Aramburu à la suite d'une bagarre alcoolisée. C'était boulevard Saint-Germain à Paris. Une fois n'est pas coutume, on part en dehors de nos frontières dans le trésor de nos régions. En Allemagne, où l'extrême droite est aux portes du pouvoir, le parti Alternative pour l'Allemagne, l'AFD, fondé en 2013, a enregistré un résultat historique lors des élections régionales qui se sont tenues hier en Saxe-Anhalt, dans ce land situé dans les frontières de l'ex-Allemagne de l'Est. L'AFD obtient le meilleur résultat de l'extrême droite en Allemagne depuis la Seconde Guerre mondiale. Une victoire écrasante, mais surtout une vraie débâcle pour les partis traditionnels. Nathanaël Charbonnier.
8: Oui, parce que non seulement l'extrême droite dépasse les 44% des voix, mais elle laisse les autres formations dans le décor. Imaginez plutôt 18% pour la droite du CDU, 9% pour la gauche SPD et les Verts. Et ce résultat est d'autant plus remarquable que l'on parle d'un taux de participation de près de 80%. Alors le camouflet pour l'actuel chancelier est encore plus sévère, car ce dernier est arrivé au pouvoir l'année dernière avec un programme très à droite dont le but était justement de faire reculer l'extrême droite. C'est donc un avertissement sérieux pour les formations politiques allemandes avant les prochaines élections nationales, car les élections d'hier ne concernaient qu'une seule région du pays.
15: Et la réaction de Jean-Noël Barrot, ministre des Affaires étrangères, le programme de l'AFD est une trahison de l'esprit européen. Retour en France avec une actualité encore une fois marquée par la chaleur et une vigilance orange canicule aujourd'hui dans 6 départements, l'Ardèche, l'Aude, la Drôme, le Gard, l'Hérault et le Vaucluse. C'est inédit à cette période de l'année. Écoutez bien, il a fait hier 40,3 degrés dans le Tarn à Lavaur, ce qui est un record pour le mois de septembre. Après les températures caniculaires de cet été, certaines municipalités ont engagé des travaux en urgence. C'est le cas à Prissac dans le Berry, où les enfants de maternelle ont une cour de récré toute neuve et adaptée aux fortes chaleurs, avec une résine particulière posée par-dessus le goudron. Alexandre Motto.
9: Le goudron se désagrégeait à mesure que les températures montent. Il fallait faire quelque chose. Delphine, la maîtresse d'école.
24: On avait une cour entièrement goudronnée, beaucoup de fissures. Ne serait-ce que de traverser la cour, il fallait faire attention où les enfants marchaient. On est en maternelle, donc on avait beau leur dire de ne pas aller là où le goudron était en train de fondre, c'était plus fort qu'eux. Clairement, ça devenait invivable.
9: Après cette série de travaux, tout a changé.
24: Cette cour aujourd'hui est en résine blanche pour la chaleur. On sent vraiment la différence. Maintenant, ça fait vraiment, avec tous ces décors, avec la clôture qui a été mise avec un peu de couleur, ça ressemble enfin à une vraie école maternelle.
9: Une décision en urgence et pour l'avenir prise par le maire Hubert Jouot, fort de son expérience d'ancien amiral dans la marine.
25: On va naviguer dans les eaux chaudes lorsque j'étais en activité. Quand on avait changé le revêtement de pont en gris pont, c'était la couleur grise. Quand on est passé au blanc de manière provisoire, on a senti à l'intérieur un changement de température phénoménal. Donc je savais à quel point le changement de couleur de revêtement est déterminant pour lutter contre la chaleur.
9: Sur cette résine blanche, des peintures pour travailler la motricité et l'imagination aussi pour la suite.
1: La cour, elle a changé. Bien le blanc. Le rose aussi avec les paillettes. Bah, du blanc paillette et du rose paillette.
9: De quoi préparer l'avenir tout en s'adaptant à la nouvelle donne climatique.
15: Reportage Alexandre Moto, ici Berry. Autre conséquence de cette canicule, on a appris aujourd'hui que la vendange 2026 recule encore à un niveau historiquement bas.
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0: Marine Le Génie.
15: À suivre, une semaine après la rentrée, près de 70% des collèges et lycées manquent de profs. On écoutera aussi Rosalie, étudiante, engagée, optimiste, qui a répondu aux questions de l'isoloir ICI. Et puis on verra si vous êtes à jour dans vos vaccins. La réponse est non, sans grand suspense. Mais d'abord, direction Orléans, dans le journal des régions, où s'ouvre aujourd'hui le procès du milliardaire Olivier Bouygues. Il va comparaître pendant 2 jours devant le tribunal correctionnel, poursuivi aux côtés de 5 co-prévenus pour chasse illégale, précisément destruction d'espèces protégées en bande organisée et élevage illégal d'animaux dans sa propriété de la Ferté-Saint-Aubin, en Sologne, François Guéroux.
2: Le 4 juin 2025, et suite à une dénonciation anonyme, les enquêteurs de l'Office français de la biodiversité et de la gendarmerie d'Orléans perquisitionnent le domaine de Fontenailles à la Ferté-Saint-Aubin, une vaste propriété appartenant à Olivier Bouygues. Ils découvrent un charnier recouvert de chaux avec des cadavres de cormorans, de buses, d'aigrettes, de hérons, des oiseaux protégés, mais qui sont aussi des prédateurs redoutables pour les perdrix et les faisans qu'aiment chasser Olivier Bouygues et ses amis. Un livret énumérant les animaux à éliminer avec des primes pour les gardes-chasse, des pièges à oiseaux interdits, une pelleteuse pour enfouir les cadavres ont été saisies et suggèrent que ces pratiques ont duré des années. De même, un immense enclos avec 500 sangliers et 120 cervidés a été mis au jour, un élevage illégal sans doute utilisé pour les parties de chasse. Une vingtaine d'associations se sont portées partie civile, des associations de défense animale bien sûr, mais aussi la Fédération départementale des chasseurs du Loiret, pour qui de telles pratiques n'ont rien à voir avec l'esprit de la chasse.
15: François Guéroux, ici Orléans, une affaire et des pratiques qui n'étonnent pas du tout le journaliste Jean-Baptiste Forêt, auteur du livre Les Nouveaux Seigneurs sur la chasse en Sologne, livre paru il y a 2 ans.
3: Ça marque sans doute la fin d'une omerta en Sologne, parce que des dérives de ce que j'appelle dans mon livre Les Nouveaux Seigneurs, il y en a quand même eu beaucoup, et jusque-là les gardes-verts quand même ne rentraient pas forcément dans ces grands pavillons de chasse. Et là, c'est quand même le signe que l'époque a changé. Il s'attaque à un grand nom du capitalisme français. Ce qui ressort de cette affaire, c'est qu'on voit aujourd'hui tout ce qu'on voulait cacher auparavant. C'est-à-dire que on a des grands propriétaires qui, quand même, se sont lancés dans une course éperdue au tableau pharaonique. C'est ce que certains dans la région appellent la porno-chasse. C'est-à-dire c'est une espèce de dérive absolument hallucinante de grands fusils et de bêtes qui trépassent. C'est tout un mode de chasse qui se retrouve sur le banc des accusés lors du procès d'Orléans.
15: Jean-Baptiste Forêt, donc auteur du livre « Les nouveaux seigneurs » sur le procès d'Olivier Bouygues, 75 ans, jugé aujourd'hui à Orléans, et ce pour 2 jours. Une semaine après la rentrée, cette question « Y a-t-il un prof devant chaque classe ?» alors que le ministre de l'Éducation était optimiste sur le nombre réduit cette année de postes d'enseignants vacants, une enquête du SNES, le principal syndicat dans les collèges et lycées, montre que la réalité est tout autre. Les équipes sont loin d'être au complet, Noémie Bonin.
10: Il manque au moins un professeur dans plus de la moitié des établissements scolaires, des postes non occupés donc, y compris quand ce sont des absences prévisibles depuis longtemps, comme les congés maternité ou parentaux par exemple. Les disciplines les plus touchées sont les maths, le français, la physique-chimie ou encore l'anglais. Ces problèmes de recrutement et de remplacement touchent toute la France, mais sont plus criants dans les académies de Versailles, Toulouse, Nantes et Créteil. Les collèges et lycées ne manquent pas seulement d'enseignants. Dans 17% des établissements en moyenne, il y a pénurie d'AESH, les accompagnants d'élèves en situation de handicap, de surveillants aussi dans 14% des cas. En tout donc, les 2/3 des collèges et lycées n'ont pas leur équipe éducative et pédagogique au complet. C'est légèrement moins que l'an dernier. La proportion était de 3/4 dans une enquête similaire. Le manque de professeurs est lui équivalent à la rentrée 2025.
15: Et cette enquête du SNES a été menée la semaine dernière. Elle se base sur des réponses de personnel travaillant dans plus d'un millier d'établissements scolaires représentatifs.
0: Avec Dites-le ici.
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15: Allez, on part comme chaque jour dans l'isoloir, aux couleurs de votre radio. L'isoloir ici, vous en avez l'habitude désormais dans le 13h de nos régions. On vous donne la parole, c'est l'opération Dites-le ici. 8 mois avant l'élection présidentielle, 50 isoloirs sur les places de village, sur les marchés, dans les centres-villes, à votre rencontre. À l'intérieur, un ordinateur et 5 questions qui vous sont posées. Rosalie s'est prêtée au jeu à Paris. L'étudiante engagée a répondu à nos questions et à un message aussi pour le futur ou future présidente de la République.
0: Quels sont les sujets les plus importants pour vous en ce moment ?
4: Ce que je souhaite le plus au monde, c'est déjà en fait que écologiquement, les gens fassent des efforts. Et surtout, j'espère que mes enfants n'utiliseront pas l'IA. Parce qu'en fait, ça réduit l'humain à arrêter de réfléchir. Et c'est trop triste. C'est bien pour avoir des informations précises, rapidement, ok, pourquoi pas. Mais c'est une calamité. Pour tout ce qui est raisonnement, etc., c'est une calamité.
0: Quel serait votre message à la future présidente ou au futur président de la République ?
4: Alors, les politiciens sont des menteurs, mais au moins on ment bien. Et dans ton programme, fais les choses les plus importantes, c'est-à-dire l'écologie. Et essaye surtout de transmettre l'éducation, parce qu'en fait, l'éducation, ça fait tout, ça crée les humains qu'on est. Et il faut surtout l'histoire et la géopolitique, il faut vraiment qu'on apprenne ça tout le temps, dès le collège, parce qu'on apprend des choses fausses et vraies trop jeunes. Et du coup, il y en a qui vont pas avoir la chance d'aller en général, parce que scolairement, ça va être trop compliqué. Et donc, ils vont rater plein d'informations de l'histoire de la France, du monde, pour les conflits actuels et passés. Et pour maintenir la mémoire qu'il faut s'aimer entre nous, en fait. C'est plus important.
15: Rosalie, son message optimiste pour l'avenir. Quelles sont vos craintes, vos espoirs, vos envies ? Dites-le ici dans nos isoloirs. Témoignage à retrouver sur ici.fr. Êtes-vous à jour de vos vaccins ? Nous sommes nombreuses et nombreux à ne pas connaître la réponse, ou en avoir un peu honte d'ailleurs. Pire, nous sommes aussi un bon nombre à avoir perdu notre carnet de santé, à n'avoir jamais numérisé notre historique. C'est l'alerte de la Cour des comptes aujourd'hui et c'est un vrai problème pour notre système de santé, Mathias Troude.
6: Sur le suivi des vaccins, il y a les bons élèves.
11: Ah oui, je suis à jour sur tout.
12: Alors pourquoi, je sais pas, mais je sais que le prochain, ça a 25 ans.
6: Donc vous l'avez encore, le carnet de santé ?
12: Ah oui, par contre, mon carnet de santé, il est toujours là.
6: Et il y a ceux nombreux qui perdent leur carnet de santé. Heureusement, on peut remplir un carnet numérique.
16: Sauf que mon espace santé, c'est venu assez tardivement. Et l'historique, en fait, de mes vaccins, ben, je ne l'ai plus. Donc des fois, on me pose la question de savoir si j'ai fait des vaccins. Et je saurais pas lui dire.
6: Car ça ne fait que 5 ans qu'un grand plan de numérisation est lancé. Résultat, aujourd'hui, seuls 11% des e-carnets de santé comportent des informations vaccinales. Philippe Besset est pharmacien à Limoux.
17: C'est le niveau tardif de la numérisation qui est fautif. Le DMP, le dossier médical partagé, qui était un serpent de mer, il n'a trouvé véritablement que maintenant son utilité, sa vitesse de croisière, mais ce n'est pas encore vraiment parfait.
6: Le logiciel peu pratique décourage certains professionnels de santé, mais les patients peuvent aider à faire monter la numérisation.
17: En disant en fin de consultation, est-ce que la consultation va être sur mon dossier médical pour que je puisse l'utiliser avec mon médecin spécialiste, avec les autres.
6: Et une fois chez vous,
17: vous avez 2 choses à faire, télécharger la carte vitale et télécharger mon espace santé.
6: Mal connaître les taux de vaccination, c'est mal gérer les épidémies.
15: Et si vous avez un doute sur vos vaccins, des rattrapages existent. Après les piqûres de vaccins, les piqûres de moustiques. Oui, je sais, la transition n'est pas très facile, mais on le sait, c'est une vraie galère pour les habitants proches des rivières et autres points d'eau. Au nord de Strasbourg, à Vancenneux, on a pris le problème à bras-le-corps. La commune, traversée par le Rhin, a fait installer des bornes anti-moustiques. Il y a 5 ans, et c'est un succès, Marie Maison.
26: Les moustiques n'ont plus de secret pour Michel Cannon-Guizer, la mère de la Vanzenau.
27: Nous allons à l'école maternelle du Vertel. On est juste à côté du Altwasser, qui est un bras mort de l'île. Et donc, on a une eau qui circule moins. Et les professeurs d'école, quelquefois, renonçaient à sortir pendant la récréation parce qu'ils étaient complètement envahis par les moustiques.
28: C'est un réservoir à moustiques, ouais. Un lieu de pèlerinage.
26: Cédric Sanchez de la société Monsieur Moustique, c'est lui qui contrôle les petites boîtes en forme de cheminée.
29: Ça veut dire qu'il n'y a plus de piqûres de moustiques ou il y en a moins ?
28: Alors, garantir une piqûre zéro, on ne pourra jamais. Par contre, on baisse drastiquement le nombre de piqûres. On peut descendre jusqu'à 90%.
29: Comment vous mesurez quand vous dites 90% ?
28: Ce sont des tests qui sont réalisés par rapport au nombre de piqûres à la minute. minutes. Voilà, on se met à deux, on regarde les piqûres qu'on a et ça nous permet d'avoir un résultat. On se laisse piquer, voilà. Donc c'est une belle passion.
26: Deux sites sont protégés à Lavanzeno grâce à 7 bornes réparties entre l'école maternelle et l'espace culturel. La mairie est l'une des premières de l'Eurométropole à avoir testé ce système et c'est sans regret.
27: C'est une réduction incroyable du nombre de piqûres par rapport au début du dernier mandat où on avait le sentiment que tout le monde se grattait à longueur de soirée. Je me souviens aussi d'anciens de Lavanzeno, des pêcheurs qui témoignent encore aujourd'hui de la nécessité, quand ils allaient sur l'île, de se bander les bras. Parce que sinon, ils avaient les bras en sang.
26: Autre avantage de ces installations, elles ne nécessitent pas de produits chimiques.
28: Donc c'est une borne qui va simuler une respiration humaine grâce à du CO2 et également un leurre olfactif. Donc ça va présenter un phénomène de biomimétisme. Et donc le moustique femelle va être attiré par la borne et en fait aspiré directement à l'intérieur.
26: Cet équipement a quand même un coût, 14 000 euros, et la commune compte se doter de 5 nouvelles bornes pour son école primaire.
27: Priorité aux enfants.
26: La mairie va aussi investir dans des nichoirs à hirondelles. Elles sont, au même titre que les chauves-souris et les batraciens, de très bons alliés dans la lutte contre la prolifération des moustiques.
5: Ah, ce bruit-là, on l'aime pas beaucoup. Hein. Reportage Marie Maison, ici Alsace. Vous le retrouvez bien sûr sur notre site ici.fr. En image, un mot pour vous dire que c'est le premier tirage de l'édition 2026 du loto du patrimoine aujourd'hui. Et oui, depuis son lancement, 383 millions d'euros ont été récoltés. Plus de 1000 sites sélectionnés. Et cela fait 9 ans que Stéphane Bern, qu'on connaît bien ici, a lancé cette opération. Le principe est simple, vendre des jeux à gratter, des tickets de loto pour financer en partie la restauration des monuments français, qu'il s'agisse d'églises, de châteaux, de forts, de viaducs ou encore de moulins. Dans tous les départements français, vous retrouvez les 100 nouveaux monuments en péril retenus pour ce loto, bien sûr, sur ici.fr. Je vous dis à demain, c'est la fin du 13h de nos régions. Bel après-midi en musique sur ici.
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22: Souvenirs, jusqu'à la fin de semaine, la médiathèque de Giromagny propose une exposition baptisée « Les fêtes populaires à Giromagny dans les années 80 » avec principalement des photos sur le centenaire de la gare, sur les fêtes des Brimbelles. Une exposition ouverte tous les jours, sauf le jeudi et le dimanche, de 15h30 à 18h30 aujourd'hui, lundi, mardi et vendredi, mercredi 9h midi et 13h30, 18h30 et samedi de 9h à midi. Autre idée, le musée Japy de Beaucourt fête ses 40 ans cette année. Et à cette occasion, il y a l'exposition « Rythme du temps » qui justement regroupe 40 ans de mémoire, de siècles d'innovation, de savoir-faire franc-comtois avec côté tarif. Comptez 2 euros l'entrée, 1 réduit, gratuit pour les moins de 10 ans. Et c'est ouvert de 10h à midi, de 14h à 17h. Du mercredi au dimanche.
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0: À une chanson qui donne envie de danser, EWF, Earth, Wind & Fire, Boogie Wonderland. Maintenant, on passe à la rubrique Soyons malins, à bon plan, repéré cette semaine par Sybille Martinez.
1: Alors, comme c'est la rentrée, j'ai bien envie de faire du shopping dans le territoire de Belfort, mais il faut que je trouve des articles pas trop chers. Voyons un peu. Oh, chouette ! Il va y avoir une braderie solidaire samedi à la salle communale de Le Puy, entre 9h et 17h, au profit du Secours catholique. Ah, je vais voir en quoi c'est un événement important pour André Dolfortri, le responsable de la boutique solidaire à Le Puy.
2: Alors, le Secours catholique, c'est une association reconnue d'utilité publique qui lutte depuis 80 ans contre la pauvreté. Et à Le Puy, donc, il y a une équipe de 65 bénévoles qui s'évertue à proposer à très bas prix tout ce que la population veut bien nous donner. C'est trié, c'est valorisé, c'est rangé et c'est proposé à très bas prix à la population.

0: population du territoire de Belfort, et notamment à l'occasion de braderies trimestrielles, dont la prochaine est le 12 septembre à Le Puy.
1: Du coup, la question que je me pose, André, c'est si on veut aller à la braderie solidaire samedi à Le Puy, quelle sorte d'articles pas chers on va pouvoir trouver ? Dites-nous un peu.
0: Alors, à la salle communale, donc c'est une grande surface, hein, il y aura des milliers donc, de vêtements adultes, les chaussures, les accessoires, chapeaux, ceintures, tout ce que vous pouvez voir pour habiller des adultes. Tout sera proposé à 1 euro. C'est vraiment une occasion unique de se vêtir à très bas prix pour toutes les saisons. Vous avez un choix énorme et des vêtements en très très bon état.
1: Ça va être une occasion parfaite pour faire de bonnes affaires et surtout soutenir l'équipe de 65 bénévoles qui est mobilisée toute l'année pour récolter les dons de la population dans le territoire de Belfort.
0: Nous avons donc des débarras de logements, de bureaux, à la suite de successions, simplement de donations de personnes qui veulent changer leur décoration, qui veulent se débarrasser et ne pas jeter surtout, parce que nous récupérons, nous trions, et tout ce qui n'est pas revendable, qui n'est pas en très bon état, est recyclé. Et rien n'est jeté, donc tout a une seconde vie.
1: Voilà, il ne me reste plus qu'à prendre mon panier, faire les emplettes samedi à la braderie solidaire à Le Puy, et je compte sur vous aussi pour être présent ce jour-là. Soyez malins et à demain.
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0: Bobby McFerrin sur ici Belfort Montbéliard, un titre fait uniquement à la bouche et donc sans instrument. Après la pub et avant les infos de 14h, on revient en musique avec Les Innocents et Amel Bent.
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2: La vendange en France devrait de nouveau reculer en 2026 à un niveau historiquement bas, en cause notamment la sécheresse et les canicules à répétition. La production viticole s'élèverait à moins de 34 millions d'hectolitres, en baisse de 6% par rapport à l'année dernière, indique le ministère de l'Agriculture. La chaleur, de retour, 6 départements du sud de la France sont en vigilance orange. Canicule aujourd'hui, hier il a fait 40,3 degrés à Lavaur, c'est dans le Tarn, et c'est un record pour le mois de septembre. Le ministre français des Affaires étrangères, Jean-Noël Barrot, dénonce une trahison de l'esprit européen après la victoire électorale de l'extrême droite dans la région allemande de Saxe-Anhalt. Dans un message posté sur X, le ministre dénonce notamment le programme de l'AFD, son révisionnisme historique, le placement des étrangers dans des camps et l'exaltation de la xénophobie jusque dans les programmes scolaires. Fin de citation. Le procès des meurtriers présumés de Federico Martín Aramburu s'ouvre à Paris. Deux sympathisants de l'ultra-droite, dont un ancien militaire, comparaissent. Plus de 4 ans après la mort de l'ex-rugbyman, tué par balle après une dispute, deux amis qui partageaient une inclination pour la violence, l'idéologie donc d'extrême droite radicale, l'alcool et les armes. Il manque au moins un prof dans 53% des collèges et des lycées publics, constat du SNES-FSU, premier syndicat du second degré, une semaine après la rentrée. Contrairement au discours optimiste du ministre, il n'y a pas un professeur devant chaque classe, dénonce le syndicat dans son enquête. Parmi les disciplines les plus touchées, les maths, le français, la physique, chimie et l'anglais.
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1: Météo France a classé le territoire de Belfort, le Doubs et la Haute-Saône en vigilance jaune orage. Sinon, on va profiter d'une journée lumineuse avec des passages nuageux, vent modéré et maxi comprise entre 29 et 34 degrés.
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0: Frey, The It Is On, un titre qui a servi au film Le Flic de Beverly Hills en 1984. Quant à Glenn Frey, c'est l'un des membres fondateurs du groupe Eagles, Glenn Frey, qui est décédé en 2016. Après la pause, on écoutera Céline Dion avec L'Hymne à l'amour, un des nombreux tubes chantés par l'artiste qui s'écoute ici.
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1: Et on commence ces infos pratiques avec un super bon plan pour tous ceux et celles qui emménagent dans le territoire de Belfort. Territoire Habitat vient de signer un partenariat avec Optimo pour offrir un mois de bus gratuit à tous leurs nouveaux locataires. Et si vous voulez tenter de gagner des cadeaux, vous renseignez. Notez aussi qu'une grande animation commerciale est organisée demain mardi 8 septembre à l'agence Optimo de la rue de Madrid à Belfort. On parle de livres pour la suite, amoureux du ballon rond et de l'histoire du FC Sochaux Montbéliard. Notez bien cette date, 21 septembre. Fabrice Frichet sort un ouvrage de 340 pages, intitulé « L'homme derrière le maillot » et consacré au joueur Fabrice Henry. Entre les grandes heures de Sochaux, les coulisses de l'OM de l'époque tapis et des confessions poignantes, il propose une plongée humaine au cœur du football français, le petit plus du livre. La préface est signée par le légendaire Alain Giresse. On vous tiendra informé des dédicaces prévues dans le pays de Montbéliard notamment.
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0: Ce Running Man, les Weather Girls. Les Weather Girls, hein, ça veut dire les présentatrices météo. Ce qui me fait penser qu'à 15h, il y aura la météo de cette journée de lundi. Et là, ça sera après les infos. Pour tout de suite, on se marque un petit arrêt dans la musique. Le temps de mieux revenir et de préparer Soprano, Blondie, John Birkin et Julien Clerc.
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2: C'est un texte très attendu par les associations et la population. La proposition de loi intégrale contre les violences sexistes et sexuelles arrive à l'Assemblée avant son examen dans l'hémicycle au mois d'octobre. Texte très attendu donc, après on s'en souvient, la large mobilisation qui a suivi l'affaire Liana. Mobilisation qui se poursuit, les associations restent vigilantes et appellent au rassemblement ce soir à 19h devant tous les tribunaux de France. Les buralistes en colère vont manifester toute la semaine pour réclamer le gel de la fiscalité du tabac à la des débats budgétaires, avec en ligne de mire l'augmentation du prix des cigarettes au 1er janvier. La mobilisation a débuté à Muret, près de Toulouse, et à Redon, en Bretagne, aujourd'hui. 45 personnes placées en quarantaine à domicile, considérées comme des cas de contact à haut risque, un mois après la détection d'un cas d'hantavirus de la souche des Andes en France. Un adolescent qui est isolé avec sa famille et ne présente plus de symptômes. Deux personnes séquestrées chez elles dimanche à Nice, séquestration liée aux crypto-monnaies, d'après les premiers éléments. Les deux victimes, une mère et son fils, ont été retenues par deux personnes cagoulées qui leur ont volé un portefeuille, un passeport et deux téléphones portables. Nouveau record de température pour un mois de septembre, 40 degrés 3, enregistré hier à Lavaur dans le Tarn. Une température encore jamais atteinte en France à cette période de l'année. Et puis le premier tirage de l'édition 2026 du Loto du patrimoine, c'est aujourd'hui. Depuis son lancement, 383 millions d'euros ont été récoltés. Cela fait 9 ans que Stéphane Bern, qu'on connaît bien ici, a lancé cette opération.
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1: Météo France a classé notre secteur en vigilance jaune orage. Sinon, on profite d'une journée lumineuse avec des passages nuageux, vent modéré et maxi 29-34 degrés. Ciel bien étoilé cette nuit et minimal de 14 à 20 degrés.
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0: Laura Branigan, c'était Self-Control, succès de 1984. Un titre phare qui est en fait une reprise d'un titre disco italien, sorti quelques mois plus tôt, mais c'est la version de Laura Branigan qui a eu le plus de réussite. Merci d'écouter ici Belfort Béliard, à suivre Louane, Dalida et Di Michel.
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1: Quelques idées sorties, lancement de la saison de la sauce cinéma d'aujourd'hui, ce jeudi 10 septembre dès 19h au Kinépolis de Belfort, avec un film diffusé en avant-première, la comédie dramatique « Quelques mots d'amour » et cinéma d'aujourd'hui. Propose aussi en cinéma itinérant, mercredi soir à Giromagny, le film de la comédie française, 5€ en plein tarif, et samedi soir, place de l'Arsenal à Belfort, le dessin animé musical des Daft Punk, Interstellar 5555, et là ça sera gratuit. Et en parlant de cinéma, jusqu'à demain c'est 5€ la place à l'espace Méliès de Lure. Autre lancement de saison, l'équipe de Ma Scène Nationale fait la sienne jeudi au théâtre de Montbéliard à 19h également, et après ça la soirée se poursuit autour d'un bar éphémère et de musique à l'hôtel Le Sponec.
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0: Got to do with it, c'était Tina Turner, une chanson de 1984 qui a permis à la chanteuse d'être la femme la plus âgée à atteindre la première place de vente aux États-Unis d'Amérique. Après la pause, Jimmy Cliff, Grand Corps Malade et Michel Sardou.
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0: Ça va bien, plutôt bien, avec le soleil de ce lundi après-midi. Jimmy Cliff avec ici Belfort-Montbéliard. Température encore bien élevée. On fait un point complet sur la météo. Dans deux minutes, ce sera juste après les infos.
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0: Bonne semaine, très belle fin d'après-midi avec nous. Il est 16h. L'actualité de ce lundi après-midi, Marine Logeni.
2: La vendange en France devrait de nouveau reculer en 2026 à un niveau historiquement bas, en cause notamment la sécheresse et les canicules à répétition. Selon le ministère de l'Agriculture, la production viticole s'élèverait à moins de 34 millions d'hectolitres, en baisse donc de 6% par rapport à l'année dernière. La chaleur de retour en ce début septembre. 6 départements du sud de la France sont en vigilance orange à la canicule aujourd'hui. Hier, il a fait 40,3 degrés à Lavaur, c'est dans le Tarn. C'est un record pour le mois de septembre. Un procès à haute valeur symbolique s'est ouvert ce matin à Orléans. Le milliardaire Olivier Bouygues comparaît pendant deux jours devant le tribunal correctionnel. Il est poursuivi aux côtés de 5 autres personnes pour destruction d'espèces protégées en bande organisée et élevage illégal de sangliers de cervidés de 2019 à 2025 sur sa grande propriété privée à la Ferté-Saint-Aubin, c'est en Sologne. Aujourd'hui à Muret, près de Toulouse, demain à Givors et à Saverne, mercredi à Salon de Provence, toute la semaine, les 22 500 buralistes français se mobilisent pour obtenir un blocage des prix du tabac selon les buralistes. Les hausses consécutives alimentent directement la contrebande. Il manque au moins un professeur dans 53% des collèges et des lycées publics. Constat du SNES-FSU, premier syndicat du second degré, une semaine après la rentrée. Contrairement aux discours optimistes du ministre, il n'y a pas un professeur devant chaque classe, dénonce le syndicat dans son enquête. Parmi les disciplines les plus touchées, les maths, le français, la physique-chimie et l'anglais.
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0: Et retour ici chez nous dans le Nord-Franche-Comté, l'été n'est pas terminé, hein, on le voit bien, c'est encore le cas aujourd'hui, ça le sera également demain, avec des températures qui flirtent encore aujourd'hui avec les 30 degrés, même un petit peu plus au soleil, évidemment. Ce sera donc la même chose demain après une soirée placée sous le signe de températures relativement élevées. Encore, on attend jusqu'à 25 degrés dans la soirée, ça va baisser dans la nuit, donc retour de valeur autour de 29 à 30 degrés demain dans l'après-midi. En revanche, baisse très nette à partir de mercredi. Météo France nous annonce des températures autour de 17 à 18 degrés mercredi au meilleur de la journée.
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0: Avec toute la musique que vous aimez, toutes vos chansons préférées, comme tout de suite avec Daniel Balavoine. Belle fin d'après-midi, bienvenue à vous.

0: Balavoine avec ici Belfort Montbéliard. On y va pour notre 16-19, le premier de cette semaine. Alors nous on est ensemble jusqu'à 18h, puisque dans la foulée, c'est Hervé Blanchard qui prendra le relais pour 100% FCSM, comme tous les lundis soirs, pour revenir sur ce bon point pris par Sochaux à Pau, match nul vendredi dernier pour la 5e journée de Ligue 2. Bon point, oui, parce que Sochaux a joué à 10 contre 11 une bonne partie du match, donc ce nul un but partout est plutôt une bonne affaire. Rendez-vous donc un petit peu après 18h, d'ici là, les habituels rendez-vous qui nous attendent, les premiers cadeaux de l'après-midi, ces histoires inouï en Franche-Comté, ses livres signés Philippe Anginot. On vous offre ça dans une petite demi-heure. L'humour en tube également de Fred Ballard, sec comme jamais aujourd'hui. Et la nécessaire minute comtoise d'Arnaud Fromage dans un petit instant après le nouveau Zazie. Peu importe, bon après-midi.
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1: Peu importe le nouveau Zazie, avec ici Belfort Montbéliard. Et c'est donc l'heure de la nécessaire minute comtoise, Arnaud Fromage, qui revient aujourd'hui sur l'un des plus grands mystères de la science.
2: Oui, sur une énigme de la nature encore irrésolue, une question tellement tarte à la crème que, bien souvent, on préfère en rire. D'où vient la vie ? Qu'est-ce qui explique que vous et moi, nous soyons là ? Comment un chat est-il devenu un chat ? Et pourquoi les blattes ? Vous vous doutez bien qu'une question pareille, alors pas celle des blattes, hein, mais celle de l'origine de la vie, ça a titillé le cerveau des scientifiques au travers des âges. Toutes les religions et les mythologies y apportent une réponse. Et bien souvent, spoiler, la réponse, c'est Dieu. Mais dans les faits, ça semble être un peu plus compliqué que ça. Et la première explication donnée a été la génération spontanée. C'est le grec Aristote qui en parle en premier, et l'idée n'est pas idiote du point de vue des Grecs anciens. Quand une souris s'échappe d'un tas de linge, on ne sait pas exactement d'où vient la souris. Explication, elle est apparue dans le tas de linge où les conditions étaient favorables. Même chose avec un bout de bidoche. Si vous le laissez trop longtemps dehors, eh ben il va finir par y avoir des asticots dessus. Et d'où ils viennent ces asticots, hein ? Eh ben paf, génération spontanée, affaire réglée, prix Nobel, je pars aux îles Caïmans, bonne journée à tous.
1: Oui, mais on sait bien qu'aujourd'hui, c'est pas comme ça que ça se passe, Arnaud. Hein.
2: Vous avez raison, et dégommer la théorie de la génération spontanée, c'est fait en plusieurs étapes. Pour l'exemple des souris, on s'est vite rendu compte que ça devait se passer un peu comme nous. Hein. T'as pas un gamin qui apparaît au beau milieu de ton salon quand les conditions sont favorables. Et bah pour les animaux, c'est pareil. Pour les petits organismes, il a fallu attendre l'invention du microscope pour constater qu'il se passait quelque chose dans la viande et que les asticots n'apparaissaient pas comme ça sans raison. Mais pour le encore plus petit, la théorie est restée. Certains scientifiques du 19e siècle sont d'ailleurs toujours persuadés que des formes de vie simples, des infusoires, peuvent apparaître par génération spontanée. Et l'un d'entre eux s'appelle Félix Archimède Pouchet. En 1845, il pense même détenir la preuve de sa théorie, et pas sur une vieille palourde du Nicaragua, non, dans le corps humain. Pouchet est en effet celui qui a découvert l'ovulation chez les femmes. Un ovule qui, pour lui, est généré comme ça, sans explication, sans volonté particulière de la part des femmes, généré donc de manière spontanée. Sauf qu'à ce moment-là, un autre scientifique entre dans la place, il est jurassien et il n'est pas content, son nom, Louis Pasteur, qui décide de torpiller une bonne fois pour toutes cette histoire de génération spontanée. Il mettra 6 ans à développer tout un protocole scientifique rigoureux, validé par Pouchet lui-même, pour conclure que non, les organismes, si petits soient-ils, n'apparaissaient pas à partir de rien. Encore une victoire pour Canard, ou plutôt pour Pasteur, mais un retour à la case départ, puisqu'on ne sait toujours pas comment la vie est apparue, ni pourquoi les souris se planquent dans l'état de linge.
1: Arnaud Fromage pour la nécessaire minute comtoise, et l'humour en tube de Fred Ballard, c'est le prochain rendez-vous, le temps de sortir les guitares Prince, Papa Rain et Gary Moore, parisienne, Walkways. Belle fin d'après-midi, bonne semaine.

0: Le chef-d'œuvre de Prince, couleur pourpre, Purple Rain, et un Mistral gagnant de Renault juste avant l'humour en tube de Fred Ballard.
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0: philosophique, évidemment, Renaud et son Mistral gagnant.
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0: Il fait encore chaud aujourd'hui, alors comment garder le sourire après autant d'épisodes de canicule, de vagues de chaleur, de sécheresse, de tornades? Eh bien en chantant tout simplement avec Fred Ballard et ses joyeux compères dans l'humour en tube.

c'est sûr que les escargots en bavent un petit peu. Et pas que. C'est peut-être aussi la fin des haricots, mais pas la fin des parodies poilantes. Ingrid Courrèges, amie Kenji Girac en boîte, mais c'est pour la bonne cause.

voyons le bon côté de la sécheresse. Hein. Ceux qui d'habitude sont moqués quand ils chantent faux vont pouvoir monter des chorales de losers pour faire tomber la pluie avec Maître Gims au répertoire.

0: pas des douches, mais des bains.
1: Ah bah oui, une douche à trois, tous les 8 jours, c'est ce qui nous pend au nez. Hein. Mais Frédéric Fromet nous donne quand même envie de chanter sous la douche et de nous marrer sous la pluie. C'est toujours ça de prix.
2: Mon Dieu, l'humour en tube de Fred Ballard et une belle nouveauté pour votre fin d'après-midi. Elle s'appelle Adèle Castillon, voici Été avec toi, nouveauté ici, Belfort-Montbéliard.

0: Adèle Castillon était avec toi.
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0: Et on commence avec une info pratique, puisque Territoire Habitat Belfort vient de signer un partenariat avec Optimo pour offrir tout simplement votre mois de bus gratuit si vous faites partie des nouveaux locataires. Et c'est le petit coup de pouce parfait pour faciliter votre installation, repérer votre trajet du quotidien et également tenter de gagner des cadeaux. Vous renseignez tout simplement, sachez qu'une grande animation est organisée demain, mardi 8 septembre, à l'agence Optimo de la rue de Madrid à Belfort. Info Jeune Belfort et l'université Marie-Louis Pasteur organisent quant à eux l'opération EtuTroc pour venir en aide aux étudiants en difficulté. Donc vous qui nous écoutez, au lieu de jeter lors de votre grand ménage, pensez à donner un petit coup de pouce, votre petit électroménager, de la vaisselle, du linge de maison. Tous ces dons seront redistribués gratuitement aux étudiants le 1er octobre prochain et vous pouvez les déposer dès maintenant à la ressourcerie 90 de Belfort en précisant bien la mention pour les étudiants. Et puis notez également, dernière info, qu'à partir de ce mois de septembre, l'hôpital Nord-Franche-Comté ouvre une unité de chirurgie dentaire. C'est une quarantaine d'étudiants internes qui vont les assurer dans des cabinets tout neufs, encadrés bien sûr par des professionnels confirmés.
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0: Les premiers cadeaux de l'après-midi arrivent en juin à Comptez pas compter dans quelques instants après Indochine et Mécano.

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0: Indochine l'aventurier, c'est l'heure de jouer à Comptez, pas Comptez. Il nous a accompagnés tout au long de l'été avec ses histoires inouïes en Franche-Comté. Philippe Angéno, c'est le moment de vous offrir le livre qui résume justement toutes ces très belles histoires. Un livre paru aux éditions Le Papillon Rouge. Vous nous appelez pour jouer avec nous dès maintenant, 03 84 22 82 82. Le principe, c'est que je vous donne trois affirmations. Il me faut au moins deux bonnes réponses. Comptez si vous pensez que c'est vrai, pas Comptez si vous pensez que c'est faux. Et on joue ensemble dans quelques petits instants, juste après One Republic. À tout de suite.
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0: One Republic, Run Away. Il s'en est passé de belles chez nous en Franche-Comté, des histoires incroyables, des histoires inouïes, comme nous les raconte si bien Philippe Angineau. Elles sont toutes réunies dans ce très beau livre qui vient de paraître aux éditions Le Papillon Rouge. Et c'est ce qu'on vous offre dès maintenant en jouant à Comptez pas Comptez pour jouer avec nous, repartir avec ce beau bouquin parfait pour en apprendre encore bien plus que vous ne pensiez sur la région Bourgogne-Franche-Comté. C'est dès maintenant 03 84 22 82 82. À tout de suite, juste après Billy Ocean et Caribbean Queen.
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0: Surfing USA, les Beach Boys. Ça va bien aussi avec le temps de cette fin d'après-midi. La météo complète, c'est dans 10 minutes après les infos de 17h. Et puis ensuite, on parlera de l'univers du lion qui a lieu le week-end prochain à la Roselière de Montbéliard.
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0: Tame Impala est l'une des stars de la K-pop, Jenny et Dracula.
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0: Très belle fin d'après-midi avec ici Belfort-Montbéliard, il est 17h. Et l'actualité, c'est avec Marine Nogeny.
2: Les buralistes en colère vont manifester toute la semaine dans six villes de France pour réclamer le gel de la fiscalité du tabac à l'approche des débats budgétaires, avec en ligne de mire l'augmentation du prix des cigarettes au 1er janvier. La mobilisation a débuté à Mamuret, aujourd'hui près de Toulouse. Serge Darcaïa est le président de la Confédération des buralistes.
3: On n'a plus d'autre choix et en fait aujourd'hui la situation est intenable. Le réseau des buralistes suffoque suite à des multiples décisions de politique fiscale punitive et le réseau exige très fermement un gel fiscal. Je suis à Muret aujourd'hui en Haute-Garonne, à 2 heures de la frontière espagnole où le paquet est à 6 euros. Nous avons des commerçants engagés qui sont là au quotidien avec des familles engagées et qui subissent à la fois le trafic et la contrebande transfrontalière. En 20 ans, nous avons perdu 10 000 buralistes, c'est-à-dire que ces 10 000 buralistes qui se coupe du lien social, malheureusement, et les Françaises et les Français qui sont habitués à ce patrimoine culturel du bureau de tabac avec ses services à côté, eh bien, si on va dans cette direction, ça sera encore terrible les prochaines années.
2: Manifestation donc ce matin à Muret près de Toulouse. Demain, les buralistes manifesteront à Givors et à Saverne, mercredi à Salon de Provence, avant un grand rassemblement prévu vendredi, rassemblement national dans l'heure à Vernon, ville dans laquelle le Premier ministre Sébastien Lecornu est également premier adjoint au maire. C'est un texte de loi très attendu par les associations, par la population. La proposition de loi intégrale contre les violences sexistes et sexuelles arrive à l'Assemblée avant son examen dans l'hémicycle au mois d'octobre. Texte très attendu, je vous le disais, après la large mobilisation qui a suivi l'affaire Liana. Les associations restent vigilantes et appellent donc au rassemblement ce soir à 19h devant tous les tribunaux de France. Un nouveau record de température pour un mois de septembre. 40,3 degrés enregistrés hier à Lavaur. Dans le Tarn, une température jamais atteinte en France à cette période. 6 départements du Sud sont aujourd'hui en vigilance orange canicule. Les départements de la moitié Nord n'échappent pas non plus à la sécheresse. Un feu de forêt s'est d'ailleurs déclaré en début d'après-midi sur la commune de Pierre-Percé. C'est en Meurthe-et-Moselle. Une vingtaine de véhicules et des pompiers des casernes de Nancy, Lunéville, Bacar ont été dépêchés sur place. On ne connaît pas encore l'origine du sinistre. 45 personnes placées en quarantaine à domicile, considérées comme des cas contacts à haut risque. Un mois après la détection d'un cas d'antivirus de la souche des Andes en France, un adolescent qui est isolé avec sa famille et ne présente plus de symptômes. 2 personnes séquestrées chez elles dimanche à Nice, séquestration liée aux crypto-monnaies d'après les premiers éléments de l'enquête. Les 2 victimes, une mère et son fils, ont été retenues par 2 personnes cagoulées qui leur ont volé un portefeuille, un passeport et 2 téléphones portables. Et puis le premier tirage de l'édition 2026 du loto du patrimoine, c'est ce soir. Depuis son lancement, 383 millions d'euros ont été récoltés et 1086 sites sélectionnés. Cela fait 9 ans que Stéphane Bern, qu'on connaît bien ici, a lancé cette opération.
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0: Avec un temps encore estival aujourd'hui pour ce début de semaine dans le Nord-Franche-Comté, on s'est approché ou on a même dépassé par endroits les 30 degrés cet après-midi. Les températures vont rester élevées dans le courant de la soirée et puis stationnaires pour demain, mardi, pas de changement particulier, toujours bien au-dessus des valeurs de saison avec peut-être quelques averses orageuses. Néanmoins, au programme dans l'après-midi, et si ça se confirme, eh bien la baisse va s'accentuer, sera assez nette à partir de mercredi. On va retrouver une certaine fraîcheur et ça nous fera le plus grand bien avec des valeurs annoncées mercredi. Pas plus de 17 à 18 degrés au meilleur de la journée.
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0: Et c'est la deuxième heure du 16-19 qui démarre avec les Suédois d'Abba et Waterloo. Bonne semaine et belle fin d'après-midi avec nous.

0: Ah bah Waterloo pour débuter la deuxième heure du 16-19. Je vous rappelle que dans une petite heure maintenant, après 18h, c'est foot comme tous les lundis, 100% FCSM avec Hervé Blanchard et ses invités. D'ici là, les derniers cadeaux en ce qui nous concerne, nous, hein, d'ici 18h, ce seront vos entrées pour la montagne des singes à gagner dans une petite demi-heure. On n'est pas trop tard pour aller faire un petit tour là-bas. C'est à Kintzheim en Alsace, l'actu musique également de ce lundi avec Émilie Mazoyer. Il y a du Gloria Gaynor, Pierre Demarais et Clara Luciani, George Michael et Marine. Et puis on sort en Franche-Comté dans un petit instant. On va sortir le week-end prochain pour ce salon du patrimoine et de la passion Peugeot. Ce sera la Roselière à Montbéliard. Si vous êtes passionné par la marque Orion, c'est un rendez-vous incontournable à découvrir dans 3 minutes.
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0: Et ce sera juste après le tout nouveau Boulevard Désert. M'en aller quand

0: Le nouveau boulevard désert, c'est pas si facile. Et pendant 2 jours le week-end prochain, on va pouvoir découvrir un salon entièrement consacré au patrimoine et à la passion pour la marque Collioure, qu'on soit collectionneur, passionné tout simplement d'auto, amateur de deux roues ou simplement curieux. C'est un événement qui s'adresse un petit peu à tout le monde. On en parle avec l'un de ses organisateurs, Benjamin Ruge. Bonsoir.
1: Bonsoir.
0: L'univers du Lion, c'est donc le week-end prochain, la Roselière à Montbéliard, samedi, dimanche. Qu'y aura-t-il au programme, Benjamin ?
1: C'est ça. Bah alors, on aura beaucoup d'expositions, donc que ça soit du cyclomoteur, moto, triporteur, des véhicules, mais aussi de l'électroménager, de l'outillage, une collection du FCSM, d'animation. Il y aura aussi des professionnels de l'automobile, des assurances, des garagistes, une écurie automobile, des celliers. Et aussi beaucoup d'animations, donc beaucoup d'intervenants qui vont venir parler des anciens designers, des anciens ouvriers, des écrivains, toutes sortes de personnes qui ont participé de près ou de loin au succès de cette marque.
0: Au succès de cette marque qui a déjà un peu plus de 200 ans d'histoire. Sans tout dévoiler, Benjamin, est-ce qu'il y aura des petites pépites à découvrir ?
1: Alors, je dirais une 302 Dalmate, originale. Donc, l'avant-guerre, 205 Turbo 16, 115 ZS2 et presque une centaine de véhicules, dont 70 deux roues.
0: Et combien d'exposants qui sont sur place ?
1: En termes d'exposants, il y a 40 stands, mais je pense que ça fera 75 exposants à peu près.
0: D'accord, il y aura une nombreuse diffusion également de vidéos d'archives sur écran géant. On va bien remonter le temps là également.
1: C'est ça, avec beaucoup d'intervenants qui viendront parler de l'histoire Peugeot du début du XXe siècle jusqu'à aujourd'hui. Quoi.
0: Bon, et Peugeot, ça rime avec apéro. Il y aura l'apéro du Lion samedi soir.
1: C'est ça, donc ça sera à partir de 19h. Donc on va aménager un petit peu la salle pour que les gens puissent rester, boire un petit coup. Il y aura un concert, il y aura de l'animation, il y aura Damien Courvoisier qui va nous faire un peu de musique le soir, donc pendant toute la soirée.
0: C'est un week-end vraiment convivial à vivre en famille ou entre amis, hein.
1: C'est ça, le but c'est qu'on a tous dans le Franche-Comté quelque chose qui nous rappelle, qui nous relie à la marque Peugeot, c'est de tous se retrouver.
0: Et on rappelle que c'est pas que de l'auto ou de la moto Peugeot, vous l'avez dit, il y a plein d'autres choses à découvrir ce week-end.
1: Il y aura du cyclomoteur, du vélo, du BMX, de l'outillage, de l'électroménager, de l'archive, des affiches, enfin vraiment plein de choses quoi.
0: Alors rendez-vous donc samedi et dimanche à la Roselière à Montbéliard, pouvez-vous nous rappeler les horaires d'ouverture et puis peut-être les tarifs également ?
1: Alors on ouvre à 10h le samedi matin et le dimanche matin, le samedi soir on fermera à minuit et le dimanche à 18h, c'est 5€ par personne, c'est gratuit pour les enfants de moins de 10 ans et c'est 3€ pour les associations partenaires. Bon, et on peut également venir avec son véhicule, il y aura de la place sur le parking pour les véhicules de collection.
0: C'est relativement modique comme somme à débourser pour passer un vrai bon moment dans cet univers du Lion, donc ce salon du patrimoine et de la passion Peugeot le week-end prochain, la Roselière à Montbéliard. Merci beaucoup Benjamin Ruche.
1: C'est moi qui vous remercie.
0: Et bon salon, bonne semaine et bonne rentrée. À très très bientôt.
1: Merci, à bientôt.
0: Allez, la suite, c'est en musique. C'est avec le nouveau Florent Pagny, la dernière chanson du monde. Et puis, désolé, You Gotta Be pour la suite de notre lundi après-midi.

0: Monde. Florent Pagny avec ici Belfort, Montbéliard. On va parler de foot dans quelques minutes, de foot avec le retour de 100% FCSM, bien sûr, dans moins d'une heure après 18h. Et puis si vous êtes amoureux de l'histoire du FC Sochaux-Montbéliard, une date à retenir, c'est celle du 21 septembre. On en reparle juste après Elton John et Nikita.
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0: Elton John avec Nikita.
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0: Et on est tous dans la région amoureux de Ballon Rond, de l'histoire du FC Sochaux-Montbéliard. Alors notez bien cette date, elle approche à grands pas le 21 septembre. C'est Fabrice Frichet qui sort cet ouvrage palpitant de 340 pages qui s'appelle « L'homme derrière le maillot » qui est consacré à l'une des légendes du club, Fabrice Henry. Entre les grandes heures de Sochaux, les coulisses de l'OM de l'époque, tapis et des confessions poignantes, c'est une véritable plongée humaine au cœur du foot français de ces années-là. Et cerise sur le gâteau, la préface est signée par une autre légende, Alain Giresse, en personne. Les dédicaces dans le pays de Montbéliard arrive très bientôt, sortie du livre donc le 21 septembre. Plus proche de nous, dans une grosse demi-heure, 100% FCSM ce soir pour débriefer ce match nul de Sochaux à Pau. C'était vendredi soir, un but partout, avec de nouvelles places également à gagner pour Sochaux-Nantes samedi prochain à Bonal. On vous rappelle que Sochaux est actuellement 9e avec 6 points, Nantes dernier avant la réception de Nancy ce soir. Le week-end prochain, ce sera la 6e journée de Ligue 2. Tout cela donc tout à l'heure après 18h avec Hervé Blanchard et ses invités dans 100% FCSM.
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0: Et la musique de votre fin de journée, de votre fin d'après-midi, c'est dans votre 16-19 avec Niagara Chiquiboum et le nouveau Pierre Demar.

0: Checkez-vous Niagara avec ici Belfort-Montbéliard.
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0: Et l'habituel rendez-vous avec Émilie Mazoyer pour l'actu musique de ce lundi.
2: Salut tout le monde! Émilie au rapport pour votre dose quotidienne d'actualité musicale. La légende Gloria Gaynor fête son anniversaire. I Will Survive, c'était donc vrai.

0: chanteuse américaine Gloria Gaynor, sur scène et dans les studios d'enregistrement depuis le milieu des années 60, souffle aujourd'hui 83 bougies. Pierre Demar et Clara Luciani nous mijotent quelque chose.
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0: Ils sont amis dans la vie, Pierre Demar et Clara Luciani. Si vous les suivez sur Instagram, vous avez peut-être même vu passer quelques photos et vidéos rigolotes de vacances cet été. Leur complicité s'affiche aussi en musique. En février dernier, Pierre a été l'invité surprise du grand concert de Clara à Paris-Bercy. Et chacun son tour, c'est maintenant Clara l'invitée. Elle sera le 25 septembre en duo sur le nouvel album de Pierre, Ave Demar. Très attendu. Un petit ciné avec George Michael, ça vous dit ?
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1987, il y a bientôt 40 ans, après avoir quitté le succès confortable mais un peu étouffant de son duo Wham, George Michael cartonnait avec Faith, son premier album solo. La tournée qui a suivi, cruciale pour lui, hein, il était attendu au tournant, la tournée donc a été filmée, précisément les dates parisiennes des 30 et 31 mai 1988. Ce sont ses concerts, restés inédits et augmentés d'un court-métrage où George Michael se livre sur cette période de transition, que vous allez pouvoir découvrir au cinéma. George Michael, The Faith Tour, séance unique partout en France, le mercredi 11 novembre. Réservez d'ores et déjà votre soirée. 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

Marine, avec son cœur maladroit, elle était donc à l'affiche de ce Ici Live Festival à La Ciotat ce week-end, tout comme Benjamin Biolay. Émilie vous l'a dit, on va revivre ces jolis moments tout à l'heure dans Décibel, l'émission à partir de 19h. Et en ce qui concerne Pierre Demar, lui aussi revient dans l'actu avec son nouvel album et ce premier extrait qui s'appelle Je pense.

0: Demar, avec ici Belfort Montbéliard. L'album AV Demar arrive dans quelques jours. C'est l'un des gros événements de cette rentrée. Comptez pas compter, dernière édition pour ce lundi. Les derniers cadeaux, ce sont vos entrées pour la Montagne des Singes. Il n'est pas trop tard pour profiter de l'un des beaux parcs, très beaux parcs de la région. Ça se trouve, ce parc animalier à Kitzheim, en Alsace. 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
0: Le temps de s'offrir cette petite douceur sublime de Tracy Chapman, Baby Can I Hold You, bonne semaine et bon début de soirée avec nous.

0: Tracy Chapman, Baby Can I Hold You.
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0: Eh bien, le bonsoir, ma chère Christine.
2: Bonsoir, Eric.
0: Bonsoir, bonsoir, Audrey Lesser, tout va bien?
2: Oui, ça va bien, merci.
0: Bon, le beau cadeau que je compte vous offrir dans un petit instant, ce sont vos entrées pour la montagne des singes. Ça vous tente, ça?
2: Oui.
0: Vous connaissez ou pas déjà?
2: Allez, une fois, il y a 2-3 ans.
0: Il y a 2-3 ans.
2: Oui, bon. Oui.
0: Alors, je vais compter, pas compter. Je rappelle le principe, je vous donne 3 affirmations. Il me faudra au moins 2 bonnes réponses sur les 3. Comptez si vous pensez que c'est vrai, pas compter si vous estimez que c'est faux. Et puis, si vous avez au moins 2 sur 3, elles seront pour vous. C'est 2 invitations, d'accord?
2: Oui, merci, oui, d'accord.
0: Et que des affirmations, que des questions sur ce parc, la Montagne des Singes. On y va, on est parti?
2: Oui.
0: Allez, première affirmation, la Montagne des Singes est un parc animalier qui se trouve à Kitzheim, en Alsace. Comptez ou pas compter?
2: Comptez.
0: Ce parc a été créé en 1969. Comptez ou pas compter?
2: Comptez.
0: Enfin, il existe également la Forêt des Singes dans le sud de la France, à Rocamadour. Est-ce que c'est vrai ou pas? Comptez ou pas compter?
2: Pas compter.
0: Pas compter. Eh bien, on va compter. Calculez votre score, ma chère Christine. En prenant vos différentes réponses, la Montagne des Singes se trouve effectivement à Kitzheim, en Alsace, tout près d'ailleurs de la Volerie des Aigles. Première bonne réponse, ce parc a été créé en 1969, absolument. Deuxième bonne réponse, il s'étend sur 24 hectares de forêt dans les Vosges, forêt vosgienne, même si c'est en Alsace, avec environ 240 macaques de barbarie qui sont là-bas en semi-liberté. Et puis elle existe, figurez-vous, la forêt des singes à Rocamadour, dans le sud de la France. Bah ouais. Bon, c'est pas grave, l'essentiel est là. Le plus dur est fait, 2 sur 3, vous avez 2 bonnes réponses sur 3, et elles sont pour vous, ces 2 entrées pour la Montagne des Singes. Voilà, Christine.
2: Bien, merci.
0: Je vous en prie, passez une bonne journée là-bas, vous nous raconterez, on compte sur vous. Hein. Et à très très bientôt.
2: Oui, à bientôt, merci.
0: D'autres cadeaux à gagner, bien sûr. Tout à l'heure, vos places pour Sochaux Nantes dans 100% FCSM avec Hervé Blanchard. Et puis dès demain matin, dans Ici Matin avec Stéphane Vaux et Noah Sommier.
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0: Vous vous rappelez de la reprise des Pet Shop Boys de Go West? Eh bien, voici la version originale de Go West avec les Village People. Bonne soirée.

0: Rich People avec ici Belfort Montbéliard dans un peu plus de 10 minutes, le journal de 18h. Bonsoir Thierry Comprenon.
1: Bonsoir Pierrick. Dans le journal de 18h, nous parlerons de la colère des personnels soignants hospitaliers à l'appel d'une intersyndicale. Ils organisent demain une journée de grève pour réclamer plus de moyens avant le vote du budget de la sécurité sociale prévu cet automne.
0: Et juste après, le journal, Hervé Blanchard. Bonsoir.
2: Bonsoir Pierrick.
0: 100% FCSM, l'actu du FC Sochaux Montbéliard évidemment.
2: On va revenir sur le match nul à Pau, un peu miraculeux. Vendredi un partout, mais Sochaux est 9e, invaincu depuis 4 matchs. C'est pas si mal que ça. On va parler aussi du mercato. L'arrivée imminente de Johan Demancy, l'ancien Rémois, qui devrait rejoindre les rangs jaunes et bleus. Puis on parlera de ce match mythique face à Nantes. Ça va nous rappeler les grands matchs, les grands classiques entre ces deux équipes des années 80, 90, 2000 de la Ligue 1. Ça sera entre 18h et 19h.
0: Avec des places à gagner d'ailleurs.
2: Exactement, 2 places à gagner.
0: Vous avez bien fait de faire le déplacement. Hein. Vous avez pu découvrir la version Go West de Village Trip.
2: Oui, je préfère Pet Shop Boys quand même. Hein, entre nous.
0: Je ne relèverai pas. À tout à l'heure. Juste après le journal de 18h, après le nouveau Vianney et Céline Dion.
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0: Et le foot arrive dans 5 minutes comme promis après les infos et la météo. Il est 18h. Le journal Thierry Comprenon, un homme grièvement blessé dans un violent feu d'appartement à Belfort.
2: Cela s'est passé vers 15h30 au troisième étage d'un immeuble rue Paul Bert dans le quartier Jean Jaurès. D'importants moyens de secours ont été mobilisés. L'homme âgé de 34 ans a été transporté dans un état grave à l'hôpital. Il souffre de plusieurs brûlures. Une trentaine de personnes ont été évacuées le temps de l'intervention. La police est toujours sur place. Une enquête est en cours pour connaître l'origine de cet incendie. Il était accusé d'avoir maltraité une quinzaine de chats à son domicile de Montancy, près de la frontière suisse. Un homme de 49 ans a été condamné à un an de prison ferme par le tribunal judiciaire de Montbéliard. Des cadavres de chats parfois mangés par d'autres félins avaient été découverts par les gendarmes au cours d'une perquisition menée le 16 mai 2025. Le prévenu est aussi définitivement interdit de posséder un animal ou d'exercer une activité en lien avec les animaux. La galère pour de nombreux automobilistes, peu après 13 heures sur la 36 à hauteur de Bermond dans le territoire de Belfort, en direction de Montbéliard. La circulation a été coupée en raison de l'incendie d'un camion qui transportait des graines de moutarde. L'incendie était rapidement maîtrisé. Il n'y a pas de blessés, mais un bouchon de 5 km s'est formé entre les sorties 11 et 12. Tout est rentré dans l'ordre peu avant 16 heures.
0: Stop aux violences faites aux femmes et aux enfants.
2: C'est le mot d'ordre du rassemblement prévu ce soir devant tous les tribunaux de France. Ce sera le cas notamment à 18h30 à Belfort. Un appel citoyen né après l'affaire Liana, cette collégienne enlevée et tuée au mois de juin dans le Gers. Cet après-midi, la commission spéciale chargée d'examiner la proposition de loi contre les violences sexistes et sexuelles a été installée à l'Assemblée nationale. Le texte prévoit entre autres de définir l'inceste comme un crime, une mesure saluée par Michel Créoff de l'association Face à l'inceste.
3: L'inceste est à la fois une infraction sexuelle, une atteinte sexuelle, et est à la fois une atteinte à la filiation, puisque bien évidemment ce sont des parents, des proches de l'enfant qui vont commettre les actes sexuels sur lui et qui vont bien évidemment lui causer un dommage comme toute agression sexuelle, mais aussi lui causer des dommages de représentation de la filiation. Il ne sait plus quelle est sa place dans la filiation. Est-ce que son frère est aussi son père? Est-ce que son grand-père est aussi son père? Donc c'est une confusion de la filiation. Et puis bien évidemment, ce sont des enfants qui sont hyper vulnérables, puisque ce sont les protecteurs, ce sont les parents proches qui commettent l'agression sexuelle, et donc ça prive l'enfant de toute capacité, bien évidemment de résistance, mais aussi de toute capacité de compréhension de ce qui arrive.
2: Michel Créoff, membre de l'association Face à l'inceste.
0: La colère des personnels soignants hospitaliers.
2: À l'appel de la CGT, FO, CFDT, Sud et UNSA, ils organisent demain une journée de grève pour réclamer plus de moyens avant le vote du budget de la sécurité sociale prévu cet automne. Mélanie Meyer est secrétaire générale CFDT du territoire de Belfort. Elle estime que les conséquences se sont faites sentir au quotidien pendant cet été caniculaire.
4: Ça se voit de façon périodique, mais ça se voit aussi tout au long de l'année, quand on voit l'encombrement des urgences à l'hôpital Nord-Franche-Comté faute de lits d'aval. Nous n'avons pas assez de lits d'hospitalisation pour faire face aux besoins de la population. Une médecine de ville qui se raréfie, des professionnels de santé, je dirais de spécialité médicale qu'on ne trouve plus. Pour trouver un dermatologue dans le territoire de Belfort, je vous souhaite bon courage. Et pour le coup, des patients qui affluent à l'hôpital Nord-Franche-Comté et un établissement qui a du mal à faire face à cet afflux massif de patients. Si les moyens qu'on accorde à l'hôpital public sont très pauvres, très maigres, les besoins de la population, eux, augmentent. Et face à une population qui vieillit et qui est de plus en plus malade, eh bien, il nous faut des moyens à hauteur des besoins.
2: Et les personnels grévistes vont travailler demain avec un brassard noir et un badge avec écrit « Ici, on meurt en silence ». Fin de citation. Autre mobilisation à partir de demain, celle des pompiers. À l'appel de 9 syndicats, ils ont déposé un préavis de grève jusqu'au 20 octobre. Ils réclament davantage de moyens financiers, mais surtout humains. Ce mouvement intervient alors que le gouvernement doit présenter demain les grandes lignes du projet de loi issu d'un Beauvau de la sécurité. Mais les pompiers préviennent, ils ne veulent pas d'une loi supplémentaire, mais d'une loi qui change vraiment les choses en profondeur. On en parle demain matin à 8h15 avec l'invité d'ici matin, Amaury Vasselet, le secrétaire général CGT du SDIS dans le Doubs. Enfin, notez qu'une panne téléphonique affecte en ce moment le CCAS de Betoncourt, à côté de Montbéliard. Les numéros habituels sont pour l'instant inaccessibles. Ils sont remplacés par un numéro temporaire, le 07 85 55 27 87. Mais vous pouvez aussi contacter votre interlocuteur habituel sur son adresse mail. Pierrick, les prévisions météo pour ce soir et demain.
0: Encore une grosse journée de patience avec ces chaleurs, ces fortes chaleurs, entre guillemets, qui persistent. Hein. On a eu jusqu'à 30 degrés aujourd'hui, ce sera la même chose demain, mais avec une petite nouveauté demain, c'est l'apparition d'averses orageuses dans le courant de l'après-midi. C'est pour cela que tout le nord Franche-Comté est placé jusqu'à demain en vigilance orange aux orages. 30 degrés demain au meilleur de l'après-midi et la baisse très nette pour mercredi. On n'ira pas plus loin que 17 à 18 degrés. 100% FCSM comme tous les lundis soirs, Hervé Blanchard.
5: Bonsoir Pierrick, bonsoir à toutes et à tous. Est-ce qu'on peut parler d'un petit miracle pour Sochaux à Pau? On n'était pas très loin de Lourdes, vous allez me dire. À 10 contre 11, le FCSM a quand même trouvé les ressources pour arracher le point du match nul, un partout, en ratant même le hold-up en fin de rencontre. Encore un point de gratté, c'est déjà ça, vaincu en déplacement. Une solidarité récompensée, ça c'est très bien, mais dans le jeu, il y a encore des progrès à faire.
6: Satisfait d'avoir pris un point, on continue une bonne série.
7: Aujourd'hui, on a su démontrer que voilà, ceux qui démarrent, ceux qui démarrent pas, tout le monde essaye de tirer dans le même sens.
6: On a pris des risques et ça a payé, donc je suis satisfait de ça.
7: Beaucoup de choses à travailler, beaucoup de manquements, surtout sur la première mi-temps. Je pense que dans la production, c'est pas assez.
6: Mais finalement, ça fait deux matchs qu'on peut l'emporter et qu'on l'emporte pas. Il faut saisir un peu plus les occasions quand elles se présentent.
5: C'est évident, peut-être avec l'arrivée de Johan de Moncy. Selon nos informations, l'ex-milieu de terrain de Reims, libre de tout contrat, serait sur le point de rejoindre le FCSM. C'est imminent. Un dernier renfort plus qu'appréciable. Sochaux toujours 9e au classement, mais toujours en quête d'un meilleur niveau de jeu. On débat de tout ça ce soir avec les supporters et on évoque la venue de Nantes à Bonal samedi prochain à 14h. Un grand classique du foot français au parfum de Ligue 1. Ce sera en fin d'émission.
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5: Marc-Antoine à la réalisation, Vanessa au standard et puis nos invités du soir, les supporters sochaliens. Bonsoir Fabrice.
8: Bonsoir Hervé, bonsoir à tous.
5: Merci d'être là. Il y a Vincent également avec nous. Bonsoir Vincent.
9: Bonsoir Hervé, bonsoir tout le monde.
5: Merci messieurs. On va donc pouvoir revenir sur ce match face à Pau, l'impression générale, et puis rentrer un petit peu plus dans le détail, parler du mercato, de l'arrivée normalement imminente de Johan de Moncy, mais on vous fait gagner encore des places pour justement ce match face aux Canaries ce samedi à 14h. Ça va être très plaisant quand on est supporter Sochaux de revoir ce genre d'affiche à Bonal. Je vous vois déjà en train de sourire Fabrice, parce qu'un Sochaux-Nantes c'est pas n'importe quel match, hein.
8: Ah, c'est pas n'importe quel match.
5: Ça faisait 12 ans qu'ils n'étaient pas venus en championnat, puisque c'était en 2014, la dernière fois.
8: Ouais, la dernière fois qu'ils viennent aussi, on perd de peu. En coupe, on perd de peu au tir au but. D'ailleurs, ils vont au bout. Cette année-là, ils la gagnent.
5: Et puis, on les avait battus en 2016.
8: Et on les avait battus, on les avait battus en 2016. Et puis, si on remonte un peu plus longtemps, c'était de l'ère moderne le premier titre de Sochaux, puisque cette fameuse finale de 2004 en Coupe de la Ligue, c'est aussi un Sochaux-Nantes. Et c'est aussi la première fois depuis 60 et quelques années qu'on gagne quelque chose. Donc, oui, il y a un grand passé entre ces deux clubs.
5: Bon, ça ne sera pas la même histoire ce samedi, mais on y viendra à la fin de l'émission avec Jean-Yves Dupré de Sochaux Rétro pour nous replonger un petit peu dans les rendez-vous les plus marquants entre ces deux grands clubs, évidemment. Donc, deux places à gagner pour Sochaux-Nantes ce samedi à 14h. Je crois déjà 16 000 places de vendues. On ne va pas être loin du guichet fermé, donc elles valent cher. Vanessa vous attend au standard. 03 84 22 82 82 03 84 22 82 82 pour deux places pour Sochaux-Nantes. Alors, avant d'entamer match nul, ce vendredi un partout à Pau, dans la chaleur paloise, des Sochaliens vraiment tout près d'être mangés à la sauce béarnaise, finalement assez solidaires pour éviter la garbure, la soupe à la grimace.
10: Ton pouce en France, il faut l'arrêter, Pouilly, il ouvre à droite pour le débordement de Baba Carlaï, ballon qui traîne, Lorenzo Rajo, et c'est au fond, 1-0. Et voilà, on le sentait venir, on l'a payé, et à la 29e minute de jeu sur un ballon perdu par Gomis, 1-0. Allez, frappe, capite, frappe, et le ballon qui file devant le but de Brice Faubourg. Carton jaune et carton rouge maintenant pour Agouzoul. Oh non, il le devance, il tord la jambe. Et son choix à 10. Centre de Youssouf. Et à partout, l'égalisation à l'instant même du FCSM par l'intermédiaire de Mathis Clericia. Coaching gagnant 66e. Comel à 25 mètres, Comel pour Choco. Allez, Capit, frappe. Oh non, la balle du 2-1. La frappe de Clericia. Et c'est contré. Il n'arrive pas à marquer. Mathis Clericia, c'est impensable. Sur le cafouillage de la défense, pas loin. Et le ballon qui est sorti par Pébernès après que Jeannin a vu la balle lui passer sous les bras. C'est fini. Eh ben, messieurs, dames, quel sacré coup de peau.
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5: Inévitablement, on ne pouvait pas conclure autrement que par cette formule. Impression générale, Vincent, Fabrice, avant de, je vous le disais, voir un petit peu plus les points marquants à retenir de ce match. Sochaux pouvait presque le gagner, ça a été poussif, et en même temps, Pau se saborde, pouvait gagner 3-0. Est-ce que c'est une façon de résumer un petit peu tout ça, Vincent, pour vous ?
9: Oui, je pense que c'est exactement ça. On n'était pas loin du scénario catastrophe pendant une heure, parce que l'ouverture du score, même si elle est plutôt logique, elle est quand même assez évitable. Les erreurs individuelles, je pense que c'est peut-être ce qui nous pénalise un peu dans ce début de saison. Ensuite, on sent qu'on n'est pas vraiment dans le match après l'ouverture du score. On se crée l'occasion avec Djoko, mais c'est pas non plus très intéressant offensivement. Et après, le carton rouge qui arrive très vite en deuxième mi-temps. À ce moment-là, je pense qu'on se dit tous que c'est cuit et que on plie bagage et on verra contre Nantes la semaine prochaine. Et au final, Pau qui est toujours autant en difficulté dans ce début de saison, qui doute match après match, et ça nous a permis de revenir de manière assez miraculeuse en effet. Et finalement, comme vous le disiez très justement, on peut presque regretter de pas le gagner ce match-là, parce que les deux occasions de fin de rencontre, Djoko puis Clericia, on était vraiment pas loin du hold-up, et je sais pas si ça aurait été si mérité que ça.
5: Alors voilà.
9: Pau a quand même,
5: c'est vrai qu'on peut penser que ça pouvait ressembler à un braquage par rapport à la première heure de jeu, mais finalement, ça ne aurait pas été si immérité sur la fin de match. Fabrice aussi, une heure pénible à suivre cette équipe sochalienne, notamment la première période où, ne s'est pas passé grand-chose et où on a été pénalisé, puni derrière, logiquement.
8: Alors oui, le tout début de match, c'est pas si mauvais, mais progressivement, à partir du quart d'heure, on va dire la dernière demi-heure de la première mi-temps, c'est catastrophique, avec très très peu de jeux vers l'avant. On va y revenir aussi sur les performances individuelles, mais beaucoup d'hésitation. Donc on avait le ballon, hein, paradoxalement, Sochaux a le ballon 53-47 en première mi-temps, mais n'en a rien fait du tout. Et que dès que Pau l'avait, ils avaient repéré nos faiblesses, notamment au niveau des côtés. Et là, ils avaient un jeu beaucoup plus direct, à la fois dans l'entrejeu et ensuite pour éclater sur les côtés, un jeu beaucoup plus direct, beaucoup plus percutant. Et là, il y a une très grosse différence qui s'est faite. Et quand en plus, un peu de temps après le début de la deuxième mi-temps, on se retrouve à 10, ouais, on se dit que là, c'est probablement plié. Après, on sait toujours que tant qu'il n'y a pas ce deuxième but, 1-0, on en a vu des équipes qui revenaient même
5: contre nous. Et le rouge arrive presque tant mieux pour Sochaux, pour lui laisser le temps de revenir.
8: Et quelque part, pour provoquer, si on veut être un petit peu pour la gratter, pour provoquer chez notre coach, une volonté de tenter quelque chose qu'il n'avait pas tenté jusque-là.
5: C'est vrai que ça l'a obligé finalement à changer un petit peu ses cartes, et on verra que ça a été payant. Sur le premier acte, Vincent Ognon a été sans concession sur la première mi-temps des Sochaliens, l'entraîneur du FCSM.
11: On n'allait pas assez au bout des choses en première période. On était une gentille équipe, en fait, un petit peu un manque d'agressivité en première période, même pour attaquer. Et puis, après, il y a eu le coup du sort du but, déjà, où on est un peu naïf. Et je trouve que ça a été mieux en début de deuxième, finalement. Et après, il y a eu cette expulsion, mais les deux cartons me semblent très sévères. Très, très sévères. Oui, j'aurais aimé qu'on soit un peu plus tonique, qu'on soit un peu plus tranchant dès la première mi-temps, même dans la circulation du ballon.
5: Ouais, ça manquait de vitesse, ça manquait d'intensité, ça manquait d'engagement de manière générale. Les quelques mouvements offensifs étaient, je trouve, aussi un peu trop longs. Il y a eu 2-3 ballons par-dessus quand on a joué justement dans la profondeur avec Gomis, quand il a décidé enfin de jouer par-dessus pour Fofana. Là, on a été dangereux, mais c'était trop pauvre, hein, Fabrice.
8: C'était vraiment pauvre. On avait aussi une vraie impression de manque de confiance. On avait Gomis qui revenait systématiquement derrière, donc du coup qui n'osait pas prendre l'espace, même quand il se ferait à lui. Puis on avait en face, faut le dire aussi, une équipe qui techniquement était au-dessus de nous. En tout cas sur ce match. Moi je prends Rajo et puis également Benet, juste sur les coups de pied arrêtés pour Benet. Mais on a deux joueurs aujourd'hui entre Jesse Benet et Lorenzo Rajo qui étaient vraiment au-dessus de ce que Sochaux pouvait proposer. Et justement dans l'entrejeu, là où ça pêchait. Donc
5: on n'a pas l'Aubry. On n'arrive pas à tenir la balle.
8: Et en n'ayant pas l'Aubry, qui était d'ailleurs l'ancien coéquipier de Rajo. Donc on se retrouve avec Benet qui faisait un peu ce qu'il voulait sur les balles, sur les phases arrêtées. Et Rajo, bon, qui se retrouve non seulement à la conclusion au niveau du but, mais qui nous a vraiment fait beaucoup de mal pour percuter vers l'avant, ce que nous on ne savait pas faire.
5: Vincent, même si techniquement on était un petit peu mieux que face à Clermont, en même temps on partait de très loin, c'est vraiment ça, on a été pris un petit peu dans tous ces domaines-là.
9: Bah, je pense aussi, et l'aspect naïf, il est assez évident et logique. Lorsqu'on n'a pas le choix de titulariser des jeunes qui n'ont pas beaucoup d'expérience, voire pas du tout dans ce championnat, forcément, ça donne lieu à des situations où on n'a pas le dessus, on se fait manger dans les duels, on n'est pas bon dans la profondeur, dans la gestion des espaces, etc. Par contre, moi, je suis pas forcément d'accord avec ce que dit Vincent Ognon sur l'aspect, entre guillemets, trop gentil. Je pense plutôt que c'est liée à un manque de qualité dans l'effectif. Alors c'est souvent compensé par la combativité, il y a beaucoup d'efforts fournis, ça c'est indéniable, mais c'est difficile d'être surpris de voir des joueurs être en difficulté cette saison alors qu'ils l'étaient déjà en fin de saison dernière à l'échelon inférieur. Vous citez Gomis justement, qui est effectivement sur ce match-là, en tout cas, qui a été en difficulté. Les mots du FCSM depuis le début de la saison, c'est aussi dans l'entrejeu. Baghdadi, il n'arrive toujours pas à s'imposer dans cet effectif. On titularise Diawara, qui a évidemment pas du tout les épaules pour endosser ce rôle-là. Il faudrait
5: oui,
9: pas
5: mais c'était assumé par Vincent Ognon, parce qu'il estimait qu'avec 5 points, dans un contexte sans réellement de pression, et par rapport aux prestations des autres joueurs comme Mexique, qui pouvait le voir à l'œuvre, il n'a pas été totalement inintéressant, même si effectivement, on ne peut pas lui taper dessus et être trop exigeant avec ce jeune joueur. Vous restez avec nous, Vincent et Fabrice, on va parler du rouge sévère d'Agouzoul et puis de cette réaction incroyable des Sochaliens. Ce sera juste après, vous l'avez reconnu, téléphone, argent, trop cher.

0: Argent trop cher, téléphone, le souvenir des années 80 avec ici Belfort Montbéliard. On revient dans un instant dans 100% FCSM, à tout de suite.
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0: Et avec Fabrice et Vincent, les supporters du FCSM, pour parler de ce match nul à Pau. Sochaux a vaincu en déplacement, c'est quand même pas rien. 3 points pris à l'extérieur, au Red Star à Clermont et à Pau, avec des configurations de match totalement différentes. Le FC Sochaux-Montbéliard qui a été réduit à 10, donc au début de cette deuxième mi-temps, avec un deuxième jaune sur Saad Agouzoul qui m'a paru extrêmement sévère, comme l'a dit Vincent Ognon. Et je pense que Fabrice, Vincent, vous êtes un petit peu comme moi, j'ai été assez soufflé par l'intervention de l'arbitre. Il avait déjà pris un jaune en première un petit peu dur, mais alors là, pour moi, il devance largement Babacar Veil, qui joue bien le coup, qui tombe. Il n'y a rien, il gagne le duel et on est à 10. Et pourtant, ça sonne quasiment le réveil des Sochaliens, Fabrice.
8: Ouais, déjà sur le jaune, moi je suis tout à fait d'accord avec aussi bien notre coach que ce que vous venez de dire. Franchement, c'est sévère. C'est sévère parce que le premier jaune qu'il prend est déjà sur une de ses premières fautes. Donc pour un central, c'est pas évident de devoir défendre ensuite une soixantaine de minutes sans faire de faute. D'autant plus que la deuxième, c'est pas une faute. C'est un duel gagné. C'est à peu près d'ailleurs la seule chose positive qu'apporte l'attaquant Lay sur ce match-là, parce qu'il a pas fait le match que les adversaires en attendaient. C'est hyper sévère. L'arbitre, pour moi, a manqué de psychologie sur cette action. Et je dirais même, si on regarde les stats de l'ensemble du match, hein, Pau fait quand même 6 fautes de plus que Sochaux, d'à peu près 20% de plus, pour se retrouver avec un seul jaune. Nous, on se prend 3 jaunes et un rouge. Il ne nous a pas forcément aidés. Donc, je ne veux pas dire que c'est à cause de lui qu'on a fait une mauvaise première mi-temps. Mais c'est clair que chaque petite erreur de Sochaux a été malheureusement sanctionnée. Donc, ça n'a pas non plus aidé. Mais effectivement, finalement, peut-être, on ne saura jamais, on ne sait pas ce qu'aurait été le match si on était resté à 11, mais il nous a peut-être rendu service, puisque c'est à partir de là qu'on a radicalement changé nos plans.
0: Par le coaching,
8: où il y a une sorte d'obligation à coacher, et puis aussi de se dire, bon ben voilà, on ne peut pas, si on avait été à 1 à ce moment-là, je pense qu'il aurait tenté un 4-3-2, je ne sais pas si j'ai le compte en joueur.
0: Oui, c'est ce qu'il a fait à la fin, de toute façon.
8: Voilà. Non, il aurait tenté un 4-4-1, pardon, si on avait été à égalité, et il est obligé de tenter un 4-3-2, ce qui quelque part change complètement la physionomie du match et nous amène à cette belle fin de match de notre part.
0: Vincent, l'entrée de Gomel, l'entrée de Tavares, de Youssouf, les deux latéraux, l'entrée de Clérissia devant qui marque avec Djoko à ses côtés, puisqu'ils sont impliqués sur le but, les trois, Youssouf, Djoko d'abord, Youssouf en relais pour le centre de Clérissia. Oui, comme l'a dit Vincent Ognon, de toute façon il fallait tenter quelque chose, c'était forcément le coaching gagnant quand on égalise derrière, mais on a vu une équipe sochalienne plus entreprenante. C'est aussi ça qui a fait la différence sur cette fin de match.
9: C'est ça qui a fait la différence sur la fin de match, mais je ne sais pas si c'est vraiment le carton rouge qui créait ça, parce que si vous regardez bien le déroulé du match, après le carton rouge, on a quand même 10 minutes où on manque de se prendre le 2-0 à deux reprises.
0: C'est sûr.
9: Une fois où Mehdi sort un arrêt incroyable contre Lay dans un face-à-face, et juste après, Lay encore lui récupère le ballon suite à une perte de balle de Gomel en milieu de terrain, j'ai failli m'arracher tous les cheveux.
0: Ouais, son double contact n'était pas nécessaire. Oui.
9: C'est pas du tout nécessaire, on est d'accord. Et après, par contre, dans la foulée de ça, effectivement, c'est là où on a vu le rôle important des remplaçants qui devraient d'ailleurs être titulaires lorsqu'ils seront épargnés par les pépins physiques.
0: Oui.
9: Mais effectivement, je pense que c'est surtout ces deux actions-là manquées par Pau, plus l'égalisation dans la foulée, qui les a beaucoup fait douter. Et le rôle offensif, surtout des latéraux, je pense, à partir des changements, a été intéressant parce que le but, on le marque grâce au bon appel de Youssouf, même s'il y a le travail de Capit Joko juste avant. Mais je pense aussi que c'est ce qu'il a manqué en première période. Gomis et Ngata ne se projetaient pas suffisamment vers l'avant. Comme vous l'avez dit tout à l'heure, ça ne faisait que jouer derrière. Et on le voit bien, lorsqu'on a des latéraux de métier qui ont de l'expérience, on arrive à créer des situations comme celle sur laquelle
0: ils
9: on marche.
0: Ils étaient titulaires la saison passée et ils ont contribué justement à l'apport offensif. Donc ouais, tout va se remettre en place. Je pense que Vincent Ognon n'est pas aveugle. Il a fait pour l'instant avec la forme des uns des autres et par rapport aussi peut-être à certains préceptes de jeu. Mais là, je pense que les choses sont claires, même s'il va y avoir forcément beaucoup de rotations sur cette saison. Fabrice, sur Joko, Clericia, les deux en pointe, on a vu que c'était pas si mal comme entente. Ça peut donner des idées.
8: C'est faisable, ça semblait pas être le choix. Oui, le mythe du 4-4-2 qui pouvait pas en être un, là, puisqu'il manquait un. Mais oui, deux en pointe, finalement, c'est quelque chose qui peut se faire avec deux joueurs dont on dit assez qu'ils ont un profil similaire, mais ils restent complémentaires, puisque la passe clé.
0: Il y en a un qui tient mieux, qui a fait monter le bloc, l'autre qui est plus en profondeur, qui aussi se projette
8: un peu
0: plus.
8: Un qui est dans la fixation, on va dire, Joko, et l'autre plus dans la percussion, Clericia, qui d'ailleurs, petite c'est parenthèse, peut aussi avoir un pénalty pour lui, parce que dans certaines phases de jeu, le gardien...
0: Le choc avec le gardien,
8: Choc avec le gardien, même s'il vient d'avoir le contact, c'est pas complètement exclu de siffler pénalty là-dessus. Donc, ouais, c'est quelque chose de très concluant. Moi, j'ajouterais aussi une petite chose. On parle de coaching gagnant de la part de Vincent Ognon. Pour moi, il y a aussi un coaching perdant de la part du coach adverse. Il sort Rajo 5 minutes après l'expulsion de notre centrale, et c'est à ce moment-là aussi qu'ils perdent la mainmise sur le milieu de terrain.
0: Ah, ils ont été effectivement un petit peu perdus, déboussolés, une fois que Sochaux a fait son coaching, et même avec un joueur de plus, et ils n'ont pas réussi, même s'ils ont eu 2-3 situations chaudes, il faut le reconnaître, et qu'on s'en sort bien grâce à Mehdi Jana encore une fois. Mais c'est vrai que les Sochaliens ont réussi à prendre le dessus. 18h25, nouveauté ici avec le petit pêcheur signé Manon Lisa. C'est l'histoire.

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1: Et Pierre, lui, de Vougeocourt, il va aller à la pêche aux places pour Sochaux, Nantes, à Bonal ce samedi à 14h. 16 000 billets déjà vendus. Bonsoir Pierre de Vougeocourt. Vous allez bien ?
4: Bonsoir Hervé. Bonsoir à tous. Ça va et vous ?
1: Ça va tout à fait bien finalement. On est en plein milieu de tableau et on fait un début de saison plus qu'honorable. Il n'y a pas de raison de se plaindre, même si on est toujours un peu exigeant et qu'on en veut toujours un petit peu plus. Mais ça va venir. Pour avoir ces deux places, mon cher Pierre, il faut répondre à cette question. Vous l'imaginez bien, c'est pas comme ça cadeau, c'est pas Noël encore. Alors, Sochaux, Nantes, c'est un retour des Nantais en championnat. Et il y a 12 ans, on les affrontait dans notre remontada, malheureusement vaine pour rester en Ligue 1 sous Hervé Renard. Oui. En 2014, en avril, Sochaux avait battu Nantes à Bonal lors de la 23e journée. 1-0. Qui avait marqué pour le FC Sochaux-Montbéliard ?
4: Sunzu.
1: Bravo, Stopila Sunzu sur un centre de Sébastien Roudet. Bien joué. Stopila Sunzu qui a joué après à Lille, à Metz, et puis qui finissait encore sa carrière en Chine ces dernières années. Bravo. Alors là, Pierre, vous me soufflez. Même Fabrice, qui est une encyclopédie du FCSM, est assez interloqué par votre connaissance.
5: Ah oui, bravo.
1: Non,
5: je l'avais pas.
1: Bravo. Deuxième poteau, il se jette. Quoi, je me demande si.
5: Je revois le bébé. Corner, je pense.
1: Ouais, sur un centre de Roudet, je crois qu'il s'affale littéralement.
4: Juste avant la mi-temps.
1: Voilà. Allez,
5: bravo.
1: Mais vous avez eu la question avant, c'est pas possible. Bon.
4: Pas du tout.
1: Bon, Pierre, bravo. Je vous laisse avec Vanessa pour récupérer vos deux places. Elles sont précieuses et j'espère qu'on vous entendra mettre de l'ambiance dans ce stade Bonal ce samedi face aux Canaries.
4: Merci beaucoup.
1: Merci à vous. Bonne soirée. Nous, on revient.
4: Bonne soirée à vous.
1: On revient dans un instant. À tout de suite.
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1: 18h31 dans 100% FCSM avec Fabrice et Vincent. On en vient au top et au flop de ce match à peau du côté des jaunes et bleus. Fabrice, alors sur les tops déjà, allez, qui peut-on mettre un petit peu en exergue ? Mehdi Jeannin, toujours.
5: Alors, forcément les entrants, parce que c'est peut-être difficile de parler de top. Si on avait passé la dernière demi-heure, on aurait presque pas envie d'en parler. Hein. Mais malgré tout, la première mi-temps, Mehdi Jeannin nous maintient une fois de plus à flot. Je pense que sans lui, il n'y a pas besoin d'avoir le but qu'on met. Ben, il aurait été 20. On aurait été mené davantage. Moi, malgré tout ce qui était dit jusqu'à présent, je mettrais quand même le jeune Diawara dans les tops.
1: Oui.
5: Parce que en première mi-temps, c'est le seul qui est là pour impulser un semblant d'envie, de rythme, de changement de rythme, d'aller vers l'avant, de se faire ce fameux box-to-box dont on parle tout le temps. Ben oui, les autres, ils ne l'ont pas fait. Même des joueurs beaucoup plus expérimentés n'ont jamais ramené la percussion. Lui, il l'a fait. Avec des déchets, avec des ballons perdus, mais voilà, je pense que c'était quand même les prémices d'une révolte.
1: Avec donc les entrants, Gomez, si ça a été un peu brouillant, il nous a fait peur, mais il a quand même amené des choses offensivement.
5: Le jeu sur les côtés, surtout pour Youssouf,
1: Tavares sur les flancs, et puis Clarissia parce qu'il marque et qu'il a vraiment bougé cette défense paloise. Pour vous, en top aussi, Vincent, rapidement.
16: Oui, je suis d'accord avec vous sur Mehdi Jeannin, Youssouf, Clarissia. Je mettrais aussi Fofana, parce que j'ai très
1: Oui.
16: Non, j'ai été critique avec lui énormément la saison dernière et je trouve que son début de saison est quand même assez honorable. Je pense qu'il a été quand même, il a tenté de percuter, il s'est procuré une opportunité. Je préfère ses attitudes cette saison à celle de la saison dernière. Donc voilà.
5: Oui, c'est vrai. Et en étant pourtant peu servi. Donc, oui, c'est louable.
1: Ouais, pas beaucoup de ballon, mais.
16: Exactement.
1: Ouais. Sur le ballon, en profondeur, en fin de match, en fin de première mi-temps plutôt de Gomis, le contrôle en extension, il était hors-jeu alors qu'il n'y avait pas franchement hors-jeu, à mon avis, on était vraiment sur la ligne. Mmh. Voilà. Technique évidente, et puis il est un peu plus concerné, effectivement, et c'est pas plus mal. Sur les flops, on va être forcément obligé d'en mettre un petit peu dans le rouge, rapidement, Fabrice.
5: On peut mettre toute l'équipe sur la première mi-temps, après sur la durée du match, on a vraiment nos latéraux, le malheureux Gomis, j'ai pas du tout envie de tirer sur l'ambulance, mais
1: dur.
5: Bon, ça rejoint ce qu'on dit tous, c'était très très difficile en national, c'est très très très difficile là, on voit qu'il est en totale perte de confiance, et je pense que c'est pour ça qu'il joue systématiquement vers l'arrière, il n'ose plus provoquer, il n'ose plus doublé, il n'ose plus tenter un dribble. Malheureusement, je mettrais aussi Baghdadi, dont la lenteur, on voit que c'est un joueur qui sent le foot, on voit qu'il sait faire les décalages de temps en temps, des petites déviations, il y a quelque chose.
1: Mais à un moment, il est repris dans un duel en plein milieu de terrain, il ne sent pas le joueur et il explose.
5: Alors, pas assez d'impact, premièrement, et deuxièmement, jusqu'à présent, malheureusement pour lui, dans les statistiques, il n'est toujours pas là. Et puis moi, je mettrais un joueur que j'aime beaucoup dans les flops de la première mi-temps, parce qu'il n'a pas su être le sauveur qu'il a souvent été dans nos mauvais matchs, c'est-à-dire Julien Masson, qui jusqu'à l'heure de jeu était un peu au diapason de l'équipe. Il compensait pas ce que le jeune Diawara arrivait à laisser comme brèche, malheureusement, en tentant des montées. Et on a pris l'eau et on voyait que lui-même, même physiquement, je trouvais qu'il pêchait encore. Il n'est pas encore revenu au Julien Masson de l'année dernière.
1: Oui, il était associé avec Mexique. Il y avait Mendes, Loubry n'est pas là.
5: C'est vrai qu'il doit se faire à de nouvelles.
1: D'où l'importance aussi de l'arrivée normalement imminente de Johan de Moncy qui devrait intervenir. C'est en phase de bouclage normalement, sauf retournement de situation spectaculaire. Et c'est vrai que certains ont plus de mal aujourd'hui. Vincent, quel joueur mettriez-vous comme ça en difficulté sur ce match ?
16: Je suis assez d'accord avec tout ce que vous avez dit. Pareil, pas envie de tirer sur l'ambulance, mais c'est vrai que Baghdadi, ça fait plusieurs mois qu'on attend vraiment ce match référence où il serait capable de marquer dans le jeu, de délivrer une passe décisive et d'avoir vraiment son moment un peu entre guillemets de gloire sur une rencontre qui pourrait lui permettre de se libérer complètement. Ça n'arrive toujours pas. Je suis parfaitement d'accord avec ce que vous dites aussi sur Gomis. Je mettrais aussi Landry Nomel dans les flops parce que même s'il a pas pu,
1: malheureusement, il a pas pu prendre,
16: c'est ça. Beaucoup de trop brouillon et je pense que l'arrivée de Didson risque d'apporter ou pourrait positivement apporter de la concurrence qui pourrait lui être bénéfique. Mais en tout cas, voilà, j'ai pas aimé sa première mi-temps.
1: C'est vrai qu'avec l'arrivée de Didson qui était du voyage mais qui n'a pas joué parce que le contexte ne s'y prêtait pas, le scénario du match ne s'y prêtait pas, on devrait avoir quand même plus de solutions sur le plan offensif et en milieu de terrain parce qu'on dit que l'attaque marque peu, que la défense tient le choc à peu près, mais c'est vraiment l'entrejeu qui souffre aussi. On parlait de Masson, de Mexique, qu'on ne trouve pas pour l'instant la bonne formule en l'absence de Victor Lobry. Johan de Moncy, selon nos informations, est en passe de rejoindre le FC Sochaux-Montbéliard. Il a 30 ans, formé au PSG. Il est passé par Orléans, par le Paris FC, par Annecy. Il a presque 200 matchs en Ligue 2. Son prêt à Guingamp la saison passée a été malheureusement un échec. Il n'est pas dans les papiers. Il n'était pas dans les papiers de Nicolas Uzaï, le nouvel entraîneur de Reims, où il était encore en contrat. Il a résilié son contrat et normalement, il doit s'engager avec Sochaux. Très belle qualité de passe. Il fallait trouver ce maillon fort en milieu de terrain pour vous, Fabrice ?
5: Alors, au début de saison, moi, je vais être honnête, au début de saison, je ne pensais pas que c'était notre point faible. On avait une certaine assise. Le départ de Baghdadi a tout bouleversé. On était surtout fort au milieu, porté vers l'attaque, et on arrivait à avoir des récupérateurs qui tenaient le ballon également. Là, il y a eu pas mal de choses, avec l'absence de Bayan Guinissa, l'absence de Victor Lobry. C'est un joueur qui revient d'une très grosse blessure. Donc, je pense que les dirigeants aujourd'hui de Sochaux sont également avec cette notion-là dans la tête. C'est un joueur qui va peut-être pas pouvoir jouer autant que ce que l'on aurait voulu. Et malgré tout, qui était là justement pour cette qualité de passe. Donc je pense qu'il peut y avoir soit une complémentarité avec Lobry, soit aussi se substituer à lui lorsqu'il aura besoin de souffler. Donc je pense que ça plutôt intéressant parce que depuis le début de saison, on n'a pas tenu le milieu de terrain. Il y a à très peu d'occasions eu, on a eu à très peu d'occasions la mainmise sur les matchs. Donc ça se tient de recruter sur ce secteur de jeu-là, oui.
1: Vincent, un joueur comme Johan de Moncy, expérience, ça va compter, évidemment.
16: Oui, ça va compter. C'est ce qu'on aurait voulu peut-être avoir plus en nombre dans ce mercato estival. C'est le profil de joueur qu'il nous faut, qui connaît bien le championnat, qui, même s'il était en échec effectivement sur là ou les dernières saisons, a quand même un certain nombre de matchs à son actif sur les deux, trois derniers exercices. Maintenant, je pense qu'il faut aussi avoir un certain seuil de patience le concernant, et ce sera aussi le cas pour Ditson. Il faut pas trop en attendre dès le début. Voilà, il faut qu'il s'intègre sainement, progressivement dans le 11. Mais c'est sûr que c'est un secteur de jeu qui est surprenant, parce que entre Mexique qui arrive pas à être au niveau, Masson qui retrouve pas exactement son niveau de la saison dernière, Lobry qui, comme vous l'avez dit, est pour l'instant à l'infirmerie et on a un gros doute sur sa capacité physique sur la saison, Bayang Guinissa et Diawara qui sont jeunes et qu'il faut surtout pas griller trop vite. C'est finalement un secteur où c'est important de recruter. Donc si effectivement ça se fait rapidement,
1: c'est une bonne chose. C'est officiel. À l'instant même, le FCSM annonce l'arrivée de Johan de Moncy avec 189 matchs de Ligue 2 dans les bagages. Il est lié avec Sochaux jusqu'en 2027, plus une année en option, donc en provenance du Stade de Reims où il avait résilié, libre de tout contrat. Voilà donc un apport. C'est la 7e recrue sochalienne en dehors du mercato, mais c'était autorisé puisqu'il n'était plus sous contrat. Il est donc sochalien, Johan de Moncy. Il faudra s'y habituer. Il suivra très rapidement les pas de ses coéquipiers dans les prochains matchs. Vous avez reconnu le vent, Ride Like the Wind, Christopher Cross, et après, on ira à Nantes pour parler du FC Nantes.

0: L'excellent Ride Like the Wind de Christopher Cross dans 100% FCSM.
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0: Allez, comme prévu, on file à Nantes à présent retrouver notre confrère de ici, Loire-Océan, Marius Delaunay, bonsoir.
3: Bonsoir.
0: Merci de nous accorder quelques minutes. Ce soir, vous êtes à la Beaujoire pour le dernier match de cette cinquième journée de Ligue 2. Nantes qui reçoit Nancy. Le FC Nantes qui a donc changé d'entraîneur après deux journées. Exit Michel Derzakarian, arrivé de Grégory Poirier avec un nul à Guingamp. Et puis ce soir, à la réception de la SNL. Qu'est-ce qui se passe à Nantes en ce début de saison, Marius Delaunay?
3: C'est la crise, hein, comme souvent avec nos Canaries. On les avait quittés l'année dernière avec une saison catastrophique. Hein. On était déjà aux commandes, évidemment, sur ici Loire-Océan pour commenter tout ça, et franchement c'était pas très glorieux. Là cette saison, effectivement, on est un peu reparti sur les mêmes bases, alors que pourtant l'effectif, lui, il reste assez qualitatif, hein. Sur le papier c'est plutôt bon, mais même l'entraîneur Grégory Poirier, qui est arrivé en fait il y a deux semaines au club, l'avait dit, il a récupéré un groupe qui est affecté par la situation. C'est une équipe malade, évidemment, et on le sait tous, hein, ça arrive à Sochaux, ça arrive maintenant à Nantes. En fait, quand on a une spirale de défaites, souvent c'est dur, évidemment, de remonter la pente, hein. Les défaites appellent les défaites toujours. Il y a ce côté mental, voilà, et cette équipe qui mentalement n'a toujours pas réussi peut-être à faire le deuil de la descente. Mais voilà, maintenant il manque ce déclic. Il y a eu trois défaites pour commencer, le nul contre Guingamp, il y a eu du mieux. Évidemment, c'est pas encore suffisant, et donc il faudrait une victoire contre Nancy ce soir, justement pour se remettre la tête à l'endroit.
0: Et la Ligue 1, le retour en Ligue 1 reste l'objectif ?
3: Oui, évidemment, après quatre journées, même si on a posé la question au coach en conférence de presse avant match, samedi, on lui a dit, bon, après quatre journées, un seul point, on est bon dernier de Ligue 2, évidemment qu'on se pose beaucoup de questions. En plus, on voit que devant, ça va un train d'enfer, il suffit de regarder Saint-Etienne, évidemment, et leur parcours pour l'instant, ils y croient, évidemment. Il y a un petit peu de langue de bois aussi là-dedans, parce que très clairement, jouer une place directe pour la montée en Ligue 1, nous, en tant qu'observateurs, on a du mal à y croire, vu ce que l'on voit dans le jeu, et puis surtout en termes de résultats. Mais bon, il n'y a que 4 journées de passer, on peut espérer. De toute façon, il va falloir un déclic, il va falloir quelque chose, justement, changer quelque chose dans cette équipe qui, je le dis, hein, sur le papier, a de la qualité. Il y a quand même pas mal de joueurs qui sont restés depuis la saison dernière. Maintenant, effectivement, il le faut, ce fameux déclic.
0: Ça va peut-être venir avec Thomas Robinet, l'ancien attaquant de Sochaux, qui est arrivé à Nantes dans les dernières heures du mercato. C'est lui votre sauveur, Thomas Robinet ?
3: En tout cas, c'est vrai que Hervé, on compte beaucoup sur lui, hein. On l'a beaucoup attendu, Thomas Robinet, parce que autant on a un embouteillage au milieu de terrain, il y a eu un mercato complètement frénétique côté Canaries là ces derniers temps. Il y a eu une dizaine de recrues, il y en a eu 5 sur la dernière semaine de mercato, et le petit dernier, justement, bah, c'est Thomas Robinet qu'on attendait devant. On cherchait un profil très spécifique, hein. D'ailleurs, c'était le seul attaquant qui était vraiment ciblé par la direction Kita, et heureusement qu'on l'a eu au dernier moment, parce que sinon, effectivement, on allait être bien en embêté sur le front de l'attaque, vu qu'il y a pas mal de blessures. C'est un profil qu'on ne connaît pas encore vraiment à la Genolière. On l'a aperçu à l'entraînement samedi. En tout cas, ça promet, et nous, de toute façon, on a vraiment, vraiment besoin de ce profil-là.
0: Bon, qu'il brille ce soir avec Nantes pour ses grands débuts avec les Canaries à la Beaujoire contre Nancy, puisque vous le savez, ça fait toujours plaisir aux supporters socheliens quand Nancy est battu. Et puis que samedi à Bonal, qu'il soit un petit peu discret, il n'aura pas envie de marquer contre son club formateur. Merci beaucoup Marius Delaunay d'avoir fait le point avec nous sur ce début de saison de Nantes, et on vous souhaite une belle soirée, un bon match, et surtout bonne venue à Bonal samedi avec la défaite, mais ça sera pour samedi. Merci Marius, merci beaucoup, bonne fin. Bonne journée, bonne soirée, bon match.
3: Bonne
0: ciao,
3: soirée.
0: Ciao.
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0: Bon, on verra si les Nantais sont capables de nous embêter ce samedi à Bonal. Dans un instant, on sera avec Jean-Yves Dupré de Sochaux Rétro pour parler de ces grands affrontements entre les Canaries et les Lyonceaux. Un dernier mot quand même sur la situation actuelle de Sochaux. On vous reprécise que Johan de Moncy est bel et bien sochalien. L'information qu'on vous donnait ce matin sur ici Belfort-Montbéliard est confirmée. C'est officiel, il s'engage pour 2 saisons jusqu'en 2027, plus exactement, plus une en option avec les Jaunes et Bleus, donc l'ancien milieu de terrain de Reims, formé au PSG, passé par Orléans, par Annecy, par le Paris FC. 189 matchs de Ligue 2, un milieu de terrain relayeur, très bon passeur, qualité de passe, donc ça devrait faire du bien au milieu sochalien. Sur la situation au classement, après 5 journées, 6 points, beaucoup de points pris au courage, à la bravoure, au forceps, à la sueur. Est-ce que Fabrice, Vincent, très rapidement, est-ce que ça va suffire? Parce que les sochaliens ont un état d'esprit irréprochable, mais on sent que cet atout-là, cette arme-là, ne

0: peut pas être la seule pour se maintenir, Fabrice.
1: C'est vrai qu'on s'attendait en tant que promu à devoir souffrir un petit peu. Finalement, je pense qu'on est même en avance sur le nombre de points qu'on aurait pu prendre. Et il faut être honnête, pour une des premières fois, on a pris plus de points que ce qu'on méritait au vu du contenu. Donc c'est plutôt encourageant. C'est aussi un socle positif pour pouvoir tenter des choses. Et je pense qu'on l'a vu aussi avec notre entraîneur qui est capable de changer son schéma. Peut-être que si on était sous la pression, il pourrait pas le faire. Donc ouais, il va falloir pouvoir avoir plus de maîtrise. Mais la confiance peut-être nous permettre de l'obtenir petit à petit avec le retour des blessés et cette recrue de dernière minute.
0: Vincent, 10 secondes.
2: Il faut être patient. Moi, je pense qu'il faut être patient. L'état d'esprit à lui seul, pour l'instant, il est irréprochable, mais il suffira pas. Il faut accepter que ça prenne du temps, que les recrues s'incorporent au fur et à mesure. La première partie de saison sera sûrement très compliquée, mais je pense que en gardant cet état d'esprit et avec un peu plus de certitude dans le jeu, on y arrivera très progressivement.
0: Dans un instant, on est avec Jean-Yves Dupré pour parler des grands matchs entre Sochaux et Nantes. À tout de suite.
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0: Et avec Jean-Yves Dupré de Sochaux Rétro. Bonsoir Jean-Yves.
6: Bonsoir Hervé, bonsoir à tous.
0: Alors avec votre site, vous parlez de toute l'histoire du FC Sochaux-Montbéliard. Un Sochaux-Nantes, ça revient à Bonal. Ça faisait 12 ans qu'on n'avait pas eu de match, c'était de la Ligue 1 à l'époque. C'est un grand classique du foot français, vraiment ?
6: Oui, oui, c'est un grand classique du foot français, surtout à partir des années 60. Puisque Nantes était avant plutôt en division 2 et Sochaux en division 1, et à partir du début des années 60, les équipes se sont quasiment tout le temps rencontrées, sauf depuis 2014 et la descente de Sochaux en Ligue 2. Là, on a eu une période de trou, hein, puisque depuis 2014, il n'y a plus de confrontation en championnat. Il y en a eu deux en Coupe de France, mais plus en championnat.
0: Quel grand moment quand même entre ces deux clubs. Quels sont les grands matchs qui ont marqué l'histoire de ces duels entre Canaries et Lyonceau?
6: Alors c'est un classique du championnat et on va dire que c'est plutôt un classique pour Nantes parce que Nantes est très à l'aise à Bonal. En division 2, il y a eu trois confrontations, trois victoires de Sochaux, dont un 9-0 en 46-47.
0: Oui, mais c'était le Moyen-Âge, ça.
6: Voilà, exactement. Donc, alors, par contre, on va signer pour un 9-0
1: dans la partie prochaine.
6: Et par contre, le 7 septembre, par exemple, 1976, Sochaux prend un 6-2 à Bonal contre Nantes. Donc Nantes, c'est vraiment une équipe qui gagne beaucoup à Sochaux. Ils ont un tiers de victoire sur leurs 39 matchs à Sochaux en Ligue 1. Donc ils sont très très à l'aise. Il y a eu des confrontations pour le titre dans les années 80. Il y a eu des confrontations pour le maintien. Je retiendrai par exemple 2008-2009 où les deux équipes luttent pour le maintien. C'est un match à Bonal. Le stade est plein et Sochaux l'emporte 2-1 contre Nantes.
0: Et des débordements avec une stadière qui avait été malheureusement agressée avec un poteau de corner. Ouais, un peu plus tôt,
6: en 2005,
0: ouais. Exactement, ouais.
6: Voilà. Et puis, malheureusement, Nantes a souvent gagné à Bonal et a souvent gagné alors qu'il était en difficulté. Par exemple, en 2001, ils sont derniers. Ils ont été champions l'année d'avant. Ils sont derniers. Sochaux est plutôt bien classé. 5e ou 6e, on est promu, on marche bien. Et puis Nantes, ils viennent en octobre 2001. Ils ont oublié leur maillot ne vont pas. Ils jouent avec le maillot d'entraînement de Sochaux et ils gagnent leur premier match. Et Landreau dira, on va garder ce maillot toute la saison. Bon, après, ils ont dû reprendre leur couleur. Mais moi, j'ai souvent connu des Sochaux-Nantes où Nantes gagnait. Et c'était, j'en étais désespéré. Je voulais plus aller voir Nantes parce qu'à chaque fois que j'allais voir Nantes, c'est Nantes qui gagnait.
0: Ça nous donne tellement envie d'aller à Bonal ce samedi, mon cher Jean-Yves. Voilà. C'est un teasing extraordinaire, alors, vraiment. Mais alors Michael Landreau, bon, il a peut-être parlé à l'époque, mais 3 ans plus tard, c'est quand même le grand fait d'armes du FCSM 2004, la Coupe de la Ligue et le panenka raté de Landreau contre Richer.
6: Alors dans les années 2000, on a rééquilibré les choses. Hein. Sochaux perd beaucoup dans les années 70 et 80 et 90. Hein. Le pauvre Takak qui est entraîneur à Sochaux, 8 matchs, une seule victoire contenante à Bonal hein, pour 4 défaites. Alors que dans les années 2000, on a plutôt gagné. Et puis bien sûr, il y a le Sochaux-Nantes en Coupe de la Ligue avec la panenka ratée de Landreau. Donc on a rééquilibré un petit peu ces dernières années. Et la tendance est plutôt positive pour Sochaux ces dernières années contre Nantes. Ça s'est rééquilibré un peu favorablement à la faveur de quelques victoires mémorables.
0: Bon, ça nous rassure un peu. Parliez de 79-80, Fabrice, c'est un grand souvenir pour les supporters de Sochaux de votre époque, parce que Sochaux est deuxième derrière Nantes qui est champion en 80, mais ça se joue à rien jusqu'à la fin.
1: On les bat à l'aller, 1-0, but de Stopira si je ne m'abuse, on est très bon, on fait une fin de saison, on doit aller, à l'époque c'est pas la Beaujoire, c'est à Marcel Sopin, on doit aller ramener quelque chose de là-bas, on perd 3-2, si on ne perdait pas à Nantes, on restait dans la course. Nantes gagne son titre en battant Sochaux qui finira par être son dauphin, à l'époque il y avait 20 équipes. Sur ce match-là, on perd 3-2, c'est extrêmement à l'arrache. Donc, on avait une excellente équipe et deux équipes qui étaient pour moi du niveau similaire. Il ne faut pas oublier que le Nantes de l'époque, c'est à peu près le tiers de l'équipe de France. Donc, c'était énorme.
0: Et ça a amené Sochaux dans son aventure européenne sur la saison 80-81 et cette demi-finale contre AZ 67 Alkmaar, notamment. 18h52, et ça nous parle, Fabrice. Un voyage planant avec The Cars Drive. 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

0: Un pur régal de réécouter à volonté Drive par The Cars dans 100% FCSM.
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0: Et avec Jean-Yves Dupré de Sochaux Rétro, avec Fabrice et Vincent qui sont toujours là pour parler de ces duels entre Sochaux et Nantes. Vous nous avez fait peur sur les confrontations entre les deux clubs à Bonal, Jean-Yves, mais ça va mieux sur les dernières saisons. Sur ce match de samedi, je voulais avoir l'avis de Fabrice et de Vincent, et même vous, Jean-Yves, parce que vous êtes abonné maintenant à Bonal. Comment vous sentez ce match-là? Le FCSM va affronter une équipe qui joue ce soir contre Nancy et qui doit se reprendre, qui compte sur Robinet. C'est un peu piégeux ou pas, selon le résultat de ce soir, Fabrice, ce match
3: de samedi? C'est toujours piégeux. Une équipe qui a fait un très mauvais début de saison. Jean-Yves le rappelait tout à l'heure, c'était comme ça qu'ils étaient venus gagner chez nous au début des années 2000. C'est jamais bon. Ça va beaucoup dépendre, je pense, de leur match de ce soir. S'ils réenclenchent la confiance contre Nancy, ça va être difficile. Ils seront sur un bon nul à l'extérieur, une victoire contre nos amis nancéens. Ça peut être compliqué. S'ils sont toujours dans le doute avec une contre-performance ce soir, à nous de faire un très gros début de match pour les mettre sous pression samedi. Donc je pense que le match de samedi est beaucoup conditionné par le match de ce soir. Et puis on a une petite chance, c'est qu'on a 2-3 jours presque de récupération de plus.
0: Donc, supplémentaire, ce n'est pas rien. Vincent, et c'est vrai que cette équipe nantaise, on ne sait pas trop quoi en penser avec ce changement d'entraîneur, mais pour Sochaux, il faut passer la surmultiplier. Parce que là, on parlait du courage sur les 3 résultats récents, même la victoire contre Guingamp. Là, il faut proposer autre chose dans le jeu. Il va falloir vraiment être un peu plus conquérant.
4: Ah oui, largement. Et je pense que dans tous les cas, ce sera un match difficile parce que si jamais ils venaient à perdre ce soir, je pense qu'ils vont arriver avec la volonté absolue de gagner ce week-end, qui serait peut-être moins le cas si jamais ils gagnaient ce soir. Donc dans tous les scénarios possibles, je pense que ce sera un match difficile. Après, moi, j'ai hâte quand même du match de samedi pour voir si on va avoir déjà des changements dans le 11 de départ. Je me dis qu'avec un Tavares Youssouf titulaire, avec peut-être Dixon qui va jouer, Gomel qui va reprendre sa place, on va voir des choses différentes. Je sais pas si elles seront meilleures ou pas, mais ce qui est sûr, c'est qu'elles seront différentes. J'espère qu'on sera capable de jouer davantage, de tirer davantage, tenter davantage de choses.
0: Et de marquer.
4: Et pourquoi pas aller
0: marquer.
4: Et de marquer.
0: Merci beaucoup Vincent, merci Fabrice. Et puis Jean-Yves, votre pronostic rapidement?
5: J'aimerais une victoire de Sochaux, comme tout le monde. Ça va être un match difficile. Donc,
0: mais ils vont gagner.
5: Et ils vont gagner. Une victoire à l'arrache.
0: Allez, on est habitués. Merci beaucoup, Jean-Yves Dupré, d'avoir été avec nous. Merci à toutes et à tous de votre fidélité. Merci Marc-Antoine à la réalisation. Merci à Vanessa au standard. 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Nous, on sera derrière notre micro à partir de 13h45 pour vous faire vivre ce match de la 6e journée de Ligue 2. Un grand Sochaux-Nantes à Bonal. Et à 14h, on espère que les jaunes et bleus vont prendre le dessus sur les Canaries. Merci à toutes et à tous. Ciao, ciao. Belle soirée. Allez, Sochaux.
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0: 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Merci beaucoup pour votre fidélité. Émilie Mazoyer pour Décibel et Marine Logénie pour les infos. Bonsoir Marine.
6: Des rassemblements devant tous les tribunaux de France et devant le ministère de la Justice à Paris. C'est en ce moment un mouvement initié, on s'en souvient, après la mort de la petite Liana dans le Gers. La proposition de loi intégrale contre les violences sexistes et sexuelles sera examinée dans l'hémicycle au mois d'octobre, mais les associations veulent maintenir la pression. Bonsoir Antoine Niffaut.
7: Bonsoir.
6: Vous êtes pour ici Gare-Lozère, devant la cour d'appel de Nîmes, où les premiers manifestants, Antoine, arrivent à l'instant.
7: Des banderoles en main prêtes à être déployées. Des manifestants arrivent à l'instant devant cette cour d'appel. Premier rassemblement depuis juillet, premier aussi d'une longue série, me dit à l'instant la présidente de l'une de ces 6 associations gardoises à l'origine de cette mobilisation, déterminée à se faire entendre pour l'obtention de cette loi intégrale. Une pancarte est justement déployée sous mes yeux. Il y est inscrit « Ensemble ». Pour la loi intégrale, détermination renforcée ici à Nîmes par le nombre de dossiers fantômes, ces plaintes qui n'ont pas été transmises au parquet, découvertes dans les commissariats, dans les brigades, 15 000 en France, 1275 rien que dans les cartons de cette cour d'appel en face de moi, devant laquelle des enceintes sont en train, je les vois, d'être installées pour faire entendre cette chanson devenue l'hymne de ces rassemblements. celle de Suzanne, son titre « Je t'accuse ».
6: Merci beaucoup Antoine Niffot, en direct devant la cour d'appel de Nîmes. Antoine Niffot, ici Gare Lozère. Les buralistes en colère vont manifester toute la semaine dans six villes de France pour réclamer le gel de la fiscalité du tabac et avec en ligne de mire l'augmentation du prix des cigarettes au 1er janvier. Cette mobilisation, elle a débuté à Muret, aujourd'hui près de Toulouse. Demain, ils manifesteront à Givors, à Saverne, mercredi à Salon de Provence. Un grand rassemblement national est prévu, lui, en point d'orgue à Vernon dans l'heure vendredi, ville dans laquelle le Premier ministre Sébastien Lecornu est premier adjoint au maire. Ça n'est pas acceptable, réagit ce soir le maire de Paris, Emmanuel Grégoire, après la fermeture de la Tour Eiffel cet après-midi pour discrimination. Le personnel proteste contre la visite privée d'une délégation indienne samedi dernier, lors de laquelle les femmes auraient été mises à l'écart. Théo Renaudon, vous êtes sur place pour ici.
8: Oui, en fait, les salariés sont réunis depuis ce matin en assemblée générale, ce qui mécaniquement rend le monument inaccessible. Selon la CGT, l'émotion est montée tout le week-end après cette visite samedi d'une délégation de traditionnalistes hindous qui ont exigé la mise à l'écart des salariés femmes. Diane Davoine, référente contre les violences sexuelles et sexistes pour les salariés.
9: Au passage de cette délégation, on a demandé aux femmes de quitter leur poste de travail pour y placer des hommes. C'est quelque chose qui n'est absolument pas acceptable aujourd'hui pour les salariés, donc c'est aussi une façon de marquer le coup et d'être reçu par la direction pour que ça ne se reproduise plus jamais.
8: La direction, dans un mail à ses employés ce matin, évoque une erreur. En attendant, les déçus, ce sont évidemment les touristes, extrêmement nombreux comme toujours. Beaucoup sont dégoûtés, comme ce Canadien venu de Vancouver avec sa femme.
10: C'est la seconde fois qu'on vient pour voir cette tour Eiffel. La dernière fois, c'était les routes qui étaient bloquées, on ne pouvait pas conduire. Et cette fois, c'est la tour qui est en grève. On ne remettra plus les pieds en France, je vous le dis.
8: Les salariés toujours réunis doivent décider maintenant d'une éventuelle grève ce soir et demain.
6: Théo Renaudon, ces conditions n'auraient pas dû être acceptées, reconnaît ce soir la société d'exploitation de la Tour Eiffel. Un nouveau record de température pour un mois de septembre, 40,3 degrés enregistré à Lavore dans le Tarn hier. Température encore jamais atteinte en France à cette période de l'année. Six départements du Sud sont en vigilance orange canicule jusqu'à demain matin. Les départements de la moitié nord n'échappent pas non plus aux fortes chaleur du tennis avec le dernier tricolore en lice à New York. Arthur Géa, 87e mondial, dispute à 22h30 heure française son premier huitième de finale en Grand Chelem. L'inattendu français originaire du Vaucluse fait la fierté de son village de Velleron. Philippe Armengol, le maire de la commune.
11: Alors c'est une grande fierté, la difficulté c'est que les matchs sont la nuit, donc c'est un peu difficile pour les retransmissions ou pour le suivi, mais en tout cas tout le monde suit au plus près, soit veille la nuit, soit se languit le lendemain matin pour voir ce qu'il a fait, donc en tout cas une belle communion derrière lui, hein. c'est impressionnant. Et on a prévu là de baptiser le tennis de Velleron à son nom. Donc, on attend juste son retour, qui on espère le plus tard possible, mais pour faire ça.
6: Début du huitième de finale à 22h30, heure française. Et puis le premier tirage de l'édition 2026 du Loto du Patrimoine, c'est ce soir à 20h30, la liste des 100 sites sélectionnés sur ici.fr.
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12: La météo de votre début de soirée chez nous dans le Nord Franche-Comté après cette journée relativement chaude. Il faisait lourd, elle faisait moite. Eh bien, les températures sont montées jusqu'à 30 degrés. Elles seront encore élevées pour cette soirée, hein, comprise aux alentours de 25 degrés pour la plupart de nos départements. Et puis pour ce qui est de la nuit, ça va descendre légèrement en dessous des 20 degrés avant une remontée assez nette dès demain matin avec un beau soleil et 22-23 degrés attendus à la mi-journée. En ce qui concerne l'après-midi, on sera encore autour des 30 degrés avec peut-être quelques averses orageuses. Bonne soirée.
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6: Salut à toutes, salut à tous et bienvenue sur votre radio ici Décibel, le rendez-vous musical qui fait un petit peu durer votre week-end. Bah oui, en ce lundi soir, on s'est dit qu'on avait passé tellement de bons moments à La Ciotat pour le Ici Live Festival jeudi et vendredi, et bah que ce soir, on allait rester encore un petit peu à La Ciotat en accueillant les artistes qui ont été nos têtes d'affiche samedi soir. Il y avait Benjamin Biolay.
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6: sort cette semaine la réédition de son magnifique double album Bleu, l'Ultra Bleu. On en parlera avec lui tout à l'heure. Et puis, autre tête d'affiche du Ici Live Festival à La Ciotat, c'est Marine.
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6: Marine qui a cassé Internet la semaine dernière en annonçant que son deuxième album était déjà prêt. Alors voilà, jolie double affiche ce soir dans Décibel. Benjamin Biolay et Marine, c'est parti. On démarre la soirée avec l'info du jour concernant George Michael, puisqu'on va pouvoir se faire une petite soirée ciné avec lui. Ça sera le 11 novembre, partout en France. La diffusion pour la première fois d'images de concerts tournés en France les 30 et 31 mai 1988. Bah oui, ça remonte, hein. C'était juste après que George ait quitté le duo Wham. Il faisait sa première tournée solo. Il cartonnait avec la chanson Faith et il montait sur scène en croisant les doigts pour que ça marche. Ça a marché, on le sait, il nous a quitté malheureusement bien trop tôt. Et ce film, George Michael, The Faith Tour, c'est un événement qui sera donc diffusé partout en France dans les cinémas le 11 novembre prochain. Réservez bien votre soirée.

0: Because I gotta have faith. Et George Michael et son Faith, rendez-vous donc le 11 novembre pour George Michael au cinéma. Mais oh là là, quelque chose se passe à La Ciotat.
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0: Les amis, c'est Marine qui arrive. Oh là là, quelle joie, Marine arrive dans Décibels, ici sur le port vieux de La Ciotat. Alors elle est déjà venue dans l'émission, Marine, et puis on l'avait même vue, souvenez-vous, au mois de juin, nous offrir un Ici Live génial au Louvre-Lens. Bonsoir Marine, comment ça va? Alors on se fait des bisous collants parce qu'il fait une chaleur à La Ciotat, incroyable. Et là, vous vous demandez, mais que chantent les fans de Marine qui sont autour de moi? Eh bien, ils chantent la toute nouvelle chanson de Marine qui s'appelle Tricheur. Alors, je vous propose de la découvrir maintenant sur votre radio ici. Tricheur, la nouvelle chanson. Et après, on en parle avec Marine. Elle est notre invitée.

0: Elle vient de sortir, cette chanson de Marine, Tricheur, et le public la connaît déjà par cœur. Est-ce que vous validez, les amis? Ouais. Marine est l'invitée de Décibel. Alors, c'est génial quand on fait les émissions en direct, parce qu'évidemment, Marine est là avec ses fans. Mais m'entend-elle même? Marine, comment ça va? Mais oui. Alors, c'est des casques un peu piégeux. T'es pas obligée de le mettre. Prends juste ton micro, Marine. C'est bon? Ah, elle est plus maligne que moi, Marine.
1: j'ai oublié ta question, du coup.
0: Ma question, je ne l'avais pas encore posée.
1: Ah, ok.
0: Tout va bien. Non, juste là, en une petite minute, j'aimerais savoir le fait que cette chanson vienne à peine de sortir, Tricheur, et que t'aies déjà un public en face de toi qui la connaît par cœur, qui la reprend en cœur, qu'est-ce que ça te fait?
1: C'est vrai, c'était très surprenant, mais merci, c'est trop cool, ça fait plaisir.
0: Bon, et vous la validez, la chanson, alors?
2: Ouais.
0: Marine, et ce soir, sur la scène du Ici Live. À la Ciotat, ça va être un grand moment. C'est le deuxième concert que tu nous offres en très peu de temps. C'était vu en juin.
1: Oui.
0: On l'ouvre Lens.
1: On l'ouvre Lens, ouais, c'était trop bien.
0: C'est ça. Moi, je veux bien qu'on se voit à chaque fois. On fait les quatre saisons ensemble.
1: Oui, d'accord.
0: Ah ouais, non, ce serait un grand bonheur. Alors, on va parler de cette nouvelle chanson, Tricheur. On va parler aussi du deuxième album qui, paraît-il, est déjà prêt.
1: Oui.
0: J'ai entendu une petite dame dire ça sur les réseaux sociaux. Alors, les amis, restez bien sur votre radio. Ici, Marine arrive.
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Autrice, compositrice, interprète, Domi a 28 ans. Elle est originaire d'Aime-la-Plagne et partage sa vie entre Montréal et la Savoie. Elle vient de sortir son premier single, Tout oublié, une chanson pop très solaire, et prépare un album pour 2026.

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1: Marine, Marine, Marine, Marine, sur les terres d'ici Provence, ici à La Ciotat. Marine est notre invitée ce soir, juste avant ce concert, sur une scène flottante. Est-ce que c'est une grande première?
2: Oui. J'avais déjà pris un bateau pour accéder à une scène, mais là... Là, c'est vraiment la scène est dans l'eau, c'est une première.
1: La scène flottante, ça va être un grand moment. Ce soir, évidemment, tout le monde attend que tu chantes cette chanson, cette toute nouvelle qui vient de sortir, qui s'appelle Tricheur.
2: Ok. Ok, là, je vais devoir la faire, je pense.
1: C'est obligatoire, Marine.
2: C'était pas prévu, mais bon.
1: Tricheur qui vient de sortir. Et puis, les petits indices, les petits cailloux que tu sèmes sur ce deuxième album qui arrive, on peut les retrouver, par exemple, peut-être, dans ta collab avec Yoa, Princesse K.O.
3: C'est tout.

0: ces trois chansons, on trouve des indices sur la couleur que tu as envie de donner à ton deuxième album qui donc est prêt, d'après tes dires, sur les réseaux sociaux.
1: Oui, c'est vrai qu'on peut trouver un indice dans chaque... bon, avec Félix, du coup, c'est fait, entre guillemets, ce ne sera pas dans l'album, mais on peut s'attendre à d'autres collaborations, peut-être... d'autres duos.
0: Ouais.
1: Yoa, c'est vrai, c'est une artiste que j'aime depuis toujours et elle m'inspire beaucoup, même dans sa musique, dans son écriture, tout ça. Donc ça peut être une inspiration aussi, c'est vrai. Et puis Tricheur, bah forcément, ça annonce ouais. Même si tout sera pas sur ce thème, ça annonce en tout cas la couleur musicale, c'est vrai.
0: Alors évidemment, on est nombreuses et nombreux ici à vouloir le nom, prénom et numéro de téléphone du Tricheur, histoire de lui donner de nos nouvelles et puis de l'éviter.
1: Je n'en ai pas vraiment. Enfin, s'il y en avait qu'un, j'aimerais, mais il y en a plein, donc j'ai pas tous les prénoms ni tous les numéros de téléphone, malheureusement.
0: C'était la suite de ma question, c'était parce que nous, on a tous l'impression de le connaître un peu. Ouais,
1: c'est vrai,
0: Tricheur.
1: C'est le but, c'est vraiment, tout le monde en a connu un dans sa vie, d'ailleurs, que ce soit en amour, au travail, en amitié. Une trahison, ça arrive assez souvent, donc c'était le but de parler, surtout au-delà des tricheurs, aux gens qui ont vécu ça et de partager ça ensemble, quoi.
0: Et alors, justement, le fait de transformer une trahison, quelle qu'elle soit, en chanson, en art, et en plus de le partager avec tout le monde qui sait exactement quelle émotion tu parles, est-ce que du coup on se dit, bon, bah ça valait le coup de croiser la route d'un tricheur?
1: Oui, je sais pas, mais après, c'est toujours le but de mes chansons. C'était déjà le cas avec Ma Faute, avec Cœur Maladroit, etc. Et pourtant, à chaque fois, je me dis pas forcément, enfin, je me pose la question justement, mais est-ce que ça va parler à autant de monde? Peut-être que c'est pas si fréquent, et en fait, c'est aussi en sortant le titre qu'on se rend compte qu'on vit un peu tous la même chose. C'est ça qui est marrant, et c'est le but, quoi. C'est que ce soit plus mon titre, mais le titre de tout le monde.
0: Voilà, alors Tricheur, c'est un premier extrait. Est-ce que on a déjà une idée, même vague, on prend, hein, du planning de cette fin d'année par rapport à ton nouvel album?
1: Oui, pour moi aussi, c'est encore un peu vague, mais bah, j'aimerais fin d'année, c'est sûr.
0: Avant 2027.
1: 2027 oui.
0: Est-ce que c'est une bonne nouvelle, les gens?
1: Ouais. Je sais pas. Je sais. Ouais, bah, pour Noël, ça devrait être bon, je pense.
0: Ah là là, j'adore l'idée.
1: Ouais, je sais. Bah, c'est marrant. Ce serait marrant. Mais après, c'est un peu... C'est double tranchant, quand même. Faut voir, je vais réfléchir.
2: Ça donne le temps de faire des cadeaux.
0: Alors, vous ferez l'interview, votre interview après.
1: Pardon, je réponds en plus aux gens.
0: Non, mais j'aime bien. Non, parce que voilà, c'est très participatif, cette émission. On est en public, c'est bien normal, c'est ça, l'esprit. La Ciotat, ici Live Festival, ici Provence. Les artistes, oui, ils sont avec moi, mais ils sont surtout avec vous, n'est-ce pas?
3: Ah bah voilà,
0: c'est ça. Marine, on va écouter Escroc, parce que c'est aussi une chanson qu'on aime beaucoup, de Cœur Maladroit. Celle-là aussi, finalement, elle est plus récente que les premières chansons, évidemment, de Cœur Maladroit. Ça aussi, ça permet de régler des choses, de dire.
1: Ben ça, pour le coup, c'est vraiment un sentiment de... Je parle de moi avec moi-même, c'est le syndrome de l'imposteur, un peu. Donc c'est vrai que quand on voit Escroc, on pourrait croire que comme Tricheur, ça parle de quelqu'un, mais en fait,
0: là, ça parle de toi.
1: Moi.
0: Mais est-ce que ça règle ça, justement, une partie, en tout cas, du syndrome de l'imposteur? Est-ce que ça calme l'âme?
1: Bof. Bah, en fait,
0: non, pas trop.
1: Tout ce que je vis déjà, ça m'aide un peu à le calmer. J'ai pas eu besoin du titre pour le calmer, mais après, c'est jamais réglé, je crois. C'est toute la vie que ça nous suit un peu, plus ou moins selon les périodes aussi, je pense.
0: C'est ça. Bon, bah, on espère que c'est pas trop violent, en tout cas, parce que.
1: Non, ça va.
0: Vraiment, Marine n'est pas un escroc. Et on écoute Escroc dans Décibels. C'est parti.

Elle s'appelle Marine, et non, c'est pas un escroc. Marine est l'invitée de Décibel, ici à La Ciotat. Tiens, j'ai demandé au public, auditeurs, auditrices du coin d'ici Provence, un petit test de karaoké. Hein?

0: tube incontournable de Marine qui continue sa tournée hein, dès le 2 octobre. Niort, Châteauroux, Longjumeau, le Blanc-Ménil hier, en novembre à Annecy, Bourg-en-Bresse, Blois, Quimper, Châlons, Champagne, le 4 décembre à Aurillac, puis Grenoble, Boulogne-sur-Mer, et puis il y a encore des dates aussi en 2027. Donc en fait, Marine, c'est assez rare, ça arrive à très peu d'artistes. Tu seras en tournée quand tu sortiras ton deuxième album.
1: Oui, et en fait, bon, ça va s'enchaîner assez naturellement puisqu'on peut pas parler d'une deuxième tournée, mais oui. En tout cas, les dates après la sortie de l'album seront considérées pour moi comme la tournée du deuxième album. Donc, ce sera un peu un mélange de tout l'univers avec des chansons du premier, des chansons du deuxième.
0: C'est ça. Ça sera la fin et du début après... et le début de la suite.
1: Oui, c'est ça. Et puis après, peut-être qu'on continuera encore plus loin que ce qui est déjà annoncé. On verra.
0: Faut qu'on parle de ce public génial, les filles, les garçons qui aiment Marine, le portent sur eux. Je vois qu'il y a des bandanas là dans le public, la team oui, Marine. Voilà, des t-shirts.
1: Le bandana, il me fait rire en fait.
0: Ah, le bandana Team Marine, il est magnifique.
1: Bah ouais,
0: avec la petite pomme, avec le cœur.
1: Moi, je pourrais le porter avec la pomme, mais je peux pas avoir écrit Team Marine, sinon c'est un peu
0: bizarre.
1: Narcissique quoi.
0: Le t-shirt, tu l'avais eu. Le t-shirt, voilà, il y a plein de choses. Il y a aussi plein de panneaux, etc. Est-ce que c'est important ça? Est-ce que tu as ton petit musée personnel où tu gardes justement tous ces témoignages?
1: En fait, je garde tout et trop, je pense.
0: Faut acheter un studio.
1: Chez mes parents et tout, maintenant ma chambre, c'est plus une chambre, je crois qu'il n'y a même plus de lit, c'est rempli que de ce que les gens me donnent. Je sais pas, je me vois. Bon, on sait jamais, peut-être, déjà, il y a des cadeaux utiles dont je me sers, et après, tout ce qui est pancarte, courrier et tout, je le garde, j'essaye de lire quand j'ai le temps, parfois de répondre, et puis je me dis plus tard, je voudrais le lire peut-être.
0: Ah oui, mais oui, évidemment. Non, c'est des belles preuves d'amour, en tout cas, je trouve, et je vois aussi, c'est extrêmement multigénérationnel. Est-ce que ça, tu t'y attendais? Est-ce que ça te fait plaisir, ça?
1: Oui, ça me fait plaisir. Je sais pas si je m'y attendais, mais après, tu sais, il y a ce format Starac. Le public, il est très varié, c'est très familial, c'est très générationnel. Donc, forcément, quand on sort de la Starac, on a un public très varié.
0: Oui, mais là, regarde.
1: Et après, là, ça reste, quoi.
0: Ouais. Parce que là, tu viens de te faire un été de festival où il y a plein de gens qui t'ont découverte et qui n'avaient pas forcément regardé l'émission.
1: Oui, c'est vrai.
0: Et ce public-là aussi, il a très, très bien réagi. Et il était aussi très transgénérationnel, quoi.
1: Ouais.
0: C'est ça.
1: Bah, c'est trop bien.
0: Bah oui. Non, c'est une bonne. Très bonne chose. On parlait tout à l'heure des collabs, Yoa ou Félix Radu. Tu as pu rencontrer cet été sur les festivals des artistes?
1: Bah oui, plein, forcément, c'est l'occasion. Je pense à Adèle Castillon, par exemple, que j'avais jamais vue en vrai encore et que j'ai rencontrée. On a échangé, elle est trop sympa. Ouais, c'est ça qui est bien dans les festivals aussi, c'est de pouvoir rencontrer plein d'artistes. Quoi.
0: C'est ça, exactement. Et peut-être lancer de nouvelles idées, de nouvelles collabs, de nouveaux projets.
1: Oui, c'est vrai.
0: C'est la vie. On écoute quelques notes de Tricheur. C'est la toute nouvelle chanson de Marine et elle est disponible.

0: route à toi. Merci beaucoup.
1: Merci, c'est
0: merci
1: trop gentil.
0: D'être
1: merci
0: venu nous voir dans Décibel. Merci pour ce concert ce soir sur notre scène flottante. Ça va être un grand moment et tout ça sera évidemment enregistré, filmé et vous pourrez tout découvrir sur les réseaux de ici. On le diffusera à l'antenne. Bonne route, Marie.
1: Merci.
0: À la prochaine pour le deuxième album.
1: Bien sûr.
0: Merci beaucoup. Merci Marine, merci, bonne route, bonne continuation et merci à vous Décibel. Continue évidemment sur votre radio ici et l'invité qui vient va vous faire très plaisir. Il s'agit de Benjamin Biolay.
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0: Et c'est Benjamin Biolay qui est avec nous. Bonsoir Benjamin.
18: Bonsoir.
0: Tête d'affiche du troisième soir du Ici Live Festival. Benjamin Biolay va jouer sur notre scène flottante. Benjamin, êtes-vous au courant de la jurisprudence batteur de Mathieu Chédid ?
18: Oh là là.
0: Oui. Il a découvert sur scène qu'il avait le mal de mer pendant qu'il jouait le concert et c'était très compliqué pour lui, il est devenu tout vert.
18: Cyril Atef ?
0: Non, un autre. Mais voilà, c'était un petit peu compliqué, c'était il y a quelques années, mais voilà,
18: la suite. Il a découvert à la balance ou il a découvert le soir?
0: Non,
18: même
0: il a découvert le soir, vraiment, en jouant, et en fait, au bout de un quart d'heure, 20 minutes, il s'est senti pas bien, il est devenu tout vert et c'était le mal de mer.
18: Ah, ça peut arriver. Hein.
0: Alors, vous, ça va le bateau?
18: Normalement, oui, hein. Non, on sait jamais.
0: Faut faire gaffe.
18: Moi, si un batteur a le mal de mer, normalement, vous voyez, c'est des pirates. Donc,
0: c'est vrai. On va faire gaffe. Alors, Benjamin Biolay, la bonne nouvelle, c'est la sortie d'ici quelques jours de l'Ultra Bleu, réédition d'un album qu'on connaît par cœur et qu'on chante très fort et très faux, les amis.

0: j'adore quand vous sortez les violons, mais on en a déjà parlé. Il y a un truc dont on n'a jamais parlé, Benjamin. Pourtant, on en a fait des interviews ensemble.
1: Il y a un truc dont on n'a jamais parlé. Ouais. Ok.
0: Le rap.
1: Ah bah j'adore le rap, oui, bien sûr, mais c'est, vous savez, maintenant, c'est une musique à quoi, qu'à 50 ans, le rap, c'est à peu près mon âge, donc
0: c'est
1: normal que, je crois que n'importe qui de ma génération ne met pas le rap comme une musique à part des autres, enfin, c'est, moi, dans mes playlists, il y a du rock, il y a du rap, il y a du folk, il y a de tout, quoi, c'est vraiment...
0: Pas un style à part, forcément, quoi.
1: Dans les années 90, quand j'étais petit, c'était vraiment un style à part, il y avait Run DMC, Public Enemy, et des trucs comme ça, mais après, c'est devenu très mixé avec la pop, parce qu'aujourd'hui on appelle le rap, c'est pas du tout du rap par exemple, parce que les artistes urbains, la plupart, font pas du rap.
0: Oui, et c'est une espèce de variété un peu hybride.
1: C'est pas une espèce, c'est une variété, une autotune, mais qu'on aime bien parfois, mais c'est pas du rap.
0: Exactement. Alors le rap et les rappeurs, pour celles et ceux qui s'interrogent sur je suis QLF, la chanson, la reprise de PNL qui est sur la réédition justement sur l'Ultra Bleu. Il faut savoir que voilà, les rappeurs chez Benjamin Biolay, il y en a depuis un moment. Moi, un de mes albums références pour ça, c'est Vengeance en 2012, où il y a Orelsan avant qu'Orelsan soit la superstar de maintenant.

0: Est-ce qu'en 2012, ça avait surpris ce mélange violet-rap?
1: Ouais, comme j'avais fait à l'époque un duo avec le 113 et tout, il y avait des gens qui étaient... mais il y a toujours eu des gens qui sont très, très sectaires et qui supportent pas, en fait, qu'on se mélange avec les autres, quoi. Donc, ça a toujours surpris. Et pour ce qui est de la chanson de PNL, c'est vraiment une chanson, en vérité. Moi, je suis un gros fan de PNL, mais j'aurais pas repris une chanson comme ODD ou je sais pas quoi.
0: Oui.
1: Là, Je suis qui élève, c'est vraiment une chanson avec des accords de bossa formidables, des neuvièmes partout. J'ai pas eu l'impression de reprendre du rap.
0: Ouais.
1: Ben oui, il y a une mélodie, même le débit est relativement lent, ce jeu.
0: Ouais.
1: PNL, d'ailleurs, c'est pas du rap, c'est du cloud rap. C'est un nom bien à part, ils ont créé un style à part.
0: Cloud, ça veut dire nuage, ouais, quelque côté un peu planant.
1: Totalement planant, ouais, avec des mélodies, des vocodeurs, des trucs, beaucoup de riser, mais très doux, enfin, des trucs comme ça, ouais.
0: Donc ça vous a marqué, Benjamin, mais il y a plein de gens qui vont découvrir cette chanson de PNL grâce à vous.
1: Oh,
0: alors voilà la version PNL, mais si.

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2: Vous pouvez être fier, elle est tellement belle cette reprise.
1: La chanson est magnifique, vraiment, c'est une chanson très bien composée, avec des harmonies incroyables, une mélodie incroyable.
2: Vous savez s'ils ont entendu votre version?
1: Je crois, oui, mais on peut.
2: Ouais. Parce qu'ils sont connus, enfin ils sont connus pour pas être connus, justement, PNL, pour être très éloignés des médias. Moi, j'ai jamais pu leur mettre la main dessus. Ils ont donné très peu d'interviews.
1: Ouais, je crois que c'est leur façon de vivre.
2: Et même avec les artistes.
1: De faire de la musique, je peux pas le dire, du coup, enfin, c'est quelque chose, c'est des gens qu'on éminemment respectables dans leur façon d'être absent.
2: Ouais. Ah ouais. Ils sont pas là, PNL, mais c'est pas grave. Vous êtes là, Benjamin Biolay, dans Décibels, et ça nous fait fort plaisir. L'Ultra Bleu sort vendredi, et dessus, il y a Écran Total, mon tube de l'été, qui non seulement m'a fait danser, mais m'a évité d'attraper des coups de soleil. Merci, Benjamin.
1: Ouais, c'est vrai qu'il n'y en a pas trop.

0: 30 Total version Benjamin Biolay. C'est sur l'Ultra Bleu, la réédition du Double Bleu, un album déjà culte, les amis. Mais alors l'Ultra Bleu, il y a 6 titres supplémentaires. On a parlé de la reprise de PNL, Je suis QLF, Écran Total que vous venez d'entendre. Et puis il y aura Ton Silence ailleurs avec des... Ah, et dis donc, il y a Ton Héritage.
1: Il y a une version de Ton Héritage en live, en studio. Ok, ah. Je pense la version qui me convient le mieux, enfin qui me plaît le plus.
0: La director's cut.
1: Un peu.
0: C'est ça. C'est comme tu voulais qu'elle soit, comme vous vouliez qu'elle soit. Pardon.
1: Et plus proche de.
0: Tutoie Benjamin, car j'ai très chaud.
1: Et plus proche de comme je l'ai composée, parce que c'est une chanson que j'ai composée à la guitare, en fait, pas au piano. Donc
0: là, voilà. À découvrir. Ça sort vendredi, l'Ultra Bleu. Benjamin, j'ai pour vous un questionnaire de choix cornélien.
1: J'ai un cadeau, j'étais trop content.
0: J'ai un cadeau aussi, bien sûr. Qu'est-ce que je peux lui filer? Je n'ai rien.
1: Non, j'ai un sac ici, regarde.
0: Ah, un joli sac ici.
1: Voilà, je l'aime.
0: Voilà.
1: Bon, alors, questionnaire.
0: Si, mais si, Benjamin, il aime bien les bondieuseries. J'ai un bracelet avec là. Les choix cornéliens, c'est parti, Benjamin. Vous préférez remplacer au pied levé la tête d'affiche d'un festival métal ou d'un festival reggae?
1: Reggae, je peux.
0: Ok, ah, reggae.
1: Faut que je chante ou pas?
0: Bah oui.
1: Bah non.
0: Faut remplacer la tête d'affiche.
1: Oh la vache.
0: Ouais, ouais.
1: Ah non, métal, je peux hurler n'importe quoi peut-être. Mais ça, ils vont s'en rendre compte, hein. Faut pas.
0: Maintenant que vous avez fait les deux, vous préférez tourner acoustique ou électrique?
1: Non, j'aime tout, moi.

0: Qui veut l'entendre, mais quand je sais que les gens vont l'entendre, pour moi la chanson elle est finie. Et le moment que je préfère, mais que je crains le plus, c'est la première fois sur scène d'une chanson.
1: Ah.
0: C'est très, on dirait un petit truc très fragile. Quand on y repense après, on se dit c'est marrant, elle est beaucoup plus facile à jouer que je ne le pensais. Et j'aime évidemment la fin du mixage, c'est très.
1: C'est un bon moment.
0: Ouais.
1: Préférez perdre une oreille ou deux doigts?
0: Une oreille, je crois.
1: Préférez rendre vos 6 victoires de la musique.
0: Non, on change.
1: Finalement.
0: Deux doigts.
1: C'est plus de guitare. Hein. Quoique,
0: Django Reinhardt, ouais. Hein? Après, c'est hyper prétentieux. Non, il y aura du clavier, on va dire la vérité. Voilà.
1: C'est ça. Vous préférez rendre vos 6 victoires de la musique.
0: Pourquoi faire?
1: Ou votre médaille de chevalier des arts et lettres.
0: Alors, déjà, je suis officier.
1: Officier, pardon.
0: Et ensuite, de très loin, officier.
1: Officier.
0: Ah ouais, ben maintenant, ça ne veut plus rien dire. Ils ont décoré tout le monde à l'arrache. Je connais des gens qui ne sont même pas artistes qui l'ont eu. Donc, non, du coup, je garde les victoires.
1: Bravo. Vous préférez faire revenir Gainsbourg ou Brassens?
0: Non, je ne peux pas. Il faut qu'ils reviennent tous les deux, main dans la main. Sinon, je la refuse net, la question. Vraiment.
1: Okay. Je reprends ma question et je termine. Avec le même nombre de spectateurs, vous préférez, Benjamin Biolay, faire un Stade de France ou 40 Olympia?
0: Alors, ni l'un ni l'autre, mais 40 équivalents de l'Olympia, oui.
1: 40 équivalents de l'Olympia,
0: oui.
1: Salle plus petite. Ce soir, ça va être bien, là. Vous allez être près du public.
0: Non, mais j'aime.
1: Intime.
0: Les salles dites petites, qui sont souvent des salles de 2000 ou 3000 places quand même, c'est quand même génial. Le Stade de France, moi, j'y pense même pas, je le ferai jamais, je sais. Puis, c'est fait pour le sport, quoi. Enfin, je sais pas.
1: C'est ça, voilà. Quand vous passerez pro en foot.
0: Ouais, voilà. 72 ans, ouais.
1: Il y a une ligue sans doute pour cet âge-là.
0: Allez, pour les yeux, bien sûr.
1: Restez sur votre radio ici. On est avec Benjamin Biolay. À tout de suite.
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5: Lola Baye, m'ennuyer. Quand

Lola Baye est une chanteuse, autrice, compositrice qui mêle douceur, humour et spontanéité. Si vous avez pu la voir dans l'émission The Voice, ce qu'elle affectionne aujourd'hui, c'est sillonner le monde rural pour chanter dans les tout petits villages.

0: M'ennuyer, Lola Baye. Un coup de cœur ici même.
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2: Ici live La Ciotat, est troisième soir. C'est pour ça que je commence à bégayer un petit peu. Mais c'était un beau festival. En tout cas, merci, merci mille fois à l'équipe d'Ici Provence et à la ville de La Ciotat qui nous a merveilleusement accueillis et qui nous a permis de faire jouer nos artistes préférés sur la jolie scène flottante du Port-Vieux de La Ciotat. Benjamin Biolay, notre tête d'affiche ce soir. Benjamin, était de festival donc, mais ensuite vous enchaînez directement, vous repartez en tournée là déjà.
3: Oui, en gros, en octobre,
2: dates,
3: à partir d'octobre, il y a une trentaine de dates jusqu'à la fin d'année. Ouais. Mais c'est bien de garder la dynamique, justement, des festivals qui, hormis le climat qui était infect, la canicule, etc., mais on s'est quand même éclaté, c'est hyper joyeux. C'était un peu l'été de tous les dangers, mais on a quand même réussi à s'amuser. Et c'est bien de garder, je trouve, la dynamique.
2: Et c'est inspirant.

0: passer l'été à jouer et pas l'été à rien faire?
1: Inspirant,
0: ben, je veux dire, par exemple, il y a des artistes qui, quand ils sont en tournée, peuvent pas écrire une ligne de chanson, d'autres qui au contraire écrivent dans le bus ou même profitent des balances pour tester des trucs.
1: Moi, il m'arrive d'écrire en tournée, ouais. C'est quand même inspirant. Par contre, jamais je profiterai de la balance pour
0: tester des trucs.
1: Non,
0: ah, vous avez ce petit truc de timidité, vous testez pas devant les gens?
1: Oh non, il y a des gens de mon entourage proche qui ont découvert que j'étais chanteur. Mais c'est vrai, hein, que j'écrivais des chansons, que j'étais pas que tromboniste, par exemple, à l'époque. Ouais, c'est vrai.
0: Ah, donc il y a un vrai truc de
1: faire
0: de la pudeur,
1: dans...
0: de la trouille.
1: Non, c'est un jardin secret, et longtemps il est resté secret, du coup. Ouais.
0: D'accord. Bon, bah là, en tout cas, maintenant,
1: on
0: le sait, c'est plus très secret. Benjamin Violet, l'album Le Double Bleu, donc, qui ressort. Alors, ça, c'est un truc très cool avec Benjamin. C'est que si vous aviez déjà acheté son album bleu, évidemment, vous vous dites, bon, bah là, il y a une réédition, faut que je rachète l'album. Il est pas comme ça, Benjamin. Il vous a fait l'ultra bleu aussi, à part les 6 chansons supplémentaires.
1: C'est normal, je l'avais déjà fait par le passé.
0: Oui, c'est vrai.
1: C'est la moindre des choses.
0: Donc il y a...
1: C'est pas aux gens de payer les errements des maisons de disques.
0: Donc, il y a la version triple album, le double album plus les nouvelles chansons, mais il y a aussi la version EP ultra bleu qui est absolument magnifique et qui existe en vinyle. Et ça fait extrêmement plaisir. Et puis c'est l'occasion de remettre en avant des belles chansons de l'ultra bleu comme Mauvais Garçon.

0: Justement, si vous n'aviez pas écouté l'album, vous êtes peut-être étonné. Vous vous dites quoi ? Ces deux chansons sont sur le même disque. Ouais, c'était l'idée. Hein. C'était une dualité.
1: Oui, il y avait une phase plus électrique et une phase plus acoustique. Et il y avait une. La deuxième phase était quasiment faite à Rio de Janeiro. Donc c'est. Quand on est au Brésil, ça s'entend en général.
0: Ouais. Et il y a cette dualité-là dans le concert aussi ? Ou bien est-ce que les tournées ont été justement pensées ?
1: Non, justement, les tournées ont été pensées pour pas que le concert soit trop hybride.
0: Ouais. Donc là, par exemple, ce soir à La Ciotat, on branche la guitare ou pas ?
1: Beaucoup, beaucoup.
0: On branche beaucoup. Et pareil pour la tournée d'octobre. Là, c'est
1: oui,
0: la tournée
1: après, il y aura un petit moment acoustique dans la tournée d'octobre, dans les salles. Mais là on va plutôt brancher les guitares.
0: Je crois que ça nous va. Merci beaucoup,
1: merci
0: Benjamin.
1: Beaucoup,
0: merci d'être venu nous voir.
1: Bravo. Avec plaisir, merci.
0: On écoute Avant de tomber, car on l'a dit tout à l'heure. Quand Benjamin sort les violons, on s'incline, on chante, parfois très fort et très faux, mais il ne nous en veut jamais.

0: Y a-t-il une chose plus douce en ce bas monde que la voix de Benjamin Biolay? Écoutez, je ne sais pas, mais en tout cas, c'était un bonheur de l'avoir dans l'émission, de réécouter cette merveille juste avant de tomber et vous annoncer donc que dès le 1er octobre, vous allez pouvoir voir Benjamin Biolay en concert absolument partout en France. Ça attaque le 1er octobre à Rouen au 106 jusqu'au 17 décembre au Summum de Grenoble. Rendez-vous pour les Parisiens au Zénith le 6 novembre et le 5 aussi. Bah oui, on peut faire les deux dates.
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0: Ah oui, et en ce lundi soir, on n'oublie pas notre chanson anniversaire. Une chanteuse qui s'appelle Gloria Gaynor et qui fête ses 83 ans aujourd'hui, qui accompagne nos meilleures victoires au foot, évidemment, avec sa chanson I Will Survive, absolument indissociable de la victoire des Bleus. 3-0 contre le Brésil en 1998, on connaît nos classiques. Mais voilà, Gloria Gaynor, son tout premier tube, eh ben, c'était en 1975. Et c'était pas I Will Survive, non, c'était une reprise des Jackson 5, une merveille de chanson, un vrai bonbon qu'on va partager ensemble ce soir parce qu'on s'aime, non, les amis? Allez, Never Can Say Goodbye, c'est parti, bon anniversaire, Gloria Gaynor.

0: dire au revoir, Gloria Gaynor. Nous, on lui dit bon anniversaire et à vous. Bah oui, on dit au revoir, mais pour ce soir, simplement. Oui, Décibel, c'est terminé. Merci à l'équipe de l'émission. Il y avait ce soir Pierre Ramet, Juliette Delperrou, Bertrand Montandon, Iris Guitoni et Mélodie Chaïb. N'oubliez pas que Décibel, c'est tous les soirs. Donc demain, on sera en direct avec Joey Tempest, le chanteur du groupe Europe. Ça va être la régalade. Et puis, puisque nous quittons ce soir La Ciotat, un grand merci à la ville de La Ciotat, à l'office de tourisme de La Ciotat et puis aux équipes d'ici Provence pour leur accueil, leur talent et leur beauté stellaire. Merci les amis, bisous.
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0: Et à 20h, les amis, il est l'heure de retrouver Éric Bastien. Il n'y a pas que Paris dans la vie sur votre radio. 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
4: Bonsoir tout le monde, très bon début de semaine, bienvenue sur Ici, j'espère que vous avez passé une bonne journée, bon, que tout va bien, que la rentrée s'est bien passée aussi, hein. C'était il y a quelques jours pour chacun d'entre nous, de bonnes ondes, de bonnes initiatives, de bonnes énergies. Voilà ce qu'on va vivre ensemble d'ici 21h avec Benoît Prospero qui nous ouvrira sa revue des merveilles pour vous offrir le meilleur de notre planète. Robin Berdeau partira à votre rencontre et vous donnera la parole sur un sujet d'actualité, sur les portables que l'on ne peut plus utiliser au lycée. On en parlera. Et puis, on s'intéressera à l'entrepreneuriat avec Catherine Quicandon d'ici quelques minutes. Mais chaque soir, dans Il n'y a pas que Paris dans la vie, c'est un invité, une invitée qui nous emmène en balade, découvrir son parcours, sa vie singulière, c'est ce qu'elle est. Mon invité est actrice, comédienne, romancière. Son roman Peau à peau, consacré à la maternité, est sorti il n'y a pas si longtemps que ça chez Albin Michel. Depuis quelques jours à peine, elle est à l'affiche au Théâtre de l'Œuvre à Paris, d'une pièce de Michael Sadler-Hitchcock et Marie-Rose. Et puis, dans quelques jours, elle sera aussi au Théâtre de Paris, dans Ubu Roi d'Alfred Jarry. Je reçois ce soir Mélanie Page. Quelle rentrée! Bonsoir Mélanie Page.
5: Bonsoir.
4: Vous reposez un petit peu quand même l'été pour attaquer une rentrée aussi.
5: Je me suis reposée au mois d'août. Oui.
4: C'est vrai que là, la rentrée est extrêmement chargée. C'est toujours comme ça avec vous, dynamique, intense, boulimique de vie.
5: Quand on me propose des beaux projets, je ne peux pas dire non. Et il se trouve que là, ça s'est un peu télescopé et que les deux se faisaient en même temps à Paris. Donc, on a trouvé la solution de mettre ça à deux horaires différents. Et comme les deux théâtres sont assez proches physiquement, je vais gambader prestement entre les deux.
4: Alors, on en parlera quand même s'il n'y a pas que Paris dans la vie. Paris fait forcément partie de votre vie. Je vous remercie en tous les cas de prendre le temps ce soir. Effectivement, c'est vrai que c'est une balade qui va permettre de retracer aussi votre existence. Si vous fermez les yeux un instant, que vous imaginez la carte de France, on a tous l'image de cet hexagone. Pas forcément Paris, parce que vous y êtes. Quel est le premier endroit comme ça qui vous vient à l'esprit, Mélanie Page?
5: Alors là, tout de suite, je dirais plutôt la Vendée. Parce que j'y ai passé.
4: Vous pouvez rouvrir les yeux. Hein.
5: Oui, ah ben... les gens ne l'ont pas vu. Vous n'êtes pas obligé de le souligner. Ah, mais moi, je suis bonne élève. Hein. On me dit fermez les yeux, je ferme les yeux.
4: Mais je vous dis que vous pouvez les rouvrir.
5: Ah ben voilà, je les ai rouverts. Oui, parce que j'y ai passé vraiment beaucoup, beaucoup de mes étés, pas que l'été d'ailleurs, de 9-10 ans à mes 18 ans, et que j'ai énormément de souvenirs là-bas, évidemment. Donc oui, la côte atlantique et la Vendée, précisément.
4: On reparlera peut-être de la Vendée tout à l'heure. Vous êtes française, mais pas seulement. Je vais rappeler que votre papa anglais, maman australienne, ils sont rencontrés en France ou pas, vos parents?
5: Oui, à Paris, je suis désolée.
4: Mais c'est pas grave.
5: Ils se sont rencontrés à Paris parce qu'ils, tous les deux, sont venus de leur pays avec un peu des rêves, une idée justement du Paris bohème où on échange aux terrasses des cafés, où on parle littérature, enfin voilà. Donc, ils se sont rencontrés en donnant des cours d'anglais pour les adultes. Et voilà, ils sont tombés amoureux, ils ont fait deux filles, dont moi.
4: Ils sont nés respectivement.
5: Oui, lui en Angleterre et elle en Australie.
4: Alors, quelle image ils avaient de la France? Vous avez déjà eu l'occasion de parler de ça?
5: Oui, alors une image assez idéalisée en fait, même si en fait, pour eux cet idéal était plutôt vrai. puisqu'ils se sont installés là. Ma mère était venue que pour le week-end au départ, elle faisait un tour d'Europe. Elle a tellement adoré la France et Paris qu'elle s'est installée plus longtemps et puis elle a rencontré mon père et voilà. Mais vraiment, j'ai été élevée dans une adoration de la France, culturelle, esthétique. Et j'ai un peu été élevée comme une touriste en France, en fait, même si je suis née ici.
4: C'est joliment dit, je trouve. Alors, vous avez grandi à Paris ou vous étiez dans quel quartier? Vous vous souvenez?
5: Dans le 15e.
4: 15e arrondissement, donc pas très loin, on va le dire.
5: Non, mais vraiment, en face d'ici.
4: Et vous avez des tours de Beaubonnet?
5: Ouais, c'est ça. Mais vraiment.
4: C'est votre enfance,
5: oui, oui, vraiment, pas très loin.
4: 200 mètres, hein. Voilà. Ceux qui ne sont pas parisiens, c'est à côté.
5: Donc, pareil, dans le 15e, oui, ça a été jusqu'à mes 22 ans, ça a été mon quartier.
4: Du coup, scolarité ici, l'école ici, le collège ici, le lycée dans le 15e?
5: Alors, collège-lycée, un peu plus compliqué, parce que je faisais de la danse beaucoup, donc j'ai été en horaire aménagé.
4: D'accord.
5: Donc, j'étais à l'école des enfants du spectacle dans le 5e.
4: Okay. Ah oui, c'est pas à côté.
5: Et après, j'étais au lycée Racine à Saint-Lazare.
4: Alors, je vais quitter un instant Paris. Vous avez parlé d'avoir été un peu élevé finalement comme une touriste. Et ce tourisme, vous l'avez fait avec vos parents parce qu'il y a quelque chose de très important quand vous étiez plus jeune, c'est le camping-car.
5: Ah oui. Ah, on a sillonné alors l'Europe pour le coup, la France aussi, bien sûr, en camping-car orange Volkswagen.
4: Ah, je vois très bien.
5: J'ai peut-être pas le droit de dire une marque, sinon faut dire
4: c'est
5: Audi
4: fait, mais c'est pas grave. Renault.
5: Et Nissan.
4: C'est
5: voilà. Fait. Et vraiment l'image d'Épinal, des babacool en camping-car orange.
4: Alors vous alliez plutôt en Suisse, vous l'avez dit, en Allemagne, en Italie, c'est ça.
5: Voilà, ouais. On a fait le tour de l'Europe, mais comme on y allait relativement lentement, on traversait aussi la France pour y aller.
4: Est-ce qu'il y a un lieu comme ça? Ou des villes, des régions que vous avez découvertes, vous vous souvenez enfant,
5: je me souviens qu'on est passé par le sud de la France. Alors, mes parents n'aimaient pas trop. Pour le coup, ils adoraient la côte atlantique. Ils n'étaient pas très méditerranéens. Je me souviens que pour eux, c'était pas la vraie mer, quoi. C'était pas déchaîné. C'était pas. Et je me souviens avoir mangé un pan bagna. Ça devait être vernis ou un truc comme ça. Et que mes parents disaient, oh, puis en plus, c'est plein d'huile. Enfin, il y avait un truc comme ça où ils aimaient pas trop la Méditerranée. Moi, j'ai appris à la connaître plus tard et à l'adorer aussi.
4: Du coup, c'est comme ça que vous découvrez la France, en fait, hein, que vous baladez.
5: Mais les campings, c'est extraordinaire. Hein.
4: Enfin, moi, j'ai jamais vécu ça. Donc,
5: Pour un enfant, c'est vraiment génial. C'est l'aventure.
4: L'exotisme.
5: Vraiment. Et puis, alors, avec mes parents, c'était vraiment l'aventure. C'est-à-dire que c'était pas planifié. On avait la carte Michelin déployée avec mon père qui faisait le copilote. Et on allait à un camping presque au hasard. Si on aimait bien, on y restait plus longtemps. Si on aimait pas, on repartait le lendemain. Ouais. Et puis, en fait, en camping, on se fait tout le temps des copains. Parce qu'il y a des enfants qui sont là et qui, pareil, cherchent à jouer avec les voisins.
4: C'est dur parce que c'est des copains d'une journée ou trois jours.
5: C'est vrai.
4: C'est pas facile, ça, parce qu'on s'attache vite.
5: Oui, on s'attache et en même temps, ça permet d'avoir une espèce de vie sociale un peu immédiate où on s'ouvre un peu à l'extérieur. J'ai vraiment adoré ça. Puis en plus, on partait en famille. Je partais avec mes cousins anglais, souvent, qui venaient avec nous.
4: C'est vrai qu'ils avaient cette image, vous l'avez évoqué. C'est votre maman qui conduisait.
5: Oui.
4: C'est votre papa qui avait la carte Michelin. Ça sent bon, la carte Michelin. On a tous souvenir d'un papa ou d'une maman avec la carte Michelin.
5: Et alors, lui, il l'engueulait, que lui, il savait pas conduire. Mais alors, c'était. Mais tu l'as encore. Enfin, c'était en anglais, donc je voulais pas. Donc je vous le fais en. Puis alors, il y avait aussi des mots un peu fleuris. Et tu l'as, t'as encore loupé la sortie. Enfin, c'était vraiment des scènes de film. Moi, j'ai vécu.
4: Et vous dites, c'est ça. C'était comme dans un film, ce que vous avez vécu cette enfance.
5: Ouais, vraiment.
4: Avec ce camping-car. On va continuer de se balader parce qu'il n'y a pas que le camping-car. Juste une question. Vous n'avez pas reproduit ça avec vos enfants, le camping-car?
5: Franchement, j'aurais aimé. Après, le problème, entre guillemets, c'est qu'avec mon mari, c'était pas.
4: C'était
5: on peut pas faire, tout ce qu'on pourrait faire avec.
4: En dehors de France, peut-être.
5: En dehors de France, quoi qu'il y a beaucoup de touristes français quand on va en Europe, à l'étranger, mais moi, j'aurais vraiment adoré, je pense que mes enfants auraient adoré aussi.
4: Pour ceux qui l'ignorent, c'est Nagui, le mari de Mélanie Page. Voilà. Qu'est-ce qu'il y a sous vos pieds?
5: Qu'est-ce qu'il y a sous mes pieds?
4: C'est une bonne question, je vous l'accorde. Je vous demande ça, je ne vous laisse pas répondre parce que des propos à fou. On va s'intéresser à la Revue des Merveilles. Benoît Prospero qui passe en revue donc les merveilles de notre planète. Et il est temps aujourd'hui, ce soir, de regarder sous nos pieds.
6: Est-ce que quand vous marchez dans la rue, il vous arrive de penser un seul instant à ce qui se trouve sous vos pieds? Nous voici grâce à Ici Gare Lozère avec Constance Hélissé du syndicat mixte des Gorges du Gardon. Alors, il y a quoi en vrai sous nos pieds?
7: Alors, sous nos pieds, il y a un monde invisible et fascinant qui est le sol.
6: Ça a l'air simple dit comme ça, mais ça veut dire quoi? Il y a un monde.
7: Il faut savoir qu'un seul gramme de sol contient des millions de bactéries, des kilomètres de filaments de champignons, des acariens, des collemboles, ce sont des microscopiques gerbilles et évidemment des vers de terre. C'est ce qu'on appelle la vie du sol.
6: Et quelle vie, mes amis ! Le monde qui se trouve sous nos pieds est encore plus extraordinaire que celui qui se trouve sur Terre. Et comment ça marche ?
7: Donc il faut voir ça comme une usine avec plein d'employés qui ont des rôles très différents et très variés, mais qui sont indispensables pour arriver au produit final, qui est la libération des nutriments pour la plante.
6: Et ça veut dire quand même que dans le sol, il y a des êtres vivants qui nous offrent ce que nous appelons ni plus ni moins que la fertilité, grâce à laquelle nous vivons. Et donc, par exemple, qui vit dans le sol ou sur le sol ?
7: Par exemple, les bousiers qui vont venir rouler les différentes crottes des animaux à la surface du sol pour pouvoir ensuite les y déposer. On va retrouver certaines catégories de vers de terre qui font des allers-retours entre la surface et la profondeur pour venir enfouir toutes les feuilles, toutes les restes, tout le couvert végétal qui s'appelle l'humus lorsqu'on se balade dans une forêt. Ensuite, la matière se fait attaquée, entre guillemets, parce qu'elle se fait manger par d'autres espèces qui se relayent. Donc ça va être des arthropodes, des collemboles. On retrouve aussi des mini-scorpions dans le sol.
6: Et finalement, le résultat, c'est quoi donc ?
7: Tous ces animaux-là vont avoir un rôle précis, vont venir soit dégrader la matière physiquement, soit la dégrader chimiquement, pour qu'ensuite puissent être libérées les différentes molécules que sont l'azote, le phosphore ou le potassium, pour les cultures.
6: Et bien voilà. Et simplement pour finir, sachez que la formation d'un sol d'environ 1 mètre à 1,50 m peut demander 10 000 à 100 000 ans. Et écoutez bien, il y a plus d'êtres vivants dans une seule poignée de terre que d'humains sur la planète. Et ça, c'est une merveille. Merci Sigar Lozère et Constance Elissé du syndicat mixte des Gorges du Gardon, le site gorgesdugardon.fr.
4: Merci beaucoup Benoît Prospero, et sachez aussi que mettre les mains dans la terre rend heureux. Et vous arrive de jardiner, Mélanie Pain ?
5: Moi, ce que je fais, mais quand les gens ne me regardent pas, sinon ils me prennent pour une folle, c'est prendre les arbres dans mes bras.
4: Ouais.
5: Vraiment, alors j'adore la nature en règle générale, et je crois beaucoup à l'énergie qui émane des arbres, et donc je leur fais des câlins.
4: Ces bonnes énergies que vous avez prises un petit peu partout en France et qui vont vous inspirer pour différentes choses, notamment je sais qu'Antibes, on en parlera tout à l'heure, c'est aussi un lieu qui a compté pour le théâtre, mais qui a aussi lancé l'inspiration de votre livre Peau à peau chez Albin Michel. Oui. Mélanie Page est votre invitée ce soir jusqu'à 21h.
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4: Et Michel Jonas qui peut-être viendra un soir prochain dans cette émission avec Joueur de Blues, sur ici.

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2: Exactement, et c'est vrai que depuis 20h, on traverse la France ce soir avec mon invité, la comédienne romancière Mélanie Page, à l'affiche depuis le 3 septembre, donc depuis quelques jours, de Hitchcock et Marie-Rose. C'est à Paris, aux côtés d'Éric Prat, entre autres, mise en scène Christophe Lidon, théâtre de l'œuvre à 19h. C'est pour ça qu'elle est là aujourd'hui lundi, elle ne joue pas. Et c'est également le dimanche à 17h30. Elle sera aussi au Théâtre de Paris dans un autre spectacle, Uburon, un mois de septembre chargé, le temps que vous y fêtez votre anniversaire.
3: Ah oui.
2: Du 29.
3: C'est vrai. Mais je crois que le 29 tombe un mardi cette année. Et du coup, je ne serai pas sur scène.
2: Alors moi, j'ai envie de savoir, puisqu'on parle des lieux, est-ce que vous avez des souvenirs d'anniversaires particuliers dans des endroits en dehors de Paris? Vous en avez vécu sans doute plein à Paris, puisque oui. Vous avez grandi dans la capitale. Il y a un des anniversaires particuliers dans ce pays où, qui vous ont marqué?
3: Oui, un anniversaire à Londres.
2: Alors, c'est pas en France, là, pour le coup.
3: Oui, c'est vrai,
2: mais on connaît vos origines.
3: C'est un peu ma France agrandie. Ouais.
2: Les anniversaires, Mélanie Page, c'est en petit comité, c'est en grand comité, c'est intime, c'est
3: pas très... Ça déboit, souvent, quand même, on se retrouve entre potes. Hein.
2: Ouais.
3: On aime bien, dans notre famille, on aime bien marquer les anniversaires, bien les fêter, et c'est surtout une bonne occasion de se retrouver, d'échanger.
2: Alors, c'est marrant, vous parlez de famille, évidemment, vous avez fondé une famille, mais quand vous étiez avec vos parents, il n'y avait pas forcément beaucoup de famille en France, vous n'aviez pas beaucoup de monde.
3: Non, carrément pas même. Il y avait ma sœur et mes parents.
2: Et aujourd'hui, il y a un peu plus de monde.
3: Il y a plus de monde dans la famille que j'ai formée, en fait.
2: Ouais, voilà. Bien sûr.
3: Il y a mes enfants, mon mari, mais sinon, j'ai pas vraiment de famille en France, c'est vrai.
2: C'était votre tante, hein, qui était la sœur de votre mère, qui habitait effectivement à Londres,
3: oui.
2: Et votre papa, c'était le nord de l'Angleterre, hein, plutôt, la famille.
3: C'est ça.
2: Alors, on va continuer de se balader avec vous. À l'âge de 8-9 ans, votre maman, elle achète un bout de terrain, donc en Vendée.
3: Oui.
2: Voilà pourquoi vous nous avez parlé de la Vendée tout à l'heure. Pourquoi ils investissent en Vendée?
3: En fait, dans un camping. Ah. Mais du coup, dans un camping, donc, on s'installe, un emplacement.
2: Ouais.
3: Avec un mobilhome.
2: Wow.
3: Donc là, on montait en grade quand même au niveau du camping. Et elle a eu un coup de cœur pour cet endroit, cette plage, en fait. Surtout, ma mère était australienne, donc elle adorait la mer et très sensible aux grandes plages. Celle-là est absolument sublime, la plage des Dunes, à Matignolles-sur-Mer. Et donc, elle a vu la plage et elle s'est dit, oui, moi, je me vois bien venir ici tous les étés. Et donc, elle a acheté un terrain là. Et on y est allé à Pâques, l'été, dès qu'on pouvait. Et j'y ai passé vraiment beaucoup de temps. Et alors, quand on allait à la plage, on y allait vraiment avec... C'était un peu le camping, mais avec la glacière, la famille avec les parasols, les machins. Et on se posait, on y restait toute la journée. Et d'ailleurs, les phrases de mes parents, c'était souvent... Mais tu vois, à l'heure du déjeuner, ils partent tous.
2: Mmh.
3: On a la plage pour nous, c'est justement à ce moment-là qu'il faut y être.
2: Ouais.
3: Donc, on déjeunait là-bas.
2: Elle est là.
3: Oh là là.
2: Ça, c'est votre plage, Mélanie.
3: Oh.
2: Elle avait un nom particulier, votre plage, donc?
3: La plage des Dunes.
2: La plage des Dunes, voilà. Parce que vous avez parlé de Bretignolles-sur-Mer aussi.
3: Oui, c'est ça. C'est à Bretignolles. Ouais.
2: Vous souvenez Bretignolles-sur-Mer, la Parée, c'est un lac, ça? Le lac de la Parée qui n'est pas très loin.
3: Oui, ça ne doit pas être très loin, oui. Et nous, on allait aussi manger des crêpes à Saint-Gilles-Croix-de-Vie.
2: Ah, c'est pas très loin, oui.
3: C'est pas très loin. Et puis, il y a les Sables d'Olonne aussi.
2: Alors, parlez-moi des Sables d'Olonne. Quelle image vous vient comme ça quand on parle des Sables
3: d'Olonne? Une très, très grande plage.
2: C'est vrai.
3: Et...
2: C'est pas la plus grande baie. Hein,
3: non,
2: la boule, c'est déjà beaucoup
3: plus
2: grand.
3: Oui, c'est vrai. Mais pour moi, enfant, c'était vraiment interminable. Et puis, alors, ce qui est génial avec l'océan Atlantique, enfin, il y a des gens qui n'aiment pas ça, mais c'est les grandes marées. Quand la marée est basse, il faut marcher, mais...
2: Ouais, on compterait à peu près 50 minutes du bord pour aller jusqu'à l'eau,
3: exactement,
2: quoi, c'est ça.
3: C'est ça. Ouais. Et encore, quand on est dans l'eau, il faut encore marcher longtemps avant de pouvoir nager. Mais moi, j'adorais. Et puis alors, on faisait des châteaux de sable dans tout ce sable humide. Puis je me souviens, mon petit cousin anglais, qui était vraiment petit, hein, genre 2 ans, il avait fait, une crotte dans le sable.
2: Ah, vous voyez, on en parlait tout à l'heure.
3: Voilà,
2: avec
3: en fait, on n'avait pas eu le temps. C'était tellement loin, il a eu envie, comme un petit... Et du coup, on s'est dit... Voilà, on va l'enterrer.
2: Ouais.
3: Ça avait la même couleur que le sable mouillé. Ça m'a marqué parce que j'étais enfant. Enfin bref, voilà. Je sais pas pourquoi je vous raconte ça.
2: Je sais pas, mais envie. On salue la personne à qui ça appartenait.
3: Mon cousin
2: Dennis.
3: Oui,
2: on va pas le citer. Oui, on va pas le citer.
3: Oh, il est en Angleterre, ça va. Être.
2: Mais on nous écoute avec ici.fr. C'est jusqu'en Angleterre.
3: Je lui dirai d'écouter, alors ça lui fera plaisir.
2: Alors, on parle de la côte atlantique. Vous découvrez les plaisirs du surf. Mais du surf allongé.
3: Oui, voilà. C'est-à-dire le bodyboard, comme on dit. on s'allonge, on prend. Et alors je faisais donc avec ma mère, on était là, on attendait un peu les vagues et là, et on pouvait faire ça, mais parce que en fait moi maintenant je dois vous avouer que avec le temps, l'eau fraîche, j'ai un petit peu de mal, mais
2: c'est parce que vous avez une maison familiale en Méditerranée.
3: C'est ça,
2: sud,
3: je me suis du coup habituée à l'eau
2: 23,
3: un petit peu, voilà. Et là-bas, ça passait rarement les vents. Et en fait, ce qui fait qu'on supporte ces températures-là, je pense que c'est les vagues, justement. Ouais. Le fait que ça bouge, qu'on est en mouvement tout le temps, et il y a un côté hyper revigorant. Moi, je sais que je pouvais y rester hyper longtemps.
2: Le fait que ça bouge et que ce soit en mouvement. Est-ce que ça vous ressemble pas un peu, ça?
3: Ah bah peut-être.
2: Non, mais c'est vrai. La côte atlantique, on vient de l'évoquer, les grandes marées basses, donc j'imagine aussi qu'il y a des odeurs, hein, comme
3: oui.
2: ça, qui reviennent, voilà, de marée. C'est 10 minutes, hein, pour effectivement rejoindre l'eau. L'île d'Olonne, je vous donne des noms comme ça, ça vous parle ou pas? J'ai noté Talmont-Saint-Hilaire.
3: Ah, aussi, oui, oui, j'y suis passée, mais je dois avouer qu'on y allait. C'est pas là où on allait le plus souvent, ouais. mais oui, oui, je connais.
2: Alors Saint-Gilles-Croix-de-Vie, vous l'avez évoqué.
3: Ah, oui.
2: C'est vrai que c'est sauvage, il y a des falaises, c'est particulier. Hein.
3: Mais moi j'adore, et d'ailleurs j'adorais y aller aussi en hors saison. Quand il y avait le vent qui nous fouettait le visage, qu'on avait un gros pull, qu'on sentait les embruns, même quand il pleuvait, puis on prenait les vélos, on bravait les intempéries. J'ai des très bons souvenirs aussi de la côte atlantique hors saison. Parce qu'en fait, on ne s'ennuie jamais. Il y a toujours, la nature est tellement forte, elle est tellement puissante, qu'on se sent toujours un peu juste invité. Voilà, on est vraiment, on n'est pas chez nous, on est chez elle.
2: Ouais, c'est vrai.
3: Et c'est beau à toutes les saisons.
2: Ben surtout que la nature, voilà, c'est quelque chose d'important. Vous l'avez dit tout à l'heure, vous avez évoqué le fait que vous aviez embrassé les
3: arbres. Ben oui.
2: Donc, ce sont les premiers lieux importants d'ailleurs, parce que je crois que vous y avez même été seule juste avant vos 18 ans. C'est aussi un lieu, la Vendée, où vous êtes retrouvée, je dis pas isolée, mais un peu.
3: Oui, c'est vrai. Ben, quand j'y repense, moi, j'aurais jamais laissé mes enfants. C'est là le côté très 68-art de mes parents, mais j'avais 16 ans, je crois, et je suis allée toute seule, en hors saison d'ailleurs, en octobre, passer des vacances dans le mobilhome. Alors, j'avais des potes là-bas qui habitaient là-bas, parce qu'à force d'y aller tous les ans, pour le coup, à la différence du camping à travers l'Europe, j'ai vraiment fait des amis, on va dire, que j'ai gardés pendant des années.
2: Ouais.
3: Mais c'est vrai que je dormais seule dans un camping, il y avait vraiment pas grand monde, il aurait pu m'arriver n'importe quoi, mais bon. Je l'ai fait.
2: C'est que tout va bien.
3: Mais oui, oui, voilà, tout s'est bien passé.
2: Il y a des endroits en France où vous avez retrouvé ces sensations, justement, d'enfance, d'adolescence, en Vendée. D'autres lieux en France, alors peut-être au bord de mer, c'est peut-être la Normandie, la Bretagne, j'en sais rien.
3: Ouais.
2: Vous avez retrouvé un peu ça, quoi.
3: Alors, ma mère a acheté une maison en Normandie, mais alors j'avais 17 ans, je crois, donc c'est un tout petit peu plus tard, qu'elle a entièrement retapée.
2: Où ça?
3: Vers Bernay.
2: Ok.
3: Ouais.
2: C'est un peu les terres, là, hein, du coup.
3: Oui, oui, oui. Ah oui, c'était pas au bord de la mer. Ouais. Et à Pont-Audemer, pour être.
2: Je vois très bien.
3: Voilà. Et donc, j'y suis allée beaucoup parce qu'elle a vraiment tout refait toute seule. Et puis elle a beaucoup jardiné, et donc j'ai fait le torchis. Enfin, on a vraiment tout refait comme on faisait dans les maisons normandes. La Normandie aussi me procure des.
2: Parle.
3: Oui, ça me parle.
2: Ça tombe bien qu'on parle de l'eau. On parle beaucoup d'eau là, avec la côte atlantique, avec la Normandie. Mélanie Page, les bonnes initiatives en France, l'eau en bouteille ou l'eau du robinet ou l'eau de source. Régulièrement, on est alerté par la qualité de l'eau en France. Mmh. Alors, comment être sûr que celle qu'on boit est bonne pour notre santé? C'est Catherine Quicandon qui a eu une idée pour vous. Écoutez.
4: À Castelnau-Rivière-Basse, à mi-chemin entre Tarbes et Mont-de-Marsan et à 50 km de Pau, on aime boire de l'eau.
5: Qu'est-ce qu'il boit, lui, Francis?
6: Lui, de l'eau, de la flotte. Ça, on peut dire que ça m'énerve, avec tous ces microbes qui traînent dans les tuyaux.
4: Eh bien, justement, ne vous énervez plus. Marine Aymar a une solution, elle s'appelle Okyo, et c'est une fontaine filtrante gravitaire. C'est-à-dire que c'est la gravité qui fait le travail, pas d'électricité.
7: On va mettre l'eau en haut, et l'eau va passer à travers un composant filtrant, une cartouche en céramique qui filtre l'eau à 0,2 microns. Et on récupère l'eau filtrée en bas, grâce à un petit robinet.
4: Ce qui est quand même plus pratique. Une des spécificités d'Okyo, c'est qu'elle n'est pas en inox comme beaucoup d'autres fontaines, mais en matériaux naturels et minéral, c'est-à-dire en faïence, en grès, en céramique, pas un gramme de plastique. La production se fait certes au Portugal, mais à la main dans des ateliers familiaux. Vous l'avez compris, c'est une fontaine de qualité, qui donc coûte un certain prix à partir de 389 euros.
7: Ah quand même. Ah ouais.
4: À cela, il faut rajouter la cartouche à renouveler une fois par an. Alors certains vont se demander pourquoi filtrer l'eau? Eh bien parce que malheureusement l'eau que l'on boit n'est pas pure, loin de là d'ailleurs.
7: Oui, potable en France bien sûr, mais potable ne veut pas dire exempte de polluants chimiques. Et on se rend compte que de plus en plus dans l'eau du robinet, il y a tout un tas d'invités qu'on trouve, et que en effet, bon, En boire en petite quantité, c'est pas vraiment un problème. Le problème, c'est d'en consommer tous les jours. Il y a une longue liste de polluants, voilà.
4: Dehors, les virus, bactéries, chlore, métaux lourds, pesticides, herbicides, nitrates, nitrites, PFAS et autres résidus médicamenteux. Okyo vous promet une filtration à 99% des polluants, c'est la classe. En plus, la céramique de la fontaine est imprégnée d'ions d'argent qui assure la stérilisation permanente du système de filtration. Plus d'infos sur fontaine-okyo.com, O-K-Y-O. Merci à Ici Berne Bigorre pour cette idée qui coule de source. Ici, ça entreprend Okyo, une fontaine filtrante gravitaire pour de l'eau et rien que de l'eau en Haute-Pyrénées et ailleurs.
2: Merci beaucoup Catherine Quicandon, et ça marche aussi avec de l'eau de pluie, de l'eau de rivière. Vous aimez vous baigner dans les rivières ou dans de l'eau fraîche? Pas trop, m'a dit tout à l'heure Mélanie Page.
3: Ouais, j'aime bien les lacs.
2: Ah
3: oui, c'est clair.
2: Juste avant d'écouter un peu de musique, il y a un lac comme ça en France qui vous parle.
3: Non, c'était en Suisse le dernier où je me suis.
2: Ah non, faites pas.
3: Oh là là,
2: Annecy par exemple.
3: Oui, j'y suis déjà allée, je me suis pas baignée en revanche.
2: Demain,
3: mais il est sublime en revanche, vraiment.
2: Mais bien sûr.
3: Ah ouais.
2: Mélanie Page est votre invitée ce soir sur votre radio. Ici, elle est à l'affiche au théâtre de l'œuvre depuis quelques jours de Hitchcock et Marie-Rose. On parlera de son rôle, de cette pièce de théâtre en cette rentrée chargée pour notre invitée. Elle est avec vous jusqu'à 21h.
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2: Et 100% nouveauté avec Teddy Swims sur Ici.

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20: Chaque soir, durant une heure, on sillonne vos villes, vos villages, vos régions. Depuis 20h, on a parlé de la Normandie, on a parlé de la Vendée. Vous avez dit, mais tiens, mais moi j'habite ici. Ah bon, Mélanie Page est passée par là? Eh oui, Mélanie Page est notre invitée. Elle a vécu, elle a grandi un petit peu partout. Elle a beaucoup voyagé. Son roman Peau à Peau chez Albin Michel est toujours en librairie autour de la maternité. Sa pièce Hitchcock et Marie-Rose, dont nous parlerons dans un instant, est à l'affiche du Théâtre de l'Œuvre. Et puis dans quelques jours aussi, Huberoy, autre pièce au Théâtre de Paris. Mais, il n'y a pas que Paris dans la vie. Vous étiez où le 7 août dernier?
21: Ah, j'étais à Ramatuelle.
20: Bien, bravo, bonne mémoire, exactement, ouais, il y a pile un mois.
21: Oui.
20: Puisque je parle de théâtre et on évoquera votre rentrée à Paris, 7 août dernier, effectivement, Ramatuelle, c'est parce que j'ai envie de vous emmener dans un autre lieu, et donc à Ramatuelle.
21: J'adore ce festival.
20: Ouais.
21: C'est vraiment le, enfin, j'aime tous les festivals de France, hein, mais celui-là, il a une place particulière dans mon cœur.
20: Pourquoi ?
21: Déjà, c'est la quatrième fois que j'y jouais, et puis même quand j'y joue pas, j'y vais en tant que spectatrice. Déjà parce qu'il est, l'endroit est absolument sublime, ce théâtre de verdure, voilà. Et puis qu'il est organisé par une femme délicieuse qui s'appelle Jacqueline Franjou et Michel Boujna qui est avec elle. Le public est génial. Enfin, c'est toujours un moment de bonheur intense de jouer là-bas. Et souvent, on joue nos dernières parce qu'on arrive un peu en queue de tournée. Et donc là, on a joué la dernière de Je m'appelle Georges et vous. Donc, il y a aussi cette émotion particulière de vivre une dernière. Et quand on la vit là-bas et qu'on se prend tous les coussins rouges.
20: Oui, c'est la particularité d'Armatuelle, c'est qu'on jette les coussins rouges quand on a aimé le spectacle sur les comédiens.
21: Ouais, ouais. Bah oui. Et puis, on se les prend vraiment. Puis, comme on a la lumière, on les voit arriver à la dernière minute. Ah oui, puis ils sont un peu. Ferme, on va dire. Mais ça donne des très belles images. Parfois, on se le prend un peu dans l'œil. Mais ouais, un grand bonheur.
20: On reparlera du Var avant la fin de cette émission parce que c'est aussi un département forcément qui compte pour vous. Dans votre métier de comédienne, d'actrice, vous avez forcément tourné en dehors de Paris.
21: Oui.
20: Vous avez des souvenirs comme ça, je ne sais pas, qui vous viennent.
21: Mon premier tournage, c'était avec Francis Perrin, c'était une fiction pour France 2, je crois. Et on était vers Le Mans. Et j'avais adoré déjà c'était le fait que j'avais 17 ans, premier tournage, on était en province et ce qui est génial quand on tourne en province c'est que on est tous à l'hôtel donc c'est comme une petite colonie quoi.
20: Bien sûr.
21: Donc on est tous ensemble tout le temps et franchement il y a tellement de belles régions en France. Là le week-end dernier j'étais en Touraine pour un salon du livre et c'est tellement sublime, c'était en pleine forêt. forêt, ça s'appelle la forêt des livres.
16: Et vous avez embrassé des arbres?
21: Alors oui.
16: Elle le dit, elle le fait.
21: J'ai vu un trop bel arbre, vraiment un très très grand vieux, et je l'ai pris dans les bras. Mais je n'ai pas fait que ça, j'ai aussi dédicacé mon livre.
16: Bah, bien sûr.
21: Mais il y a tellement de belles régions en France à visiter, et à chaque fois je me dis, ah, faut que je revienne ici avec mes enfants. Franchement, rien qu'en France, on peut. Enfin, il y a tout, il y a tous les reliefs, l'océan, les mers, les montagnes.
16: Vous parliez de forêt, je me souviens des disparus de la forêt noire.
21: Oui.
16: Il y a 3-4 ans.
21: C'était vers Strasbourg.
16: Ben voilà, j'allais vous demander, vous étiez médecin légiste.
21: Exactement. Qu'est-ce qu'on a eu froid? Mais alors, qu'est-ce que c'est beau?
16: C'est l'Alsace. Hein.
21: Ah,
16: ça
21: mon
16: dépend
21: Dieu.
16: À quelle période.
21: C'était l'hiver.
16: Ah bah oui.
21: On s'est pris une tempête de neige en plus. Et Strasbourg, c'est vraiment l'une des plus belles villes de France. C'est sublime, vraiment. Mais effectivement, faut pas avoir peur du froid. Non. Voilà.
16: Vous avez fait le marché de Noël?
21: Oui, c'était à ce moment-là. C'était en décembre.
16: Ah, ça sent bon la cannelle.
21: Oh là là, c'est beau. Les gens sont sympas. On mange la choucroute, enfin moi la choucroute végé, mais bon. Et oui, je garde un très bon souvenir. Alors là, on était encore en forêt. Et un très bon souvenir, à part que j'ai jamais eu aussi froid de ma vie, honnêtement.
16: Ouais.
21: Parce que quand on tourne, on n'a pas les grosses bottes, enfin on est en costume de tournage, quoi. Donc on n'est pas forcément armé contre...
16: Des fois, vous pouvez tourner l'hiver et c'est censé se passer au printemps.
21: Oui,
16: hein.
21: Bon, là, comme on était sous la neige, on n'a pas joué le printemps, mais en fait, j'ai eu tellement froid que j'arrivais à peine à articuler. On a dû refaire en post synchro, tellement les mots ne sortaient pas, mais c'est vraiment sublime. Ouais.
16: Vous avez découvert Nantes, vous avez découvert Toulouse.
21: Oui, j'adore Nantes.
16: Et Orléans, j'y ai passé 15 jours.
21: Oui, j'y ai passé 15 jours parce que je jouais au cadeau d'Orléans, et d'ailleurs, on va reprendre Hitchcock et Marie-Rose à Orléans la première quinzaine d'avril. Donc je vais y retourner
16: 2027.
21: Avec 2027.
16: Bien sûr.
21: Je vais y retourner avec grand plaisir, déjà parce que cette pièce me tient particulièrement à cœur, et que j'adore le théâtre du cadeau, c'est un bonheur avec un public mais génial, et qu'Orléans est une ville extrêmement agréable. Je sais que j'arrête pas de dire que tout est beau, mais honnêtement, en France,
16: Loiret, c'est la Sologne aussi,
21: c'est beau,
16: le Serre, les forêts là, les forêts,
21: et puis les gens sont très sympathiques aussi à Orléans. En règle générale, les gens sont quand même beaucoup plus sympathiques qu'à Paris. Je suis désolée, j'adore Paris.
16: Il y a pas que Paris dans la
21: j'adore Paris, mais les gens sont souvent plus sympathiques quand on sort de la capitale.
16: J'ai promis d'en parler, c'est Antibes. Voilà aussi un autre lieu, on se balade vraiment un peu partout, qui est déterminant pour vous. Le théâtre Céampéa, c'est ça, hein, le nom.
21: Oui.
16: Alors vous y êtes resté aussi pas mal de temps pour.
21: Oui, bah justement pour
16: Ceux qui
21: Rue
16: ne
21: du Roi.
16: Nous tuent pas,
21: alors,
16: aussi,
21: alors pour ceux, j'ai joué Ceux qui ne nous tuent pas pendant une semaine. C'était
16: spectacle.
21: Mon seul en scène,
16: voilà.
21: Mis en scène par Nicolas Briançon. Et en fait, c'est en jouant ce spectacle que j'ai réalisé que je devais écrire.
16: C'est un lieu déterminant pour vous.
21: Ah oui, vraiment, c'est sur scène que j'ai pris que la décision s'est imposée, voilà, et que je me suis débloquée et que j'ai commencé à écrire. Donc j'aurais toujours une tendresse pour ce théâtre qui est dirigé par Daniel Benoît, qui est le metteur en scène du Burois, l'autre pièce que je vais jouer au Théâtre de Paris. Et on a aussi joué U Burois pendant tout le mois de mars cette année, donc la version qu'on reprend à partir du 16.
16: C'était la rentrée il y a quelques jours, vous avez des enfants, certains qui sont grands, vous avez forcément entendu parler de cette histoire de téléphone portable, Mélanie Page, interdit toute la journée dans les lycées.
21: C'est très bien.
16: Vous avez un lycéen, vous?
21: J'ai un collégien.
16: Vous avez un collégien?
21: Oui.
16: Alors, en pratique, comment occuper les lycéens pendant les pauses, s'ils n'ont plus le droit de sortir leur téléphone? La réponse peut paraître évidente, mais pour une génération qui n'est pas forcément comme la nôtre, Mélanie, mais qui a toujours connu cet objet.
21: Non, mais je sais, c'est l'enfer.
16: Ça l'est beaucoup moins. Écoutez Robin Bernot avec Vassila Guitoun.
17: Et si l'on remplaçait les smartphones dans les cours de récré par des tables de ping-pong?
22: Ça évite que des personnes soient trop isolées, restent derrière leur téléphone.
17: Aujourd'hui en France, d'après une étude du Crédoc, environ 98% des 12 à 17 ans possèdent un téléphone portable, un objet devenu indispensable, entre autres pour les lycéens, comme le constate Mathieu Pommiès, proviseur au lycée L'Argentais à Bayonne. Il répond à Vassila Guitoun.
23: Ils arrivent dans l'établissement régulièrement, ils attendent que la sonnerie sonne pour rentrer, comme ça ils peuvent téléphoner à l'extérieur. Pour les lycéens, dès que la sonnerie sonne entre midi et deux heures, ils sont regroupés au foyer, ils sont tous ensemble, et pour autant ils sont tous sur leur portable. Et des jeunes, comme vous et moi, quoi, je crois que ce rapport au portable, c'est le souci des jeunes, c'est le souci de nous tous aussi, vu les heures qu'on passe dessus. Donc voilà, je crois que c'est une question à regarder en face quand même.
17: Alors pour cette rentrée, la mesure sur le papier est assez clair.
23: Dès qu'ils rentrent dans l'enceinte de l'établissement, on a inscrit dans le règlement que le portable devra être éteint et rangé dans le sac et qu'ils ne pourront pas l'utiliser.
17: Mais en pratique, le proviseur l'avoue, les premières semaines s'annoncent compliquées. Alors, il a voulu, avec les élèves, trouver une solution qui va peut-être vous étonner.
23: On a installé des tables de ping-pong, on a essayé de renforcer nos activités entre midi et 2h, mais on souhaite pouvoir le faire aussi avec eux, c'est-à-dire qu'ils soient décideurs de
21: ce qu'ils vont faire de leur temps libre. Exactement. Finalement.
17: Des tables de ping-pong, donc pour remplacer l'usage du téléphone dans les cours de récré. Ici à Bayonne, ça marche, mais vous, qu'en pensez-vous? Je me suis installé en terrasse pour vous poser la question et je suis tombé sur ces deux amis.
22: Marie.
0: Hugo.
17: Du tennis de table pour éviter d'être sur son téléphone. Qu'en dites-vous? On commence avec Hugo.
0: Non mais c'est très bien parce que ça permet une interaction avec les autres élèves. Tu peux affronter des élèves que tu connais pas, tisser des liens, parler en réel. Moi je suis complètement pour. Même des baby-foot. Mettez des trucs pour que les élèves puissent vivre des choses ensemble.
17: Marie, elle aussi abonde dans ce sens.
22: Faut peut-être que ça soit animé par quelqu'un pour les pousser au début à aller jouer, mais pourquoi pas?
17: Et en réalité, on peut peut-être même aller encore un peu plus loin.
0: Après, ça te permet d'ouvrir un peu le spectre et les élèves entre eux peuvent aussi proposer après d'autres choses.
17: Aujourd'hui, blâmer les élèves d'être constamment sur leur smartphone n'est sans doute pas la solution, mais leur montrer qu'il existe d'autres façons de se retrouver, de créer du collectif, ça peut marcher.
16: Ici, ça marche et on vous le prouve et on en parle d'ailleurs chaque jour avec Romain Bernon en vous donnant la parole. Vous avez réagi très spontanément, Mélanie Page, quand j'ai lancé le sujet, quand j'ai dit, bon bah voilà, il n'y a plus de téléphone portable, ils sont interdits, et vous avez dit, c'est très bien.
21: Ah oui, mais c'est l'enfer hein, pour les parents, pour cette génération de parents. Les écrans, c'est un monstre à cinq têtes. C'est-à-dire qu'on a beau mettre des règles, se dire on va être hyper strict, c'est plus fort que nous. Ça gagne, même si on se dit non, le portable, ça reste en bas, c'est jamais dans la chambre, jamais le soir. Jamais... En fait, quoi qu'il arrive, même s'ils n'ont pas le droit d'être sur les réseaux, je sais pas, ça arrive quand même dans leur vie. Et c'est une drogue, hein. Donc déjà que pour les adultes, c'est difficile de combattre cette drogue, mais pour les enfants et les ados, c'est l'enfer.
16: Alors qu'un coucher de soleil, c'est bien plus joli.
21: Bien sûr, mais je leur apprends ça. D'ailleurs, ils aiment les couchers de soleil. Mais, alors c'est...
16: Ah bah oui, moi je me balade. Hein.
21: Oui, alors ça va être dans notre maison, dans le Var.
16: D'accord.
21: Pour rester dans le Var.
16: Pour vous, c'est les plus beaux couchers de soleil. D'accord, c'est une réponse.
21: Ah oui, voilà, c'est sorti du cœur. C'est sorti du cœur.
16: Allez, on ira dans le Var dans un instant, parce que c'est aussi un ancrage très important pour vous et vos enfants, hein, d'ailleurs.
21: Oui.
16: Mélanie Page, votre invitée ce soir, encore quelques minutes. Il n'y a pas que Paris dans la vie. Vous voyez, hein, on n'a pas beaucoup parlé de Paris, hein, finalement, un
21: c'est
16: petit
21: vrai.
16: Peu, mais on s'est beaucoup, beaucoup baladé. Et on a encore des endroits à découvrir avec vous sur ICI.
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16: Et pourtant, on part de Paris avec Julien Doré, mais on va très loin. Ça va nous permettre de nous évader un petit peu dans l'océan Indien, direction les Seychelles sur ICI.

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2: Avec mon invité, votre invité, Mélanie Page, du théâtre, du cinéma, de la télévision, un livre, deux pièces à l'affiche en cette rentrée au Théâtre de l'Œuvre et au Théâtre de Paris. Mélanie Page qui se raconte encore quelques minutes dans Il n'y a pas que Paris dans la vie. On va aller un petit peu dans le sud, Avignon. Ça, c'est une ville importante qui compte pour vous. On n'en a pas parlé.
3: C'est vrai. Le Festival d'Avignon, quoi.
2: Vous l'avez fait quatre fois, je crois.
3: Je l'ai fait avec quatre pièces, mais trois fois, parce qu'il y a une année où j'en avais deux. La ville est quand même sublime. Je sais, je trouve beaucoup de villes françaises sublimes, mais le Palais des Papes,
2: la place de l'Horloge.
3: Et puis le côté très, la place des Corsins. Non, et puis le côté très historique, quoi. Moi, j'aime bien quand c'est chargé. Et là, Avignon, c'est vraiment très chargé. Les vieilles pierres. Moi, la chaleur ne me dérange pas. Pas trop, je sais que c'est compliqué pour certaines personnes à Avignon pour ça, mais surtout pendant le festival, ça foisonne, il y a soit des passionnés de théâtre qui viennent pour voir des spectacles, soit des gens qui font ce métier, donc finalement, dans les rues, on croise que des passionnés, donc c'est génial.
2: Moi j'ai vécu à Avignon, découvrez aussi Avignon en dehors du festival, vous qui nous écoutez,
3: parce qu'il
2: y a aussi des petits marchés très sympas à Noël, avec des Santons de Provence qui sont très agréables, et puis c'est aussi encore une autre ambiance, le Luberon.
3: Ah oui, c'est hyper beau. Alors pareil, il fait quand même très chaud l'été, mais c'est le sud-est, quoi. Il y a ce truc où on entend les cigales. Voilà. Mais là, tout de suite, on est en vacances. Enfin, non, pas pour c'est les chanceux qui habitent là-bas, mais pour moi, c'est les vacances.
2: Alors, pas très loin d'Avignon, du Luberon, il y a la Provence, la région PACA, ça en fait partie, les Bouches-du-Rhône, et puis le Var, voilà. Alors, le Var, ça, c'est un département qui compte à bien des égards, parce que vous y avez une maison, familiale. Oui. C'est une maison importante, parce que c'est là que vous avez vu grandir vos enfants aussi.
3: Oui, c'est là que j'ai rencontré mon mari.
2: C'est où ?
3: Je l'ai rencontré chez lui, en fait. je sais, c'est particulier, mais j'accompagnais quelqu'un qui l'avait invité.
2: Et oui, j'ai vous demandé.
3: Et voilà. Et donc, je me suis retrouvée chez lui, on s'est rencontrés là. Et donc, déjà, forcément, c'est empreint de ça, de notre rencontre. Et puis après, on y a passé beaucoup de temps. Et puis, on a vu grandir nos enfants là-bas. C'est là-bas qu'ils ont appris à nager, à faire du vélo. Et puis, il y a tellement de bonnes ondes, tellement d'amour.
2: Enfin, voilà. Moi, je trouve ça génial. Alors, dans le Var, on s'arrête où ? On va où ? À Port-Grimaud, à Sainte-Maxime ? Qu'est-ce que vous avez envie de me parler de quel endroit qui
3: Je connais bien Ramatuelle, je connais Saint-Tropez. Saint-Tropez, j'y ai travaillé d'abord dans un premier temps.
2: Quand ?
3: Dans Sous le Soleil, une série.
2: Oui,
3: voilà, donc j'y ai travaillé pendant un an.
2: J'ai cru que c'était genre un petit boulot.
3: Non. En fait, alors je sais qu'il n'y a pas beaucoup de comédiens qui sont dans mon

0: dans ma position, mais je n'ai jamais fait un autre travail que comédienne.
1: C'est génial.
0: Parce que j'ai commencé à 16 ans et demi. Et j'ai eu la chance de pouvoir en vivre tout de suite. Le seul autre travail que j'ai fait, c'est plus récent, c'est d'écrire. Ouais. Voilà. Mais non, je tournais là-bas et puis après j'ai rencontré mon mari là-bas et puis voilà quoi.
1: Je vais quitter le Var, on l'a bien compris, cet attachement. J'imagine que vous y retournez régulièrement, oui. Vous y passez des petits bouts d'été et que dès que l'occasion vous permet. Des gros bouts d'été de vous échapper là-bas, vous y allez. Mais alors, on va aller jusque dans le 13, on va aller à Marseille et puis on va aller prendre un ferry, puis on va aller en Corse.
0: Oh, j'adore.
1: Je sais. Corse. Je vous y emmène pas par hasard.
0: C'est tellement beau. C'est-à-dire qu'il y a des plages de Corse où c'est aussi beau, voire plus beau que Bora Bora. Il n'y a pas besoin de.
1: À ce point-là.
0: Ah, mais vraiment.
1: Vous avez une plage?
0: Ah non, j'ai pas de nom de plage en revanche en tête.
1: Santa Giulia.
0: Peut-être.
1: Ouais, très belle celle-là.
0: Je retiens déjà rarement les noms en règle générale, mais mais j'ai des images. Alors ça, j'en ai plein et des criques, des petits endroits où il n'y a pas forcément beaucoup de monde, même en été. Ce qui est quand même rare, parce qu'il y a tellement d'endroits en Corse qui sont sublimes que bah du coup en fait ça partage quoi. Les gens peuvent aller un peu partout et pas se retrouver agglutinés sur la seule belle plage de la région. Ouais. Et c'est au-delà des plages, tout est beau en Corse parce qu'il y a un côté encore très brut, très nature justement. Ils ont quand même su préserver leur nature.
1: Et vous pourriez vivre en Corse par exemple?
0: Alors il y a pire endroit pour vivre. Après, je dois avouer que tant que je travaille, j'ai besoin d'être à Paris.
1: De Paris en avion, c'est pas bon pour le bilan carbone.
0: C'est ça. Ouais. Si on fait beaucoup d'allers-retours, mais alors si l'avion ne polluait pas du tout. Et que t'es à panneau solaire, je pourrais faire 3 jours en Corse par semaine et être le reste de la semaine à Paris et faire des allers-retours tout le temps.
1: Est-ce que vous êtes gourmande? Je sais que vous avez.
0: Tellement.
1: Où est-ce qu'on mange bien en France?
0: Un peu partout. En Normandie, le Queen Amman, je peux crever, voilà. Donc
1: à peine sucré,
0: à peine gras aussi.
1: Oui,
0: un peu de beurre, un peu de sucre.
1: Un bon summer body, c'est parfait ça.
0: Ah ouais, mais alors c'est bon.
1: Bien sûr que c'est bon.
0: Oh là là.
1: Le gras, c'est la vie.
0: C'est d'ailleurs le gras avec le sucre. Ah ouais. Mais sinon, j'aime beaucoup justement les crêpes, les galettes au sarrasin. J'adore ça. Et puis j'aime.
1: On a parlé d'un cassoulet tout à l'heure.
0: C'était quand on était à Strasbourg avec la choucroute.
1: Mais attendez, il m'avait parlé de la Vendée. C'est la brioche, je crois.
0: Brioche et la gâche.
1: La gâche,
0: c'est brioche, en Charente.
1: C'est une brioche, mais un peu plus sucrée.
0: C'est une brioche
1: plus moelleuse.
0: Honnêtement, c'est presque la même chose. Ouais. C'est un nom différent suivant la région, mais c'est meilleur en fait, parce que ça s'appelle différemment. J'ai un bec sucré, ça c'est terrible. Donc je suis hyper gourmande, mais j'aime aussi la cuisine méditerranéenne. Ouais. Les tomates, alors ça, moi, on me dit, tu ne mangeras plus de tomates, je fais une dépression, je pense.
1: D'accord.
0: C'est-à-dire que je les aime cuites, en sauce, crues, en salade, voilà. Et toute la cuisine méditerranéenne à l'huile d'olive et tout, j'adore ça aussi.
1: Mélanie Page est votre invitée sur ICI. Il n'y a pas que Paris dans la vie, aussi, Mélanie Page y a quand même vécu pas mal de temps, malgré le joli voyage qu'on fait depuis 20 heures. Cette pièce de théâtre au Théâtre de l'Œuvre, c'est en ce moment Hitchcock et Marie-Rose. Parlez-moi de cette pièce de théâtre qui a débuté là, le 3 septembre, Mélanie Page.
0: Alors c'est une pièce sur Alfred Hitchcock et Tippi Hedren, il y a aussi un troisième personnage qui est la scénariste. On parle de ce génie qui est Hitchcock, tout est basé sur des faits réels. Hitchcock en fait voulait adapter une pièce qui s'appelle Marie-Rose de l'auteur de Peter Pan, qu'il avait vu dans sa jeunesse, il voulait l'adapter au cinéma et il ne l'a jamais fait. Alors faut venir voir la pièce pour savoir pourquoi il ne l'a jamais fait, mais en fait on fait un aller-retour entre ce scénario d'Hitchcock qui a vraiment existé, donc l'histoire de Marie-Rose, et les rapports entre ce génie et sa comédienne fétiche de l'époque, Tippi Hedren, qu'il a beaucoup malmené moralement et qu'il a aussi agressé sexuellement. Et donc on voit les rapports d'un réalisateur acteur extrêmement pervers avec sa comédienne, et en même temps on voit comment se crée une œuvre, comment on dirige un acteur, ce qu'on prend de lui quand on en prend trop, quand on va chercher dans des endroits un peu sombres. Donc à la fois c'est une œuvre un peu fantastique, parce que l'histoire de Marie-Rose, c'est un peu le pendant féminin de Peter Pan.
1: Oui.
0: Donc une fille qui ne vieillit jamais, et donc c'est cette histoire, et en même temps voilà, c'est toute une époque, Hollywood des années 60, une époque où les réalisateurs se permettaient des choses alors que normalement ils ne se permettent plus, même si c'est pas complètement fini. Et puis le courage de cette comédienne Tippi Hedren, qui à une époque où ça ne se faisait pas a dit non. Et a mis des limites là où il n'y en avait pas, qui n'étaient pas mises par la société, en tout cas.
1: C'est très, hein,
0: oui, c'est très actuel, même si on parle des années 60. Ouais. Oui.
1: Hitchcock et Marie-Rose avec vous, Mélanie Page avec Eric Bras, avec Marjorie France. Mise en scène, scénographie aussi, c'est important, hein, voilà, oui. le décor, ce qu'on met en place, la façon dont on va se
0: mettre. Elle est très, très belle, la scénographie.
1: C'est Christophe Lidon, hein, qui la signe.
0: Christophe, oui, a fait un travail magnifique où on est un peu entre le cinéma et le théâtre, parce qu'on est vraiment dans l'ambiance Hitchcock, dans cet univers, avec aussi une musique qui se rapproche de la musique de Bernard Herrmann, les images qui sont derrière, on plonge dans un univers extrêmement cinématographique, tout en étant au théâtre et avec les acteurs qui sont là, le spectacle vivant, ça c'est la magie du théâtre.
1: À découvrir, Mélanie Page, Eric Bras, Marjorie France, Hitchcock et Marie-Rose, c'est du jeudi au samedi à 19h et c'est le dimanche à 17h30, voilà. Au Théâtre de l'Œuvre. Pas loin, il y a le Théâtre de Paris. Il y a Huburois, là aussi, qui arrive. Hein.
0: Oui, Huburois. Alors, Huburois, je crois que c'est du mercredi au dimanche, à 21h, et le dimanche à 15h. Et donc, Huburois, alors, rien à voir. Je pense que les gens connaissent à peu près Huburois. La pièce a 130 ans, c'est un classique. C'est une revisite, même si on dit exactement les mots d'Alfred Jarry, une revisite d'Huburois à la sauce Trump. C'est-à-dire que je suis Mère Ubu / Mélania Trump et André et Père Ubu / Donald Trump, et en fait c'est fou comme ce texte est actuel et comme il parle vraiment de ce qui se passe en ce moment.
1: Double rentrée pour Mélanie Page, j'oublie pas le livre Peau à peau, édition Albin Michel, on n'aura pas assez de temps pour en parler, mais il est consacré à la maternité.
0: Oui, c'est
1: un dernier lieu que vous ne connaissez pas encore et que vous rêvez de découvrir, je crois que c'est le Mont-Saint-Michel pour finir.
0: Oui, j'adorerais, et parce que forcément c'est très beau et que c'est très atypique, et que c'est le prochain sur ma liste.
1: L'association Français Partage ?
0: Oui, en fait, quand on me demande quelle association me touche particulièrement, c'est forcément une association qui parle des enfants, enfin qui s'occupe des enfants plutôt. Enfance et Partage fait un travail magnifique. Il y a évidemment plein d'autres associations qui s'occupent de l'enfance, mais si les adultes ne s'occupent pas de leurs enfants, qui le fera à leur place.
1: Merci Mélanie Page, on a beaucoup voyagé, je vous remercie, vous avez parfaitement bien piloté, votre maman à l'époque, et j'avais la carte Michelin sur les genoux comme votre papa. Un joli voyage en France à retrouver sur ici.fr. La rentrée au Théâtre de l'Œuvre, entre autres pour Mélanie Page. Vous revenez quand vous voulez. Je vous souhaite une belle rentrée. Je vous dis à très bientôt.
0: Merci,
1: Mélanie.
0: À très bientôt. C'était un plaisir.
1: Excellente soirée à vous tous. On se retrouvera demain avec d'autres invités. N'oubliez pas, il n'y a pas que Paris dans la vie.
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1: Et voici Véronique Sanson avec Ma Révérence.

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1: Passez une excellente soirée, merci d'écouter ici. Dans un instant, Laurent de Petit-Guillaume pour 100% années 80. Il est 21h. À demain, ciao.
2: Bonsoir à tous et merci d'avoir choisi ici votre radio pour un petit tour dans les années 80. C'est en musique, en souvenir, en anecdote. Et ce soir, ça commence comme ça.

0: interprété Don't Get Me Wrong, les Pretenders.
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0: Et les copines de l'époque voulaient toutes lui ressembler. Il faut dire que Chrissy Hynde, la chanteuse du groupe Pretenders, en plus d'être une vraie rockstar, elle avait le look de l'époque. À mi-chemin entre le rock, le punk, blouson de cuir, regard noir, un peu rebelle et puis sexy. Bref, on était tous fans. Et puis c'est vrai, quand j'entends ce titre sorti en 1986, encore aujourd'hui, je reste fan des Pretenders. Le dernier album de Chrissy Hynde est sorti l'an dernier, c'est un album de duo. 1986, c'est aussi l'année de Patois, Jean-Jacques Goldman.

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succès mondial pour ce duo britannique en pleine période New Wave. Elle, c'est Alison Moyet, ex-Égérie Punk, et lui, c'est Vince Clarke, membre fondateur d'un groupe qui deviendra Depeche Mode, et oui. Bref, ces deux-là, avec ce titre réalisé au synthétiseur, c'est l'instrument phare de la New Wave, ils ont fait danser la planète, c'était en 1982. Derrière un succès, il y a souvent un duo. Le prochain, pour la musique, c'est le Toulousain Pierre Groscola, et pour le texte aussi. Et la voix sublime, c'est celle de Françoise Hardy. Souvenez-vous, ça s'appelle... Tamalou.

0: Burning Heart, c'était le groupe Survivor. Un tube musclé pour un film gonflé à la testostérone, évidemment. Vous avez reconnu cet extrait de la BO du film Rocky 4, c'était en 1985. On allait tous voir Stallone au cinéma à cette époque-là, mais oui. Le film réalisa le troisième meilleur score de l'année, près de 5 millions d'entrées en France. Allez, devinette, dans quel clip de Michael Jackson on voit John Travolta et le singe Bubbles ? Réponse dans un instant.
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1: Un petit chef-d'œuvre du regretté Terence Trent D'Arby. Alors non, il n'a pas disparu. Hein. Mais après une jolie carrière dans les années 80-90, il décide de changer d'identité. Suite à une immense crise personnelle, des conflits avec l'industrie du disque, etc. Depuis 2001, il s'appelle Sananda Maitreya. C'est du sanskrit, ça veut dire habité par la joie. Et il continue de produire des albums. Bon, on va dire en toute discrétion. Hein. La discrétion, c'est pas son truc. Et c'est tant mieux. Madonna, Into the Groove.

Marc Lavoine, c'était pour une Begin avec toi. 1984 pour Marc Lavoine, c'est enfin une chanson qu'il peut entendre à la radio avec son complice, le compositeur Fabrice Aboulker. Il rencontre enfin le succès, même si la chanson ne se vend pas à des millions d'exemplaires. Elle plaît aux médias et au public et c'est le début d'une longue carrière qui est loin d'être terminée. 1984, c'est aussi une très belle année pour le groupe Alphaville. Eux, ils sont numéro 1 avec Forever Young.

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1: C'était sympa ce petit voyage dans les années 80. Bah, du coup, on recommence demain, je compte sur vous. Dans un instant, place à la chanson française, c'est du 100%. À demain. 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
3: En 1981, Michel Berger signe l'un des textes les plus profonds, Diego, libre dans sa tête.
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3: Derrière cette mélodie à la douceur apparente se cache en réalité un cri de révolte. Nous sommes en pleine période de dictature en Amérique latine. Diego n'est pas un homme, c'est un symbole. C'est le visage universel de tous ses opposants jetés derrière les barreaux pour avoir osé penser différemment. Le message de Berger est limpide. On peut briser un corps, mais on n'emprisonne jamais une pensée. 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
1: Le titre change de dimension en 1990, repris alors par Johnny Hallyday, qui en fait un hymne rock déchirant.
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2: On connaît tous le refrain en tétant Andy, dis-moi oui. Mais qui est ce mystérieux garçon qui a inspiré les Rita Mitsouko en 86?
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2: Tout se joue à Londres. Catherine Ringer et Fred Chichin, le guitariste du groupe, y enregistrent leur album avec Tony Visconti, le producteur de David Bowie. Entre deux séances, ils s'amusent d'un personnage de BD culte en Angleterre, Handicap, un chômeur par conviction, squatteur de canapé et pilier de pub un peu macho.

0: À l'époque, les programmateurs radio ne parlent que de ce titre. Résultat, un tube immédiat qui dépoussière la pop française et qui installe définitivement le duo au sommet.
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2: Ce sont les jumeaux les plus connus des Pays de Savoie, Philippe et Jean-Noël de Paris. Ils partent depuis des années à la rencontre des Savoyards, des Hauts-Savoyards avec leurs caméras. Et chaque jour, ils nous racontent leur anecdote croustillante dans la place du village. Et c'est Philippe qui est avec nous. Bonjour.
3: Bonjour Laurent.
2: Alors aujourd'hui, pour la place du village, comme vous, beau et fort, on va parler d'un jeune agriculteur passionné à Beaufort-sur-Doron.
3: Merci Laurent, je vous renvoie le compliment. Nous nous dirigeons dans le Beaufortin et plus précisément sur la commune de Beaufort et même le village d'Arèche. Et là, on s'arrête sur la route du Planet. On est à 1100 mètres d'altitude et on rencontre Rémi Gachet, un tout jeune agriculteur en Gaec, comme on dit, Gaec de l'Argentine. C'est le nom du torrent qui coule derrière la ferme. Et Rémi est associé dans la ferme avec sa maman et son frère. Il possède une quarantaine de vaches, toutes de race tarine.
2: Et les vaches sont encore à l'étable.
3: Eh oui, l'hiver est particulièrement long, nous dit Rémi. Et on vous rappelle qu'on est le 25 avril. Les vaches de Rémi sont rentrées depuis les premières neiges au début du mois de novembre et elles ne ressortiront qu'au début du mois de mai, soit 6 longs mois à l'étable. Et l'étable de Rémi a une particularité. Elle est toute récente. Elle possède carrément une baie vitrée, comme dans les beaux chalets de montagne, qui donne beaucoup de lumière et beaucoup de soleil aux bêtes. Source, nous dit-il, de bien-être, de bonne santé pour les bêtes.
2: Et puis là, il va vous décrire la particularité physique de la race tarine.
3: Évidemment, il les aime, ces vaches, et il nous rappelle que les tarines sont toujours les yeux fardés. Il nous dit que ce sont les plus belles vaches, on veut bien le croire. Il nous explique aussi que la couleur noire autour des yeux est une protection contre le soleil en montagne et qu'elles n'ont pas les yeux irrités. Autre particularité, elles ont toute la langue grise. C'est une caractéristique de la tarine. Et chez les tarines, toutes les extrémités sont noires ou grises, le bout des cornes, autour des oreilles, le bout du nez, le museau, la langue, on l'a dit, et même le bout des pieds, le bout des sabots est noir, nous dit-il.
2: Et à Beaufort, on pense forcément au fromage.
3: On reconnaît Laurent le gourmand ici, et oui, avec ce brûlé, Rémi fait bien sûr les bons fromages de Beaufort, un lait qui est transformé par la célèbre coopérative de Beaufort, juste à côté. On rappelle qu'il s'agit là d'un des meilleurs fromages de France, appelé le prince des gruyères. Et c'est incontestablement un lait qui est le mieux valorisé de toute la France. Rémi est également moniteur de ski pendant l'hiver, uniquement pendant les vacances, 15 jours à Noël, un mois en février, double actif pendant la saison, et nous dit voilà, vache le matin, ski la journée, vache le soir, sans oublier quelques descentes au flambeau. Et ce jour-là, il est 16h quand nous quittons Rémi. Rémi va attaquer le travail, et nous, on sentait bien que les vaches avaient qu'une envie, c'était d'aller brouter l'herbe fraîche dehors, mais il était encore assez tôt pour le faire, il fallait attendre encore un petit peu.
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4: Nous sommes à Brun, près de Nantes. Voici Johan, c'est un passionné qui a beaucoup donné, jusqu'à en être limite dégoûté. Il a su se recentrer sans jamais perdre l'essentiel, l'envie de transmettre. Parce que s'engager pour les autres, c'est dans son ADN.
5: Pas un déclic, mais plutôt un sens de la responsabilité. Dans le sens où, pour moi, si on veut continuer à vivre le sport, il faut que des gens expérimentés, des gens qui ont vu des choses, prennent le relais de gens qui l'ont déjà fait et puis qui veulent le faire après à suivre.
4: Comment votre engagement a évolué au fil des années, Johan ?
5: Bah, au début, beaucoup d'idées, beaucoup d'énergie, forcément. J'ai aussi mon métier qui m'a pris de plus en plus d'énergie. Donc, du coup, je pense que c'est l'attitude des gens qui, tout doucement, alors surtout avec le Covid, où là, il y a vraiment eu un fossé qui s'est creusé, ou en termes de comportement, où les gens, c'est ce que je disais à la fin, c'est que j'avais plus de négatif que de positif, même si le positif était très beau, était très bien, et j'arrivais pas à passer le truc, quoi.
4: Ça fait une sorte de burn-out associatif. Qu'est-ce qui s'est passé dans votre tête à ce moment-là?
5: Les demandes des gens qui comprennent pas que c'est pas notre travail, déjà. C'est quelque chose qu'on fait en plus de notre travail, qu'il y a des choses qui nous demandent, qui prennent beaucoup de temps, qu'il n'y a pas d'effort de leur part, parce que nous, on a donné l'information par mail, par SMS, sur notre site internet, mais les gens n'ont pas envie de chercher, ils se laissent porter. Alors même si on est plusieurs dans le bureau, et c'est vrai que bon, on n'a pas tous le même rôle, mais on a quand même essayé de répondre à beaucoup de demandes, il y a un moment où une boîte à mail, c'est pas une personne. Et ça fait trop. Je pense que les gens se laissent trop porter, ne s'engagent pas assez. On va dire au moins une journée à deux journées dans l'année, bénévolement auprès de l'association pour les aider, peu importe la mission. Tenir un bar, ça peut être aider les gens, tout simplement.
4: Qu'est-ce que vous avez envie de peut-être faire passer comme message pour encourager les gens à s'engager, à donner un coup de main, même quelques minutes de leur temps chaque semaine?
5: Oh, bah, je vais être un peu dur. Je vais dire, lâchez vos smartphones et puis vos écrans et puis allez plutôt passer 2-3 heures avec une association.
4: Qu'est-ce que vous gardez de positif de cette expérience?
5: J'ai énormément de positif, hein. J'ai quand même, on a renoué avec le niveau national. Donc ça, moi j'en suis très content. On a des jeunes qui ont été en championnat de France. Donc ça faisait des années qu'on n'avait pas réussi à ça. Il y en a même certains qui ont fait des podiums. Mais voilà. Après, le positif, c'est vraiment la réussite, moi, de mes adhérents. C'est ça qui me plaît. J'ai vu les enfants tout petits, à 5 ans, 4 ans. Et aujourd'hui, je les vois à 16, 18 ans passer leur ceinture noire avec moi. Je serai prêt à continuer à former les gens parce que bon, bah, avec 44 ans de judo dans les pattes, forcément, on a des choses à dire. On a encore des choses à apprendre aussi, hein.
4: Qu'est-ce qui vous rend fier, Johan, aujourd'hui?
5: Pour moi, c'est tous ces jeunes. C'est tous ces jeunes qui ont compris ce qu'était le judo et qui ont été au bout de la démarche. Et je pense qu'ils vont continuer à aller au bout de la démarche.
4: Johan, un parcours sincère et une passion intacte pour accompagner les jeunes à grandir sur le tatami comme dans la vie.
1: 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Wikizef, petit guide à l'usage des étrangers du sud du péage d'Arras en vacances dans notre belle région.
6: Nous sommes de retour dans la famille. En ce moment, il fait beau, il fait froid. Ben, on est dans le nord, hein. Il y avait un indice. Hein. Et en plus, il y a un vent de voleur. C'est une situation que j'aime peu parce qu'en général, quand on dit « oh, il fait froid », on nous répond « ben non, il fait pas froid, c'est le vent qui est froid ». Je pourrais la taper, la personne qui me dit ça. Parce que la conséquence directe du vent froid, c'est qu'il fait froid. Du coup, avance et ferme le gif. Donc je résume, il fait froid, mais il fait beau. Il y a quelqu'un qui a allumé la lumière et d'un coup, vous voyez votre cousine enlever son manteau, tirer sur son col et pousser un soupir. Je sais pas ce que j'ai étouffe d'un coup. Et son mari de répondre, qu'est-ce que t'as tes vapeurs de belle-mère? Ne paniquez pas, Wikizef est là pour vous aider. Je vous comprends, ça surprend. Bon, ce n'est pas très 21e siècle comme expression. Mais c'est celle qu'utilisait ma grand-mère quand elle avait une bouffée de chaleur. Ou quand elle remarquait que quelqu'un avait anormalement chaud. Cocteau, tête rouge, t'as des vapeurs de belle-mère ou quoi?
7: Définition.
6: Les vapeurs de belle-mère sont originellement les bouffées de chaleur dont souffre la majorité de la gente féminine lors du dérèglement hormonal conséquent de l'arrivée de la ménopause. Quand je parle des filles et de leurs soucis, en général, je préfère partir dans le médical par les temps qui courent, c'est plus sûr. Et puis c'est imagé, parce que dans l'esprit de ma grand-mère, que je rappelle est enterrée au cimetière de l'Est depuis les années 80, je replace dans le contexte. Hein. La ménopause atteignait essentiellement les belles-mères. Ou si vous préférez, si t'es belle-mère, t'es forcément ménopausée. Et je tiens à préciser qu'elle disait ça aussi aux hommes. Mais quand est-ce que ça peut vous arriver d'avoir des vapeurs de belle-mère, par exemple?
7: Exemple.
6: En écoutant le discours de Vladimir Poutine, en s'apercevant que son match Tinder, ben, c'est sa sœur, avec leur nouvelle mode de pas mettre la photo en plus. Et alternative à vapeur de belle-mère, il y a j'ai chaud, je crois que je viens de buer.

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2: Arnaud Fromage est avec nous chaque matin. C'est l'heure de la nécessaire minute comtoise. Mon cher Arnaud, bonjour.
3: Bonjour.
2: Du côté des radars, il y a des petites surprises. On donne vraiment des drôles de noms aux choses, parfois, chez nous, en Franche-Comté.
3: Oui, et en voici un nouvel exemple. Alors, petite mise en situation, vous êtes en voiture, vous venez de Belfort et vous roulez en direction de la chapelle sous Rougemont. Bref, vous êtes sur la départementale 83, vous passez de nez avant d'arriver à Rope. Là, vous passez devant la mairie, sur l'avenue Charles de Gaulle, il y a Céline Coiffure, mais vous continuez. La petite patte d'oie à la Vermenoncourt, vous restez sur la route principale et vous avancez encore un petit peu. Il y a les jolies maisons typiques là sur le côté, et c'est là, dans le virage, qu'il faut freiner, tout simplement parce qu'il y a un radar.
2: Bon, bah, pas mal la petite balade là autour de Belfort, je vois pas vraiment. Vous voulez en venir, Arnaud ?
3: Eh bien, exactement à cet endroit précis, là, sous le radar, en face de la boîte aux lettres. Parce que ce n'est pas n'importe quel radar. C'est celui qui est surnommé le radar Johnny Hallyday. Mais alors, pourquoi, allez-vous me demander, maintenant que j'ai réussi à capter votre attention ?
2: Eh bien oui, pourquoi le radar de Johnny Hallyday, Arnaud ? Oui.
3: Pour comprendre, il faut remonter à février 1970. L'idole des jeunes a donné la veille un concert à Strasbourg et doit se rendre à Besançon. 3000 personnes l'y attendent et il est 18h passé. Dans la DS Palace Citroën, qui roule à fond parce que, bah, années 70, il y a donc Johnny Hallyday et Sylvie Vartan, mais aussi Mickey Jones, le guitariste de Johnny, Jean Ponce, son manager, et Sacha Rulle, son secrétaire. On est en février, il fait nuit, il fait froid, il y a du verglas et ça roule vite, bref, Johnny perd le contrôle de sa voiture. Il glisse et se retrouve dans le fossé. Alors il parvient à reprendre le contrôle de son véhicule, parce que, ne l'oublions pas, Johnny Hallyday est un pilote, mais malheureusement, il y a un bloc de béton qui bloque le fossé, et la voiture finit par s'y écraser. À bord, Johnny et son guitariste n'ont rien, mais son secrétaire et son manager sont blessés. Sylvie Vartan, elle, a carrément traversé le pare-brise, elle a le visage en sang. En 1970, la ceinture de sécurité est censée être obligatoire, mais dans les faits, personne ne la met vraiment. Les voisins viennent au secours des blessés, alors au départ ils avouent ne pas vraiment avoir reconnu Johnny et Sylvie Vartan parce qu'ils sont sous choc, et les blessés sont conduits à l'hôpital de Belfort. Johnny s'empare du téléphone d'un riverain pour annoncer qu'il n'y aura pas de concert à Besançon ce soir-là. Sylvie Vartan, elle, s'exile quelques mois à New York dans une clinique de chirurgie esthétique où elle subira des dizaines d'opérations de reconstruction pour effacer les traces de l'accident. Alors voilà pour la petite histoire. Et c'est donc dans ce même virage, toujours à la sortie de Rope et toujours aussi dangereux, qu'a été installé en 2019 un radar, le radar Johnny Hallyday, pour nous rappeler que, star ou pas, il ne faudrait pas oublier de...

0: radar Johnny Hallyday. Voilà, on sait désormais où il est grâce à vous, Arnaud Fromage, pour la nécessaire minute comptoise. Vous menez les enquêtes dans tous les sens et vous nous faites revivre avec un superbe podcast La vie incroyable de Paul-Émile Victor, un jurassien qui, pour sa première expérience et sa première expédition, est parti au Groenland. On a entendu le premier épisode jeudi, à partir de 10h. Et le numéro 2 est déjà disponible en ce moment sur l'application ICI. Vous allez véritablement découvrir ce qu'a enduré l'équipe autour de Paul-Émile Victor, une équipée qui a été véritablement sans danger, mais ô combien importante pour l'avancée de la science. Un podcast passionnant avec vous, mon cher Arnaud Fromage. Je vous dis à demain.
1: À demain.
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3: En vous baladant du côté d'Ahun, dans le bourg, peut-être que vous avez déjà fait une petite pause pique-nique au jardin Jacques Lagrange, qu'on appelle aussi le jardin lapidaire. Mais c'est quoi son histoire ?
4: Nathalie Manot, je suis animatrice à l'Office de tourisme Creuse Sud-Ouest. C'était le jardin de la maison qui est là face à nous, ce très bel hôtel particulier, l'hôtel Joran. Mais avant même d'être le jardin de cet hôtel Joran, on imagine qu'ici nous sommes dans les fossés de la ville médiévale. Et ce jardin, il donne de la profondeur avec cette grande allée et ça donne encore plus de valeur et d'importance à cette belle maison. C'est vraiment une mise en scène architecturale. Le premier portail semble suffisamment large pour qu'un petit véhicule y passe. Le deuxième est tout petit, mais ça donne cet effet de longueur.
3: Pourquoi on appelle aussi ce jardin le jardin lapidaire ?
4: Parce que autour de nous, il y a plein de pierres. Alors, ce sont toujours des pierres anciennes qui sont là pour témoigner de l'histoire d'Ahun. C'est un peu comme un musée à ciel ouvert qui nous raconte l'histoire d'Ahun depuis l'époque gallo-romaine, Assitodunum à l'époque, jusqu'à nos jours. Jacques Lagrange, il a acheté dans les années 90 cette maison et à sa mort, sa compagne a légué le jardin à la municipalité et elle a demandé à ce que ce jardin devienne un jardin lapidaire, donc un jardin souvenir, historique, promenade. Jacques Lagrange, c'était un artiste. Alors, il n'était pas creusois d'origine, mais il a beaucoup aimé la Creuse. Il est venu ici pour aller auprès de Jean Lursa faire des tapisseries à Aubusson. Il était peintre, il était cartonnier, il était grand collectionneur. C'est aussi pour ça qu'il voulait une grande maison. Il collectionnait les horloges de gare, les enseignes de magasins. Ça prend beaucoup de place. Il a contribué à l'architecture. Enfin, c'était vraiment un artiste avec plusieurs facettes. Et il aimait se trouver ici, dans la Creuse, dans cet espace très naturel, avec une histoire riche. Alors, je vais te dire mon coup de cœur. Et en regardant bien la frise végétale qui est là sur le pignon, on va le trouver ce cœur. Il est en bas, à gauche, il est très stylisé. C'est vraiment un motif que Jacques Lagrange utilisait beaucoup dans ses tapisseries, dans ses peintures. Donc cette frise, elle représente une branche. Il l'avait dessinée pour illustrer le poème d'un de ses amis, Eugène Guivic. Et ce poème s'intitule « Temple du Merle ».
5: Marie-Ève,
6: et Geoffroy.
5: Notre fille prend des cours de piano juste à côté. En attendant son cours, on aime bien se promener ici, oui.
6: Il y a des urnes funéraires. C'est un petit site archéologique. C'est sympa, puis il y a de jolis des petits buis qui sont bien taillés. C'est un joli jardin.
3: La prochaine fois que vous passez par le jardin Jacques Lagrange, jetez un œil à ce petit cœur sur la façade.
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7: Bonjour à tous, je suis le frère Jean-Michel, je suis au monastère de l'abbaye de Belloc, j'ai 69 ans.
8: Bonjour, alors vous nous recevez dans un endroit qui est important dans le monastère pour vous, on est dans la bibliothèque.
7: La bibliothèque c'est un lieu important, les moines sont obligés de lire tous les jours.
8: Dans quel rayon vous allez le plus souvent vous ?
7: Surtout dans le rayon de la Bible, un petit peu la philosophie.
8: Et donc Jean-Michel, on fait un peu le sérieux frère Jean-Michel, mais moi je vois des astérix là-dessous là. Il n'y a pas que de la philo.
7: Non, il y a effectivement... Astérix, c'est de l'art. Hein.
8: Ben voyons. Vous avez été prêtre pendant longtemps. Qu'est-ce que vous gardez comme souvenir de votre vie de prêtre qui a duré 40 ans quand même en Creuse ?
7: J'ai fait beaucoup d'enquêtes rurales.
8: Quoi, des enquêtes rurales ?
7: Alors, j'ai travaillé, si vous voulez, je vais dans une commune, par exemple, je vais rencontrer toutes les personnes qui sont des personnes ressources, au niveau de l'organisation de la cité. Bon, je vais visiter les familles, les agriculteurs. Alors, quelquefois, ça fait bizarre parce que, moi, je fais des enquêtes rurales. pour connaître un peu le pays. Mais les gens, à l'époque, hein, quand ils me voyaient arriver dans les fermes, par exemple, ils croyaient, à cause des questions que je posais, que je venais pour les subventions. Alors, évidemment, à la fin de l'entretien, c'était une grosse déception de leur côté parce que j'avais rien à leur offrir.
8: Vous, vous avez décidé à 60 ans de quitter la prêtrise et de redevenir moine. Pourquoi on choisit d'être en retrait à un moment donné ?
7: En fait, je m'étais rendu compte que dans mon activité très pleine, hein, j'arrivais pas à tout faire. J'avais des grandes ambitions, bien sûr, d'être proche de tout le monde, mais c'était impossible. Et donc, je me suis dit, mais comment être proche de chacun si je ne peux pas, à cause du temps, à cause des lieux, etc. Et donc, j'ai compris que, en fait, la relation principale, c'est la relation de l'intériorité, c'est-à-dire de l'écoute, de porter les personnes. Bon, c'est une question de foi, bien sûr, hein, dans la prière, c'est-à-dire la méditation. Et du coup, on se sent beaucoup plus proche des personnes, beaucoup plus en résonance avec elles, et sans doute aussi avec une capacité d'énergie, hein, d'encouragement. Hein, voilà. Et de ce fait-là, beaucoup de personnes pensent aussi à moi, et donc on se communique énormément. Je n'ai plus de nouvelles relations. Par contre, j'ai approfondi toutes mes anciennes relations, et chacun se retrouve. Enfin, voilà, c'est très mystérieux. Hein. Je ne savais pas que ça allait se passer comme ça, mais de fait, il y a une grande intimité qui s'est créée entre toutes ces personnes.
8: Dernière question. Vous, est-ce que en 40 ans de prêtrise, vous l'avez vu changer, cette société ?
7: Ça n'a rien à voir. Quand je pense les premiers temps que j'étais dans la Creuse, et aujourd'hui, ça n'a absolument rien à voir, vraiment, vraiment. Par contre, ce que je constate, si vous voulez, c'est que les gens sont très soucieux de beaucoup de choses. Mais aussi, je crois qu'on est dans une société qui n'aide pas à pacifier les relations. Beaucoup de personnes insatisfaites, voilà. C'est ça qui est un petit peu difficile, je crois.
8: C'est le vivre ensemble qui va apprendre. Ce que vous faites ici, vivre ensemble, vous êtes combien dans la communauté ?
7: Alors, nous sommes 11 frères. Il y a aussi la communauté des sœurs, elles sont 8. Oui, on apprend, ben justement, on prend beaucoup sur soi. On est comme dans une famille, hein, ouais, c'est ça. En prenant sur soi, on apprend beaucoup sur les autres. On comprend que c'est ce chemin-là qui peut produire vraiment du vrai bonheur.
8: Merci beaucoup, frère Jean-Michel.
7: Merci à vous.
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1: Gros ce vin là, il est ben trop bon pour le Lamodurer.
2: Berrichon dans le texte.
1: Amodurer le vin, ça veut dire y rajouter de l'eau. Je vous avoue que je connaissais pas ce mot là, puis que je l'ai trouvé dans mes livres. 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Oh, c'est plus fort que moi, je peux pas boire du vin de marchand. 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
3: Je suis sûr que vous êtes déjà passé devant le château du Barou, sauf que le château du Barou, sans un homme, il serait aujourd'hui inexistant, détruit, entièrement détruit. C'est André Vaison de Pradennes qui l'a sauvé. Il arrive en Vaucluse au début du 20e. Très vite, il s'enracine, il devient conseiller municipal, conseiller départemental, puis maire de Murs pendant près de 4 mandats. André Vaison de Pradennes, c'est un homme public, engagé, décoré de la Croix de Guerre 14-18, chevalier de la Légion d'honneur, mais c'est surtout un sauveur de pierre. 3 châteaux vont marquer son existence. D'abord, celui de Murs, dont il devient propriétaire. Ensuite, il y a le château de Javon sur son plateau forestier. Et puis, il y a donc le Barou. L'histoire la plus spectaculaire, quand il prend possession au début du siècle, le château féodal est dans un état catastrophique. Les guerres, les pillages et l'incendie de 1929 ont tout dévasté. Je vous renvoie d'ailleurs à la chronique consacrée sur l'histoire du château du Barou. Et là, donc, André Vaison de Pradennes va se lancer dans une reconstruction titanesque. À l'époque, pas de subvention, pas de mécénat, tout est assez frais. Et sur 10 ans, il fait travailler 10 maçons pendant 10 ans. On va consolider les murs, refaire les toitures, dégager les salles, restaurer les escaliers. Il va redonner une silhouette, une sorte de colonne vertébrale à ce château qui domine les dentelles. Et c'est ce gros travail, notamment la nouvelle toiture en béton, qui va permettre au château du Barou de survivre lorsqu'il y aura un second incendie en 1944 pendant la Seconde Guerre mondiale. Sans ces travaux-là, le château qu'on visite aujourd'hui n'existerait plus. Et puis il y a aussi cette autre facette moins connue. André Vaison de Pradennes était un passionné de préhistoire. Ses travaux aujourd'hui font encore référence. En fait, il a longuement étudié les ateliers préhistoriques autour de Murs grâce aux paysans qui lui rapportent leurs trouvailles contre quelques pièces. Une grande partie, aujourd'hui, de sa collection a été donnée au musée d'Orsay. Et c'est loin d'être fini. Aujourd'hui, une biographie est actuellement en préparation par son petit-fils Jean-Baptiste Vaison, en collaboration avec un archéologue. Mais la vie d'André, elle, se termine tragiquement. Il meurt accidentellement à Paris, intoxiqué au monoxyde de carbone dans son appartement, avec son épouse et sa fille. Seul son fils survit. Et c'est ce fils qui va prolonger l'esprit du père en protégeant les propriétés familiales. Et aujourd'hui, donc, c'est son petit-fils, Jean-Baptiste, avec Fanny, qui poursuivent cette histoire au Barou, notamment avec la création du premier whisky du Vaucluse, élaboré à l'intérieur même du château.
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trio morlaisien revient avec un nouvel extrait de l'album « Tout s'efface ». Dans la chanson « Je veux voler », leur rock noir et intense raconte l'urgence du désir d'évasion.

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1: Bonjour. Arnaud, ma passion, c'est les taureaux. Tous les taureaux. L'amour du taureau. Le taureau Camargue, le taureau espagnol, qu'il soit dans l'arène, dans les champs, dans la rue. Je l'adore dans toutes ses formes.
2: Est-ce que vous vous êtes posé la question pourquoi j'aime le taureau ?
1: Ben, j'y suis venu petit à petit. En fait, mes parents m'ont amené il y a très longtemps dans ma jeunesse dans les arènes de Nîmes. À l'époque encore où on pouvait voir le sixième taureau gratuitement, on ouvrait les portes. Et je me suis pris de passion pour ça. Et petit à petit, j'ai appris ce qui était cet animal. D'abord le taureau espagnol, puis après le taureau Camargue.
2: Qu'est-ce qui représente pour vous le taureau ?
1: Mais la sérénité, la force, et puis cet esprit de combat qu'il a toujours, qui est inné chez lui, et cette résistance qu'il peut avoir partout, contre le climat quand il est dans le champ, mais aussi dans l'arène ou avec les races de terre. Maintenant, le plus grand plaisir est quand même de le voir dans son champ, évoluer dans son territoire, puisque c'est là où on voit qu'il est le plus majestueux.
2: Vous auriez aimé être éleveur de taureaux ?
1: Alors, j'ai approché des éleveurs de taureaux et je sais tellement comme c'est difficile. Sincèrement, je m'en vois pas les capacités. Oui. C'est comme toute passion, on aime s'en approcher le plus près possible. Donc, rêver d'un jour élever des taureaux, bien sûr, mais sincèrement, c'est vraiment vraiment très compliqué.
2: Le taureau, il est fascinant. Alors, il fait peur, il est fascinant. Vous avez lu des livres sur le taureau, parce que dans la mythologie, il y a toujours des bêtes à cornes.
1: Oui, tout à fait. Beaucoup de livres, à la fois sur la course camarguaise, à la fois sur la corrida, mais aussi sur le taureau. Et ce qui est fascinant, c'est tout ce qu'il peut être, lui, dans ce qu'on en fait en tant qu'élevage, et la force qu'il représente. Parce que après, c'est la relation à la fois à la corrida avec la mort, et qui peut gêner, et je l'entends, mais aussi l'agilité qu'on peut retrouver dans la course camarguaise. Il a toutes ses facettes, le taureau.
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3: Bonjour à toutes et tous, Thierry Sagarloïto pour Affaires Classées, le podcast. Nous sommes en juin 1884. Un vieil homme habitant le village souletin d'Escioul est sauvagement assassiné dans une auberge du village voisin de Lannes en Barétous. Qui lui en voulait donc et pourquoi ? Réponse dans un instant.
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3: Au village souletin d'Escioul vivait naguère un certain Joseph Larras. Cet ouvrier d'origine espagnole, âgé de 58 ans, était vaillant, bien que de santé assez faible. Sa sobriété et ses habitudes économes le rendaient, disait-on, à l'abri du besoin. D'origine modeste, Joseph n'hésitait jamais à faire état du fruit de son labeur, des espèces sonnantes et trébuchantes qu'il trimballait fièrement dans sa ceinture. Le soir venu, au troquet du coin, cela devenait même un sujet de plaisanterie. Combien avait-il exactement dans sa poche ? 1600, 1800 francs ? Nul ne savait vraiment. Nous sommes en 1884 et pour l'époque, ce joli pécule a de quoi susciter l'admiration, la jalousie, voire même aiguiser l'appétit de sujets peu fréquentables. Joseph eut un jour le malheur de prêter une somme d'argent à une certaine Madeleine. L'intéressée était connue dans les environs et pour cause. Elle tenait dans le village de Lannes en Barétous un cabaret où les hommes du canton venaient volontiers s'encanailler lorsqu'ils le pouvaient. Des dames de joie y servaient de l'alcool à volonté avant de faire commerce de leur charme. Ladite Madeleine flaira sans peine le pigeon. Malgré son inconduite notoire, elle put approcher Joseph et le convaincre de lui prêter une petite partie de son bas de laine. Les mois passèrent et le brave ouvrier eut toutes les peines du monde à se faire rembourser. Le 1er juin, il finit par se rendre chez sa débitrice, laquelle, pas gênée pour deux sous, le reçut très amicalement en lui offrant à boire et à manger. La nuit suivante s'avéra cauchemardesque pour le pauvre Joseph qui fut pris de fortes douleurs au ventre.
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3: Trois jours durant, Joseph fut contraint de garder le lit, incapable de tenir sur ses deux pieds. Quand son médecin se présenta, il diagnostiqua sans mal une tentative d'empoisonnement. Un crime très en vogue à l'époque. Il lui fallut une bonne semaine pour se rétablir. Une fois remis, le brave ouvrier aurait fort bien pu s'empresser de déposer plainte à la gendarmerie. Sauf que, en agissant ainsi, il risquait de faire une croix sur sa créance. Joseph choisit donc de ne rien dire afin de revenir de plus belle à la charge auprès de la vilaine Madeleine, laquelle ne fut guère rebutée par l'insuccès de son premier essai de l'empoisonner. Excitée par la convoitise du magot de Joseph, elle se décida cette fois à l'assassiner, non sans voler au préalable le pognon avant de faire disparaître sa dépouille. Un projet préparé 13 jours durant. Le 10 juin 1884, comprenant que Joseph rechignait à se présenter au cabaret, Madeleine eut l'idée de solliciter l'aide d'un certain Bidard. Et selon le plan ourdi par la maquerelle du village de Lannes, le Basque devait se rendre au domicile du vieux Larras afin de lui demander un petit service. Bidard, recherchant soi-disant un guide connaissant comme sa poche les routes du royaume d'Espagne, devait accompagner deux dames qui se disaient désireuses de faire un pèlerinage à Saint-Jacques-de-Compostelle. L'idée consistait donc à mettre le marché en main à Joseph. Ah, la belle histoire. Sachant la perversité de sa voisine, Bidard eut un mauvais pressentiment et il se garda bien d'honorer la mission. Deuxième échec pour Madeleine, qui ne songea pas un instant à lâcher prise. Elle revint à la charge le lendemain, mais Bidard ne bougea pas.
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3: Peu importe, le 22 juin, la tenancière de cabaret change son fusil d'épaule. Elle recrute cette fois deux autres acolytes, Thérèse et Jeanne-Marie, qui iront frapper séance tenante à la porte du vieux Larras afin de lui demander de l'aide. Prétextant se rendre demain à Raqqa, les deux dames ont pour mission de convaincre le futur pigeon de leur montrer la route. Moyennant finance, évidemment. Flairant l'entourloupe, Larras refuse. Il profite de cette visite inattendue pour leur demander de passer le mot à Madeleine, qu'elle se dépêche d'éteindre sa dette, sans quoi il n'hésitera pas à la traduire en justice au tribunal d'Oloron. Ne voyant rien venir, l'ouvrier espagnol se présente le lendemain dès 7h chez la Madeleine, laquelle l'envoie promener au motif qu'elle dort et qu'il vaudrait mieux qu'il revienne à 16h. Assuré que Joe Larras se pointera ce soir, la tenancière de cabaret lui prépare cette fois un comité d'accueil plutôt musclé. Elle sollicite une nouvelle fois ses deux complices, Thérèse et Jeanne-Marie, afin qu'elle lui prête main forte. Et le plan fonctionnera à merveille. Tout commence vers 15h30. La fille aînée de Madeleine, postée en sentinelle sur le chemin, court à l'auberge afin de prévenir les trois mégères de l'arrivée imminente du vieil homme. Quelques instants plus tard, Larras frappe à la porte de l'auberge. L'endroit a l'air désert. Il entre. À peine franchit-il le seuil que Madeleine se

0: toutes ses forces avant de s'emparer d'une corde qu'elle a préparée pour l'occasion. Quelques minutes plus tard, le vieux Joseph pousse son dernier souffle. L'horrible Madeleine va enfin pouvoir s'emparer de la fameuse ceinture qui recèle les économies du malheureux. Le fameux magot caché n'était donc pas une légende. La tenancière sans scrupule arrache les liasses de billets. Elle en distribue quelques-uns à ses deux complices. 35 francs pour Thérèse, 25 francs pour Jeanne-Marie et le reste pour Madeleine. Leur bonheur sera pourtant de courte durée car et elle ne l'avait pas prévu. Il y avait un témoin dehors et c'est très gênant. Marc, un domestique trentenaire, a scruté le manège depuis la maison voisine. Il a vu l'arrivée du vieux Larras, il a surtout entendu ses cris et, ne le voyant pas reparaître, il a décidé d'aller jeter un œil dans l'auberge de l'horreur. Madeleine l'accueille, pas gênée pour deux sous. Aucune émotion ne traverse son visage. Marc jette un rapide coup d'œil, sans résultat. Il quitte les lieux, puis fait un rapide tour de maison, quand soudain, il aperçoit par une fenêtre le corps du malheureux gisant au sol d'une chambre du rez-de-chaussée. Le jeune domestique fait part de la macabre découverte à sa maîtresse, laquelle s'empresse d'alerter monsieur le maire. Le soir même, les gendarmes rappliquent à l'auberge de l'âne, suivi du juge de paix et du procureur. La perquisition commence. Elle durera toute la nuit.
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0: Après de longues recherches, on finit par retrouver le cadavre du vieil homme. Il a été enveloppé dans un sac de toile, dissimulé entre le matelas et la paillasse d'un lit où dormait, détail macabre, le plus jeune fils de la maîtresse des lieux. Surprise en quasi flagrant délit, croyez-vous que les trois femmes avoueraient leur forfait? Même pas! Elles commencent par nier effrontément l'assassinat de leur proie, avant de se rejeter mutuellement les responsabilités les unes sur les autres. Les gendarmes n'auront pourtant guère de mal pour les confondre. Les trois mégères n'ont même pas eu le temps de dépenser l'argent qu'elles ont volé et qui traîne dans leur poche. La fouille des lieux livrera un autre indice. L'arsenic utilisé lors de la tentative d'empoisonnement du vieux Jo repose dans une boîte en métal. Détail accablant. Embarrés tous, comme en saoule, l'arrestation des trois mégères criminelles sème l'émoi. On savait certes que Madeleine traînait une sale réputation de mère maquerelle, mais de là à assassiner de sang-froid un vieil homme sans défense parce qu'il a eu le tort de réclamer le remboursement d'un prêt, somme toute modeste, il y a un pas. Voilà 10 ans que Joseph habitait la France. Le décès de son épouse n'a sans doute rien arrangé à son tempérament radin. N'ayant plus de contact avec ses trois enfants, il tuait donc le temps dans les troquets du coin, parlant sans doute beaucoup trop de ses économies planquées dans sa ceinture. Moralité, ton secret est ton sang. Et si tu le partages, tu meurs. Le procès s'ouvre à Pau, devant la cour d'assises des Basses-Pyrénées, en décembre 1884. Verdict, Madeleine finira ses jours en prison, au bagne. Ses deux comparses purgeront, elles, 20 ans au cachot.
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0: Trois mégères dans le box. Nous étions en 1884 sur les hauteurs de Soule et aux confins avec la vallée du Barétous. Je vous propose dans un prochain épisode d'aller dans la cour de l'hôpital de Bayonne un après-midi de mars 1980. Soudainement, en milieu d'après-midi vers 16h, une voiture explose. C'est la voiture du sous-préfet. Pourquoi cette explosion et par qui? Réponse dans un prochain numéro intitulé Cheval de Troie. À bientôt.
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1: J'avoue, j'ai un faible pour les Vosges discrètes. Ce ne sont pas forcément les Vosges célèbres, hein, du côté de Gérardmer, de la Bresse. Ce ne sont pas les Vosges tranquilles, comme j'aime les appeler, du côté de Rambervillers. Ce ne sont pas les Vosges historiques, du côté de Senones ou de Moyenmoutier, ni même la plaine des Vosges, à Vittel, Neufchâteau, Contrex et Ville. Non, les Vosges discrètes, ce sont les Vosges, allez, on va dire entre Remiremont et Plombières, entre le Val d'Ajol et le Saint-Mont. Ici, il y a Éloy, Vecoux, Saint-Amé, Girmont-Val d'Ajol, et c'est d'une grande beauté. Entre forêt fournie, où le sapin commence à abdiquer sa royauté vosgienne au profit des feuillus, on trouve des chênes, des hêtres qui font aussi leur place et leurs longues branches font jouer la lumière sur la route, du côté de la feuillée Dorothée par exemple, avant de découvrir plus loin une carte postale, le Val d'Ajol et son église. Il y a ici le Saint-Mont, lieu mythique dont on dit que les Gaulois avaient fait une forteresse face aux Romains avant que Saint-Romaric n'en fasse une forteresse de la foi. On sent au Saint-Mont, comme à Sion d'ailleurs, de ces forces qui viennent du plus profond de la terre et de l'histoire, qui font vibrer l'âme avant de partir je ne sais où dans les nuées du ciel. Ici, dans les Vosges secrètes, il y a l'élégance toute aristocratique de Remiremont, la ville des femmes, des chanoinesses, ces dames abbesses qui ont tellement imprimé leur marque, notamment l'envie de beauté qu'on retrouve non seulement autour de l'église Saint-Pierre, dans le quartier des chanoinesses, mais aussi partout dans la ville. Ben oui, à Remiremont, les monuments ne sont pas juste utiles, on sent qu'ils ont été faits pour être beaux. Ici, c'est l'antique beauté de Plombières. Plombières, autour de son clocher pointu, dans sa vallée d'histoire, qui se souvient avoir vu passer Voltaire, Beaumarchais, Rabelais, et qui se sent prête à soigner ou même apaiser Juste, qui voudra s'offrir une bulle où on est ici tout à soi. Juste ça, être à soi, c'est si rare. Les Vosges discrètes, c'est un joli chemin découvert au-dessus de Vecoux ou dans la forêt près de Saint-Amé. C'est un rayon de soleil au-dessus de Éloy ou une bonne table au Val d'Ajol. Un moment vosgien est tellement fin bien que je vous souhaite de le découvrir ou d'y revenir.
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2: C'est la Camille Minute, votre chronique de la joie et de la bonne humeur. Aujourd'hui, on va parler des red flags. Alors, c'est quoi un red flag ? Un red flag, c'est littéralement un drapeau rouge. Dans la vraie vie, ça veut dire attention, danger, fuis, cours, ne réponds pas à ce message. Le red flag, c'est le petit signal que ton cerveau voit, mais que ton cœur ignore, en disant « non mais ça va, je gère, on va gérer ». Le red flag, c'est pas encore une catastrophe, c'est l'annonce de la catastrophe. C'est le teaser du film d'horreur. Il dit « je suis pas jaloux ». Par exemple, si le mec il dit « je suis pas jaloux », mais il connaît l'heure de ta dernière connexion avant tout le monde, il est jaloux, ok ? Si elle te dit « ah mais moi je suis très cool », mais qu'elle fouille dans ton téléphone, même quand il est éteint, elle est pas cool. Un red flag, c'est pas un défaut, c'est un avant-goût du problème. C'est quand quelqu'un te dit « ah moi je suis comme ça » et que toi, au lieu de partir, tu réponds « ah bah parfait ah, !» Non, fuis, cours. Bref, les red flags, c'est simple. Si tu te dis « ça va sûrement passer », eh ben ça passera pas. Voilà, c'est aussi simple que ça. Alors maintenant, ce que je vais faire, c'est que je vais vous lister, parce que l'être humain va toujours trop loin, des red flags vraiment exagérés, des red flags qu'on voit sur les réseaux sociaux qui sont vraiment... ça va beaucoup trop loin. Une fois, j'ai vu une vidéo, il y a une nana, elle a sorti. « Moi, j'ai un red flag. Mon red flag ?» C'est les mecs qui tiennent la barre du métro dans le métro. Donc maintenant, en fait, faut choisir entre tomber par terre ou être célibataire. Il y a un mec, il a dit, une fille qui finit son assiette, c'est un red flag. Frérot, elle a juste faim. Hein. C'est pas toxique, c'est la dalle, ça s'appelle. Après, il y a des red flags. Il y a quelqu'un qui a dit, moi, mon red flag, c'est quelqu'un qui met son réveil à 6h du matin, même le week-end. Excuse-le d'être pauvre, hein. Il veut bosser, ce monsieur-là. Il y a quelqu'un qui a dit, voilà, moi, mon red flag, une personne qui aime l'eau plate. Donc en fait, si t'aimes pas les bulles, t'es toxique, quoi, t'es dangereux. J'ai vu aussi, mon red flag, c'est quelqu'un qui répond trop vite au message, ou trop lentement. Le bon timing, c'est jamais bon, quoi. Il y a un mec qui l'a dit, moi, mon red flag, c'est une fille qui dit, on verra. C'est pas un red flag, ça. C'est une promesse honnête. Et j'espère qu'elle le verra pas, le mec. Hein. À ce rythme-là, respirer va devenir un red flag. Bientôt, il aspire par le nez, c'est un red flag. Les gens, ils veulent plus une relation, ils veulent un CV sans défaut. Et même là, ils trouveront un red flag dans la photo. Avant, on cherchait l'amour. Maintenant, on cherche la faute. C'est bien ça le problème.
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3: C'est un événement littéraire dont on vous parle dans Toujours à la page, la sortie du nouveau roman de Marion Fayolle, autrice et illustratrice dromardéchoise, plusieurs fois primée au festival d'Angoulême. Marion Fayolle a rencontré l'année dernière un immense succès avec son premier roman poétique et poignant, Du même bois, dans lequel elle évoquait l'histoire d'une ferme ardéchoise, génération après génération. Petit fruit, c'est le nom de ce second titre, est paru chez Gallimard. Et c'est l'histoire d'une femme à qui, mois après mois, la nature refuse d'offrir un enfant. Tandis qu'elle brasse questionnement, chagrin, culpabilité, son mari reste imperméable à ses émotions. Jusqu'au jour où s'impose chez eux un inconnu, un étranger, un homme qui dit pourtant reconnaître en la femme son amour de jeunesse perdu. D'ailleurs, c'est étrange, ses mains à lui sont de la couleur de la robe de la femme. Et il ne cesse de vouloir la dessiner, la croquer sous tous les angles. En résulte un curieux ballet, un poétique triangle amoureux auquel nous allons assister. Marion Fayolle.
4: Le livre parle en effet du désir d'enfant, même si je pense qu'il parle du désir, du manque, de l'absence, de manière peut-être beaucoup plus large que simplement le manque de l'enfant. En tout cas, cette femme, elle est en proie à une forme d'obsession. Chaque mois, elle a envie d'avoir un bébé dans le ventre et chaque mois, c'est un échec. Et dans son couple vient apparaître une sorte d'étranger. Donc, elle attend un enfant et l'enfant n'arrive pas. Et il y a quelqu'un qui vient se glisser dans leur maison alors même qu'ils essaient de le rejeter. Donc, c'est aussi une sorte d'ambivalence entre ce qu'elle désire et qui vient pas et ce qu'elle rejette et qui vient. Et pour moi, les trois personnages du livre sont tous des personnages qui sont un peu enfermés. Ça m'intéressait d'avoir trois personnages qui finissent par se parler, par quelque chose de commun. Et ce commun, je pense qu'il est à la fois la question de l'obsession et la question de l'absence ou du manque ou du fantasme aussi.
3: Il y a quand même quelque chose d'un peu surnaturel qui relève du conte ou de la poésie dans ce que vous écrivez.
4: Quand j'écris, je me sens proche de la poésie plus que du roman d'une certaine façon. Et c'est très important pour moi que l'espace du livre, comme dans l'espace des dessins, soit pas exactement l'espace de la réalité, en tout cas qu'il y ait toujours une part de symbolique ou de surréalisme qui vienne créer un espace qui est celui du livre et qui est un petit peu à côté du réel pour peut-être être plus réel que le réel. Et c'est important pour moi que mes livres contiennent plusieurs discours, enfin qu'en tout cas on puisse les lire et puis on puisse les relire et puis encore les relire comme s'il y avait plusieurs couches et que le lecteur puisse aussi glisser sa propre voix à l'intérieur de ce que je propose.
3: On ne sait précisément où l'action se déroule, ni à quelle époque, mais comme toujours avec Marion Fayolle, la nature est partout. Elle traverse les personnages et son écriture pose des images, des émotions, un rythme aussi. Elle offre comme un moment en suspens, hors du temps. Marion Fayolle révèle une nouvelle fois que son talent d'écrivaine n'a rien à envier à celui de dessinatrice dans ce Petit Fruit, paru chez Gallimard.
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2: Les petits bonheurs, généralement, ce sont des sourires qui se récoltent tous les jours au hasard des rencontres. Il suffit d'un micro ici, de ne surtout pas prendre de rendez-vous et de ne pas se présenter. Ça marche très bien à Megève, par exemple. Nous sommes donc en Haute-Savoie, sur les hauteurs de Megève, au Mont d'Arbois, pendant que des chevaux sont en train de monter dans une bétaillère.
5: Bonjour.
2: Matin de bonheur, venez vous occuper des bêtes.
5: C'est ça, on vient les mettre au chaud, ouais.
2: Ah, c'est-à-dire que là, ils quittent la montagne?
5: Ouais, ce coup-ci, ouais, c'est bon. Ce coup-ci, on va les ramener, on va les mettre en pension pour cet hiver, ouais. Ils ont passé tout l'été en montagne, donc ce coup-ci, ça y est. Ils vont aller se mettre au chaud pour l'hiver.
2: Ah oui, ils font toute la saison, là, ici?
5: Ouais, ceux-là, ils font toute la saison ici. Il y en a qui sont là pour la monte, il y en a qui sont là pour l'attelage, et puis vu que nous, on élevage, il y en a, ils sont juste là pour grandir.
2: Vous, c'est pas juste un loisir, c'est votre métier?
5: Ouais, moi, c'est mon métier, ouais. Je suis cocher palefrenier, ouais.
2: Quand vous dites pour l'attelage, c'est les calèches qu'on peut voir à Megève, par exemple?
5: Exactement, c'est ça.
2: Donc, les chevaux, quand ils sont pas attelés, on les voit ici, sur les hauteurs de Megève?
5: Ouais, c'est ça. Nous, on en a à l'Alpette, comme là en face, en haut de la côte 2000. On en a aussi au Mont d'Arbois, là, juste derrière. Et puis, après, au fur et à mesure de la saison, on les fait descendre petit à petit. Puis là, ils atteignent leur point le plus bas sur Megève. Puis après, on les change de département. Et puis voilà.
2: Donc là, ils montent dans le bus.
5: C'est ça, ouais. Ils montent dans le bus. Là, je vais en mettre 4. Là, après, j'ai mon patron qui va arriver. Il va prendre le reste. Et puis après, on va prendre un camion et une remorque. Puis on y charge tout dedans. Puis lui, il part cet après-midi.
2: Et là, ils partent où, hein, en résidence d'hiver?
5: Ils partent dans l'Allier, ceux-là. Ils partent dans l'Allier. Ils ont des gros champs de plusieurs hectares où c'est qu'ils ont du foin, des abris pour eux, de l'eau à volonté. Puis voilà.
2: L'Allier, donc en Auvergne, si je ne m'abuse, il fait pas beaucoup plus chaud qu'ici l'hiver.
5: Non, il fait pas beaucoup plus chaud, mais par contre, ils auront plus d'herbe qu'ici, on va dire. Ils auront moins de neige, ils auront un peu plus de foin, un peu plus d'eau, parce que nous, ici, c'est qu'on est tout de suite dans la neige, et puis nous, on n'a pas assez de foin pour tous les nourrir l'hiver, donc on préfère les mettre en pension. C'est beaucoup plus agréable pour eux. Puis pour nous, l'hiver, on a déjà bien assez de boulot comme ça, donc au moins, ils sont un peu tranquilles aussi de leur côté.
2: Alors justement, vous faites quoi l'hiver si vous avez plus de chevaux?
5: Alors, c'est pas qu'on en a plus, c'est qu'on en a moins. Toute la partie élevage, en fait, part tout en pension, et en fait, l'hiver, nous, on fait énormément de calèches sur Megève. On a des grosses calèches qui montent jusqu'à 12 personnes. C'est qu'on fait les fondus en calèche en soirée ou le midi, et on fait juste des balades en calèche.
2: Bon, vous, j'imagine que le cheval, c'est une passion, on fait pas ce métier-là par hasard.
5: Mon grand-père était déjà éleveur de chevaux. Là, maintenant, je bosse chez un ami de mon grand-père. Puis voilà, après, on fait ça par passion. De toute façon, c'est pas par l'argent qu'on va le faire, hein, comme dans tout métier agricole.
2: Même à Megève.
5: Même à Megève, l'agricole, ça reste l'agricole, à Megève ou pas.
2: Je peux vous demander votre prénom?
5: Moi, c'est Mathieu, moi.
2: Et c'est quoi le dernier petit bonheur de Mathieu, s'il vous plaît?
5: Mon dernier petit bonheur, c'est d'avoir fait un galop sur les crêtes de la côte 2000 en plein été avec le soleil couchant. Et ça, je pense que je m'en souviendrai jusqu'à ma mort.
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1: Quand j'ai téléphoné à mes enfants, ils me font « Oui, t'as gagné, mais t'es pas dans le fauteuil rouge. » Mais je dis « Si, je suis dans le fauteuil rouge. »
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1: Bonjour, je m'appelle Isabelle Desmoulières, j'habite Savonnières et je suis une fan de jeux télé. Je suis professeure de français dans un lycée tourangeau. Alors j'ai toujours aimé regarder les jeux télé, notamment Nagui.
3: Bonjour.
1: C'était quand même, je pense, mon jeu de prédilection. Et autrement, je regardais Pyramide avec Patrice Lafont, j'aimais beaucoup.
4: Ne changeons rien à cette formule magique et jouons tout de suite à Pyramide.
1: En général, des jeux de culture générale et des jeux de lettres. J'étais une fan du Trivial Pursuit, la première édition, je la connaissais quasiment par cœur. Donc oui, j'ai toujours aimé ça.
5: Ça a été quoi le déclic pour vous dire un jour, je vais m'inscrire et surtout comment ça se passe, comment on se porte candidat?
1: C'est un malentendu. En fait, je venais d'être opérée et j'ai fait un test sans comprendre que j'étais en train de faire le test de culture générale pour être inscrite à Tout le monde veut prendre sa place. Je suis même pas sûre de vouloir y aller parce que je me disais je vais être trop stressée. Et je crois que j'ai été rappelée après, 3 semaines après. Et donc, je suis passée pour la première fois avec Nagui où j'ai été challenger. Et en fait, ils m'ont rappelé 2 ans après. Est-ce que ça vous branche? Et mon beau-fils, en fait, il se souvenait du beau cadeau qu'on avait eu, à savoir un séjour au ski. Allez, Isabelle, tu nous gagne un séjour au ski. Travailler, mais peut-être 15 heures pour réviser. J'ai bachoté, j'en avais gratté des pages et des pages.
5: Qu'est-ce que ça a fait de vous voir à la télé?
1: On est hyper étonnés, surtout qu'avec le stress, ça déforme un tout petit peu les traits. Ils vous maquillent énormément, donc ça lisse la peau, mais de fou.
5: Alors oui, un petit peu de stress, forcément, mais avec de la discipline, de la stratégie et une bonne étoile, Isabelle a quand même décroché de sacrés cadeaux.
1: Un super ordi, 10 800 euros. Ils envoient bel et bien, il faut bien le préciser. Après, également, j'ai gagné à tout le monde à son mot à dire. Il y a moins de 6 mois et j'ai gagné 12 500 euros.
5: Et les plateaux télé lui ont donné envie d'écrire un livre.
1: En fait, moi, j'ai regardé en tant que spectatrice, mais je n'ai pas été la seule. Et c'est là que j'ai découvert des personnes qu'on peut appeler des haters, des détracteurs. Et ça a été le point de départ de réfléchir à quelle pouvait être la vie de ces haters, comment ils s'occupaient. Et donc, je leur ai inventé un quotidien.
5: Ami éditeur, le manuscrit est fini. À vous peut-être de le faire vivre. Isabelle est ouverte aux propositions. Mais avant ça, un conseil.
1: C'est le sourire, mais le sourire visuellement.
5: Et écoutez, ça fonctionne. Isabelle a gagné cet été un VTT au Blind Test d'ICI Touraine.
1: Un plaisir à être là et un plaisir à jouer.
6: Merci, je suis trop contente. Merci ICI Touraine.
1: Après, quand on gagne, c'est encore mieux.
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7: Bonjour Serge Pagali.
8: Eh bien, monsieur Thomas, j'ai envie de dire bonjour et Dauphinois, bien le bonjour également.
7: Alors,
8: voilà.
7: Pour ce Dauphiné Tour, où est-ce qu'on part aujourd'hui?
8: Oh, vous allez voir, on va pas partir très loin, ça va vous surprendre. Aujourd'hui, allons nous promener dans la grande agglomération grenobloise. Oui. Saint-Égrève.
7: Ah, je connais bien.
8: Ben justement, taisez-vous, ne dites rien, dites pas de bêtises, s'il vous plaît. Admettez qu'on a beaucoup battu la campagne ces derniers temps, alors qu'elle nous avait pas fait grand-chose, cette pauvre campagne. Non. Mais on l'a bas. Alors hop, c'est la journée urbaine. Plusieurs raisons nous font venir dans cette ville iséroise. Bon, la première, vous alliez le dire, bien évidemment, maintenant les gens vont le savoir, c'est que c'est là où demeure Monsieur Thomas.
7: Eh oui.
8: C'est votre ville, vous êtes né là-bas?
7: Non. Non, mais j'y habite depuis
8: un petit moment. Vous êtes né en Allemagne, vous?
7: Non plus.
8: Bon, d'accord. Monsieur Thomas, qui, bien sûr, connaît le nom des habitants des lieux. Alors, pas tous les noms propres, mais...
7: Non.
8: Donc, ce sont les...
7: Saint-Égrévois et les Saint-Égrévoises.
8: Bravo, eh bien voilà, tout le monde ne le sait pas forcément. Et non, Saint-Égrivoise.
7: Non.
8: Bien évidemment, ça n'est pas le genre du coin. Enfin, à moins que vous ayez quelques noms à me citer.
7: Non.
8: Restons-en là. Faut pas qu'on passe un quart d'heure. Mais nous sommes aussi à Saint-Égrève parce que c'est la ville qui a reçu en 2021 le label Ville Internet 5 @. Ah, j'ai découvert ça. Le niveau le plus élevé dans la classification d'ailleurs même des villes qui s'engagent dans le développement du numérique local. Bon, comme disait mon grand-père, qui n'utilisait pas Internet, pourtant on reste sur le cul. C'est une formule qu'il avait comme ça. Vous le saviez, ça, bien
7: oui,
8: évidemment.
7: Ça...
8: Vous savez tout de votre ville. C'est parce que tous les gens savent forcément tout de leur ville. Hein. Bon. Saint-Égrève aurait donc un petit côté, on va dire, Silicon Valley, bien sûr. Hein, on va dire un petit côté comme ça, mais sans silicone. Évidemment, les belles femmes saint-égrévoises n'ont pas besoin de ça. À moins que vous ayez quelques noms également à nous fournir.
7: Non, plus,
8: vous n'avez aucun nom, en fait. Vous habitez Saint-Grève, mais vous connaissez personne.
7: Je ne dirai rien.
8: Voilà, plutôt vous les connaissez toutes, mais vous ne dites rien. C'est tout à votre honneur. Ça n'est pas fini. La ville de M. Thomas a été également labellisée 3 fleurs au concours national des villes fleuries. Vous le saviez également, mais c'est extraordinaire. Comme disait ma grand-mère, cette fois-ci, pour changer un peu, on se retrouve comme deux ronds de flanc, elle disait l'expression.
7: D'accord.
8: Comme deux ronds de flanc, vous ne savez pas. Voilà. 5 pour le net, 3 pour les fleurs. Écoutez, on attend avec impatience le chiffre qui va suivre. Hein. Je ne sais pas, il va bien y avoir un label inconnu et donc nouveau. Je ne sais pas, moi, la ville où il y a le plus de chauves, par exemple, un truc comme ça. Non, vous n'avez pas, vous n'avez pas non, faut dire non plus. Bon, le label 6 boule à 0, vous voyez, un truc comme ça. 6 boule à Z, je lance un truc, le label 6 boule à Z. Bon. Le plus, enfin bref, bon, écoutez, mais je ne voudrais pas passer sous silence également que Saint-Égret fait partie d'ailleurs de la ZNIEF. Ah, je vous ai piégé quand même, qui m'est particulièrement cher. Alors, vous savez pas ce qu'elle a, Snieff.
7: Ça me parle pas.
8: Alors, c'est pas une jeune femme qui s'appelle Josiane Snieff, c'est pas ça du tout. C'est la zone naturelle et d'intérêt écologique, faunistique et floristique. Ah, oui, vous savez.
7: À vos souhaits,
8: je voudrais appuyer un truc con, hein. Zone naturelle d'intérêt. Voilà, bon. Alors, étant moi-même très proche de la faune et de la flore, surtout de la faune, vous allez me dire, mais de la flore particulièrement, de notre beau Dauphiné, je suis très attaché donc au parc naturel régional de Chartreuse.
7: Oui.
8: En fait, Chartreuse, dernier mot de cette phrase justifie amplement, lui tout seul d'ailleurs, mon engouement pour cette partie de notre département. J'ai envie de... Vous savez, je vais vous dire un truc, on a fait un quart d'heure, on a fait trop long, donc je vais vous dire, vive le Dauphiné, vive Saint-Ingrève, et tous ensemble on va se dire, on n'est pas des... Quand même.
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10: Complètement gaga avec Olivier Glin. Alors bonjour Olivier, on parle d'eau aujourd'hui ?
9: Vouille, sagassouille. Bonjour les amis, aujourd'hui on va voir des mots qu'on ne trouve nulle part ailleurs. Chez nous, dans le Parler Gaga, on a des termes pour tout. Et pour patauger dans l'eau ou la gadoue, on n'a pas un mot, mais 3. Bassouiller, gabouiller et gassouiller. Oui, 3 verbes pour exprimer le bonheur de tripoter de la flotte ou de barboter dans la boue liquide. Et comme on est généreux hein, quand même, on ne s'est pas arrêté là. On a même des noms qui vont avec. On appelle ça des déverbaux, car ces noms viennent des verbes. On a la bassouille, la gassouille et la gabouille. Ces mots sont employés dans la Loire, mais également dans le Lyonnais et le Beaujolais, et puis de façon plus générale dans une bonne partie de la région Rhône-Alpes. Voici une maxime qui nous est donnée par Jean-Baptiste Martin. T'as beau gabouiller la bassouille, t'en feras pas rien des œufs à la neige. La plupart du temps, c'est juste remuer l'eau, éclabousser, patauger. Bref, faire ce que les mamans, elles y trouvent à redire quand les enfants reviennent avec le pantalon trempé. Et s'il y a des gens qui aiment bien gassouiller, ce sont bien les enfants. Les matrues, il n'y a pas besoin de faire grand-chose pour leur faire plaisir. Tu sors une petite bassine, tu mets un peu d'eau au fond et c'est parti pour la gassouille. C'est que ça peut gassouiller jusqu'à l'évaporation totale. La gassouille, c'est révélateur de la personnalité profonde des gens. Hein. Comme le dit l'adage, dans la gassouille, il y a deux sortes de gens. Ceux et ceux qui y tombent et ceux et celles qui t'y poussent. Bon, la nage n'existait pas hein, jusqu'à aujourd'hui, mais mieux vaut tard que jamais. Ou alors celui-ci, d'adage. Quand t'as les pieds dans la gabouille, c'est pas le moment de chercher tes pantoufles. Et oui, chez nous, la gassouille, c'est souvent un souvenir d'enfance. Mais entre nous, on est tous encore un peu des garagnas. Hein. On y aime bien parfois encore. Quel plaisir de gassouiller un peu.
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1: Saviez-vous qu'en France, une grande partie des voitures de police que vous voyez dans les séries n'ont jamais arrêté personne? Non, non, elles viennent parfois d'un hangar très discret en Alsace. Oui, oui, ici, entre deux zones industrielles, on fabrique l'illusion du cinéma avec plus de 90 000 objets différents. Aujourd'hui, je teste pour vous Ciné-Régie à Geispolsheim. Nous sommes dans une zone d'activité en périphérie de la ville. Assez classique, hein. Sauf que sur le parking, on peut apercevoir plusieurs voitures de police qui attendent tranquillement. Intriguant, hein. Et là-bas, j'y retrouve Mickaël. C'est le directeur fondateur de Ciné-Régie. C'est une compagnie d'ici, hein, qui propose à la location des uniformes, des costumes, des véhicules, des armes et même de la décoration pour le cinéma et la télévision. Mickaël m'accueille avec un super sourire et une phrase plutôt rassurante. Tu verras, ici, tout est faux, mais tout doit paraître vrai. Et il n'a pas tort, hein. En poussant la porte de l'immense hangar, je comprends que je viens d'entrer dans un monde littéralement parallèle où se mêlent des uniformes à perte de vue. Police nationale, gendarmerie, pompiers, militaires, chaque uniforme correspond à une époque précise. Une couture, un écusson, une nuance de bleu, tout compte parce qu'un détail faux peut ruiner littéralement la crédibilité d'une scène. Alors comme le veut la chronique, j'ai évidemment tenté d'en porter un, mais je découvre immédiatement un problème. Oui, marcher avec assurance quand on porte un uniforme officiel, ça ne s'improvise pas. Non, je ressemblais davantage à un agent de sécurité un peu paumé plutôt qu'au commissaire Boulin, si vous voyez ce que je vais dire. On poursuit en changement littéralement d'ambiance, hein. Place aux fusils, aux flingues et autres lance-roquettes. Méga impressionnant. Mais Mickaël insiste, hein. Toutes les armes sont neutralisées ou adaptées pour le cinéma. Ah oui, ici on rigole pas avec la sécurité, hein. Elle est maximale pour une illusion absolument totale. Et je vous le confirme, ici, on n'est pas avec des petits jojos en plastoc. Non. Et Mickaël a déjà fourni des tournages de films assez balèzes, hein. Si je vous dis Fury avec Brad Pitt ou encore Sherlock Holmes avec Robert Downey Jr. Et même le film Les Rivières Pourpres. La classe quand même, hein. Ciné-Régie peut même livrer ses véhicules et ses équipements sur des tournages partout en France et même en Europe. Alors je vous laisse imaginer la scène, hein. Lorsqu'il y a un contrôle routier disons banal, la tête de l'agent quand il réalise que le véhicule de police n'est pas un officiel et qu'à l'intérieur on y trouve un bazooka, 10 mitraillettes et 12 fusils à pompe. Et heureusement, hein, avec l'attestation très spéciale que présente Mickaël, tout est réglé, hein. Mais il faut le dire, la scène reste quand même très cocasse. Comme quoi, à Geispolsheim, on peut vivre un polar sans même commettre de délit.
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2: Magali, taxi TPMR à Limoges.
3: Les Limousins sont formidables. Stéphane Pigato.
2: J'ai fait des études en sanitaire et sociale. C'était le métier de ma maman, qui était aide à domicile. Quand j'ai eu l'âge de travailler, j'ai fait des remplacements avec elle les étés. Je travaille pendant mes études, je fais mes études, j'ai des examens. Et puis, j'ai travaillé dans des hôpitaux, des maisons de retraite, à domicile. J'ai fait mes premières expériences professionnelles aussi à domicile. Et c'était juste parfait, en fait. J'aimais être avec les personnes âgées, j'étais là pour elles, dans leur quotidien. Donc, moi, ça m'allait.
4: D'accord, jusqu'à 25 ans, vous faites ça? Et qu'est-ce qui fait changer le parcours finalement de vie?
2: C'était pas des CDI en fait, donc j'étais à durée déterminée, donc il fallait que je trouve quand même à un moment donné un travail qui allait m'aider à vivre pour le reste de la vie.
4: Vous avez déjà des enfants à cette époque ou
2: pas? Ah non, du tout.
4: Non.
2: Du tout. Mais j'envisageais, il fallait que j'envisage un métier qui allait m'aider à construire une vie. Et j'ai accepté en fait une nouvelle formation qui n'était pas du tout dans le même domaine parce que c'était parti dans l'industrie électronique.
4: D'accord, oui, vous changez complètement de...
2: Complètement.
4: Qu'est-ce qui vous plaisait là-dedans? C'était le hasard ou c'était...
2: Ah, ça a été le hasard, en fait. C'est le métier qui m'a trouvé. J'ai suivi une formation, j'ai eu les examens, j'ai fait de l'apprentissage. Et après, du coup, j'ai travaillé 20 ans avec eux. Je fabriquais des cartes électroniques. C'était moi qui les fabriquais. J'étais sur la chaîne, sur des machines.
4: Et alors là, qu'est-ce que vous vous dites? Parce que c'est pas du tout dans ce que vous vouliez faire, l'aide à la personne, et puis on se retrouve à travailler à l'usine, à la chaîne.
2: Non, mais l'électronique est très intéressant, donc ça m'a comblé pendant pendant 20 ans.
4: D'accord, oui, ça vous a pas. Le changement n'a pas été si brutal que ça,
2: non.
4: Finalement.
2: Non, non. J'ai comblé pendant ces années-là en faisant de l'associatif, lié à mes enfants, dans le sport.
4: Et comment arrive ce second changement ?
2: J'en avais pas marre de l'usine, c'est les maladies professionnelles qui m'ont amené là.
4: C'est des circonstances de vie qui font que finalement vous changez, quoi.
2: C'est ça.
4: Et qu'est-ce qui se passe à ce moment-là ? Dans la tête de Magali, qui a un métier visiblement qui lui plaît,
2: oui.
4: Dans l'électronique, et qui se dit, va falloir changer.
2: C'était la santé d'abord, donc il a fallu rebondir et trouver un nouveau métier. Je suis forcément revenue sur l'aide à la personne. C'était d'abord l'aide à domicile, après le transport. J'ai essayé d'allier les deux et le transport de personnes à mobilité réduite est arrivé.
4: Et puis arrive donc le transport, le taxi, ce que vous faites aujourd'hui. Ça c'est pareil, c'est pas forcément une évidence de se dire je vais devenir taxi. Comment ça arrive dans votre vie ?
2: C'était la meilleure solution pour pouvoir allier les deux. Donc je suis devenue taxi de Limoges. Un collègue m'a dit que ce métier m'allait comme un gant, donc c'est un beau compliment, on continue. Parce que le transport de personnes en fauteuil, c'est quand même bien particulier. On n'amène pas des gens que d'un point A à un point B. On rentre dans leur domicile, on les aide à se préparer, à pouvoir monter dans notre véhicule. Et à l'arrivée, c'est la même chose. Il faut les aider.
4: Et qu'est-ce qui vous plaît le plus dans ce métier aujourd'hui ?
2: Bah, c'est le fait d'être présent, d'être utile pour eux et de les aider à vivre normalement.
4: Mais qu'est-ce que ça change finalement par rapport à un taxi normal ?
2: On est bien plus utile dans leur vie en fait. On leur permet vraiment des choses qu'ils ne pourraient pas faire si on n'était pas là.
4: Et aujourd'hui, vous êtes heureuse comme ça ?
2: Très, je ne changerai rien. Il va falloir qu'ils me supportent encore longtemps.
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6: Archimède, les planches.
7: J'entends vivre les pieds au plancher.
6: Deux fois nommé aux victoires de la musique, le groupe Archimède, emmené par les frères Nicolas et Frédéric Boinard. Archimède nous livre un son pop-rock aux sonorités britanniques avec des textes en français et des refrains entraînants. C'est...

0: C'était Archimède.
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3: L'Élastique à musique, une association fondée en 1980 qui propose des ateliers et des cours de musique pour tous les niveaux au Mans. L'association vient de faire sa rentrée et bonne nouvelle, il est encore possible de s'y inscrire. Mais comment ça fonctionne? Quels instruments peut-on essayer? Bougez pas, j'ai testé pour vous l'Élastique à musique. Et direction le 14 rue du Père Mersenne, devant un bâtiment blanc et vitré. Comme indice, un panneau avec une grande note de musique, il y est écrit l'Élastique à musique. J'ouvre la porte et rentre à l'intérieur.
4: Bonjour, bienvenue
5: à l'Élastique à musique.
3: Pour m'y accueillir, Nathalie, directrice des lieux, Florence, coordinatrice pédagogique, et Gabriel, professeur de piano et de MAO, musique assistée par ordinateur, des instruments qui figurent parmi la liste des nombreux autres proposés.
6: Oui, il y a une grande variété. On a des cours assez classiques, piano, guitare, basse, batterie, violon, trombone, saxophone, trompette.
3: Et bien d'autres. Cette diversité, c'est une grande force parce que l'équipe pédagogique met en place des projets communs entre tous les élèves. Il y a même des ateliers pour le chant, si vous voulez devenir la prochaine Céline Dion. Au total, 15 professeurs pour des cours soit particuliers, soit collectifs.
6: Oui, donc l'idée quand on fait de la musique, c'est de ne pas s'enfermer tout seul avec soi-même ou qu'avec son professeur, c'est de pouvoir échanger avec d'autres personnes.
3: Et donc une vie associative dans laquelle s'impliquer, avec des différences de niveau, bien sûr, mais qui sont aussi une manière enrichissante d'apprendre. Surtout que Gabriel et les différents professeurs font les choses petit à petit.
7: Donc le premier cours, c'est une rencontre, on fait le point sur le niveau. Généralement, je demande toujours de jouer un petit quelque chose pour ceux qui ont déjà un petit bagage, ça me permet un peu de situer là où l'élève en est.
3: Alors nous aussi, testons notre niveau. On démarre avec le piano. Bon, ok, je rigole. Ça, c'était plutôt Gabriel. Voici la réalité. Deuxième étape, la batterie. C'est pas mieux. Alors, le troisième test, le plus dur, la trompette. Désolé pour vos oreilles, clairement il va falloir que je m'inscrive parce que c'est la catastrophe. D'ailleurs, grande nouveauté plutôt pratique pour vos enfants de 7 à 10 ans, il y a la mise en place d'un atelier découverte pour venir justement tester les instruments. Les enfants sont répartis en 3 groupes, échangent à chaque trimestre. Le premier groupe, piano-voix, le deuxième, batterie-percussion MAO, et le troisième, les cordes, guitare ou encore violon. Ça leur permet de choisir plus facilement l'année suivante et ça évite aux parents d'acheter un instrument pour rien. Ça, c'est plutôt pas mal parce que ça représente malgré tout un budget. L'Élastique à musique, c'est testé et approuvé par ici Mène.
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1: Jolie bouteille, sacrée bouteille, veux-tu me laisser tranquille?
2: Je veux une petite révolution est en train de se jouer et elle ne pèse pas bien lourd. Juste 55 grammes. 55 grammes en moins par bouteille, autant dire même pas le poids du cassis que l'on met dans un kir royal.
3: Tu bois des kirs, toi ?
2: Bah oui, je bois des kirs avec modération, bien sûr. Mais revenons à notre bouteille. 55 grammes en moins, je disais.
4: Elle est légère, légère.
2: Ce régime minceur pourrait bien alléger sérieusement le bilan carbone de toute la filière, racontent nos confrères de Lyon Républicaine. Testé par les caves de Bailly-la-Pierre à Saint-Brie et conçu par Veralia, le géant européen du verre, cette nouvelle bouteille passe de 775 à 720 grammes. Visuellement, rien ne change. À l'œil nu ou en main, on n'y voit que du feu. Mais derrière cet allègement invisible se cache un vrai coup de pouce pour la planète.
5: Eh bien, c'est une merveilleuse invention,
6: Merveilleuse invention.
2: Car aujourd'hui, le gros problème environnemental du vin, c'est la bouteille. Produire du verre, ça chauffe fort, des fours à 1800 degrés et beaucoup d'énergie. Alors forcément, chaque gramme économisé, c'est du CO2 en moins dans l'air. À grande échelle, le calcul est vite fait. 1 million de bouteilles allégées, c'est 18 tonnes de CO2 économisées.
7: Tu sens l'impact là ? Ah oui, je sens l'impact.
2: Un gros impact, hein, mais il a fallu 2 ans de tests, de modélisation et d'essais en conditions réelles. Eh oui, encore raté. La bouteille devait tenir le choc, supporter la pression, le transport, le vieillissement en cave. Et les gens qui font de la musique avec. Maintenant, la transition va se faire en douceur. Chez Bailly-la-Pierre, cette démarche s'inscrit naturellement dans une philosophie déjà bien ancrée, stocker, produire et avancer pas à pas vers un crément plus éco-responsable.
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8: Moi, le plus dur à écrire en mots, c'est concessionnellement.
9: J'ai pas compris. Tu peux m'expliquer ? On a tous rien compris.
8: Concessionnellement.
10: Bah moi, c'est aucun mot, sauf ceux où il y a 3-2 lettres qui sont pareilles. Mais sinon, j'ai aucune difficulté sur les mots.
11: Bah, moi aussi, je suis d'accord. Je dirais anticonstitutionnellement, parce que c'est le mot le plus long de la langue française. Et puis, en plus, c'est plus difficile que intergouvernementalisation.
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12: Bonjour, je suis Romain, je suis dans la région girondine depuis 5 ans maintenant avec ma femme Gaëlle.
13: 9 secondes plus rapide que l'an dernier.
14: Oui, ça va bien, c'est le matos.
12: Bienvenue à la station, ici on vous accueille toujours avec du sport à la télé.
14: Allez, il va être intéressant de voir le temps.
12: Et vraiment quand on a une saturation de sport, on bascule sur de la musique.
15: Le scorpion stylo Vénus, c'est pas ce qui réveille le matin.
12: Mais bon, c'est l'amour.
15: L'amour du travail.
12: Exactement.
15: Nous sommes dans une station-service à Tauriac, mais vous l'aurez compris, ici on ne vend pas que du carburant, ce que viennent chercher les clients est parfois gratuit. Il s'agit de liens sociaux, sauf que depuis quelques semaines, les conversations se focalisent sur la flambée des prix de l'essence et du diesel.
12: Alors c'est vrai, au tout début du conflit, quand les gens se sont inquiétés, j'ai eu une fréquentation accrue. Après, les gens sont vraiment inquiets dans le sens voilà, de la géopolitique, de leur pouvoir d'achat et tout ça. Mais après, ils se sont résignés malheureusement à ça, quoi.
15: Expliquez-moi vos tarifs, comment vous les calculez et qui vous les impose?
12: Je suis indépendant quand même, donc ça veut dire que mon carburant, je l'achète, on me le délivre pas. J'ai un prix au mètre cube, que après je déduis forcément au litre. J'applique une marge de 0,10% par litre de carburant, plus la TVA évidemment, et ça donne ce tarif-là.
15: Qu'est-ce que vous en pensez de cette flambée des prix du pétrole et du carburant ?
12: On ne l'achète pas le jour pour le jour, donc j'imagine qu'il y avait des réserves avant de dire que tout augmente. J'imagine que quand ils ont acheté à bas prix, ils auraient pu continuer à avoir le tarif de carburant moins cher. Il y a quelqu'un qui gagne au change et c'est pas nous, quoi.
15: Est-ce que le distributeur, que vous êtes le professionnel, mais aussi le particulier, doit faire le dos rond ?
12: Il faut vivre avec. J'ose espérer que les choses vont bouger, quoi.
15: Alors la chance que vous avez, c'est que vous distribuez du carburant, mais pas que.
12: Alors c'est vrai que quand j'ai acheté, il y avait simplement donc la laverie... que vous voyez là-bas au fond, le bar qui fonctionnait à moitié, et donc les pompes à carburant. Fort de mon expérience et de mes diplômes dans la restauration, dans la cuisine, j'ai créé une cuisine où vraiment les gens s'y sentent bien. J'imagine qu'ils oublient un petit peu les tracas du quotidien chez moi. Donc on peut y manger, on peut y boire des coups, on peut jouer, on peut faire à peu près tout.
15: Quel est le top 3 des demandes de vos clients? En premier, le carburant?
12: Mon volume, forcément, c'est le carburant. Après, ça va être les cigarettes. Et puis après, c'est vraiment tout le reste.
15: On va rentrer dans la partie bar, dépôt de pain, bar tabac. Et c'est là où tous les jours, des habitants de cette commune, et pas que d'ailleurs, viennent discuter. C'est leur premier bonjour du matin ici.
12: 7h05, j'ai déjà mes premiers clients au café. Donc forcément des gens qui vont travailler. Puis on échange sur tout et rien en même temps. Et je pense que je suis un peu le confident, le psychiatre du quartier. Parce que voilà, ça, les gens se confient pas mal à moi et c'est plutôt plaisant.
15: En tout cas, ici à Tauriac, on parle de l'augmentation des prix et de la crise au Moyen-Orient. Mais à la fin, fondamentalement, les choses restent les mêmes. Les clients fidèles continuent à faire confiance à Romain et à acheter leur carburant dans cette station reprise par Romain il y a 2 ans.

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1: Aujourd'hui, on s'offre une balade à Cap-Breton où histoire, nature et patrimoine se rejoignent, la maison de l'oralité. Notre guide, Véronique Gabaud, responsable du pôle culture de la ville de Cap-Breton.
2: Cette maison, en fait, c'est une des rares traces de l'époque du Moyen-Âge à Cap-Breton, avec la maison du Rey, la maison du Roi. On a voulu préserver ce bâtiment en 2013. La ville a choisi de dédier ce lieu à l'histoire de la ville. Et puis, il y a une autre spécificité à Cap-Breton, c'est que depuis 35 ans, on organise un festival du conte. Et puis, surtout, à Cap-Breton, il y a plein de légendes, certainement dues au fait que Cap-Breton soit un port et qu'il y a eu beaucoup d'histoires maritimes. À Cap-Breton, on aime parler. Et du coup, on a un pôle dédié aux arts de la parole et du récit. Et cette maison de l'oralité, on y propose des accueils en résidence d'artistes qui viennent à Cap-Breton pour créer des spectacles. Et on a aussi pas mal d'actions culturelles, de médiation, pour faire découvrir l'art du récit, l'art du conte à tout public.
1: Est-ce que quand on visite la maison de l'oralité, on a accès à des histoires, des contes ?
2: On découvre l'histoire de Cap-Breton, mais au fil de la visite, il y a parfois des podcasts qu'on peut écouter, issus notamment de ces fameux projets de médiation. On a eu un projet avec des scolaires qui s'appelle Bestiaire du Gouffre. Donc c'est un bestiaire imaginaire autour de ce fabuleux canyon sous-marin. On a aussi un podcast sur la légende de la Tourelle. La Tourelle, c'est une tradition à Cap-Breton. On se retrouve le soir du 24 décembre autour d'un grand feu. Mais quelle est l'origine de cette tradition ? Ben justement, on est allé à la rencontre des habitants. On a essayé de comprendre d'où ça venait et puis surtout comment ils la vivent. Donc, on peut écouter tous ces témoignages. Et au mois de mai, à la période du festival, on a toujours une exposition temporaire qui fait le lien avec le Festival du Conte. Et cette année, ça s'appellera Radio Estacade. Parce que ici, on aime bien les rumeurs dans la ville et les légendes, comme je le disais. Donc, on aura une installation qui nous raconte justement ce patrimoine maritime, la vie des pêcheurs, la vie des habitants et leur attachement au port. Mais c'est élargi aussi au patrimoine naturel.

0: et immatériel. Donc, immatériel, vous l'avez compris, c'est un peu l'oralité et les légendes. Et puis, naturel, ben, bien sûr, on parle des traditions de Cap-Breton, de la forêt landaise, du gouffre. C'est un lieu, en fait, qui permet de comprendre l'évolution de la ville, comment elle s'est construite et ce qui est important aussi pour ses habitants.
1: La maison de l'oralité est ouverte gratuitement toute l'année. 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
3: Tous les jeudis, vous partagez avec nous un lieu de Provence. Et ce matin, vous allez nous faire découvrir une source.
4: Eh ben non.
3: Ah bon?
4: Non.
3: Mais qu'est-ce que vous m'avez écrit alors?
4: Ben, c'est faux. Sur le coup, je voulais, puis après je me suis dit non, une source, ça se dit pas.
3: Vous faites un peu comme vous voulez.
4: Exactement. Non, ça se dit pas une source. Alors c'est pas moi qui le dis, c'est l'île des Bellons dans le château de ma mère. Voilà. Mais je vais quand même vous parler de source à travers ces gentils Manon. Oui. Hier, vous vous rappelez, je vous ai parlé d'expression patin couffin, qu'on emploie dans le sandwich, etc. Et j'ai mentionné l'expression et le con de Manon. Et pour n'offenser personne, j'ai dit ne le prenez pas pour vous les Manon, c'est juste une expression. Et j'ai ajouté on vous aime d'amour. Ok. Problème, c'est qu'à peine ma chronique finie, ma chérie m'a demandé c'est qui cette Manon que tu d'amour. Alors, c'est vrai. Alors je lui ai dit, mais personne, c'est une expression. Et elle me dit, mais pourquoi tu me dis que tu l'aimes d'amour? Je lui ai dit, mais non, mais tu n'as pas la ref, c'est Pagnol, c'est Manon des Sources, c'est Hugolin. Hein. Vous savez, Manon, je t'aime d'amour. Oui. En fait, c'est non, Eric.
3: Manon, je t'aime d'amour.
4: Je t'aime, Manon.
3: Voilà, on est d'accord. Voilà. Mais désolé, on va quitter la poésie bucolique et romantique de Manon des Sources et les collines pour que je vous explique cette expression, le conte de Manon. Alors pour tout vous dire, on ne sait pas trop d'où elle vient, elle ne semble pas typiquement provençale, en tout cas on la connaît dans le sud-ouest, jusqu'à chez Francis Cabrel, même si elle est très attachée à la Provence, notamment à travers l'œuvre de Pagnol, bien sûr. Comme je vous l'ai dit, on l'emploie pour exprimer là aussi une suite que l'on n'énumérera pas, comme vous direz, etc. Exemple dans un roman de Jean-Paul Delfino, et tout le conte de Manon et tout le tremblement. Ou encore chez Maurice Gouirand, il regrettait la prospérité de Marseille, mais aussi le respect de la religion, de la morale, de la discipline, du patin couffin et du conte de Manon. Oui, le conte de Manon, c'est l'équivalent de patin couffin et tutti quanti. Autre subtilité décrite par Rivo Nora dans son dictionnaire des parlers régionaux, l'expression serait utilisée pour couper court aux exigences de son interlocuteur. Exemple, et le conte de Manon, non, pendant que tu es, leur dire, allez, c'est bon, hein, arrête-toi, tu m'as gonflé. Dans la lignée des fâcheux de, fan de chichoulo, fan de pute, ou même, autre expression avec d'autres prénoms, je suis désolé, la putain d'Adèle ou la putain de la Caroline, c'est, on va avoir des problèmes.
4: Je pense, oui.
3: Cette interjection est aussi utilisée pour marquer la surprise. En voici un exemple sous la plume de Maurice Gouirand, cette fois dans le théorème de Langambi, le conte de Manon, mais c'est mon riri. Et on la trouve aussi chez Gilles Del Papas, sous la variante la conte de Manon. Selon Robert Bouvier, dans le Parler Marseillais, l'expression exprime aussi le dépit ou l'irritation, hein, et il donnait cet exemple, le conte de Manon, ça a encore foiré. On trouve aussi des variantes avec le conte de Madon, et on vous aime aussi d'amour, les Madons. Non, je vais rien dire, parce que je vais avoir des problèmes avec Magaté. Magaté, c'est toi que j'aime d'amour. En tout cas, tous les auteurs s'accordent à dire que Manon est sûrement là juste pour la rime, sans aucun lien avec une quelconque Manon qui aurait existé.
4: Ben bien sûr.
3: Et je vous le confirme parce que j'ai vérifié toutes mes sources.
4: Parfait. Un petit bonjour à votre gâté qui nous écoute ce matin.
5: Manon des Sources.
4: Oui, non, mais c'est pardon.
5: Il avait bien Manon des Sources.
3: Non, j'ai vérifié mes sources. Maintenant, je ne sais pas s'il l'a vérifié.
4: Oui, non, mais bien sûr. Bien sûr. Mais vous me prenez.
3: On vérifie. Hein, on vérifie.
4: C'est possible, ça.
3: C'est comme ça.
4: Non, mais si vous voulez, je vous laisse.
3: Mais non, t'as pas d'amour, Eric.
4: Bon, donc un petit bonjour à votre gâté. Oui. Je le confirme, mais Eric est sage comme une image.
3: Mais exactement.
4: Enfin, chérie, je t'aime.
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6: Bonjour, je m'appelle Jean, je suis né en 1935. J'ai fait du vélo depuis très jeune. J'ai côtoyé après des gens de qualité et j'ai eu la chance de participer à beaucoup d'épreuves et d'en tirer de grands souvenirs et des profits.
7: Bonjour Jean. Alors c'est pas exagéré hein, de dire que vous êtes un mordu, un grand passionné de vélo et de cyclisme. Ça se voit quand on regarde vos albums photos chez vous, vos nombreux trophées. Et ça se voit un peu dans vos yeux aussi quand on parle de vélo, ça vous émeut ?
6: C'est vrai qu'à vélo j'ai été heureux. Ah oui, j'étais mordu. Et alors dans mes rêves, je rêvais que le Tour de France passait dans le coin, que je me planquais derrière une haie et que je m'emmanchais dans le peloton. Je roulais comme les autres sans fatigue. Et ça, c'était un rêve qui m'est resté longtemps. Et j'ai même rêvé une nuit, il n'y a pas si longtemps, que sur le guidon, j'avais mis mon nom.
7: Jean, vous-même, vous avez participé à certaines courses, notamment le Paris-Brest-Paris.
6: Ah, Paris-Brest-Paris avait existé la première fois en 1891. C'est Charles Terron qui avait gagné. Il avait eu un peu de chance parce que il avait déjà un frère qui avait une voiture. Et il avait bénéficié de ravitaillement, d'assistance. Et à un moment, il a voulu abandonner. Et son frère a sorti un pétard. Il a dit, si tu t'arrêtes, je te tue. C'était sympa au possible. Il n'y a pas de dérailleur, il n'y a pas de frein, il y a un pignon fixe, et puis tu pédales. Tu comme un
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2: Bonsoir et bonsoir à tous, bienvenue sur ICI, je vous souhaite une excellente soirée et une excellente rentrée aujourd'hui, 1er septembre. Je suis très heureux de vous retrouver, c'est déjà le deuxième numéro de Il n'y a pas que Paris dans la vie. Nouveau rendez-vous sur votre radio chaque soir dès 20h et durant une heure. Ce soir, à nouveau, nous allons ensemble prendre le temps de voyager au cœur de notre beau pays. Une aventure qui va nous conduire en Occitanie avec Benoît Prospero et sa revue des merveilles. Nous irons au pied du Canigou et même dans une forêt se faire de l'argent de poche l'été. De façon originale, c'est possible. Robin Berdeau nous emmènera dans le Nord, à Béthune, pour découvrir une initiative originale. Et puis on cuisinera, pour ceux et celles qui ne sont pas encore à table, peut-être au beurre ou même à l'huile, grâce à ICI Orléans et Catherine Kikandon. Mon invité ce soir pour conduire et se balader dans toute la France, c'est un chef d'entreprise, c'est un entrepreneur.